0: Sonia Kada et Baiser Doré, un coup de cœur, ici de Romardèche.
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2: Ah, le matin, on fait la toilette et faut pour nous prendre pour des gobettes.
3: Berrichon dans le texte.
2: La gobette, c'est la truie ou la métreux, qu'elle est de ses petits gouris. Ah, par chez nous, c'est pas comme chez les Bertans, j'en pas de gros élevage de cochons. Dans le temps, dans les fermes, on engraissait un verra, en que des truches et puis les yeux grasses. Puis, on y faisait sa fête. C'était la Saint-Cochon. Tout le monde venait aider la famille, les voisins, pour éplucher les oignons, faire le boudin puis les saucisses, saler la viande, et puis casser la croûte. On buvait une goutte, puis bien souvent une deuxième. Celle-là, on l'appelle le rince-cochon. Même si on l'élève pour le manger, ça l'empêche pas de l'avoir de la tendresse pour le cochon. Écoutez donc ce qu'en dit Jules Gilbert.
3: En Berrichon dans le texte.
2: Ah, je l'avais acheté sur le champ de foire, le 1er de septembre à Saint-Martin. Oh, il était vif, c'est à pas croire. Deux grandes oreilles, le museau mutin. Le soir, un coup formé dans les tables, il a ben dû trouver le temps long. Il a regretté ses bains manchables, tous ses petits frères, les autres laitons. Oh, doucement, il s'est fait à son auge, ou qui avait dû boire à gogo, à la paille fraîche qui fait sa bauge, ou qui ronflait comme un sous-l'eau. Oh, pour le pousser, je peine à ingérer. Toute la journée, il dévorait. Puis un soir, j'ai dit à ma vieille, c'est temps, faut qu'on tue notre bestiaux. Eh ben, ça nous a fait quelque chose, à la Mélipi à Moué. Ça l'a pas empêché de faire la fête. Ce chagrin-là, c'est vite passé. J'en fais des pâtés en clatette, des grands boudins que j'en épicé. J'en ai mangé de la couchouna et que j'en arrosé en du vin gris. Des andouillettes et des tripoilles, des saucisses et du boudin frit. Le soir, j'étais ben tout un peu pompette. Ouais, émotionné pour de bon, j'ai ben failli gâter la fête. Comme un vieux, je pleurais mon cochon.
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4: Il y a des coins de chez vous, vous vous y baladeriez il y a 90 ans, vous les reconnaîtriez pas parce que la ville est en perpétuelle évolution. Et puis il faut dire que la Seconde Guerre mondiale, par chez nous, elle a un peu chamboulé certains de nos jolis coins. Eric, le gars que je vais vous présenter, il est à la fois amoureux du passé et du présent.
5: C'est toi ?
4: On a rendez-vous au Parvis, le bistrot de la rue du Maréchal Foch.
5: Ça va, Eric ?
6: Ça va, merci, et toi ?
5: On a dit, il y a de la vie, hein, aujourd'hui ?
6: Il y a de la vie, et oui, il fait beau, c'est magnifique, c'est une belle ville.
4: Le Parvis a installé des hôtes téléphériques sur le trottoir.
5: Ah.
4: On s'y installe pour boire un coup.
5: C'est bien, là. Ça devrait être pas mal.
4: On va pas y rester bien longtemps.
5: Alors, on va peut-être faire un petit tour à un moment, tu montres un coin ou deux, non ?
6: Ouais, c'est ça, ouais.
4: Ah, voilà le serveur.
5: Qu'est-ce que tu veux, toi ?
6: Un diabolomante, s'il vous plaît.
4: Et toi ?
5: Qu'est-ce que vous avez avec des bulles ?
6: Du champagne.
4: Ce sera une limonade, s'il vous plaît.
5: Légère, voilà.
4: Son truc à Eric, c'est l'histoire.
6: Ça m'a toujours un peu passionné. Alors, je me suis d'abord intéressé à ma généalogie, qui m'a ouvert l'esprit sur l'histoire en général et sur l'histoire locale, pour le coup, parce qu'on recherche un peu ses origines et donc sa propre histoire. Et je suis tombé sur une photo de Louviers ancienne. Je me suis dit, mince, ce serait pas mal de faire un parallèle entre la nouvelle et l'ancien lieu.
4: Ah bah, v'là nos verres.
5: Merci, Mathieu.
6: Merci à vous.
4: Voilà ce qu'il fait, Eric. Il trouve de vieilles photos de Louviers, il les refait avec le point de vue d'aujourd'hui. Puis il les poste et les commente sur Insta et Facebook, ce qui lui permet
6: de se rattacher à l'histoire, se dire que mince, il y avait ça là il n'y a pas longtemps, et le fait de me remettre dans les mêmes conditions, dans le même plan de vue, ça me donne un peu cette impression de toucher du doigt ce qui a été créé, ce qui a été fait, et ce qui malheureusement est beaucoup détruit ou ce qui a changé, forcément.
4: Mathieu vient nous rendre la monnaie.
5: Merci Mathieu.
4: Donc Eric refait aujourd'hui des photos prises hier.
6: Voilà, s'il faut, je ramène un escabeau parce que une photo a été prise, par exemple, au premier étage d'un bâtiment qui n'existe plus, et ben je reviens avec mon escabeau parce que j'aime bien vraiment me remettre exactement dans les mêmes conditions. C'est mon petit kiff à moi, hein, bien sûr, mais pour le coup, j'ai commencé à le partager, et puis fil en aiguille, je crois que ça a plu aux gens.
5: Tu ne te contentes pas d'exposer des photos comme ça, tu expliques, tu racontes des histoires autour de ça.
6: Alors effectivement, j'explique et je raconte des histoires, mais je ne suis pas historien, je le dis, hein, je prends ce qui a déjà été fait par des historiens, et je source en fait mes données comme ça.
4: Allez. Allons faire un petit tour.
6: Donc là, on arrive dans une rue, la rue du Matré, qui est une rue très très très connue et très ancienne de Louviers, au carrefour en fait de la rue du Marché aux Œufs et la rue du Matré, et à cet endroit-là, il y avait un vieux manoir qui datait du XVIe siècle environ.
5: Il y avait un manoir ici ?
6: Un manoir, oui. Ça a été édifié par les archevêques de Rouen, si je ne dis pas de bêtises.
5: À la place du restaurant japonais ?
6: C'est ça, ça empiétait sur le restaurant et un peu sur la rue.
5: Alors là, quand tu fais la photo avant, après, il faut avoir de l'imagination pour arriver à faire connecter les deux photos, quoi. Tu l'as faite, cette photo-là ?
6: Oui, je l'ai faite.
4: Changement de décor ?
6: On est cette fois sur la place du Parvis, là où on était tout à l'heure, avec un autre restaurant qui était très connu aussi, l'hôtel du Mouton d'Argent, dans lequel Victor Hugo est venu passer une nuit.
4: Nous voilà sur la place du marché, c'était couvert ici là.
6: Exactement, il y avait une halle en fait, mais qui était deux fois plus petite que celle qui est actuellement. Là aussi c'était un très très bel endroit, très apprécié de tous les commerçants, puisqu'ils avaient l'obligation de venir faire leur étal chaque samedi matin.
4: Pour voir les photos d'Eric, vous tapez Louvier avant après sur Insta ou Facebook.
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7: Avec la toute nouvelle voie de la salle Climb Up au Mans, imaginez être en fauteuil roulant, mais pouvoir grimper à 10 mètres de haut. C'est l'objectif de cette voie en phase de test pour toute la semaine, avec un système qui défend l'escalade pour tous. C'est appelé le footing vertical. C'est développé par MBS Industries, l'entreprise de Bassa et Michael Mawem, deux frères champions de la discipline. Bassa est donc venu dans la salle Climb Up au Mans présenter son dispositif, et je l'ai testé pour vous. Direction donc l'avenue du Panorama au Mans dans la salle. Un groupe de personnes en fauteuil roulant sont donc devant la voie et attendent de pouvoir y grimper. Une prouesse rendue possible par Bassa qui présente son projet, certifié il y a tout juste quelques jours et fruit de nombreuses années de recherche. Rodolphe, encadrant d'escalade depuis 15 ans et membre lui aussi de MBS, se charge des démonstrations. Alors comment ça se présente? En fait, c'est assez moderne puisque vous avez un boîtier tout en haut et un petit boîtier tout en bas, tous les deux accrochés au mur et connectés en Wi-Fi. On s'approche de la voie et là, deux possibilités. Si vous êtes par exemple en fauteuil et que vous ne pouvez pas bouger vos jambes, on vous place un harnais dorsal. Si vous pouvez bouger vos jambes, on vous équipe d'un baudrier classique. Dans les deux cas, on vous accroche ensuite au système d'enrouleur à moteur. La grosse corde vous soulève d'abord légèrement de manière à pouvoir calculer votre poids pour adapter ensuite l'assistance.
6: En fait, c'est exactement comme un vélo électrique. On peut vraiment dire que c'est le vélo électrique de l'escalade. C'est-à-dire que si vous ne mettez pas d'action musculaire, la machine ne va pas vous aider. Elle ne vous aidera que si vous mettez une action musculaire. Donc, on a bien les muscles qui fonctionnent, la motricité qui fonctionne. On parle bien d'assistance et on n'est pas treuillé. C'est vraiment la grosse différence qu'il faut noter, et c'est très important de la faire.
7: Et Rodolphe, que vous entendez, peut ensuite contrôler la descente ou la montée directement sur le logiciel de son téléphone. Alors chacun leur tour, des membres d'associations du handicap viennent tester le dispositif. C'est le cas de Louis, 31 ans, atteint d'infirmité motrice cérébrale qui lui rend l'usage difficile de ses muscles et donc de ses jambes. Il redécouvre la discipline qu'il a pratiquée une seule fois dans sa vie.
8: J'ai vraiment senti les sensations comme si, comme normalement en fait, enfin quasiment comme normalement, parce que je suis quand même tracté par le mécanisme.
7: Et à chaque fois, c'est la même chose, des sourires, la sensation d'une liberté retrouvée et la possibilité de prendre de la hauteur bien loin du fauteuil de tous les jours. C'est hyper impressionnant. Je l'ai testé moi aussi en exclusivité mondiale et évidemment, je suis le seul sur qui ça n'a pas marché tout de suite.
6: Pas de chance, faut que ça tombe avec toi. Alors, est-ce que tu peux monter un peu?
7: Ouais,
6: vas-y, monte
7: okay.
6: Un petit peu.
7: Allez.
6: Et laisse-toi redescendre.
7: Ouais, les sensations sont quand même impressionnantes. J'ai réussi finalement à pouvoir le faire. On a l'impression en fait d'une escalade sans risque, en douceur. Parfait d'ailleurs si vous avez peur du vide, par exemple. Alors, toute la semaine, des groupes ont été invités pour le tester, mais si vous voulez, vous aussi essayer individuellement, c'est possible chaque soir à partir de 18h et franchement ça vaut le détour, c'est novateur, inclusif, testé et à 200% approuvé par ICI MEN.
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1: Dans Toujours à la page, je vous emmène dans une forêt extraordinaire. Extraordinaire et inquiétante à la fois. Celle de Chimère tropicale, un dernier livre de Corinne Morel d'Arleux, paru chez Dalva. Femme politique repentie, écologiste convaincue, Corinne Morel d'Arleux a d'abord écrit des essais pour transmettre ses convictions, mais depuis quelques années, c'est aussi à travers le roman que cette drômoise a choisi d'exprimer sa fascination pour la nature. Et c'est en Inde du Sud, lors d'une résidence d'écriture, que l'autrice a imaginé cette histoire, l'histoire d'Ariane, infirmière en psychiatrie qui n'a jamais quitté ses montagnes, mais rêve de jungle. Alors le jour où un double accident d'avion improbable se produit dans une forêt tropicale éloignée, Ariane trouve l'occasion de rejoindre cet univers fantasmé. Un univers de moiteurs, de crocs, de mystères, de magie, où elle croisera un homme jaguar, des chamans, des morts inaccomplis et l'inquiétant Cadillac qui la poursuit comme une ombre. Vous l'aurez compris, la place de l'imaginaire dans le livre de Corinne Morel d'Arleux est centrale. Alors je lui ai demandé quelle était pour elle la place de l'imaginaire, son importance dans la vie.
2: Ouais, j'ai l'impression que c'est un sujet d'une actualité brûlante, cette question de la place de l'imaginaire. D'abord parce que j'ai l'impression qu'on est nombreuses et nombreux à avoir de plus en plus besoin de se réfugier dans l'imaginaire pour de temps en temps échapper au réel qui semble de plus en plus dystopique et difficile à affronter. Et ensuite parce que l'imaginaire, c'est aussi ce qui nous permet éventuellement d'imaginer autre chose. Comment le monde pourrait être de manière différente, de cultiver une forme d'empathie aussi, de pouvoir se mettre à la place de l'autre, d'envisager qu'il puisse y avoir des réalités multiples et pas une seule manière d'aborder la vie, d'aborder les événements, les faits. Toute ma question, moi, c'est de savoir comment on nourrit nos imaginaires, qu'est-ce que ça nous permet de produire qui n'est pas encore là, qu'est-ce que ça peut faire advenir dans nos vies.
1: Alors dans ce que vous nous racontez, il y a de l'extraordinaire, il y a du magique, il y a cette jungle qui est presque hantée.
2: Oui, cette forêt tropicale, elle est à l'image de la symbolique de la forêt qui est à la fois dans l'imaginaire collectif, un endroit, un milieu qui attire et en même temps qui a souvent provoqué aussi la peur, la crainte, parce que c'est un lieu mystérieux, étrange, sombre. Parce que finalement, je trouve que c'est beaucoup à l'image de notre époque, de nos vies, d'apprendre à cheminer sur cette ligne de crête entre émerveillement et inquiétude. Et donc, c'est finalement assez logique que ça se soit retrouvé dans mon écriture et dans l'histoire de Chimère tropicale.
1: Chimère tropicale, c'est un objet littéraire étrange, un roman organique qui nous enlace, nous emporte, sans laisser voir ce qui relève de la réalité ou de l'illusion. C'est sûrement pour cela qu'il est présélectionné pour le prix Ouest France Étonnant Voyageur, verdict attendu le 24 mai 2026. En attendant, à vous de vous plonger dans ces Chimères tropicales parues chez Dalva.
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3: Gérard, c'est quoi votre métier ?
4: Moi, mon métier, c'est conducteur de tram et conducteur de bus. Je fais les deux. Je conduis les deux et c'est un vrai plaisir de conduire les deux.
3: Ouais.
4: Mais le tram, c'est vrai que j'ai ma préférence pour le tram. Quoi.
3: Alors là, je suis assis à votre place ?
4: Oui, vous avez de la chance parce que c'est faut être privilégié parce que c'est une zone où normalement il n'y a que moi qui ai le droit d'accès là-dedans.
3: Vous me dites ce qu'il y a autour de nous là ?
4: Plein de boutons, des gongs, c'est pour annoncer aux gens qu'on arrive ou qu'on repart pour attirer leur attention.
3: Oulala, ça il faut pas, on l'entend souvent
4: non,
3: ça.
4: Non, ça on évite, ça c'est oula, ça c'est quand il y a un danger qui s'approche pour éviter justement, pour faire partir des gens qui sont pas très attentifs.
3: Et vous avez toujours fait ça, conducteur de bus et de tram ?
4: Ah non, je livrais du carburant pour une société sur Toulouse. Et ça, c'était beaucoup la région. Et le tram, ça a permis de découvrir Toulouse et les gens, les Toulousains. Et du coup, je me régale, je m'éclate.
3: Et oui, alors surtout que quand vous étiez petit, que faisait votre grand-père avec vous ?
4: Oh, mon grand-père était sur Toulouse, il m'a adoré quand je venais. Il m'a mené voir les chauffeurs de bus, on montait dans un bus, il me faisait traverser Toulouse. On allait jusqu'à Matabio, on parcourait la ville. Et mon grand-père me disait, peut-être un jour, tu seras chauffeur de bus. Et je pense que c'est resté un peu tout ça, ouais.
3: Et Gérard, on sent bien que vous avez un cœur gros comme ça. Parlez-moi de la relation que vous avez avec les passagers.
4: Ils nous connaissent, ils viennent frapper contre la vitre,
3: ah ouais.
4: Ils viennent nous voir et ils tapent.
3: Ah ouais.
4: Ils nous font un petit coucou, on fait partie de leur vie. On les accompagne.
3: Il y a un endroit devant lequel vous passez qui vous marque plus que notre, c'est Purpan. Dites-nous pourquoi.
4: Il y a l'hôpital des enfants là, juste à côté. Il y a beaucoup de malades qui sortent, qui prennent l'air avec les beaux jours. Là, ils vont arriver les beaux jours. Ils sont sur les pelouses et ils sont fascinés par le tram. Donc quand j'arrive, et j'abuse un peu plus du gong, du fameux gong, et ça les attire. Ils sont contents, ils font de grands signes. Alors après, je fais très attention parce que ils viendraient vers moi, mais du coup, il faut éviter qu'ils galopent tous vers moi. Mais c'est un petit moment magique qui les sort un peu de leur quotidien difficile, quoi.
3: Alors, vous faites quelle ligne ?
4: C'est la ligne de tram qui va jusqu'au palais de justice. Et aussi, moi, je suis sur une ligne de bus. Je suis un chauffeur mixte, hein. Donc je peux faire les deux à la fois. Je peux faire du bus et du tram. Et la ligne du bus, c'est la ligne 70 qui passe dans Blagnac, dans tous les arrêts de Blagnac, Marly, tout ça.
3: Merci Gérard.
4: Avec plaisir, c'est une joie.
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5: Et ça marche très bien de scroller sur les réseaux sociaux. Oh, regarde comme il est mignon. Bon, d'accord, ça c'est mon problème. Mais ça a du bon parfois parce que j'ai découvert un compte Instagram qui va vous être utile et qui marche très bien, c'est Sortir à Laval.
6: Aujourd'hui, déjà, je suis suivie par plus de 7300 personnes. Donc en un an et demi, honnêtement, je m'y attendais pas du tout.
5: Vous l'avez compris, c'est la créatrice du compte Instagram, Elena Vieira-Granger.
6: Et l'idée, donc, c'est de mettre en avant des commerçants, des créateurs, des événements, des activités.
5: Via des vidéos et des posts événements comme celui-ci, par exemple.
6: J'ai une super nouvelle pour toi. Une nouvelle adresse gourmande vient d'ouvrir ses portes. Un nouveau lieu qui va te faire voyager avec sa déco sur le thème de l'univers, mais aussi son offre.
5: Ça marche tellement bien que
6: j'ai pas mal de demandes aussi de créateurs, de personnes qui aimeraient être mises en avant, donc de plus en plus chaque mois.
5: Moi, par exemple, j'aimerais bien me lancer dans les chansons pour enfants. Ce rêve bleu. Non ? Bon, d'accord. Et sinon, pourquoi avoir lancé Sortir à Laval ?
6: Je suis une amoureuse de Laval et de la Mayenne. Et en fait, je voulais montrer qu'à Laval et en Mayenne, on ne s'ennuie pas. Il faut venir à Laval, qu'on connaisse ou non. Et même que les Lavallois et Mayennais ont plein de choses à faire près de chez eux.
5: Et ça marche bien parce qu'Elena, elle est dans la com. Donc, elle connaît bien les stratégies qui fonctionnent. Déjà, de centraliser les infos, mais d'une manière précise.
6: Et surtout sur les réseaux sociaux qui se consomment rapidement. On le voit aujourd'hui, la société consomme de plus en plus de contenu sur les réseaux sociaux qui doit être en plus de plus en plus court pour capter l'attention, etc. En même temps qu'on consomme de ses contenus, de ses amis sur Instagram, et bien en même temps, on peut s'informer sur Laval. En tout cas, sur Instagram, ça manquait.
5: La plus-value, c'est le côté intergénérationnel.
6: J'essaie vraiment de toucher tout le monde, que ce soit des familles, des jeunes, des personnes plus âgées. Donc vraiment, par exemple, dans les programmes du week-end que je fais toutes les semaines, donc c'est un poste qui recense toutes les activités du week-end, et bien j'essaie vraiment de mettre autant de la culture, enfin, du théâtre, de la musique, des sorties en famille, des choses un peu plus de niche, mais que vraiment tout le monde puisse s'y retrouver.
5: La couleur rose.
6: De base, je suis repartie du logo de la ville, en fait, qui est un peu rose-violet. Du coup, pour avoir une cohérence sur le compte, en effet, que ce soit aussi beau visuellement quand on va sur le compte et qu'on retrouve aussi facilement, parce que sur chaque poste, du coup, il y a le titre, toujours avec de l'écrit pour donner les informations.
5: Et aujourd'hui, Elena, elle fourmille d'idées. Son compte Instagram est un début pour d'autres projets. Elle aimerait, par exemple, organiser des événements, toujours dans le but de mettre en valeur le savoir-faire mayennais. Alors, vous l'avez compris, le compte Insta Sortir à Laval, ça marche.
7: Avoir une belle voix, c'est un vrai sujet.
5: Oh pardon, ça c'est encore mon téléphone, je suis désolée. Promis, je le range. Dans une seconde.
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1: Je suis sûr que vous êtes déjà passé devant le château du Barou, sauf que le château du Barou, sans un homme, il serait aujourd'hui inexistant, détruit, entièrement détruit. C'est André Vaison de Pradennes qui l'a sauvé. Il arrive en Vaucluse au début du 20e. Très vite, il s'enracine, il devient conseiller municipal, conseiller départemental, puis maire de Murs pendant près de 4 mandats. André Vaison de Pradennes, c'est un homme public, engagé, décoré de la Croix de guerre 14-18, chevalier de la Légion d'honneur, mais c'est surtout un sauveur de pierre. 3 châteaux vont marquer son existence. D'abord, celui de Murs, dont il devient propriétaire. Ensuite, il y a le château de Javon sur son plateau forestier. Et puis, il y a donc le Barou. L'histoire la plus spectaculaire, quand il prend possession au début du siècle, le château féodal est dans un état catastrophique. Les guerres, les pillages et l'incendie de 1929 ont tout dévasté. Je vous renvoie d'ailleurs à la chronique consacrée sur l'histoire du château du Barou. Et là, donc, André Vaison de Pradennes va se lancer dans une reconstruction titanesque. À l'époque, pas de subvention, pas de mécénat, tout est assez frais. Et sur 10 ans, il fait travailler 10 maçons pendant 10 ans. On va consolider les murs, refaire les toitures, dégager les salles, restaurer les escaliers. Il va redonner une silhouette, une sorte de colonne vertébrale à ce château qui domine les dentelles. Et c'est ce gros travail, notamment la nouvelle toiture en béton, qui va permettre au château du Barou de survivre lorsqu'il y aura un second incendie en 1944 pendant la Seconde Guerre mondiale. Sans ces travaux-là, le château qu'on visite aujourd'hui n'existerait plus. Et puis il y a aussi cette autre facette moins connue. André Vaison de Pradennes était un passionné de préhistoire. Ses travaux aujourd'hui font encore référence. En fait, il a longuement étudié les ateliers préhistoriques autour de Murs grâce aux paysans qui lui rapportent leurs trouvailles contre quelques pièces. Une grande partie aujourd'hui de sa collection a été donnée au musée d'Orsay et c'est loin d'être fini. Aujourd'hui, une biographie est actuellement en préparation par son petit-fils Jean-Baptiste Vaison en collaboration avec un archéologue. Mais la vie d'André, elle, se termine tragiquement. Il meurt accidentellement à Paris, intoxiqué au monoxyde de carbone dans son appartement avec son épouse et sa fille. Seul son fils survit et c'est ce fils qui va prolonger l'esprit du père en protégeant les propriétés familiales. Et aujourd'hui, donc, c'est son petit-fils, Jean-Baptiste, avec Fanny, qui poursuivent cette histoire au Barou, notamment avec la création du premier whisky du Vaucluse, élaboré à l'intérieur même du château.
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2: On part en Vendée ce matin à Bouin, tout près de Beauvoir-sur-Mer et Noirmoutier. Voici François, conteur d'histoire depuis 1987. Il transforme chaque balade en un voyage dans l'imaginaire. Il fait naître des histoires qui touchent petits et grands, mêlant tradition locale et émotion. Une passion présente depuis très longtemps pour François.
3: Ça vient de très loin, ça vient de ma grand-mère qui racontait des histoires à mon papa et de mon papa qui nous racontait des histoires quand on était petit. Notamment une histoire que ma grand-mère lui racontait. Contait l'histoire de Jean sans peur. C'est l'histoire d'un petit garçon qui part de chez lui et qui rencontre le diable.
2: Oh
3: ouais. Et c'est la première histoire que j'ai racontée devant un public. Et c'est là que j'ai réalisé que j'avais un don pour le conte.
2: Ça se sent le fait d'avoir ce don pour raconter les histoires, c'est parce que c'est pas donné à tout le monde.
3: Alors pour moi c'est donné à tout le monde, mais c'est une passion et puis c'est un plaisir d'emmener des gens juste avec l'imaginaire, avec très peu de décors et juste avec les mots. Alors moi j'adore les mots, j'attache énormément d'importance aux mots, à leur sens, et quand j'invente une histoire, je choisis mes mots avec beaucoup de rigueur.
2: On est d'accord, c'est votre métier, François.
3: Alors, c'est mon métier. C'est devenu mon métier un peu après. Donc, moi, j'ai eu un parcours où j'ai vécu une vingtaine d'années à la montagne, du côté de Bourg-Saint-Maurice. Et j'étais gardien de refuge. Je racontais des histoires au refuge aux gens, le soir, à la veillée. Et ils remontaient au refuge pour que je leur raconte mes histoires de colporteur d'histoires.
2: Quelle émotion, justement, vous recherchez à travers vos histoires, vous ?
3: Le rire, la joie. Et aussi, un des grands messages, c'est de dire qu'on peut toujours se relever. Que dans chaque épreuve de la vie, on peut trouver quelque chose qui va nous faire rebondir.
2: Alors, elle est où la part de vérité là-dedans ?
3: Alors, dans le conte, il y a toujours de la vérité. D'abord, la première vérité, c'est le vocabulaire.
2: Ouais.
3: L'autre vérité, c'est que, ben, effectivement, dans la vie, on peut toujours s'en sortir. S'émerveiller de quelque chose, même quand on pense que tout est fini, qu'il n'y a plus d'espoir. Qu'il y ait plein de vie, même dans un lieu qui est quand même assez rigoureux.
2: Comment la Vendée vous inspire, vous, pour vos histoires?
3: Ah ben, la Vendée, c'est mes origines, c'est ma famille, c'est mes oncles et tantes chez qui je suis allé beaucoup en vacances, c'est les bisous de mes grands-mères. Quand, après 20 ans en Savoie, je suis revenu en Vendée, je suis allé boire un café sur la route, et là, j'ai entendu l'accent. Un accent vendéen qui est très maternel, qui est très affectueux, qui est très affectif.
2: Comment vous imaginez votre avenir, tout simplement, François?
3: 56 ans, j'ai encore une trentaine d'années à travailler.
2: Ouais, vous êtes un jeune homme.
3: Voilà, je pense qu'à 90 ans, ben, j'aurai la barbe encore un peu plus blanche, les cheveux tout blancs, mais je pense que je continuerai à faire des balades comptées au port du Bec, au port des Champs, à la Couplace, etc. Parce que ben, c'est pas un métier facile où on gagne des millions, ça c'est un choix. Et par contre, ben, c'est toujours le bonheur de faire rêver les gens, de les faire rire, énormément rire.
2: François, c'est un personnage attachant et généreux. Avec lui, une simple promenade devient un moment hors du temps.
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4: Chaque week-end, Patrick Citeau explore nos communes du Poitou. Il part aujourd'hui à Saint-Chartres dans la Vienne, ce village situé au cœur de la commune de Moncontour de Poitou, qui abrite un moulin depuis plus de 700 ans.
5: Situé au nord-ouest de Poitiers, à 20 km de Loudun, le village de Saint-Chartres abrite ainsi la bâtisse de ce moulin à eau implanté sur la Dive. Bien que sa construction date d'avant le XIVe siècle, le moulin impose toujours sa puissante silhouette dans le paysage. Entretenu au fil du temps, il a su mettre à profit l'énergie hydraulique de la Dive en s'adaptant aux évolutions techniques et notamment au cours du XIXe siècle. De cette époque, le moulin de Cholet nous a transmis un mode de production d'énergie innovant. Il a en effet la particularité d'être équipé d'une roue de type Sagebien. C'est Alphonse Sagebien qui invente ce type de roue à vanne dans la seconde partie du 19e siècle. Elle fonctionne plus par le poids d'eau que par la vitesse du courant. Ce type de roue est d'autre part parfaitement adapté aux faibles chutes. La roue Sagebien du moulin de Cholet entraîne ainsi une génératrice à aimant permanent. Ce système permet la production d'un courant électrique alternatif de 400 volts, ou quand une invention du 19e siècle s'accorde aux exigences de la transition énergétique à notre époque.
4: Et au début des années 70, Patrick, le village unit son avenir à Moncontour.
5: Le village est ainsi associé à la commune au même titre que ceux de Messey et Ouzilly-Vignoble. Les origines du nom du village réservent quant à elles quelques surprises. La liste des saints ne compte en effet aucune mention du dénommé Chartres. Il faut ainsi probablement y voir une erreur de transcription. Le village était ainsi a priori connu sous le nom de Saint-Cyr pendant toute une période. On trouve trace de cette forme toponymique au XVe siècle. Le lieu est alors dénommé Sanctus.

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1: Le bâtiment Rondouillard au toit de chaume de l'ancien Courtepaille à Cussy-les-Forges a pourtant bien failli disparaître. Ce restaurant grill, dont le néon rouge a éclairé pendant des années l'entrée de ce village de la Vallonnée, a accueilli pendant plusieurs décennies les vacanciers en voiture qui descendaient dans le sud ou rentraient chez eux par l'ancienne Nationale 6.
2: C'est pas moyen d'avancer. Qu'est-ce qu'ils font devant aussi? Et l'autre Thierry, il n'y a vraiment pas de quoi. Ah, ils sont en panne par-dessus le marché. C'était bien la peine de nous doubler tout à l'heure. Ah, si j'avais su, je serais jamais parti en vacances.
1: Le Courtepaille de Cussy-les-Forges a même une histoire particulière. Construit en 1964, c'était le deuxième établissement de la célèbre chaîne, devenu au fil du temps le plus ancien encore debout en France. Dans une archive de 2020, André Leroy, qui en a été le directeur pendant 30 ans, se souvient d'une salle de resto restée dans son jus.
3: Elle est d'origine avec ses rideaux verts, ses banquettes, tout.

0: restée dans son jus comme elle a été faite en 64. C'est magnifique avec ses vieilles tables, ses vieilles chaises, ses briques, la cheminée qui n'est pas la même, les banquettes vertes, des lanternes, c'est vraiment joli.
1: Ce décor authentique a même vu défiler des vedettes des années 70 sur la route de leur tournée, comme Michel Thor ou Claude François. Puis le rideau est tombé en 2020. Le restaurant a fermé et le bâtiment est resté 5 ans à l'abandon. La belle histoire, c'est qu'il a été repris il y a un peu plus d'un an par Christopher Bertrand, un ancien serveur de la chaîne.
2: J'ai démarré chez Courtepaille, j'avais 16 ans. Je travaillais à Courtepaille d'Appoigny, donc en faisant des études pour exercer le métier de tailleur de pierre. Donc oui, rien à voir du tout. Et je suis revenu chez Courtepaille à Cussy-les-Forges. Les choses, parfois, vous savez, vous avez des opportunités dans la vie, il y a des petits clins d'œil, des petites choses.
1: Sous son impulsion, Courtepaille est devenu Courte Patte, un magasin spécialisé pour animaux. Une nouvelle enseigne qui vient de fêter ses 1 an d'existence. Le lieu a changé d'activité, mais il n'a pas perdu son âme. La preuve, toutes les semaines, des automobilistes s'arrêtent encore, pensant venir manger. Ils grimpent le petit escalier jusqu'à la porte avant de réaliser que les grillades ont laissé place aux croquettes pour chiens.
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4: Bonjour, je suis Romain Rongiras.
5: Bonjour Romain. Alors votre nom de famille, on l'entend beaucoup en Dordogne, car le stade de Périgueux porte depuis l'année 2009 le nom de Francis Rongiras. C'était votre papa. Est-ce que je peux vous demander quels souvenirs vous gardez de lui ?
4: Alors des souvenirs, j'en ai très peu. Et les souvenirs que j'ai, étrangement, liés au rugby, notamment quand il jouait à Pau. Moi, d'aller sur des matchs et notamment aussi de jouer un peu sur le stade qu'il y avait à côté à Pau, à la Croix-du-Prince. Après, les souvenirs, avec le temps, peut-être se sont construits aussi, mais parce que j'ai pu entendre. Il avait démarré à Périgueux lorsqu'il était au lycée. Après, il est parti à Pau, dont il a été capitaine. Et il est revenu après sur Périgueux. Il n'était pas du tout professionnel. Donc non, il travaillait à côté, que ce soit à Pau ou à Périgueux. Il était technicien, notamment à l'office HLM à Pau. Et il s'entraînait beaucoup moins régulièrement que ne le font les joueurs de première et deuxième division, voire troisième maintenant. Oui.
5: Alors Francis Rongiras est décédé lors d'un match de rugby, d'un problème de santé en 1991. Vous étiez tout jeune, vous aviez 9 ans. Est-ce que 34 ans après, on vous parle encore de Francis Rongiras, Romain, quand vous allez faire votre marché ou...
4: Oui, ça arrive qu'on en parle encore des fois des personnes que je n'ai pas connues ou que je ne connais pas forcément, mais qui l'ont connu. Après, c'est vrai que étant dans le milieu du rugby toutes ces années, c'est sûr que j'en ai très souvent entendu parler.
5: Vous aussi, vous avez joué au rugby avec Hugo, votre frère. Est-ce que ce qui est arrivé avec votre papa, ça aurait pu aussi totalement vous dégoûter de ce rugby-là ?
4: On était très jeunes. Moi, j'avais 8 ans, j'allais avoir 9 ans. Mon frère, 4 ans. Et on commençait dans le rugby. Et à vrai dire, de mes souvenirs, on ne s'est pas du tout posé la question. On a continué à jouer au rugby et puis s'est créé le Challenge Rongiras, qui est une manifestation sportive pour les jeunes, qui avait été créée à l'époque par des coéquipiers de mon père, notamment François Robert et d'autres, de l'école de rugby, Philippe Verger, voilà, toute une bande qui avait créé cette manifestation. Et j'ai eu l'occasion d'y participer sur ces premières années. Donc non, je me suis jamais posé la question de la pratique du rugby. J'ai fait du foot, du tennis de table, de l'escrime. Voilà, j'ai essayé beaucoup de choses à côté, du tennis aussi, et avec un fil conducteur qui était toujours quand même le rugby.
5: Quand vous passez à côté du stade Francis Rongiras maintenant, est-ce que vous y faites encore attention au nom du stade ou plus maintenant ?
4: C'est une bonne question pour laquelle j'aurais pas forcément une réponse tranchée. Oui, à chaque fois, c'est vrai qu'on va dire il y a beaucoup d'événements qui arrivent au Rongiras, pas forcément sur le rugby. Vous voyez, moi, je vais dire le Rongiras quand je parle du stade et je vais demander aux jeunes où est-ce que vous jouez, ou alors je vais dire au Rongiras, c'est vrai. Donc, c'est un petit peu ambigu. Oui, ça me marque, mais je suis aussi, j'y suis habitué maintenant depuis toutes ces années.
5: Merci Romain.
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6: Vous l'avez forcément déjà remarqué en allant de Palavas à Carnon, ce fortin qui trône au milieu de l'étang du Levant. C'est la redoute de Balestras, une tour de guet qui a passé 60 ans emmurée dans un château d'eau.
7: Tour des pirates !
6: Au milieu du XVIIIe siècle, de nombreux pirates barbaresques arpentent notre littoral et détroussent les navires marchands. Et il y a aussi les Anglais qui se prennent pour les maîtres des mers. Fire ! Pour protéger les populations, Louis XV fait construire tout au long des côtes françaises une série de fortins équipés de sémaphores. Lorsqu'un bateau suspect se rapproche dangereusement, on envoie des signaux pour prévenir les gardes-côtes qui envoient alors au canon quelques coups de semonce. Du Gros du Roi jusqu'à Agde, on construit un réseau de 8 tours de guet. On peut encore voir celle de Frontignan, Marseille, en 7, au Grand Travers aussi, et donc celle de Palavas. Dès 1743, la redoute de Balestras assure sa fonction protectrice et ça va durer plus d'un siècle. Autour de ce fortin, peu à peu, des pêcheurs installent leurs cabanes et c'est tout un village qui finit par prendre forme. En 1906, on installe sur le toit de la tour une citerne qui va alimenter en eau les fontaines de la commune. Au début du XXe siècle, la station balnéaire, devenue reine des plages, voit ses besoins en eau augmenter. Alors en 1943, la mairie décide de bâtir un véritable château d'eau. Il y a toujours la cuve sur la redoute qui est alors emprisonnée d'un sarcophage de béton. Attendre les années 90 pour la redécouvrir. On détruit le château d'eau pour bâtir à la place le phare de la Méditerranée, 45 mètres avec son restaurant tournant au sommet. Et la redoute, elle, est démontée pierre par pierre par les compagnons du devoir. 300 tonnes de pierres marquées une à une et transportées sur un autre site. Il faudra aussi tailler de nouvelles pierres pour remplacer celles qui sont trop altérées. La ville de Palavas a choisi l'étendue Levant pour reconstruire le fortin à l'identique, dans la même orientation qu'à l'origine. Il trouve au milieu des flamants roses un écrin à sa mesure. La redoute de Balestras abrite depuis le musée Albert Dubout, dessinateur caricaturiste qui a contribué à la réputation de Palavas grâce à ses dessins du célèbre Petit Train. Voilà une bonne occasion d'aller la visiter.
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7: Victor Hugo est venu à Reims à plusieurs reprises, et notamment lors du sacre de Charles X, le 29 mai 1825. Charles X qui a succédé à son frère, Louis XVIII, quelques mois plus tôt, en octobre 1824. Depuis 10 ans, en fait, les Bourbons retrouvaient le trône après la chute de Napoléon et l'entrée dans la période dite de la Restauration. Louis XVIII n'avait pas souhaité renouer avec la tradition du sacre. La Révolution restait présente dans les esprits, puis sa santé fragile rendait une longue cérémonie difficile pour lui. Charles X, lui, choisit l'option inverse. Le souverain entend affirmer la légitimité monarchique par un retour aux rites ancestraux. La cathédrale Notre-Dame de Reims accueille la cérémonie et c'est une véritable parade en ville. Un cortège royal avec bannières, soldats, les dignitaires du royaume et les membres de la famille royale qui composent donc cette procession spectaculaire. Parmi les invités figure un jeune écrivain de 23 ans, Victor Hugo. Et il est invité officiellement à cet événement car il ne cache pas son penchant royaliste. Mais je n'ai pas dupe, hein. S'il est convié au sacre royal, c'est pour en écrire tout le bien qu'il en pense. Le roi a demandé si j'étais ici. Je suis effrayé de ce qu'ils attendent de moi, précise-t-il à sa femme Adèle dans une lettre. Il en profite tout de même pour faire un peu de tourisme. Et comme tout écrivain qui se respecte, il observe et prend des notes. Il passe notamment rue de Venise et tombe sur une jeune femme dans une cour de la rue Folpen. C'est une gitane qui danse. Il poursuit sa balade dans le quartier Saint-Remis et s'arrête devant la basilique pour en faire la découverte. Il croise un petit homme d'une trentaine d'années. Il est bossu. C'est en fait le sonneur de cloches de la basilique. Tout cela inspire Victor Hugo pour l'écriture des personnages principaux de son roman Notre-Dame de Paris, publié en 1831. Le bossu sera Quasimodo et la gitane devient bohémienne sous le nom d'Esmeralda. Les héros de Notre-Dame de Paris, imaginés à Reims, c'est l'un des trésors de Champagne-Ardenne.
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8: C'est ma passion, mais je me sens vraiment libre sur la glace. Je transmets vraiment ce que je ressens dans ma vie de tous les jours, en fait.
9: Ici, Belfort-Montbéliard, les comptoirs qui comptent. Noah Sommier. Aujourd'hui, on part à la patinoire avec Lou Thérault. Après des années de compétition en couple au plus haut niveau, elle entame un nouveau chapitre en solo. Lou, tout d'abord, la glace. Je crois savoir que c'est une passion familiale, c'est ça ?
8: Très simple, c'est ma maman qui a fait de la danse sur glace quand elle était jeune et qui en faisait encore quand on est arrivé avec ma sœur. Et en fait, moi, je l'ai vue patiner une fois à un gala parce qu'elle patinait déjà dans le club de Belfort. Et j'ai dit que je voulais faire comme ma maman. Donc voilà comment tout a commencé.
9: À 16 ans, tout bascule quand il faut choisir entre rester à Belfort et partir en Pôle France, en fait, non ?
8: Il y a eu, je pense, quand même quelques mois de réflexion où je me demandais si ça valait vraiment le coup. Je savais pas, enfin, je connaissais pas en fait le sport de haut niveau vraiment. Donc on se pose la question de est-ce que effectivement ça vaut le coup, est-ce que je change de lycée, je quitte tous mes camarades d'entraînement, mes copains au lycée. Et en fait, du jour au lendemain, j'ai dit à ma mère que c'était bon. En fait, je crois que j'étais prête et que je voulais partir pour vivre cette expérience et que je trouvais ça sympa d'avoir un double projet déjà, étant jeune, en fait, de pouvoir continuer mon lycée et de faire mon sport, ma passion à côté.
9: En fait. Après 10 ans de danse en couple, vous avez décidé de repartir seule en solo. Est-ce que c'est un sacré saut dans l'inconnu quand on est toute seule et qu'on a vécu en couple, en tout cas sur la glace ? Pendant 10 ans
8: Beaucoup d'appréhension. En fait, ça faisait 10 ans que je patinais en couple. Donc, j'ai fait du solo en étant petite. Mais c'est vrai que c'était, comme je vous l'ai dit avant, pas du tout le même stress, les mêmes attentes. Et là, de repartir toute seule, j'ai commencé la saison en septembre. J'étais vraiment pas du tout confiante. Enfin, là, on se retrouve vraiment toute seule sur la glace. Je m'entraîne avec Olivier Schoenfelder, mon prof. Et je suis arrivée à la première compétition en Angleterre, début octobre. Et je lui ai dit, mais je vais faire comment juste pour ça? Pour me présenter quand ils vont m'appeler. Je sais pas faire toute seule, je sais plus faire toute seule. Et en fait, finalement, ça va à peu près. Puis le fait de faire plein de compétitions aussi, ça booste un peu la confiance en soi. Mais au début, non, j'étais pas vraiment très sereine de reprendre toute seule.
9: Avec le recul, quel regard vous portez sur tout ce chemin parcouru depuis vos premiers pas ?
8: Franchement, je suis fière de moi. J'ai du mal des fois à me l'avouer, mais vraiment quand je vois par toutes les étapes auxquelles je suis passée, j'adore tout ce que j'ai fait, j'adore tout ce que j'ai accompli et ouais, je suis fière.
9: Lou Thérault, que l'on retrouvera avec impatience lors des prochains championnats de France de danse sur glace. On lui souhaite le meilleur pour ce nouveau défi en solo. En tout cas, c'est elle, notre comptoise qui compte du jour.
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10: Bonjour Serge Papagali.
11: Monsieur Thomas, bonjour. Et Dauphinoise, Dauphinois, bien le bonjour également.
10: Où partons-nous pour ce Dauphiné Tour aujourd'hui ?
11: Oh, mon cher Thomas, aujourd'hui, nos pas nous amènent dans une tribu dauphinoise.
10: Une tribu ?
11: Oui, je dis tribu car le village compte moins de 350 habitants. Allons visiter les Murimontois ou les Chamois. Alors non, nous ne sommes pas dans un zoo, une réserve. Nous sommes à Saint-Mury-Montémor.
10: Ah, tout simplement.
11: Saint-Mury-Montémor, la tribu des Chamois habite donc dans ce charmant village. Alors, Saint-Mury vient de Saint-Maurice et Montémor d'un mont qui appartient à un certain Aimont. Bon, c'est tout simple.
10: Voilà.
11: Puis on s'en fout un peu. On n'est pas compliqué dans le Grésivaudan. On aurait pu appeler les habitants de Saint-Mury-Montémor, je sais pas moi, les Murtois, les Murciens, les Martiens, tiens, pourquoi pas.
10: Oui, pourquoi pas.
11: Eh bien, on a choisi les Chamois, alors là...
10: Rien à voir.
11: On est en Dauphiné, on est les marteaux dans la région, mais évidemment pas. Alors un peu d'histoire quand même. On n'est pas là uniquement pour se moquer gentiment.
10: Non, on se moque pas.
11: Des Chamois, je sais pas si ça fait ça sur moi, je suis pas sûr. Je suis pas sûr que ça fasse... Dans le temps, passé un temps, comme disait mon grand-père, passé un temps, le village fournissait à la Toussaint une redevance au prieuré de Domaine. J'ai lu ça.
10: Ah oui.
11: Et, il lui donnait cette redevance en huile de noix. Alors c'était comme ça à l'époque, aujourd'hui on ne paye plus en huile de noix. Et pourtant on payait ses impôts en huile de noix, ça paraît une idée concevable. Vous me direz, il y en a encore qui seraient capables de se graisser au passage. Oh, jeu de mots, jeu de
10: c'est
11: mots.
10: C'est beau.
11: Voilà. Oui, voilà, image, pas jeu de mots. Mais bref, Saint-Mury-Montémor a une autre spécialité, et vous savez laquelle ? Non, bien sûr.
10: Non, je ne connais pas. Heureusement que vous êtes là, Serge.
11: Si vous me dites oui, je suis dans le caca, vous voyez. C'est bien que vous me disiez non. Les ravioles.
10: Ah.
11: Mais attention, pas les mêmes qu'à Royan. Oulala, non, ce sont plutôt des rissoles, on dit. Alors, on peut se poser la question, pourquoi appelle-t-on donc ravioles, ce qui est en fait une rissole ?
10: Et oui, pourquoi on les appelle comme ça ?
11: Eh bien, écoutez, on posera la question un jour au chamois. Pourtant, elles sont bonnes, les rissoles de Saint-Méry. Et celles de ma grand-mère, elle était aussi, d'ailleurs. Tiens, farcies non pas à la viande, mais à la pomme de terre. Quand j'étais gamin, servi avec du jus de viande dessus.
10: Mais c'est à table.
11: Oui, absolument. Mais je ne suis pas là pour vous parler de mon enfance et de ma grand-mère Germaine, hein, que j'embrasse si elle nous entend. Mais de Saint-Méry, Montémor. Et aussi, alors, des lieux dits qui l'entourent. Parce que j'ai lu dans le truc, il y a plus petit que Saint-Méry.
10: Ah bon?
11: Oh, mais on aime bien les gens tout petits, moi. Je rigole, même. Tendresse, bien sûr. Ça ne fait pas tellement tendresse, ça, bon. Cholet, Chape, Gorge, Sainte-Agnès, jadis regroupés à Saint-Méry. Alors, on ne parlera jamais d'eux, ils sont trop petits, c'est trop petit. Un salut fraternel au balcon de Belledonne, dans ce massif de la belle Ladonne, de la belle femme, je ne sais toujours pas où elle est, mais enfin bon. Humour italo-dauphinois oblige, bien sûr. Comme disait mon papa Mario, il faut rire dans la vie, le temps passe. Alors, rions tant qu'on a des dents. Il n'avait pas cet accent, mon père, en fait. Hein. Ridere quando avevo i denti, diceva. Allez, tous ensemble, on n'est pas des...
10: Quand même.
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1: Originaire de Normandie, c'est à Concarneau que Grégoire Théry, alias Havre, a décidé de poser sa guitare. Le chanteur, auteur et compositeur signe son premier 5 titres où se mêlent pop-rock et poésie. Nord en est le premier extrait.
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3: C'est Décibel, toute l'actualité musicale avec ce soir une idole, une icône, un héros de la musique, disparu il y a 45 ans.

0: Bob Marley à l'honneur à la télé française. C'est suffisamment rare pour être souligné et célébré. C'est ce soir sur M6 avec le film sur sa vie, suivi d'un documentaire inédit. Bob Marley dans le cœur des Français. C'est son réalisateur Lionel Bayon qui est ce soir notre invité.
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0: Au programme de l'actu musicale du jour, dans Décibel, l'anniversaire de Michel Fugain. Le coup de cœur, la découverte du jour, c'est Orla. Oui, oui, comme le bouquin, mais vous allez voir. La chanson s'appelle Champagne, donc l'ambiance n'est pas la même. Le début de notre semaine Eurovision, hein, vous le savez, on a commencé hier avec Lolo Petit Guillaume. Il est là aussi ce soir, alors que ses valises pour la finale de l'Eurovision sont presque prêtes. Avant d'attaquer donc les valses de Vienne, il passera nous faire un petit coucou ce soir dans Décibel, nous parler d'une des artistes très très bien classée chez les bookmakers pour peut-être remporter l'Eurovision. Cette année, en tout cas, c'est l'artiste la plus connue des chanteurs et chanteuses qui vont se succéder samedi soir. Laurent Petit-Guillaume sera là tout à l'heure vers 20h40. On vous donnera aussi des nouvelles de Julien Doré. Vous savez tout, on peut démarrer. Il a cartonné ce film sur la vie de Bob Marley. C'était il y a 2 ans, 2 millions d'entrées pour ce long métrage qui s'appelait One Love.

0: Bob Marley, One Love, diffusé ce soir sur M6 à l'occasion des 45 ans de la disparition de Bob Marley. C'est la première diffusion du film en France sur une chaîne non payante, donc ça fait plaisir. Et puis, c'est pas tout, juste après le film, il y aura un documentaire inédit, Bob Marley dans le cœur des Français, un documentaire que vous signez, Lionel Bayon, bonsoir.
1: Bonsoir Émilie.
0: Bienvenue dans Décibel. Merci. Alors ce soir, votre travail passe à la télé. Lionel Bayon, vous êtes journaliste, réalisateur donc, et on vous doit notamment un documentaire sur le label Stax, label légendaire de soul américaine, que vous aviez réalisé pour Arte. Là c'est pour M6 et c'est sur Bob Marley. Comment est-ce que vous avez reçu cette proposition de vous attaquer à un tel mythe?
1: C'est mon producteur qui a reçu une commande de la part de la chaîne et donc il voulait mettre en avant Bob Marley en deuxième partie de soirée après la diffusion du film One Love. Et donc on a cherché un angle plutôt original puisque Bob Marley, tout le monde connaît un peu sa vie, son œuvre. Et donc ouais. On voulait un peu partir dans une autre direction. Et donc, on a décidé de mettre l'accent sur cette relation qu'a entretenue le Rastaman, le roi du reggae, avec le public français, avec France.
0: Dans le cœur des Français. Non, pour le coup, c'est vrai, parce que il n'y a pas une fête, un mariage, un apéro sur la plage, sans Bob Marley en France. Il n'a pas passé...
1: Partout.
0: Partout. Mais nous, étant très chauvins, on est très contents de dire qu'il y a des artistes qui sont internationalement reconnus, mais qui ne sont pas dans le cœur des Français. Je vais dire, ça va faire râler les fans, mais par exemple, un Bob Dylan, on le connaît en France, mais il n'est pas dans le cœur des Français. Il n'est pas dans toutes nos playlists, toutes nos radios. Aujourd'hui encore, toutes les radios passent du Bob Marley en France. Enfin, y a vraiment un attachement qui est très très fort. Donc c'était une super bonne idée de partir là-dessus.
1: Et même sur les plateformes, il y a plus d'un million d'écoutes par jour des titres de Bob Marley en France. C'est énorme.
0: À 45 ans après sa mort, c'est incroyable. Alors juste pour dire deux mots du film Bob Marley One Love, vous l'avez vu vous?
1: Oui.
0: Ah, donc vous allez peut-être le revoir ce soir, je ne sais
1: pas.
0: Mais en tout cas, ça couvre une période assez courte finalement de la vie de Bob Marley. C'est quand il est obligé de quitter la Jamaïque après une tentative de meurtre sur sa personne. Et il est à Londres, un peu exilé. Il fait d'ailleurs un petit passage à Paris dans le film aussi. Et c'est le moment où il prépare l'album Exodus.

0: À l'occasion de l'avant-première du film, quand il est sorti au cinéma il y a 2 ans, j'ai eu la chance de rencontrer son réalisateur, Reinaldo Marcus Green, et il nous parle de Bob Marley.
1: Absolument, je suis fan de Bob. Il est parfait, intouchable, un prophète vu comme dentelle dans plusieurs domaines. Nous voulions donc faire un film qui pourrait le rendre plus humain, montrer qui était l'homme derrière ses t-shirts, ses pins, ses sacs.
0: Les posters.
1: Oui, les posters, Bob est partout. Mais c'est intéressant, on ne sait pas grand-chose. Moi, en tout cas, j'en savais très peu. J'avais entendu ces chansons des centaines de fois sans jamais disséquer les paroles. Je n'avais jamais pris le temps de me poser pour comprendre d'où il venait, pourquoi il chantait, et ce film m'a permis de le faire.
2: And so this film was an opportunity to do that.
0: Très intéressant, hein, le réalisateur du biopic Bob Marley était dans la pop culture, donc évidemment connaissait Bob Marley, mais n'était pas fan. C'est votre cas aussi.
3: C'est exactement pareil.
0: Et c'est un regard qui est très très intéressant, parce qu'évidemment, si on demande à un fan de réaliser un documentaire sur Bob Marley, bon ben voilà, ça va être sans doute très doux, mais c'est peut-être un point de vue voilà qui manque, on va dire de profondeur. Ouais. Vous, Lionel Bayon, évidemment, vous saviez qui c'était, mais vous n'étiez pas vraiment dans l'amour absolu de cet artiste. Qu'est-ce que vous avez appris, réalisé? Est-ce que vous l'aimez plus après avoir fait le film qu'avant?
3: Aujourd'hui, oui.
0: Ouais. Ah, intéressant.
3: Oui. Aujourd'hui, oui, puisque maintenant, effectivement, quand j'étais adolescent, j'étais bercé. Bob Marley faisait partie des soirées, le reggae. Au départ. Et là, finalement, en travaillant sur ce projet de documentaire, j'ai découvert un homme sensible, engagé, avec une histoire incroyable et un parcours qui l'a mené là où il était jusqu'en 1981, au sommet de sa gloire.
0: Voilà. Ouais.
3: Donc, en France, il est venu pas si souvent que ça. Il est venu 3 ou 4 fois maximum. La première fois, c'était en 1977, en mai 77, il y a maintenant bientôt 50 ans, pour son premier concert au Pavillon de Paris, 12 000 personnes. Vous imaginez ?
0: Dès la première venue en France.
3: 12 000 personnes. Et ensuite, il est revenu l'année d'après également, encore au Pavillon de Paris. Et pour finir en apothéose, en 1980, sur la tournée Uprising, où là, il a fait une tournée en province. Il faut savoir que Bob Marley a tourné à Orléans, à Dijon, à Toulon, à Bordeaux, à Lille.
0: Ça pourrait être un partenariat ici, hein, c'est toutes nos villes. Incroyable.
3: Il est parti sur les routes de France, il a fait une dizaine de villes pour finir en apothéose au Bourget devant 50 000 personnes.
0: Ouais, c'est incroyable. Et donc, alors, sa présence médiatique est très courte. Évidemment, il meurt très jeune, hein,
3: Bob
0: Marley. Voilà, il meurt à 36 ans. Les artistes à qui vous avez parlé, parce qu'évidemment, vous vous êtes adressé à des artistes qui ont été influencés par le travail de Bob Marley. Je pense notamment à Princesse Erika.
3: Qui l'a vu deux fois en concert.
0: Elle l'a vu en concert. Qu'est-ce qu'elle vous raconte?
3: Princesse Erika, elle se prosterne devant Bob Marley. Elle l'a vu, elle était une jeune adolescente. Elle faisait du sport. Et également de la musique, elle commençait la musique, et là, quand ça a été la révélation de le voir en concert, et c'est ce qui lui a donné cette motivation pour devenir la première femme chanteuse de reggae en France.
0: Mais oui, et avec le succès qu'on connaît en plus, Princesse Erika, elle est fan. Contrairement à vous, quand vous entendez parler des fans de Bob Marley, alors comme elle, qui pour le coup, voilà, elle est tellement liée que c'est son métier, donc il y a même un truc un peu cosmique. Mais est-ce que vous pensez qu'il manque une partie justement de l'homme complexe qu'était Bob Marley, parce qu'on dit icône, on dit perfection, etc. Ça restait quand même un type comme les autres, enfin mieux que les autres, mais quand
3: mieux
0: même un
3: que
0: type.
3: Les autres. Ouais. Oh, moi j'ai découvert également que c'était un homme à femme.
0: Oui, un coureur de jupons. Mais ça c'est pas dans le film.
3: C'est pas dans le film, on sous-entend un tout petit peu, mais non, c'était un très très gros séducteur, Bob Marley.
0: Ah bah dans le film, c'est pas compliqué, il y a un sous-entendu, à un moment, il fait genre un clin d'œil à une journaliste, et ça, donc, c'est censé nous faire comprendre qu'il a couché avec la moitié de l'hémisphère nord. Parce qu'aussi, le film, alors pas le vôtre, le film hollywoodien, le One Love, celui qui passe en premier ce soir dans le double programme d'M6, il est validé par la famille, et notamment par la veuve de Bob Marley. Donc on peut pas...
3: Qui a été quand même la seule femme avec qui il est resté marié, avec qui il a eu 3 enfants. Ouais. Mais Bob Marley, c'est une dynastie également. Hein. C'est 13 enfants, je crois, officiels.
0: Ouais.
3: plus peut-être certainement des officieux.
0: Allez savoir, il y en a peut-être un à Orléans, on ne sait pas,
3: Orléans,
0: aujourd'hui. La tournée française, vous imaginez. Bon, en tout cas, ce qui est très intéressant, c'est que voilà, le film, évidemment, ayant été réalisé avec l'accord de la famille, il y a toutes les musiques, il y a accès à tout, aux archives, etc. C'est super. Et puis après, voilà, les choses qui étaient peut-être un petit peu trop embêtantes pour être dites dans le film, embêtantes pour la famille, voilà, ça n'empêche pas d'en parler dans votre documentaire et puis dans tout un tas de bouquins aussi qui existent sur Bob Marley.
3: Exactement.
0: Allez, écoutons-le, tiens, ce cher Bob, Get Up, Stand Up, parce que ça fait pas de mal. Un petit Bob Marley dans vos oreilles, sur votre radio, ici, c'est Décibels.

0: Jeune homme, lève-toi, bats-toi, chanteront quelques années plus tard les Nègres Marrons. Et voilà, fortement inspiré de ce Get Up, Stand Up, Don't Give Up the Fight. Bob Marley à l'honneur ce soir sur M6. Double programme, ça commence un petit peu après 21h avec le biopic, le film officiel sur la vie de Bob Marley, One Love. Et puis ensuite, mon invité Lionel Bayon va voir à la télé son documentaire Bob Marley dans le cœur des Français. Ce sera à 23h, un documentaire inédit. Donc, on l'a dit, vous êtes allé voir des artistes, mais pas que. Lionel Bayon, il y a aussi dans votre docu des footballeurs.
1: Eh oui.
0: Et notamment Lilian Thuram. Alors, je crois que ce Get Up, Stand Up, c'est sa préférée.
1: C'est la chanson préférée de Lilian Thuram, qu'il écoutait avant chaque match quand il jouait en Italie. Et Lilian Thuram, champion du monde 98, a été vraiment baigné dans le reggae, dans Bob Marley. Et on regarde ça avec des étoiles dans les yeux. Ouais. Puisque, enfin voilà, Lilian Thuram, on connaît tous son combat contre les discriminations.
0: Bien sûr. Très engagé contre le racisme.
1: Voilà, et donc, forcément, ça interpelle le champion du monde.
0: Évidemment.
1: Et on a également Guillaume Ouarou, qui est donc l'ancien attaquant vedette du Paris Saint-Germain, qui, alors lui, est un fan également absolu de Bob Marley. Il est tatoué également la tête de Bob Marley sur sa cuisse, et donc il nous montre justement son tatouage. Et lui, Guillaume Ouarou, fait une carrière un peu dans la musique. Il va nous faire une petite surprise à la fin du film.
0: Ah, faut pas rater alors, si vous êtes fan de foot et de musique, ça va vous plaire ce Bob Marley dans le cœur des Français. Que ce soit Princesse Erika ou Lilian Thuram ou Guillaume Ouarou, quand vous les contactez et que vous dites Bob Marley, c'est le sésame, tout le monde vous dit oui, tout le monde est OK pour parler de Bob Marley en fait.
1: Eux, ils ont dit oui.
0: Ouais. Ah, il y a des gens qui ont refusé.
1: Il y a des gens qui ont refusé, mais peut-être par le planning qui était un peu serré. Mais bon, il y a certains. On avait contacté 2-3 autres artistes qui n'ont malheureusement pas donné suite, mais.
0: Tété est dans votre documentaire.
1: Formidable. Ouais. C'était ma première interview.
0: Il est venu avec sa guitare, évidemment.
1: Il est venu avec sa guitare et il va jouer un petit morceau de Bob Marley. Ça faisait 20 ans qu'il n'avait pas joué. Tété, c'était la première interview quand on a démarré les tournages et il a mis la barre très très haute, Tété.
0: Ah, c'est bien. Tété que vous connaissez pour À la faveur de l'automne, qui est grand fan de Bob Marley et qui sera bientôt d'ailleurs dans Décibel. Je fais un petit aparté parce que lui aussi prépare son retour en musique. Ouais. Alors, il y a un personnage génial dans votre documentaire, Bob Marley dans le cœur des Français. C'est Jackie. Oui, les enfants du Club Dorothée, c'est Jackie du Jackie Show. Qu'est-ce qu'il a fait, Jackie, quand Bob Marley est venu en France? Il avait un rôle clé et particulier.
1: Alors, Jackie, avant d'être donc l'animateur télé à Récréa 2, mais également pour les émissions d'Antoine Decaune, que ce soit Les Enfants du Rock,
0: Platine 45,
1: Chorus et tout, il a été attaché de presse. Il a démarré en 1973, il a été attaché de presse pour Phonogramme et donc il s'est occupé de la carrière, en tout cas, il s'est occupé en France d'artistes comme Elton John, comme Serge Gainsbourg et Bob Marley. Et donc en 77, il a été l'accueillir à l'aéroport.
0: Pour sa première venue en France, Jackie était l'attaché de presse de Bob Marley. Alors son témoignage, il est évidemment inestimable parce qu'il était vraiment au plus près de lui. Alors sans tout dévoiler, parce que vous allez voir ça à la télé tout à l'heure à 23h, mais une anecdote ou un souvenir que Jackie a partagé et qui vous a marqué, vous?
1: Il y a cette j'ai pas envie de dévoiler cette anecdote puisque Non, mais disons qu'on était dans une période où Bob Marley était la grande star et donc il avait des facilités
0: Et là, vous vous dites, oh là là, mais dites donc, il a l'air très gêné. Oui, et pourtant, tout est vrai. Donc, regardez bien le documentaire Bob Marley dans le cœur des Français.
1: Mais Jackie également a organisé, parce que Bob Marley donc, est un fan absolu du ballon rond et donc du football, et donc il a organisé un match de foot lors de sa venue en mai 77. Bob Marley et les Wailers ont rencontré une équipe de journalistes rock qui s'appelait les Polymusclés.
0: Très bon nom. ils étaient tellement heureux, les journalistes français, de jouer contre l'équipe de Bob Marley.
1: Il y a Francis Dordor, donc, qui est également le biographe de Bob Marley, journaliste musical, et qui a été l'un des premiers, même le premier à écrire sur le reggae et sur Bob Marley en France dans les années 70, à disputer ce match qui est rentré un peu dans l'histoire.
0: Oui, il y a des photos encore.
1: Il y a des photos, il y a des images. Il est rentré dans l'histoire parce que cette blessure, on va révéler qu'il y a un début de cancer. On lui conseille
0: De se faire soigner,
1: d'amputer son orteil droit. Mais Bob Marley va refuser parce que dire à Bob Marley, on va t'amputer le pied droit, mais tu ne pourras plus jamais jouer au foot ou danser sur scène. C'est impensable.
0: Et puis il y a sa religion aussi, hein, le rastafarisme, qui est hyper important pour lui. Alors ça, c'est un petit peu plus évoqué que ses conquêtes féminines dans le, dans le film, dans le biopic. Vous, dans votre documentaire, le côté religieux, le côté politique aussi de Bob Marley, c'est quelque chose qui est important.
1: Ah, c'est très important pour lui.
0: Ouais.
1: C'est très important. C'était quand même l'homme du peuple. Parce qu'il faut savoir que Bob Marley a quand même eu une enfance, même où il avait vécu dans la pauvreté la plus totale. Ouais. Et il a eu son salut par son courage, son abnégation, par sa passion pour la musique et le football aussi. Et c'est un homme de paix, c'est un homme de tolérance. Et donc, les messages politiques qu'il fait passer à travers ses chansons sont très, très, très, très importants.
0: On pense notamment à Redemption Song, qui est une chanson qui regarde en face. Et à l'époque, il n'y en avait pas des masses. Et aujourd'hui, il n'y en a toujours pas une foultitude. Les années d'esclavage et de traite des Noirs.

guitare-voix assez mythique, ce Redemption Song, qui donne d'ailleurs une jolie scène dans le film, dans le biopic Bob Marley, One Love. On va l'écouter, Bob Marley, avec Jamming, histoire de vous faire danser, parce que c'est aussi de la musique de fête. Et je vous redonne les infos essentielles. Hein. Ce soir à 21h, le biopic, à 23h, le documentaire de mon invité, Lionel Bayon, c'est Bob Marley, dans le cœur des Français, et c'est sur M6.

0: film sur la vie de Bob Marley, One Love, qui avait cartonné au ciné il y a 2 ans, 2 millions d'entrées en France, est diffusé tout à l'heure à 21h sur M6, suivi du documentaire de mon invité Lionel Bayon. Le documentaire s'appelle Bob Marley dans le cœur des Français. Alors si Bob Marley est dans votre cœur et dans vos playlists, restez dans le coin. Décibel revient.
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0: Lionel Bayon, dans votre documentaire Bob Marley dans le cœur des Français, il y a Jackie, Lilian Thuram, il y a Guillaume O'Haraud, ben oui, il y a des footeux, puisque Bob Marley adorait le foot, et les footballeurs adorent Bob Marley. Princesse Erika, vous nous l'avez dit, qui, elle, l'avait carrément vu en concert quand elle était toute jeune, le chanteur Tété. Il y a un autre artiste, c'est Shaggy qui est devenu un roi du reggae.
4: C'est le Jamaïcain numéro 1 aujourd'hui, ouais. Shaggy. Et donc, on a profité de son passage à Paris pour lui parler un petit peu de Bob Marley et du reggae. Voilà.
0: Mais c'est intéressant, son point de vue, vu de Jamaïque, justement. Alors, même si Shaggy, je pense qu'il ne vit pas 100% de l'année en Jamaïque, mais l'idée, c'est que, par exemple, nous, vu de France, c'est une expérience personnelle mais qui m'a énormément marquée. Vu de France, on se dit, la musique grunge, Kurt Cobain, inoubliable. Sauf qu'aujourd'hui, quand vous êtes journaliste et que vous allez à Seattle et que vous allez interviewer des gens sur Kurt Cobain et sur Nirvana, les gamins connaissent pas tellement, c'est un peu passé, quoi. On vous dit, ah bon, oui, Nirvana, mais c'est un truc des années 90, et voilà. Alors, nous, vu de France, Bob Marley toujours iconique, vu de Jamaïque aussi.
4: Exactement.
0: Voilà, donc c'est quand même intéressant
4: même
0: de souligner.
4: Si aujourd'hui, le reggae période Bob Marley, je vais pas dire qu'il n'existe plus, mais moins populaire.
0: Ouais.
4: Parce que maintenant, c'est le reggaeton, c'est le dancehall qui ont pris le pas sur le reggae.
0: Mais le reggae plus classique.
4: Classique, voilà. Mais Shaggy a vécu effectivement jusqu'à ses 8-9 ans en Jamaïque et ensuite il est parti aux États-Unis. Mais il a toujours une maison à Hopewood également, enfin là où vivait également Bob Marley. Et donc c'était intéressant d'avoir un peu son point de vue aussi. Sur Bob Marley.
0: 45 ans après la mort de Bob Marley, il y a des musiciens qui font vivre sa musique. Ça s'appelle un tribute band, hein. Il n'y en a pas qu'un autour de Bob Marley et des Wailers. Donc, ils font des concerts avec les chansons de Bob Marley. Les gens vont les voir. Il y a ça pour des grands groupes aussi, comme les Beatles, par exemple, ou Pink Floyd. Parlez-nous du vôtre, du tribute band qui est...
4: Alors, le groupe s'appelle Axton. Ils sont originaires de la région de Marseille. Et donc, depuis 7-8 ans, il tourne un petit peu dans la France. Et reprenons le répertoire de Bob Marley. Le chanteur s'appelle Emmanuel Laduca. Et vous le verrez, il a des dreadlocks hyper imposantes. Il a une voix, par contre, qui ressemble énormément à Bob Marley. Et donc, on est allé un soir, le 14 février, jour de la Saint-Valentin, à un concert donc à Istres. Et la salle était pleine. 400 personnes qui étaient venues écouter Bob Marley, voilà, tout simplement. Et c'était toutes les générations, bon, beaucoup de quinquagénaires, mais septagénaires même, des personnes de 70 ans qui venaient se déhancher sur du Bob Marley.
0: Il y a beaucoup de gens qui vous ont parlé de Bob Marley. Il y a ceux qui sont évidemment devant votre caméra. Et puis voilà, j'imagine que vous avez enquêté énormément sur lui. Vous nous avez dit tout à l'heure qu'après avoir fait ce film, vous l'aimez plus qu'avant. Donc ça, c'est plutôt très très bon signe. Mais qu'est-ce que vous avez appris sur lui? Qu'est-ce que vous avez découvert sur Bob Marley en travaillant sur ce film qui vous a étonné, par exemple?
4: Toute la dimension politique des chansons de Bob Marley.
0: Oui, parce qu'elle s'est peut-être un petit peu diluée, finalement, cette dimension politique avec les années. Et c'est vrai que je ne sais pas si tout le monde était au courant dans les années 70 de ses engagements. Mais c'est vrai qu'aujourd'hui, on ne se dit pas que c'est forcément un chanteur engagé. En fait, il l'est.
4: Oui, parce qu'au départ, on peut penser la musique reggae, le Bob Marley, on peut penser à une musique un peu ensoleillée,
0: oui,
4: exotique,
0: bien sûr,
4: un peu
0: dansante
4: ouais. Légère. Mais derrière tout ça, il y a quand même des paroles qui sont puissantes, qui sont énormément puissantes. Et c'est pour ça qu'en France, au milieu des années 70, il a trouvé un écho immédiatement. On traverse une crise économique, il y a des tensions sociales, il y a le début de la montée du chômage. avec toute cette population issue de l'immigration également, qu'elles viennent de l'outre-mer ou d'Afrique, sont vite, comment dirais-je, conquis par la musique et par les textes de Bob Marley.
0: Et vous l'avez dit tout à l'heure, Bob Marley savait aussi faire des chansons d'amour. Et ce qu'on n'apprend pas dans le film officiel, mais qu'on aborde un peu dans le documentaire, c'est que toutes les chansons d'amour n'étaient pas pour la même fille.

0: Soul, satisfait mon âme. Et il ne parle pas de son âme. Vous voyez ce que je veux dire, Bob Marley. Il y a plusieurs niveaux de lecture parfois. Merci beaucoup d'être venu nous voir, Lionel Bayon. Merci infiniment. On regardera votre documentaire tout à l'heure à 23h, Bob Marley, dans le cœur des Français. Et puis le film à 21h, Bob Marley, One Love. Vous savez déjà le thème de votre prochain documentaire ?
1: Pas encore.
0: Bon, eh bien, vivement la suite. Et à bientôt, voici Bob Marley. Quelle surprise ! Is This Love ?

0: Is this love? Est-ce que c'est de l'amour? Demandait Bob Marley. Alors c'est drôle, hein, on entend un petit peu de reggae et hop, qui arrive en studio un peu plus tôt, c'est Laurent Petit-Guillaume. Ça va Lolo?
1: Oui, mais c'était prévu.
0: Alors voilà, normalement tu viens nous parler d'Eurovision, oui. Et on en parlera tout à l'heure, mais là quand même, il faut que tu viennes sur ce Bob Marley, puisque toi, tu as été au concert dont on parlait avec mon invité, ouais. Le concert de Bob Marley au Bourget.
1: Exactement, j'étais pas très grand, mais j'étais déjà quand même assez grand pour voir au loin cette scène, et j'ai un souvenir. Pourquoi j'y suis allé? Parce que en fait, j'habitais encore chez mes parents, ouais. Et nous, on habitait à Bonneuil-en-France.

0: film et le documentaire. Et pour l'anecdote, quelques semaines plus tard, c'est le pape qui est venu au Bourget. Et ben, j'y suis allé aussi.
1: Il est très bon public, alors, en fait,
0: oh ben, ça me faisait une sortie.
1: À tout de suite pour parler d'Eurovision, mais avant, je vous donne des nouvelles de Juju Doré.
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1: Julien Doré qui avait commencé sa tournée en laissant son fils en choisir le nom. Le petit avait hésité entre Prout et Pestacle. Et finalement, c'est Pestacle qui a été retenu, c'est pas plus mal. La tournée a été un véritable triomphe avec plus d'un million de spectateurs. Et l'aventure va se terminer au cinéma. Julien Doré vous donne rendez-vous pour une projection unique partout en France. Ça sera le jeudi 2 juillet, le film Le Dernier Pestacle, filmé il y a moins de 3 semaines à Paris-Bercy. C'est l'occasion de profiter d'une manière totalement immersive de tous les effets spéciaux, baleines et autres cabrioles de Julien Doré sur scène. Les tickets sont déjà en vente sur le site juliendoréaucinéma.com et nous, on célèbre ça en écoutant son très très beau duo avec Francis Cabrel, une reprise de William Scheller sur l'album Imposteur, un homme heureux.
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0: Francis Cabrel, un homme heureux. Oh, ça me fait des émotions.
1: C'est beau.
0: Ah, ça aussi, ça fait des émotions. L'Eurovision.
1: Oh là là là là.
0: Laurent Petit Guillaume sera dans Décibels tous les soirs de cette semaine. Mais ça aussi, ça me fait énormément d'émotions. Comment ça va, Laurent?
1: Ben ça va bien. Moi, je suis content d'aller en Autriche et à Vienne, même si je ne vais pas visiter toute la ville.
0: Mais oui, si, impératrice. Alors, c'est demain que tu t'envoles, mon cher Laurent. Ouais. Tu seras sur place à Vienne demain soir.
1: Absolument.
0: On se parlera par les airs. Je pense qu'on t'entendra très, très bien. Mais là, voilà, c'est ton dernier soir au studio avant de partir à l'Eurovision. Et tu avais envie ce soir.
1: Alors. Ce soir, hier, je vous ai parlé d'histoire de l'Autriche et de l'Eurovision. Oui. C'est très lié. Ils sont très Eurovision, les Autrichiens. Là, je vais vous parler.

0: De quelque chose de très important pour les téléspectateurs que nous sommes, que vous êtes, et les spectateurs dans la salle, c'est la salle de spectacle.
1: Ah,
0: tous
1: oui.
0: les ans, les pays sont vraiment en concurrence les uns les autres pour avoir le plus d'effets spéciaux, le plus de nouveautés. Eh bien, il y en aura cette année. Vraiment, les Autrichiens se sont cassés...
1: La tête.
0: Voilà. Donc ça se passe... Alors, je ne parle pas du tout allemand ni autrichien. La salle s'appelle la Weiner Stadthalle.
1: Ben c'est pas mal.
0: Voilà.
1: Et alors, t'as quand même fait espagnol LV2. Ouais, ça se sent, vrai, c'est mais vrai. C'est pas grave.
0: Alors, la scène, vous allez voir une espèce de surface comme ça, incurvée en forme de feuille. C'est un grand LED immense.
1: Pas mal, ça.
0: Avec évidemment des écrans tout autour, mais un immense écran qui va prendre de l'autre côté. Là, je fais avec les gestes avec la main alors que c'est de la radio. Mais c'est pas grave. Très important, il y aura également pour la première fois. Tu sais ce que c'est la Green Room?
1: La Green Room, c'est l'endroit où les artistes, on les voit alors, juste avant de rentrer sur scène et juste après, c'est
0: où
1: ça?
0: Où il y a la délégation.
1: Oui, c'est ça.
0: Ils sont tous alignés, la délégation, et ils regardent leur artiste sur scène. Là, il y aura une passerelle qui ira de la scène à la Green Room, ce qui fait que les spectateurs dans la salle pourront voir passer devant eux l'artiste ou les artistes.
1: Ah,
0: ça, c'est
1: très
0: nouveau.
1: Bien, c'est
0: 28 caméras disposées. Un dispositif utilisant l'utilisation de 2 grues d'Estédicam. Il y en aura 4 afin d'offrir aux téléspectateurs un rendu cinématographique. Il paraît que c'est la première fois que ce système de caméra donnera vraiment la qualité du cinéma.
1: Alors vous me faites plaisir, vous ne regardez pas ça sur votre téléphone comme des petits cochons.
0: Cette année, on se met
1: sur un grand écran.
0: Ah bah oui, dès samedi soir.
1: Oui, c'est important.
0: Si on parlait des concurrents.
1: Oui, alors. Moi, j'aime bien les découvrir grâce à Laurent. Tu nous emmènes où?
0: Ah, je vais vous emmener en Grèce.
1: Oh,
0: il fait partie des favoris. Et ça grimpe. Il était deuxième ou troisième aujourd'hui dans les favoris. Moi, je trouve ça absolument insupportable. Mais il est rigolo. Il s'appelle Akilas. Il est déjà connu en Grèce. Il a sorti un single en 2024 qui a très bien fonctionné. C'est un autodidacte. Il n'y a pas si longtemps que ça. Il paraît qu'il y a à peine 6 mois, il chantait encore dans la rue.
1: Ah.
0: Et bon, il a fait comme tout le monde. Il a mis des vidéos sur TikTok. Mais il a fait quand même des études de musique, de théâtre. Et c'est un vrai personnage de dessin animé. D'ailleurs, sa chanson insupportable ne s'inspire pas des dessins animés, mais plutôt des jeux.
1: Des jeux vidéo.
0: Ouais, des jeux vidéo.
1: Ah. Bon, on l'écoute, ce gars que tu n'aimes pas?
0: Ferto.
1: Allez.
0: Et c'est génial.

0: Écoute.
1: Sui pas ferto.
0: Un petit côté oriental.
2: Ah bah oui, évidemment, pour la Grèce. Écoute, oui, alors ça te fait penser à un jeu vidéo. Moi, ça me fait penser à un ecstasy, mais périmé. Ah voilà, ça fait pas des drops de synthèse qui coûtent le moins cher possible en soirée. Et hop, on entend ça tout de suite. Ah si, si, je vous jure, c'est la musique d'attente quand on appelle le dealer. C'est incroyable. Non, on rigole, Mais,
0: Il faut rigoler.
2: Oui, il vaut mieux.
0: Parce que justement,
2: ça marche à l'Eurovision.
0: Ce qui marche à l'Eurovision, c'est aussi l'humour. Il y en a eu tous les ans. L'année dernière, Café Macchiato, c'était très très drôle, mais ils n'ont pas gagné. Et lui, bah, c'est drôle, c'est un vrai personnage. Il y a du rythme, il y a ce.
2: Okay.
0: Bon, on verra. Ah, très important, j'ai failli mettre dans ma valise avant de partir mon drapeau bleu blanc rouge que j'accepte tout.
2: Oui.
0: Interdit cette année.
2: Plus de drapeau.
0: Ah, on n'a pas le droit. Pourquoi? Mais attention, on peut s'en procurer dans la salle. Pourquoi? C'est une raison très intéressante. Ils seront tous inifugés et ce. À cause de l'accident à Crans-Montana en Suisse.
2: Ah oui, on va pas mettre le feu. Oui, et ok. Là,
0: c'est plutôt pas mal, mais j'avertis tous ceux qui veulent partir là-bas et qu'on leur place pour aller dans la salle. N'emmenez pas vos drapeaux.
2: Petits accessoires.
0: Bon, on peut les utiliser dehors, bien sûr, mais pas à l'intérieur.
2: Laurent, est-ce qu'on ferait pas un petit tour du côté de l'Italie?
0: Ah là là, alors lui, je peux te dire, il a le plus grand sourire du monde. Il a au moins.
2: Mais toi aussi, quand tu parles de lui.
0: Non, mais lui, il a des vrais, une dentition, je sais pas, XXL. J'ai jamais vu quelqu'un avec autant de dents. Quand il sourit, mais c'est énorme, quoi. Ça fait mal aux yeux. Il s'appelle Sal da Vinci. Son vrai nom, c'est Salvatore Michael Sorrentino.
2: Oh,
0: c'est un Napolitain.
2: Mais Sorrentino, eh ben c'est le nom de ma famille en Sicile, évidemment.
0: Non.
2: Mais bien sûr, on s'appelle Sorrentino depuis 200 ans.
0: Mais c'est peut-être ton cousin.
2: C'est mon cousin. Ah, votez pour lui. On l'écoute.
0: Oh ben,
2: c'est
0: si
2: mon cousin.
0: Allez, on y va.

0: Ah bah c'est sûr, il va gagner.
1: Allez les Sorrentino!
2: Il a déjà gagné, comme tous les ans, le festival de San Remo, qui est très important en Italie. Et généralement, le gagnant du festival de San Remo part pour l'Eurovision. Les Italiens y croient, et beaucoup de bookmakers également.
1: Ok.
2: On verra. Concernant l'organisation, l'URA a annoncé une nouveauté cette année. Figure-toi qu'il y aura l'Eurovision Asia, qui aura lieu à Bangkok. Et oui, en novembre prochain.
1: Il y a déjà plein de pays, j'ai vu qu'ils sont
2: Bangladesh,
1: inscrits.
2: Bhoutan, Cambodge, Laos, Malaisie, Népal, Philippines, Corée du Sud, Thaïlande, Vietnam, etc., etc. Invité d'honneur l'Espagne, qui ne participe pas cette année à l'Eurovision en Autriche. Mais ils iront là-bas, à Bangkok, en novembre prochain. On revient à un candidat également qui fait partie des favoris et qui sans doute va encore subir des choses pas très agréables. Je voulais parler de l'Israélien, il s'appelle Noah Betan.
1: Oui. Bah, j'ai justement c'est la présence de l'Israël, ouais. C'est pour ça que l'Espagne ne vient pas.
2: Oui, il y a 5 pays qui ne viennent pas, etc.
1: Pays, ouais.
2: Il chante divinement bien, c'est un peu le Amir de là-bas, il est déjà très connu en Israël, il a une super voix, il chante en hébreu, en anglais et en français, et ça s'appelle Michel.

0: bien que mon cousin italien. Mais c'est pas mal. Mais surtout, oui, on dirait tu vois, Amir.
1: Mais
0: en fait.
1: Oui, bah
0: c'est
1: oui.
0: Complètement Amir.
1: Il est bien connu là-bas. Il a gagné une émission de télévision, identique okay. à The Voice, etc., qui s'appelle Ako. Bah, je parle pas bien non plus hébreu, hein, excusez-moi.
0: Espagnol, pardon, pardon.
1: Akokav Abba. Il a remporté en janvier dernier.
0: Donnez-lui
1: le
0: Gypsy King. Non, il prononcera très bien, mais autrement, ce n'est pas possible. Donc, voilà. Tu nous as fait écouter la Grèce, l'Italie, l'Israël.
1: Trois favoris. Et la France est favori également. Hein.
0: Ah
1: oui, oui, on oscille entre 4e et 5e en ce moment.
0: Bon,
1: mais on y
0: bien.
1: Croit, on l'écoutera mercredi. Tout le monde connaît cette chanson et on adore Monroe. Évidemment, on va là-bas surtout pour la soutenir.
0: Et l'Australie, alors qu'est-ce qu'elle fait là?
1: Extraordinaire. L'Australie, tu la connais ou pas, Delta Goodrum?
0: Oui, mais je la connais des années 2000.
1: Oui. Ouais. C'est une chanteuse très, très, très connue. Elle a vendu des millions de disques, notamment dans son pays.
0: L'Australie,
1: ouais. Oui. Elle est également actrice, femme d'affaires. Elle a vendu plus de 9 millions d'albums. Et elle a même lancé son parfum, son premier parfum, qui est devenu le parfum le plus vendu de l'histoire en Australie.
0: Oui, non, mais voilà.
1: C'est une femme d'affaires.
0: Hein. C'est une immense
1: Et c'est
0: star.
1: Surtout une grande chanteuse, Delta Goodrum. Elle est magnifique. Elle a une voix incroyable. Je trouve que sa chanson mériterait carrément de gagner. Alors, je me suis posé la question, et j'ai posé la question aux Eurofans, qui sont beaucoup plus au courant que moi. Si jamais l'Australie gagne, est-ce qu'on va en Australie? Non.
0: Ah, le concours sera pas organisé en Australie l'année prochaine.
1: Non, bah t'imagines. Enfin, moi, je veux bien l'année prochaine partir en Australie.
0: Franchement, ton job va prendre une tournure intéressante.
1: Mais je suis pas sûr qu'au niveau budget du voyage.
0: Ah oui, c'est vrai.
1: Alors en fait, ça devrait, si l'Australie gagne, ça devrait se passer en Allemagne. Ça fera moins cher pour y aller à pied.
0: Effectivement. Puis tu peux oublier ta crème solaire. C'est l'avantage. Delta. Va,
1: franchement, c'est un tube, c'est énorme. Ça s'appelle Eclipse. Le clip est sublime en plus.
0: À découvrir donc la favorite, une des favorites de Laurent Petit-Guillaume. À demain, Lolo. Tu seras à Vienne.
1: Ouais.
0: À demain.

0: C'est une star dans son pays, l'Australie, qu'elle va représenter samedi soir à la grande finale de l'Eurovision. Elle s'appelle Delta Goodrum et elle fait partie des préférés de notre expert Eurovision, Laurent Petit-Guillaume. Vous l'avez compris, il est rentré chez lui ventre à terre pour faire sa valise. Et rendez-vous demain avec Lolo en direct de Vienne, avec tous les potins évidemment de la délégation française. Vivement demain.
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0: Si je vous dis Horla, H-O-R-L-A, Momomotus, vous me dites, oh là là, mon Dieu, Maupassant, les contes fantastiques, j'ai peur du Horla. Ne vous en faites pas, le Horla dont je vous parle ce soir est notre coup de cœur découverte musicale. C'est pas le Horla, mais simplement Horla, H-O-R-L-A, un duo, je le dois le dire, très séduisant, qui vient de sortir une toute nouvelle chanson. Qui porte un joli nom, qui nous plaît bien, très profond, qui nous fait voyager. Il s'appelle Champagne. Orla, c'est le coup de cœur de Décibel ce soir.

0: Bretagne. Le groupe s'appelle Orla Duo, vous l'avez entendu, rock. Sur leur EP qui vient de sortir, Le Monde en Flou, il y a des moments un petit peu plus pop, mais voilà, il y a surtout une belle énergie, beaucoup de personnalité. Moi, j'aime bien ce groupe, on sent qu'ils sont pas forcément là pour draguer le plus grand nombre. Ils font ce que moi j'appelle des chansons rock, bien troussées, bon texte, guitare efficace et bien présente. À suivre ce groupe, il s'appelle Orla.
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0: C'est l'anniversaire de Michel. Mais comme tous les chansons s'appellent, comme tous les chanteurs s'appellent Michel, vous vous demandez sans doute lequel. Bon, bah déjà il y a ceux qui sont morts. Hein. C'est pas l'anniversaire de Michel Berger, ça c'est sûr. Ça pourrait être l'anniversaire de Michel Polnareff, mais c'est pas lui. Michel Jonas, non plus, non. C'est l'anniversaire de Michel Fugain. Il a 84 ans aujourd'hui. Notre Michel Fugain. Et alors je vais vous raconter ma vie. Je l'ai croisé à la caisse de la pharmacie l'été dernier en Corse, et il était en pleine forme. Voilà, sachez-le. Il achetait des protéines en pleine forme, je vous dis, bronzé. Comme pas permis, Michel Fugain célèbre aujourd'hui son anniversaire. Et alors je me suis dit, quelle chanson allons-nous vous passer pour fêter Michel Fugain? Alors on pourrait passer Une belle histoire, on pourrait chanter Bravo Monsieur le Monde, Fait comme l'oiseau. Ouais, j'aime bien moi la période Big Bazar. Mais j'ai décidé de vous passer Les gentils, les méchants. Parce que c'est une chanson du Big Bazar, mais qui est beaucoup plus maligne qu'elle en a l'air. Je vous recommande de bien écouter les paroles et surtout d'attendre la fin de la chanson pour choisir votre camp. Alors êtes-vous un gentil ou un méchant ?

0: Alors, gentil ou méchant, Michel Fugain, joyeux anniversaire, 84 ans aujourd'hui. Et bah, lui doit être un petit peu des deux, hein, comme nous tous finalement. Allez, Décibels, c'est terminé pour ce soir. Merci à l'équipe de l'émission. Il y avait Emma Quenardel et Vincent Désières, Iris Guitoni, Elodie Biancamaria, Yanis Kalem et Franck Moilier. Demain, on parlera musique de jeux vidéo avec un invité spécialiste du genre. Il s'appelle Jean Z.
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3: Bonjour à toutes et à tous et bienvenue si vous nous rejoignez. J'espère que vous allez bien. Valérie Damidot et Eric Bastien ne sont pas là cette semaine, alors je vous propose une petite sélection, rien que pour vous, d'extraits de l'émission. Il va être question de Poisson d'Avril, du GR34, de Chat qui vole par la fenêtre. Rassurez-vous, il va bien, de Camping inondé et j'en passe. De quoi passer un bon moment sur votre radio ici.
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3: Mais avant cela, avant de retrouver Valérie Damidot et Eric Bastien, accompagnés de nos candidats au taquet, qui ont toujours un truc à raconter, place à la musique avec un des tubes de Jean-Jacques Goldman. Celui-ci est un duo avec la chanteuse Sirima. Pour les plus curieux, sachez qu'il existe une version anglaise ainsi qu'une version où il chante avec Céline Dion. C'était pour un concert des Enfoirés, évidemment. Voici Là-bas, sur votre radio, ici. Bonne journée.

0: Les listes d'ici, Sirima et Jean-Jacques Goldman. Alors en octobre dernier, Sylvie d'ici Dromardèche jouait avec nous. Sylvie qui a un frère avec une carrière de rugbyman. Et c'est bien pratique dans certaines circonstances, notamment en voiture. Et puis il y avait aussi Bruno d'ici Touraine qui a cru à un poisson d'avril, qui a bien fait rire Éric Bastien et Valérie Damido sur votre radio ici.
1: Ici, nous sommes avec Sylvie qui a un point, Bruno qui est en sans faute. Bravo Bruno.
2: C'est vrai.
1: Franchement, là, bon. Alors, Sylvie, elle a une petite anecdote qui m'a fait rire avec avec son permis de conduire, comme dans la chanson.
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1: Alors, le permis de conduire. Au début de son permis de conduire, notre Sylvie, elle avait une petite voiture. Et elle était avec son petit frère, Christophe. Christophe, faut savoir, fait 2 mètres et 146 kilos.
2: Ah oui.
1: C'est-à-dire que...
2: La bonne bête, quoi.
1: Voilà. Il y a un monsieur sur la route qui t'a coupé la route, tu t'es énervé.
4: Oui.
1: Le monsieur, il s'est arrêté parce qu'il voulait certainement...
4: Discuter.
1: Voilà, discuter. Et qu'est-ce qui s'est passé?
4: Ben, j'ai pas eu le temps de sortir, mon petit frère est sorti de la voiture et le monsieur, voyant le bestiau, on va dire, est remonté dans sa voiture et est parti.
1: Oh, c'est étonnant. C'est étonnant.
4: C'est...
1: Donc, bah oui, franchement, enfin, écoute, hein, comme dirait Audiard.
2: Ah non, mais moi, je serais parti. Hein.
1: Quand les hommes de 150 kilos parlent, ceux de 60, la ferme.
2: Sous-thèse, ouais.
1: Voilà, sous-thèse. Alors, oui. Bon, bah, c'est bien. Et alors, Christophe, donc, du coup, lui, il a jamais de problème sur la route, ton petit frère?
4: Il a très peu de problèmes. En plus, il a un gros camion. Donc, voilà, il est pas routier, mais il a un véhicule en fonction de sa taille, on va dire.
1: En fonction de sa taille.
4: Okay. Voilà.
1: Il a un van. Alors, il paraît que tu as gagné le passeport de l'été à la radio parce que tu as joué avec ici Dromardèche pendant ton trajet en voiture pour aller déjeuner avec ton père et tu gagnes. Et arrivé chez ton père, t'as dit je suis en retard parce que j'ai joué. Et qu'est-ce qu'il a dit ton père?
4: Qu'il y avait, alors je vais pas dire le mot, mais il y avait une personne qui aimait n'importe quoi, elle a répondu, elle s'appelait comme toi, mais elle a répondu vraiment de la merde, c'était pas ça. Voilà. Et j'ai dit, mais papa, c'était moi. Ah, mais j'ai quand même gagné sur la dernière question, mais voilà. Mon père ne m'avait pas reconnu à la radio.
2: Ah oui, c'est génial.
4: Il m'a traité nul, en fait, quoi.
1: Ah ouais, il a dit que t'étais nul. Bah oui, bah je comprends, ouais. En même temps, t'as pas gagné.
2: Ça fait bizarre, ça.
1: Bien, alors, c'est le moment de te rattraper. Il a 6 points, t'en as 1. Là, c'est la question à 5. Si tu gagnes, tu vas être au même niveau que lui. Là, je te mets une comédie musicale. Pour ceux qui ne connaissent pas, c'est la comédie musicale Les Trois Mousquetaires. On va parler des Trois Mousquetaires, Sylvie. Après D'Artagnan, Porthos et Athos, quel est le nom du quatrième mousquetaire? Il y a D'Artagnan, Porthos, Athos. C'est quoi le quatrième? Top chrono.
4: Aramis.
1: Oh bon. J'ai envie de dire...
4: Aramis.
1: Je pense qu'il est inutile d'aller jusqu'au bout du chrono. Bien sûr, évidemment. Alexandre Dumas, Les Trois Mousquetaires. Oh là là, c'est magnifique. Tu as totalement 5 points. Tu as égalité avec Bruno.
2: Bruno, tu l'avais, Aramis? Tu l'avais, la réponse?
5: Oui,
2: ouais, tu l'avais.
5: Bon. Oui, oui.
2: Ok. Mon Bruno, toi, t'as 5 points, donc pour l'instant, t'as un sans faute. Hein, donc on va voir si tu reprends la tête dans un instant avec la question. Bon, on a parlé de ta rencontre avec Sylvie, on a compris que ça fait maintenant 30 ans hein, que vous êtes ensemble, 26 ans d'ailleurs que vous êtes mariés. Alors vous êtes un couple uni, et puisqu'on parlait des aventures à la radio avec Sylvie, toi aussi, à un moment donné, tu as écouté la radio. Tu étais en Bretagne, où tu as vécu, et tu as écouté, à l'époque, France Bleu Brésisel. Nous sommes le 1er avril. Oui, on est le 1er avril, et France Bleu Brésisel annonce qu'il faisait un lâcher d'eau d'un barrage dans la région, et qu'on pouvait venir pour pêcher des truites, pour se faire plaisir. Qu'est-ce que t'as fait, Bruno?
6: Non, mais en préambule, je voulais comme dire, c'est qu'il l'avait annoncé plusieurs fois, plusieurs jours auparavant.
2: Oui.
6: Donc ça paraissait tellement vrai que ça paraissait vrai.
2: Oui.
6: Donc automatiquement, nous, on a pris une journée de congé.
2: Oh là, quoi !
6: On a pris les avanos, les épuisettes, et on est parti au barrage. Et comme arrivé au barrage, il y avait pas grand monde, et on s'est posé la question, donc on est parti à la mairie demander mais à quelle heure le lâcher d'eau était prévu. Et là, ils ont ouais. Ben, je n'ose même pas vous dire que ils ont pouffé derrière, et parce qu'on leur a parlé de la radio, et toujours est-il que ils nous ont précisé qu'on était quand même le 1er avril.
2: Voilà. Qu'est-ce que tu veux dire à ça, Bruno? Je salue les équipes de France Bleu, enfin d'ici Brésil, qui ont vraiment bien assuré sur, sur ce coup-là.
1: J'aimerais savoir combien de gens sont venus à ce barrage.
2: Ben, pas vraiment, a priori, mais prendre une journée de congé, c'est fou, quoi. C'est magnifique. Complètement dingue, quoi. Est-ce que je parle de ce qui t'est arrivé au camping? Je crois que je vais le garder pour après. Parce que là, on est bien, là.

0: C'est ici Queen, A Kind of Magic. Et ce qui est un petit peu magique aussi, ce sont nos candidats au taquet, comme Laura d'ici Paris-Île-de-France, qui par amour a accepté de faire quelque chose qui lui fait très peur et elle en menait pas large. Quant à Didier d'ici Loire-Océan, il aimerait un super pouvoir qui plaît beaucoup à Valérie Damido et Eric Bastien sur votre radio ici.
1: Alors, Didier, attention. Didier, il a rencontré sa chérie qui s'appelle Anne, grâce à un site de rencontre. Et ils se sont rencontrés la première fois à mi-chemin entre chez elle, en Bretagne, et chez lui. C'était à la Roche-Bernard, vers le sud du Morbihan, devant un bar. Le bar s'appelait le Sarah B, tout au bout du port.
2: Et oui, le Sarah Bernard.
1: Eh oui, mais ils se sont plu tout de suite. Mais ils n'étaient pas libres. Alors qu'est-ce qui s'est passé? Hein? Comment ça se fait qu'au bout d'un moment, ça s'est passé comment? Vous avez réussi à conclure comment?
3: On a conclu un peu plus tardivement parce que on avait d'autres projets en cours, pas forcément des projets sentimentaux, mais d'autres projets qui nous ont tenus éloignés quelques semaines. Et puis au bout de quelques semaines, on s'est donné rendez-vous de nouveau et là, on est vraiment tombé amoureux.
1: C'est beau, voilà, c'est tout. Alors, il paraît que comme super pouvoir, toi t'aimerais bien, alors il y en a qui disent j'aimerais voler.
2: Gagner de l'argent.
1: Non. Didier, ce qu'il aimerait, c'est rendre les dirigeants politiques plus humains.
2: On peut passer à autre chose?
1: Il y a du taf. T'en es conscient, mon chat?
3: Il y a vraiment du boulot. Je crois qu'on pourrait laisser peut-être la place aux femmes de temps en temps.
2: C'est compliqué en ce moment.
1: Ça serait bien de rendre humain tout le monde, tout simplement. Voilà. Bon. Alors, attention, il aimerait bien faire le chemin de Saint-Jacques de Compostelle.
3: C'est un rêve pour les années. Pour les années qui arrivent.
1: Bon. Eh ben écoute, on espère que tu vas réaliser ce rêve, parce que c'est pas
2: Je suis pas sûr qu'il a fait toute une vie, parce que c'est dingue ce qu'il fait depuis tout à l'heure, là, depuis midi. Il fait énormément de choses, votre candidat.
1: Mais il a 60 ans, c'est jeune, vous savez.
2: C'est vrai.
1: Je sais que vous pensez que je suis proche de l'EHPAD, mais...
2: Oh, je vous ai juste réservé ça, mais...
1: Voilà, chers auditeurs, ce que je dois subir.
2: Qu'a d'endurer la pauvre.
1: Je suis victime de vieillophobie. Alors, mon petit chat, c'est la question à choix multiples. Tu peux gagner 3 points de plus. Je vais te poser la question, te proposer des réponses. Tu auras 10 secondes à mon top chrono pour y répondre. Tiens, je te mets une petite ambiance.
4: Mangez-moi.
1: Alors, on va parler nourriture et plus spécifiquement de viande. Didier, quelle est la viande la plus consommée dans le monde? Le bœuf, le poulet, le porc, la cuisse de Bastien farcie à la dinde.
2: Et c'est très doux.
1: Et c'est très bon. Top chrono, 10 secondes. Bœuf, poulet, porc, cuisse de Bastien. Vite.
3: Le poulet.
2: Tu as tort.
1: Et non, c'est la cuisse de Bastien.
2: Bien sûr. Je vais t'en envoyer quelques-unes.
1: C'est le porc devant le poulet et le bœuf, en Chine notamment.
2: C'est la même chose.
1: Le premier producteur et consommateur mondial de porc, c'est la Chine. Le porc en Chine représente le tiers de toute la viande mangée sur la planète. Donc voilà, tu as appris quelque chose, mais tu n'as pas marqué.
2: Laura, tu aimes l'argent et c'est en cela que tu deviens ma meilleure amie. Oui, Laura, tu collectionnes des pièces d'argent, les pièces de 2 euros. Mais combien que t'en as à Noisy-le-Grand, les pièces?
1: Ne lui dis pas, je t'en supplie.
5: Je n'en ai pas non plus, malheureusement.
2: Je suis auvergnat, je te rappelle. J'ai besoin de savoir un petit peu. Non, sérieusement, t'en as beaucoup?
5: Non, j'en ai pas. Non, je dois avoir, je sais pas, j'en ai pas beaucoup. Je dois avoir 250
1: pièces. C'est pas mal.
2: Moi, je te propose un petit placement à 3,50€ sur la banque Bastien & Co. On en reparle après l'émission. Tu verras, ça peut. Voilà.
5: De toute façon, vous avez mon numéro de téléphone.
2: C'est vrai que j'ai votre numéro de téléphone, Laura. C'est vrai. OK, il y a la collection des monnaies de 2 euros. Bon, ça, c'est bien, elle collectionne des trucs. Mais il y a un truc que t'aimes pas. Ambiance grande roue, ambiance manège. Alors, le vide. Le vertige, tout ça, c'est vraiment pas ton truc, hein.
5: Ah non, pas du tout.
1: Bah oui, je comprends. Hein.
2: Non mais t'as fait de la grande roue.
5: Même à la télé, je pourrais voir. Vous savez, on monte l'écran, on redescend très vite, ça peut me mettre le vertige.
2: Ah ouais, à ce point-là. Non mais t'as fait de la grande roue et t'as eu une mauvaise expérience avec toute ta famille, je crois.
5: Oui, exactement. Pour faire plaisir, on savait plus quoi faire. Dans Paris, on tournait, puis hop, grande roue. Bon bah pourquoi pas. Moi, je la fais pas. Et puis mais si il fait là, sinon on n'y va pas. Bon bah allez, on y va. Je suis allée, arrivée en haut, mon mari, elle s'arrête, elle me dit, Regarde, c'est beau. Et là, je lève les yeux. Oh là, et là, oh là là.
1: Oh mon Dieu.
5: Quel enfer.
1: Aïe,
2: t'es pas toute seule, ça.
5: Arrivé en bas, dans l'histoire, ce qui était très drôle, c'est qu'arrivé en bas, je tape à la porte pour faire comprendre au monsieur que je veux descendre.
2: Oui.
5: Et ce monsieur, au lieu de me faire descendre, me fait coucou.
2: Et t'étais reparti pour un deuxième tour.
5: Et donc là, je retape, et là, il fait ok, je crois que j'ai compris. Il a fait marche arrière à la grande roue pour me faire.
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0: compagnie qui est à nouveau en tournée à partir du mois de juin. Elle sera plusieurs jours à Lille et à Paris notamment.
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1: Et c'est parti pour la musique avant de retrouver Valérie Damido et Eric Bastien. Cette semaine, ils sont en vacances, alors nous en profitons pour écouter les meilleurs moments de l'émission. Juste après Laura Branigan, nous retrouverons Didier d'ici Loire-Océan et Laura d'ici Paris, Île-de-France. Et maintenant, c'est Self Control sur votre radio ici. Oh.

0: Self-control sur votre radio, ici Laura Branigan. Allez, nous retrouvons Didier, d'ici Loire-Océan, qui nous raconte une petite aventure aquatique sur les îles de Glénan. Et puis Laura, d'ici Paris-Île-de-France, qui a appris en direct qu'elle allait bientôt épouser Éric Bastien pour une raison très précise. Heureusement que Valérie Damido a remis les choses à leur place sur votre radio ici.
1: Ah là là là là, mon pauvre petit chou. Didier, tu as 3 points, Laura, tu en as 5. Didier, tu vas te reprendre, mon chaton, tu vas gagner des points. La prochaine question, elle est une question à 5 points. Je pense que tu vas la gagner. Mais avant, nous allons parler de ta journée au Glénan. Nous sommes au Glénan et notre ami Didier était avec sa chérie et il s'était éloigné de la foule pour bronzer, faire une petite sieste. Et qu'est-ce qui s'est passé quand vous vous êtes réveillé?
2: Eh bien, quand on s'est réveillé, la marée avait monté et on s'est retrouvé isolé de l'île principale où nous devions reprendre le bateau pour retourner à Concarneau. Donc, il a fallu passer les sacs au-dessus de la tête, remplis des serviettes pour ne pas se mouiller. Et on est passé avec de l'eau jusqu'au cou.
1: Ah ouais.
2: Pour rejoindre l'île principale. Donc, c'était inattendu, mais rafraîchissant.
1: Ah bah. Inattendu mais rafraîchissant, ça t'a bien réveillé de la sieste, dit.
3: Non, rafraîchissant, c'est le mot, parce que l'archipel des Glénans, l'eau, elle n'est pas chaude.
1: Hein. Ah non, l'archipel des Glénans, elle n'est pas chaude.
3: Non.
1: Bon,
3: non,
1: alors.
2: C'est magnifique.
1: Oui, c'est très beau. On ne critiquera jamais la Bretagne. Sinon, la réalisatrice.
3: Va nous remettre encore sa musique.
1: Ah, voilà, et c'est pas possible. Il y a un moment donné, la Bretagne, c'est magnifique. Alors, une autre petite anecdote, parce que bon, vous êtes quand même souvent sur les routes, les amis. Je rappelle que notre ami Didier fait des randonnées.
3: Oui.
1: Une fois, Didier fait le GR34. Hein, ça veut dire que c'est le alors attention, hein, c'est le truc le plus long. J'ai appris que c'était quand même le plus long de France. Ça va de Mont-Saint-Michel à Saint-Nazaire. Il est avec deux copines et bon, à la fin de la balade, il passe par la plage de naturistes. Et donc ils ont marché un peu vite. Ils ont fait genre, ils ont pas regardé. Mais le soir, qu'est-ce qu'elles ont dit, Jocelyne et Nadine?
2: Alors, Jocelyne et Nadine sont des filles, des amies très chères qui sont loquaces habituellement, qui bavardent beaucoup. Et en traversant cette plage, il n'y avait plus un mot. Et là, elles marchaient droit devant en ne se retournant pas ni à droite ni à gauche. Sauf que le soir, à l'apéritif, autour du verre de vin blanc, les langues se sont déliées et en fait, elles ont laissé cours à leur
3: imagination.
2: Même pas l'imagination, ce qu'elles avaient réellement vu. Et là, j'avais des descriptions un peu plus précises.
1: Voilà.
2: Sur
1: l'anatomie des naturistes.
3: Des engins, tout ça.
2: Voilà. Ouais. Et elles faisaient les sages femmes, mais une fois arrivées, je m'étais aperçu qu'elles n'avaient pas, pas raté un épisode.
1: Mon petit chat, après avoir parlé
3: caquette, ça a changé l'émission. Hein.
1: Ouais, ça a changé. Nous allons tenter de marquer 5 points avec la question cash et une ambiance pas du tout caquette, une ambiance doigt sur la couture.
3: C'est pas loin.
1: On n'est pas loin.
3: Oh oui. Avec la Marseillaise, là, c'est. On est fou.
1: Alors, attention, Didier. Qui fut la première femme Premier ministre de France? Qui fut la première femme Premier ministre de France? Top chrono, 10 secondes.
2: Edith Cresson.
1: Et c'est une bonne réponse.
3: Bravo.
1: Et oui, nommée en 91 par François Mitterrand. Faudra attendre 2022 pour voir une seconde femme à ce poste, Elisabeth Borne. Et voilà. Et bah écoute, bravo. 5 points de plus, ça fait 8 pour toi.
3: Et elle n'était pas restée longtemps d'ailleurs, il me semble, à dit de
1: suffisamment pour faire des trucs formidables.
3: Oui, allez donc. Allez. On enchaîne. Laura en Ile-de-France, Laura qui nous a si bien parlé de Noisy-le-Grand, bien sûr, en Seine-Saint-Denis, 93. Sa fille qui veut être pilote, son rêve, c'est de gagner de l'argent. T'aimerais toucher le jackpot. Et c'est en cela que, au-delà d'être ma meilleure amie, tu deviens presque ma future femme. Mais nous en reparlerons quand tu auras gagné.
1: Le gars est marié, je le rappelle à chaque fois, parce que le gars part vite en vrille.
3: Voici le grand blanc. Oui, je salue ma femme, bien sûr. Alors, qu'est-ce que c'est que ça encore? Je vois qu'il t'arrive plein de petits trucs. J'apprends que quand tu pars en vacances, vas-y qu'on se casse un bras, vas-y qu'on se casse un doigt, vas-y qu'on se casse la cheville. Mais qu'est-ce qui t'arrive? T'es la vraie Pierre Richard, toi, hein?
4: Non, quand j'étais... Alors, je vais arrêter de dire cette phrase.
1: Quand t'étais plus jeune. Ah bon, tu peux dire plus jeune, mais pas jeune.
3: Jadis.
1: Jadis.
4: Quand j'étais plus jeune, effectivement, j'étais un peu casse-cou, quoi. Donc, des copains qui voulaient pas par peur. Ah bah attends, bouge pas, j'enfile les rollers, j'y vais. Et puis, arrivé en bas, pas de
3: Eh oui. Alors, dis donc, un jour, tu déménages, les copains viennent pour t'aider. Et vas-y, que ça achète des choses par le balcon. Tu sais, il faut bien se débarrasser. Sauf qu'à un moment donné, on jette tellement de choses. Vas-y, que ça jette la couette. Qu'est-ce qu'il y avait dans la couette? Un chat! Pauvre bête! Non, mais il va bien, rassurez-vous.
4: Et mon petit chat,
3: il a fait un petit vol plané. Mais il...

0: sera ce samedi au festival Rollinson à Grès en Haute-Saône, c'est entre Dijon et Besançon. M Pokora avec un de ses derniers titres quand même. Valérie Damido et Eric Bastien sont maintenant avec Nicolas d'Issimène, un fan de jeux de société, mais vraiment un grand fan, vous allez voir. Et puis Delphine d'Issy Sud-Lorraine, une bonne pâtissière, ça tombe bien, c'est l'heure du déjeuner avec votre radio ici.
1: Alors Nicolas, je le rappelle, qui habite à Couture-sur-Loire, qui est Game Master, qui a joué dans l'orchestre de la BBC. Tu as 400 jeux de société.
2: Oui, oui, ben je suis un très grand passionné de jeux à la télévision, entre autres, donc j'ai fait une collection liée à ça, et donc j'ai 400 boîtes qui viennent du monde entier, ça va aussi bien de la France, la Belgique, mais également les États-Unis, l'Angleterre, et des trucs peut-être un petit peu plus exotiques comme la Pologne ou la version slovène de Slam.
1: Attends, la version slovène de Slam.
3: Déjà comment français, ça, alors, je comprends pas,
1: donc ça s'appelle quand même Slam ou il y a un autre nom en slovène?
2: Là, ça s'appelle Vem, mais c'est tout aussi court. Et alors, c'est deux animateurs qui se partagent l'animation et ils ont vraiment une magnifique moustache chatoyante.
1: C'est magnifique, je veux la photo. S'il te plaît, est-ce que tu peux envoyer la photo au professeur Coupez? Parce que ça me régale. Il a participé à 50 jeux à la télé depuis qu'il a 18 ans et il paraît que tu as contacté le Guinness Book des records pour faire valider ce record. Alors qu'est-ce qu'ils ont dit, le Guinness?
2: Ben c'est une tentative. Pour le moment, ben j'attends encore leur réponse. Mais bon, voilà, c'est quelque chose qui me passionne et je continue à faire des jeux. Et je vois qu'actuellement le record est à 34. Je me dis, ben depuis le temps, t'es quand même allé un petit peu plus loin que ce score-là. Donc, ben allez, let's go, je tente ma chance.
1: Oh, et il a que 36 ans, hein, donc tu vas.
3: Il fait énormément de choses.
1: Ah oui, oui,
3: dire,
1: hein. Il joue tout le temps. Alors, ça c'est pas mal. Alors, il paraît que tu nous l'as dit tout à l'heure, t'as un porte-bonheur. C'est un boyard qu'un magicien qui a travaillé dans l'émission t'a offert.
2: Ouais, exactement.
1: Donc tu l'as tout le temps sur toi, en fait.
2: Ah, je l'ai tout le temps sur moi, en fait. C'est un magicien qui travaillait dans le parc d'attractions dont on évoquait le nom tout à l'heure, en fait, que j'ai croisé. Il a appris que j'étais un grand passionné de Fort Boyard. Et du coup, je lui ai parlé de ma passion. Il m'a demandé de lui laisser mon adresse. Et quelques jours plus tard,
1: il t'envoie le boyard.
2: Un petit colis et le boyard est avec moi. Et je le garde toujours comme petit.

0: petit porte-bonheur sur les plateaux de jeu, entre autres.
1: Alors là, tu le prends dans ta main, c'est la question à 3 points, la question à choix multiple. Je te pose la question, je te propose des réponses. Top chrono, t'as 10 secondes pour me donner ta réponse.
0: Okay.
1: Alors, attention, qui a découvert la pénicilline ? Pasteur, Fleming, Jonas, Salk, Éric Bastien.
2: Oui.
1: Top chrono, 10 secondes.
0: Bien sûr. Bon, je crois que c'est Alexander Fleming. Oui, on va pas faire trop de suspense pour le coup.
2: Tu n'as pas du tout suivi mes bonnes œuvres. Tu n'as pas suivi mon encyclopédie.
0: Écoute, bah, t'as peut-être fait des évolutions peut-être.
1: Non, c'est Fleming bien sûr. En 1928, ce biologiste écossais a découvert par hasard la pénicilline en observant qu'une moisissure avait détruit les bactéries dans sa boîte de culture. Bah, cette trouvaille va sauver des millions de vies. Ouais, bravo, 3 points de plus, tu as 6.
2: Bon, Delphine, t'as 1, hein, donc on est sur du 6-1. T'as pas encore joué, mais allez, hein, Delphine, on y va. Il nous reste quelques minutes là, avant 13h. Delphine, ici, je suis Lorette, qui habite à Nancy, qui a 2 enfants, qui est pas fan de jardinage, mais qui fait des bons gâteaux, des financiers, de la forêt noire avec la petite cerise. Et vous savez quoi, Valérie ?
1: Non.
2: Ah, notre amie Delphine adore lire les romans. Les romans.
1: Oh.
2: Policiers, notamment. Tout ce qu'on aime, comme Nadine Mousselet.
3: Ah, et Lucinda Riley.
2: Oui.
3: J'adore que tu lises ces romans. J'aime tellement Lucinda Riley.
2: Est-ce que Pedro, le perroquet familial, obtiendra le code du secret du coffre de la comtesse ?
3: Lucinda Riley viendra-t-elle à Couture-sur-Loire pour voir les boîtes de jeu de Nicolas ?
2: Henri est-il une femme, au final ?
3: Nous ne savons pas.
2: Nous le serons dans le château des Oliviers. C'est un peu ça que t'aimes comme roman ou pas du tout, Delphine ?
4: Alors, moi, je suis plutôt roman pour filles, entre guillemets.
2: Pour filles ? Ok, on va te le refaire, alors.
3: Ah bah alors, pardon, mais là, c'est totalement les romans pour filles. Je te signale que Nadine Mousselet, grosse vente pour les femmes. Hein, et Lucinda Riley aussi. Hein.
2: Évidemment.
4: Alors, non, je dis ça, mais c'est vraiment de l'humour et je n'aime pas cette expression. Non, mais moi, j'aime bien les romans qui sont légers. J'aime bien la légèreté. Donc voilà, je lis Agnès Ledig, Virginie Grimaldi, toutes des choses comme ça.
3: Ah, mais on adore
4: les garçons
3: Virginie.
4: Peuvent lire, que les garçons peuvent lire aussi avec grand plaisir.
2: Exactement. Et puis tu lis peut-être en camping aussi. Lors d'un voyage en Italie avec une copine, notre amie Delphine avait réservé un camping en contrebas d'une colline vergène. C'est sympa, il fait beau, il y a du soleil, on a envie de lire des romans de filles. Il pleuvait beaucoup, pas de bol.
3: Ah merde.
2: Et le camping a été inondé. Du coup, vous avez dû vous débrouiller pour trouver une chambre d'hôtel. Et pareil, vous avez cramé tout le budget ailleurs, du coup.
4: Mais oui, parce qu'on était étudiante à l'époque et du coup on n'avait pas beaucoup de sous et on avait réservé le camping et voilà, le jour qu'on arrivait c'était le déluge et on ne pouvait pas dormir autre part, donc on a pris l'hôtel et voilà. On
2: et vous avez même dormi sur la plage aussi. Vous avez dormi sur la plage.
4: Et ben après, oui, voilà, quand la nuit, quand l'orage est passé, les autres nuits on a dû dormir sur la plage, faire un peu comme on pouvait.
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0: écoutez ici Rock and Dollars, William Scheller. Allez, à suivre avec Valérie Damido et Eric Bastien. Clémence, d'ici Provence, qui a des petites manies. Bon, j'avoue, j'ai les mêmes. Et Marion, d'ici Sud-Lorraine, qui a un rituel avant de dormir. J'avoue, j'ai également le même. Mais je suis sûre que certains d'entre vous aussi.
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2: Alors, Clémence à 3 points, Marion à 3 points. Clémence vit donc à Septem-les-Vallons, elle joue avec ici Provence. Alors, tu es pleine de qualité, on l'a vu, t'as un peu peur des geckos, bon, chacun ses phobies. Mais surtout, tu es comme dans la chanson.
3: Elle est un petit peu fou quand même.
2: Oui, attention. Elle a une manie, elle s'assoit jamais habillée sur son lit. Vrai ou faux?
4: Vrai.
2: Tu fais quoi en arrivant chez toi?
4: Je mets des chaussons.
2: Voilà. Bon. Donc, tu as des petits chaussons?
4: Tout à fait.
2: Bon,
4: qui ne sortent pas de la maison.
2: Attention.
3: Les patins.
2: Allez, les patins comme chez ma grand-mère, mais là, c'est des chaussons. C'est des jolis chaussons? Tu as essayé d'investir dans des beaux chaussons?
4: Ah oui, quand même. Il faut du confort.
2: Vraiment, c'est ça. Il paraît que tu as une éponge pour la vaisselle et une éponge pour genre les surfaces, genre la table, les trucs comme ça?
4: Tout à fait. Oui, oui. Même si ma chérie se trompe beaucoup, mais bon, c'est pas grave.
2: Ta chérie se trompe?
4: Oh là là.
2: Est-ce que comme mon fils, tu as le torchon pour la vaisselle et le torchon pour les mains?
4: Bien sûr.
3: Le bleu et le
2: rouge.
3: Ah, des couleurs différentes, bien sûr.
4: Ça, on te respecte.
2: Et bien, bien sûr. Et voilà. Non mais, il y a un stress d'hygiène, mais ça, c'est ton job qui te fait...
4: Je fais beaucoup de microbiologie, alors bon, voilà, forcément, ça...
3: Les os est passé au microscope, quoi.
2: Bon, alors tu as 3 points. Là, je vais te proposer de marquer 3 points de plus avec la question à choix multiple. C'est-à-dire que je te pose la question, je te fais des propositions et mon top chrono, t'auras 10 secondes pour me donner ta réponse. Tiens, une ambiance

0: parti prendre le encore une question de la réalisatrice, encore la Bretagne.
1: Bah, tu sais, on est un peu.
0: Oui, on est envahi, là. Hein.
1: Je tiens à préciser à nos auditeurs qui ne sont pas bretons que, malheureusement ou heureusement, la réalisatrice est bretonne.
0: Alors, une question par jour sur la Bretagne.
1: Une question par jour sur la Bretagne, c'est un deal. Alors, attention, on va parler de céréales. Clémence, quel pseudo-céréale est également appelé blé noir ? Le sarrasin, le seigle, l'épeautre, les chocs à pic. Top chrono, 10 secondes. Sarrasin, seigle, épeautre, chocs à pic.
2: Je veux dire sarrasin.
1: C'est, oui, le sarrasin, c'est souvent pris pour une céréale, alors que ce n'est pas une céréale. C'est une pseudo-céréale, parce que c'est le sarrasin qui donne aux galettes bretonnes leur goût rustique et leur belle couleur sombre. Bon, enfin, c'est-à-dire que sans sarrasin, la Bretagne perdrait une bonne partie de sa saveur. Bravo, 3 points de plus. Tu as 6, Clémence.
0: Belle question sur le blé noir. Elle qui fait attention aux salles de bain, voilà. Comment ça se passe, les blés noirs. C'est bien, les blés noirs dans les...
2: Oh là là, oui, d'accord.
1: Je demande pardon à la France. Les blés noirs, c'est bien pour prendre des bains. Pour ceux qui n'ont pas compris, et ils sont nombreux, sur les réseaux à s'interroger. Qui est cette personne ? Qui sont ces réseaux ? Où a-t-il appris l'humour ? A-t-il été traumatisé par ses parents ? Ouais. Vous le saurez bientôt.
0: Ah oui, c'est la suite de la saga. Marion, merci d'avoir ri à ma vanne, même si je t'ai pas entendu rire. Je pourrais aujourd'hui te remercier.
2: Non, j'ai l'habitude, les vannes comme ça, j'en fais beaucoup à la maison.
1: Ah, bah oui, ronchonnard, hein, je te rappelle.
0: On a beaucoup de points communs, décidément. Tu aimes le cinéma, tiens, moi aussi.
2: Oui.
0: Attention, je te fais un petit test. On va écouter une bande originale. À toi de reconnaître. Qu'est-ce que c'est que donc ? Alors ?
2: Bonne question.
0: Pardon ?
2: Je sais pas du tout.
0: Arrête, tu adores.
2: Melon et bottes de cuir.
0: Tu adores Lupin. C'est Lupin, ça. Avec Omar Sy.
2: Ah, ben ouais, mais alors le générique, vous savez, moi je crois que je m'endors au générique et puis je
0: me réveille
2: au milieu du truc.
0: Tu t'endors au générique.
1: En fait, le premier générique, c'était « C'est le plus grand des voleurs ».
2: Non, mais après, moi j'aime le cinéma, de là vous dire que je retiens le générique, j'en suis pas là.
0: D'accord.
1: Voilà,
0: bon.
1: D'accord.
0: Tu collectionnes les gaffes aussi, hein, ça.
1: C'est-à-dire les gaffes.
0: Bah, il lui est arrivé de déposer son fils en pyjama à l'école, logique.
1: Le gosse en pyjama.
0: Hein, Marion ?
2: Oui, ça m'est déjà arrivé de me rendre compte quand mon fils était dans la cour de l'école qu'il avait encore son bas de pyjama.
1: Mais le gosse ne dit rien, il n'ose rien dire.
2: Je pense qu'il était aussi réveillé que sa mère ce jour-là.
1: Mmh. Oh là là.
0: Bon, écoute, mets autre chose peut-être dans ta tisane, parce que ton petit rituel, c'est boire la tisane. Comme les mamies avant d'aller te coucher. Avec
1: pisse-mémé, on appelle ça.
0: Pisse-mémé avec le plaid. T'adores le plaid, toi.
2: C'est
0: hein.
2: Ça.
0: Oh là
2: ah
0: là,
2: oui.
0: Oh là là. Et tu as 30 ans, d'accord. Eh bien, écoute.
2: Ça fait peur, des fois.
0: Je te confirme, un petit peu. Mais
1: ouais.
0: Bon, c'est...
1: D'ailleurs, il est terrorisé, parce que lui, il a 46 ans, il fait la même. Hein.
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0: Talking about Revolution, Tracy Chapman. Les meilleurs moments d'Otakes, c'est terminé pour aujourd'hui. On se retrouve demain avec Valérie Damido, Eric Bastien, mais aussi une fan de Dalida, une bonne cuisinière et une histoire de cimetière, entre autres.
1: Dis donc, il est pas un peu l'heure d'aller se coucher ?
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1: Et puis surtout, c'est l'heure que Johan Guérin nous informe.
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0: Genesis Invisible Touch, parfait pour bien démarrer la journée avec votre radio ici.
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0: Bonjour, très bon réveil, on vous espère en pleine forme ce matin. L'équipe des Lève-Tôt est au rendez-vous et n'attendez que vous d'ailleurs. Emeline, Saveria, Mélodie, Christophe et Aude Razo. Bonjour Aude.
3: Bonjour Johan Guérin, bonjour à tous. Un chiffre qui va vous parler, j'en suis sûr. Près de 2/3 des Français ont renoncé à chercher un rendez-vous médical dans les 12 derniers mois. Chiffre qu'on vous révèle en exclusivité grâce à une étude de Doctolib avec la Fondation Jean Jaurès.
0: Vous êtes à la table du petit-déj là en ce moment. On vous dit ce matin comment faire des économies quand on cuisine grâce à l'astuce d'une auditrice. Valère Coréard vous révèle tout dans Par ici les économies. Rendez-vous dans 5 minutes. 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
0: 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Et une question ce matin, est-ce que vous avez déjà renoncé à vous faire soigner, faute de médecin ?
3: Les cartes de France de l'accès aux soins, c'est l'étude qu'on vous révèle en exclusivité ce matin sur votre radio ici, étude de Doctolib avec la Fondation Jean Jaurès. Le renoncement aux soins, phénomène inquiétant, Nicolas Joly.
4: 63% des Français interrogés ont renoncé à chercher un rendez-vous chez le médecin au cours des 12 derniers mois. Une réalité qui touche presque autant les zones rurales que les zones urbaines. Elle est plus grave dans certains départements, la Drôme, l'Oise et la Sarthe en tête, alors que la Marne, la Somme et la Côte d'Or s'en sortent très bien, même mieux que Paris. Ce n'est donc pas une question de déserts médicaux, mais bien d'organisation. Car ceux qui renoncent le plus à consulter, ce sont les cadres et les jeunes actifs, bien plus que les ouvriers ou les retraités. Le premier problème pour eux, c'est de trouver un rendez-vous compatible avec leur quotidien, leurs horaires de travail, mais aussi, pour beaucoup, l'impossibilité d'avoir un rendez-vous en ligne.
3: On vous a mis un moteur de recherche sur ici.fr avec le détail des délais moyens département par département dans chaque spécialité de médecine avec de grandes disparités. C'est chez le cardiologue que le délai moyen est le plus important, 42 jours. Viennent ensuite les dermatologues, 32 jours en moyenne.
0: Un témoignage maintenant, les places de concert de Patrick Bruel commencent à se revendre.
3: Les accusations de violences sexuelles se multiplient contre le chanteur et pour les fans, c'est parfois un vrai cas de conscience. Écoutez cette femme, Anne, elle a déjà revendu ses places pour un concert de Patrick Bruel à Paris et elle se pose la question pour ses places au Zénith de Rouen.
5: En tout cas, je ne pense pas y aller. Maintenant, est-ce que je les vends ou est-ce que je les jette ? C'est ça que je ne sais pas encore. Si jamais l'enquête aboutit, oui, et qu'effectivement c'est révélé vrai, oui, je pense que je ne les revendrai même pas. Parce que là, je n'assumerai pas de les revendre non plus, en fait.
6: Vous feriez une sorte de politique de la chaise vide, quoi.
5: Oui, c'est ça, exactement. Ouais. Pour moi, oui, pour pouvoir, encore une fois, expliquer ma démarche à mes enfants. Tant que les enquêtes sont en cours, il y a la présomption d'innocence, donc je ne remets absolument pas ça en cause, mais j'attends de voir un peu ce que ça va donner. Mais pour le moment, oui, non, c'est sûr que je ne prendrai plus de plaisir et je ne veux pas y aller et montrer à mes enfants que j'y vais en prenant du plaisir ou en faisant semblant.
3: Et la justice s'intéresse désormais à 8 potentielles victimes de Patrick Bruel. Le parquet de Nanterre rouvre une enquête pour viol qui avait été classée sans suite il y a 3 ans. Une femme, Ophélie Fagefer, accuse le chanteur de l'avoir embrassée de force et de lui avoir imposé une pénétration digitale quand elle avait 19 ans. La guerre au Moyen-Orient pèse aussi sur les agriculteurs. Le prix des engrais importés a augmenté de 70% ces 3 derniers mois. La Commission européenne va donc valider ce midi un plan engrais, information de notre correspondant Radio France à Bruxelles. Plusieurs centaines de millions d'euros pour aider les agriculteurs qui ont du mal à s'approvisionner. 250 agriculteurs vont manifester tout à l'heure à Strasbourg devant le Parlement européen.
0: 5h03 sur votre radio ici, direction maintenant la terre battue de Roland-Garros.
3: Et oui, parce que la petite balle jaune résonne de nouveau, porte d'Auteuil à Paris. Les qualifications ont commencé pour les joueurs les moins bien classés. Fabrice Abgras, le public adore ces qualifs. Belle ambiance et puis des places beaucoup moins chères.
7: C'est le tournoi dans le tournoi, celui qu'il ne faut pas rater pour intégrer le tableau final de Roland-Garros. Pour y parvenir, il faut gagner 3 matchs. Thomas Forel a 20 ans, il est 382e mondial et hier, il a remporté son premier match à Roland-Garros.
8: Déjà d'y être,
2: et de commencer à gagner, c'est incroyable. C'est beaucoup de boulot que j'ai mis pour atteindre ce niveau et pouvoir gagner ce genre de match, donc je suis très heureux de l'avoir fait, c'est le rêve quoi.
7: Les spectateurs qui assistent aux qualifications sont de véritables passionnés, peu importe que les joueurs soient connus ou pas, Thierry et Patrick sont là pour l'amour du tennis.
8: Je m'intéresse plus au jeu qu'aux stars, donc voir la numéro 200 jouer contre la numéro 300, ça me plaît.
9: Les joueurs qui jouent très très bien, on se demande d'ailleurs pourquoi ils sont en qualification, parce que quand on les voit jouer, c'est vraiment merveilleux.
7: C'est aussi l'occasion de voir de jeunes joueurs prometteurs, c'est ce qui plaît à Daniel.
10: Ça fait plaisir à voir et je trouve que c'est un peu leur moment de gloire et je trouve ça vraiment beau.
7: Et puis il y a ceux qui découvrent cette semaine de qualification. C'est le cas de Magali.
11: C'est beaucoup plus détendu, enfin voilà, c'est vraiment un très bon moment en fait.
7: Les matchs des qualifications se déroulent sur les courts annexes mais aussi sur le Suzanne Lenglen. Les spectateurs présents peuvent également se rendre sur le central, pas pour voir des matchs, mais des entraînements.
3: Moi, je vous le disais, le prix des billets, plus qu'intéressant, 29 euros pour cette semaine de qualification à Roland-Garros, c'est même 15 euros pour les moins de 25 ans. C'est sûr que ça vaut le coup. Et puis, je confirme que l'ambiance est très sympa. Ouais. Johan, pluie ou pas pluie sur Roland-Garros, en tout cas, la pluie est attendue sur une large moitié nord.
0: Ouais, la perturbation arrivée hier par la Bretagne circule ce matin sur la moitié nord et sur le nord de l'Aquitaine avec beaucoup de nuages et des pluies intermittentes. Elle gagne le Massif Central et le Lyonnais cet après-midi. Sur la Bretagne, ciel plus changeant dans le courant de journée avec des averses et du vent, mais aussi quelques éclaircies. Ça va progresser aussi vers les Charentes, la Touraine et le Pas-de-Calais cet après-midi. Sur les Alpes et les Pyrénées, là ce sont des averses qui se déclenchent cet après-midi. On trouve davantage de soleil du sud de l'Aquitaine vers la Méditerranée. Les températures en ce moment à Strasbourg, Chambéry, Auxerre, 7 degrés, à Lille et Bourges, 9, à Paris, 11, à Bordeaux et Cherbourg, 12, à Toulouse, Nantes, 13, 14 à Quimper, 15 à Marseille et pour les maximales, elles sont en hausse. Entre 15 et 19 au nord, 18 à 23 en allant vers le sud et localement 26 degrés sur l'arrière-pays méditerranéen.
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0: 5h06, excellent réveil. On s'est dit qu'on allait vous apporter un peu de douceur ce matin. Du positif aussi. Pour ça, rien de mieux que Laurent Voulzy et le pouvoir des fleurs. Bienvenue, bon réveil avec la grande famille ici des 5h.

0: Le pouvoir des fleurs et le plaisir de se réveiller avec Laurent Voulzy, 5h09.
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0: Sur une question, savez-vous combien la langue française a de mots usuels qu'on emploie en fait couramment?
3: Je sais pas du tout.
0: Oui, en fait, je tournais cette nuit dans le lit et donc je me suis posé cette question.
3: Aller, bon, plusieurs milliers.
0: Oui, alors plusieurs, même dizaines de milliers, il y en a 35 000. Et selon une vaste étude américaine, nous prononçons 338 mots de moins par jour qu'en 2005. La raison, eh ben, c'est simple, c'est nos écrans, forcément. En fait, on texte, on scrolle, on like, mais on ne discute plus, par exemple, à la caisse du supermarché, à la machine à café le matin avec les copains. Alors, notre belle langue française est-elle en train de s'éteindre en silence? Pas de panique, nous rassure certains linguistes, parce que si la parole baisse, l'écrit, lui, explose. Il y a les SMS, les réseaux, il y a les mails également. On n'a jamais autant manipulé, en fait, les mots. Et la langue ne meurt pas, elle change tout simplement de canal. Elle reste vivante, créative, elle s'adapte à notre époque. Bref, on parle moins, mais on écrit plus. C'est vrai, plus d'ailleurs, parce que on ne fait pas avec les... comment dire? On parle plus au téléphone, en fait.
3: Oui, c'est vrai. Moi, j'aime pas trop quand mon téléphone sonne.
0: Exactement pareil. Je préfère les messages.
3: C'est un peu une intrusion, ouais, l'appel maintenant.
0: Il y a aussi les vocaux. Ça, vous êtes adepte ou pas des vocaux?
3: Pas du tout.
0: Pas de... bon,
3: ouais. Ça m'agace un peu. Les vocaux trop longs, vous voyez, par exemple.
0: Il y a des podcasts qui sont proposés à chaque fois. On les écoute en version accélérée. C'est vrai que c'est assez insupportable. Bon, 5h11 dans l'actualité ce mardi, Oda.
3: Vous voulez devenir serveur ou cuisinier? Des restaurateurs font passer des sessions de recrutement en conditions réelles au resto. Ce sont eux les clients. Reportage dans quelques minutes.
0: Et pour le réveil, on va se régaler aussi de bon matin. Stevie Wonder, Part-Time Lover. Il y aura aussi Marine, mais avant, par ici les économies.
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0: Bonjour Valère Coréard.
5: Bonjour Johan, bonjour Aude.
3: Bonjour.
0: À chaque jour avec vous, un bon plan pour notre pouvoir d'achat aujourd'hui. Vous vouliez justement nous parler cuisine.
5: Avec la participation de Marie-Christine, elle m'a écrit sur mon mail paricileséconomies@radiofrance.com. Je la lis. Ce mail concerne la cuisson des aliments. Tout le monde sait que le fait d'utiliser l'autocuiseur réduit le temps de cuisson des aliments. Par contre, ce que la majorité des gens ne savent pas est la chose suivante. Je fais cuire mes aliments, j'arrête le gaz ou la plaque électrique avant le temps imparti. Je n'enlève pas tout de suite la soupape de mon autocuiseur, je la laisse et ça continue de cuire. Ça peut durer 5, 10, 15 minutes, voire plus, suivant ce que je cuis. Je pense qu'à la fin de l'année, je fais beaucoup d'économies d'énergie. Alors beaucoup, je ne sais pas Marie-Christine, mais ce que je sais, c'est que c'est par cette succession de petits gestes qu'on peut faire la différence.
3: Couvrir ses casseroles pour faire bouillir de l'eau, ça je le fais. Et c'est aussi un geste efficace d'ailleurs.
5: 25% d'énergie en moins quand on couvre une casserole ou une poêle, d'après l'Agence de la Transition écologique. Éteindre le four un peu avant que votre plat soit cuit peut vous faire économiser 10% de sa consommation. Un autre réflexe intéressant est de bien choisir vos équipements si vous devez en changer. C'est l'étiquette énergie qui va vous guider avec à la clé de belles économies. Pour vous donner une idée, sur un logement équipé d'appareils énergivores, c'est un budget de 6000 euros sur 15 ans d'énergie. Si vous basculez tout en basse consommation, on passe à 2700 euros, ce qui fait une belle différence, sans parler de l'eau économisée aussi selon les équipements. Merci en tout cas Marie-Christine pour votre message et n'hésitez pas, si vous aussi vous avez des astuces pour cuisiner moins cher, mon mail paricileséconomies@radiofrance.com.
0: Merci Valère, et toutes les astuces on vous les met évidemment en détail sur ici.fr page paricileséconomies.
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0: 5h14, Aude, les restaurateurs ont besoin de bras. Notre reportage nous emmène en Moselle.
3: Avec ce restaurant un peu spécial qui servait hier midi sur la commune de Beach. 5 candidats cuisiniers et 3 candidats serveurs. Objectif, se faire recruter, vous avez compris. Leurs convives n'étaient autres que des restaurateurs recruteurs. Allez, on passe au fourneau avec le micro ici de Mathis Fabien. Mathis, crème de chou-fleur et ballotine de volaille farcie aux petits légumes, c'est ça?
8: Oui, et dans la cuisine, Anthony se charge de découper 2 kilos de carottes et la même dose de céleri. Une activité qui le change complètement de ce qu'il faisait auparavant.
9: Je suis électricien de métier. Et ensuite, je suis parti dans la pose de fenêtres, nettoyage toiture.
8: Une reconversion professionnelle pour son plus grand bien.
9: Ah oui, c'est plus du tout pareil, ça change. Après, il faut être un peu plus minutieux. Comme je dis, physiquement et mentalement, j'en pouvais plus. Donc, c'est une échappatoire. Et si on ne prend pas de plaisir en fait, dans son métier, bah, il n'y a plus d'intérêt. Si on part au travail avec une boule au ventre, c'est pas la bonne solution. Donc.
8: Et c'est depuis plusieurs années qu'il s'entraîne à cuisiner chez lui pour sa compagne et ses enfants. Mais cela n'a quand même rien à voir avec les techniques de la restauration.
10: T'arrives pas à travailler avec un plus grand couteau, avec une plus grande lame ?
8: Véronique est la chef du restaurant.
10: J'essaye de donner des petits conseils pour éviter l'accident quand même. Pas trop envie d'aller aux urgences aujourd'hui.
8: De l'autre côté, les trois serveurs sont en pleine préparation de la salle, sous le regard de Jean-Claude.
11: Ce qu'on attend de vous, principalement, c'est du savoir-être. C'est-à-dire du calme en toutes circonstances, du sourire avec les dents et surtout une gestion du stress si jamais il y a des petits couacs qui se passent mal.
8: Virginie travaille à la cristallerie de Montbron qui a fermé en décembre dernier. Alors elle découvre les codes du service et de la mise en place des tables.
12: Mettre bien le set de table au bord de la table, la serviette dans ce sens-là, bien alignée, que tout soit beau, symétrique.
8: Et avec Jean-Claude en chef de salle, il vaut mieux faire attention aux moindres détails.
12: On chipote pas et on y va. Mais c'est bien hein, les gens carrés, droits comme ça en restauration, c'est important je pense.
13: Bonjour.
14: Bonjour.
8: Les premiers clients, chef restaurateur arrivent. L'heure de sortir les entrées de la cuisine. Gokman Onur est lui le gérant du City Grill à Beach et il espère bien trouver la perle rare parmi les candidats.
15: Actuellement, je suis à la recherche d'un serveur ou d'une serveuse. J'espère trouver simplement la personne motivée qui est prête à apprendre, même si elle n'a pas d'expérience. On est capable de former quelqu'un qui n'a jamais eu d'expérience dans ce domaine pour compléter nos équipes.
8: Et c'est là tout le but de ce job dating, car il l'assure aujourd'hui, il vaut mieux privilégier le savoir-être que l'expérience dans un monde où recruter devient de plus en plus difficile.
0: Merci Mathis Fabien pour ce reportage. Tiens, pour compléter le menu Aude, c'était soupe de fraises en dessert.
3: Oh, ça doit être très bon ça.
0: Franchement, c'est hyper tentant. Tiens, que regarder ce soir à la télé, Ciné Plus, OCS diffuse Deep. C'est une nouvelle série française, un mélange audacieux de fantastique et d'histoire. Elle nous plonge cette série en plein cœur de la Seconde Guerre mondiale. Découvrez l'étonnante naissance de l'excellente série Deep dans les coulisses télé. Mais avant, Part-Time Lover, c'est Stevie Wonder. Bon réveil.

0: Part-time lover, l'excellent Stevie Wonder. Ça donne la bonne énergie, ça, pour entamer la journée avec votre radio ici. 5h20, l'éphéméride de ce 19 mai. Bonne fête aux Yves. Bon anniversaire à Sam Smith, aujourd'hui 34 ans pour ce chanteur. Oh, won't you stay with me? 'Cause you're... voix de Sam Smith. Autre anniversaire aujourd'hui pour Sophie Davant, l'animatrice qui a 63 ans, et puis 78 ans pour Grace Jones. C'est vrai que ça donne envie de danser, ça fait toujours du bien. Bonheur de retrouver la voix de Grace Jones. Tiens, une date aussi importante, le 19 mai 1802, création de la Légion d'honneur. Napoléon Bonaparte institue cet ordre pour récompenser les mérites civils et militaires. Et puis, un petit plaisir, en 2013, le 19 mai 2013, sortait un album mythique.
1: Ça donne envie de danser.
0: Oh oui, ça c'est bon. C'est un album que j'écoute en boucle depuis quelques semaines. Je sais pas, je me suis remis à l'écouter. Les Daft Punk sortaient cet album Random Access Memories avec le tube planétaire Get Lucky qu'on entend. Alors selon certaines rumeurs, les Daft Punk pourraient revenir en 2027. Il y a certains bookmakers qui parient sur le fait qu'ils seront tête d'affiche du prochain festival Coachella aux États-Unis. Alors ce ne sont que des rumeurs et la reformation a déjà été annoncée plus d'une fois. Mais bon, on suivra ça et c'est vrai que ça nous ferait un grand plaisir. J'adorerais, moi, aller découvrir les Daft Punk en concert.
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0: Retrouvons Patrice Gascon avec ses coulisses télé. Aujourd'hui, Patrice, vous nous proposez de découvrir une série atypique, primée à plusieurs reprises, série qui se poursuit sur la chaîne Ciné Plus OCS.
3: Je vous fais remonter le temps, nous sommes en 1942 et depuis Londres, les généraux de la France libre soupçonnent l'Allemagne nazie d'avoir mis au point une nouvelle arme redoutable.
4: Nous sommes sur le point de perdre cette guerre, lieutenant. Les Boches ont mis au point une machine infernale, un sous-marin d'un nouveau genre, indétectable.
3: Je ne sais pas si vous serez au garde à vous pour regarder cette série très originale qui s'appelle Deep, série à déguster le mardi soir sur la chaîne Ciné Plus OCS, mais ce n'est pas un parcours du combattant que de vous en parler, tant Deep nous raconte avec beaucoup d'audace et d'inventivité une mission ultra secrète de 4 hommes ayant pour objectif de s'infiltrer dans la base navale la mieux gardée d'Europe et de voler ce sous-marin.
5: Je savais pas que ça faisait ce bruit-là quand ça tombait.
6: Ça doit être ça, là, je suis du 3ème Reich.
3: Cette série à suivre sur la chaîne Ciné Plus OCS a notamment reçu le prix de la meilleure réalisation pour Aurélien Mola au festival Creativity 2025. Alors justement, j'ai appelé le créateur de Deep pour lui demander comment lui était venue l'idée de cette série de comédie d'aventure à la fois historique et fantastique, Aurélien Mola.
7: L'idée initiale en soi, je m'en souviens plus vraiment. Ce dont je me souviens avec précision, c'est le moment où j'ai trouvé le genre, la tonalité en fait de la série. C'est facile parce que c'était juste après la naissance de ma fille. De manière générale, je suis identifié comme un auteur de genre avec un univers plutôt sombre, assez violent, qui porte sur le thriller, le fantastique, le polar. Après la naissance de ma fille, bizarrement, c'est la comédie et le côté ludique en fait qui s'est imposé à moi. Et c'était assez surprenant. En fait, j'étais le premier surpris de vouloir faire rire, de vouloir construire en tout cas une série qui est censé en tout cas distraire et amuser le spectateur. Et ce qui m'a guidé, c'est cette envie profonde de faire passer un bon moment, que ça soit à mes amis et surtout à l'audience, aux spectateurs de manière générale. Et un jour, je l'espère, à ma fille.
3: La très touchante confidence du créateur et réalisateur de Deep, Aurélien Mola, qui nous révèle comment la naissance de sa fille a pu influencer le parcours artistique du papa. Et donc finalement, ce que vous allez découvrir en regardant cette série pas comme les autres. Deep se regarde en profondeur le mardi soir sur la chaîne Ciné Plus OCS. Quant à nous, on remonte à la surface ensemble demain pour de nouvelles coulisses télé, puisque je vous parlerai de la nouvelle saga de l'été, déjà, de France 2.
0: Merci Patrice Gascon. Et après Patrice, place à Pascal. Savez-vous ce qu'est la pascaline, Aude?
1: C'est quand on aime Pascal Obispo.
0: Oui, alors c'est vrai que ça pourrait être ça.
1: C'est
0: non,
1: pas ça
0: non, c'est la première machine à compter, la première calculatrice en fait, inventée par Pascal. Stéphane Bern, on revient
1: à
0: sur
1: Pascal,
0: cette...
1: Pascal, le Pascal.
0: Ben non, pas le Pascal.
1: Pascal tout court, voilà.
0: En tout cas, là, c'est un autre prénom, c'est Marine qui arrive.

0: On aime ce dernier titre de Marine Escroc à 5h27. Un peu d'histoire maintenant avant l'actu. Stéphane Bern, ce matin, on voyage au temps où un adolescent français invente une machine capable de faire des additions toute seule.
1: Quand un fils regarde son père crouler sous les calculs d'impôts, il décide de fabriquer une machine à compter, plus pratique que des doigts. Rouen, 1642. Dans l'intendance de Normandie, les tables disparaissent sous les registres. Colonnes de chiffres retenues, additions interminables et mots de tête à répétition. Étienne Pascal, magistrat chargé de lever l'impôt pour le roi, passe ses journées, et souvent ses nuits, à faire des comptes. Pour lui, c'est pas soirée Koh-Lanta, c'est soirée Compta. Son fils Blaise l'observe. Il n'a pas encore 20 ans, mais c'est déjà un petit génie des mathématiques et surtout un bricoleur très têtu. Le genre de type un peu agaçant qui démonte les objets et qui arrive en plus à les remonter. En regardant son père s'épuiser sur ses additions, il se dit qu'après tout, une machine pourrait bien s'en charger. Pendant des mois, Blaise Pascal l'image juste teste les roues dentées. Mi geek, mi MacGyver. Le principe est simple. Chaque roue représente un chiffre. Quand elle passe de 9 à 0, la roue suivante avance d'un cran. Exactement comme une retenue dans une addition. Mais sans se tromper au milieu. Après quelques mois de travail, la machine fonctionne. La Pascaline est née. La première calculatrice mécanique vraiment opérationnelle. Une petite boîte de métal capable d'additionner et même de soustraire toute seule, sans pile, mais avec beaucoup de génie. Blaise Pascal en fabrique une vingtaine pour les financiers, pour les administrations, mais la machine reste chère, fragile et un peu trop en avance sur son temps. Aujourd'hui, les machines calculent tout pour nous. Blaise Pascal avait eu cette intuition, 3 siècles avant les ordinateurs. Tremble Silicon Valley, la révolution avait commencé. En Normandie.
0: Merci Stéphane Bern. 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Nous sommes le mardi 19 mai. Il est 5h30. Toute l'actualité en France et dans le monde, c'est le 90 secondes avec vous, Drazo.
2: Près de 2/3 des Français ont renoncé à chercher un rendez-vous médical dans les 12 derniers mois, chiffre qu'on vous révèle en exclusivité sur votre radio ici, étude de Doctolib avec la Fondation Jean Jaurès. Il faut 42 jours en moyenne pour obtenir un rendez-vous chez le cardiologue, 32 jours pour un dermatologue. Un jeune homme est condamné à 7 ans de prison, dont 6 en ferme, pour avoir tué un pompier volontaire à Nice, juin 2024. Il avait foncé sur la promenade des Anglais après avoir inhalé du protoxyde d'azote. Un permis de conduire n'est pas un permis de tuer, c'est ce que déclare la compagne du pompier décédé. 22 ans après le meurtre du petit Jonathan Coulon, 10 ans disparu lors d'une classe de mer, le procès de son meurtrier présumé s'ouvre aujourd'hui devant la cour d'assises de la Loire-Atlantique. Il a toujours nié le meurtre. Cet homme, un Allemand, a déjà été condamné à la perpétuité en Allemagne pour les meurtres de 3 garçons et pour 9 agressions sexuelles. Face à l'explosion des cyberattaques, la CNIL renforce ses contrôles. L'autorité protectrice de la vie privée va traquer davantage les manquements des organismes publics et privés en matière de cybersécurité. Record de violations de données l'an dernier, plus 10% par rapport à 2024. La Miss France 2023, la Guadeloupéenne Indira Ampio, représentera la France à l'élection de Miss Monde en septembre prochain. Elle réagit : je suis heureuse et déterminée à porter haut les couleurs de notre pays. Indira Ampio s'était hissée déjà dans le top 30 de Miss Univers. C'était en 2024.
0: L'info du jour, c'est donc cette attente parfois très longue pour avoir rendez-vous chez le médecin.
2: Les inégalités d'accès à un rendez-vous médical, elles sont considérables. Exemple dans la Sarthe où c'est un record. La moitié des Sartois, des habitants, doivent attendre plus de 35 jours pour un rendez-vous chez le dentiste Léopold de Picot.
3: La première réaction de Louise, 67 ans, quand on lui parle d'accès aux soins, c'est... C'est très difficile, surtout pour avoir les rendez-vous. Par exemple, les dentistes, 2 mois, 3 mois, 4 mois, 5 mois.
4: Mancelle, depuis 24 ans, elle vient juste de trouver un dentiste.
3: J'ai une sœur qui était déjà patiente de cette dentiste et c'est elle qui m'a recommandé parce que sinon, c'est difficile.
4: Tellement difficile que Josiane, 75 ans, a carrément abandonné.
5: Un dentiste, j'en ai pas parce qu'il n'y en a plus. Donc voilà, c'est tout. On fait comme on peut. Jusqu'à maintenant, ça va, mais un jour, je vais avoir besoin. Donc j'irai à l'hôpital, puis c'est tout.
4: Les rares qui n'ont aucun problème, ce sont des sortes d'héritiers de l'accès aux soins, comme Luca.
6: Ça a été ultra facile parce que j'ai récupéré tout ça de mes parents. Donc j'ai pas de soucis là-dessus.
4: Est-ce que ça vous est déjà arrivé de recommander des gens?
6: J'ai essayé, mais ça marche pas. Ils ont plus besoin de patients, en fait. Ils prennent plus personne.
4: Rien de très étonnant quand on sait qu'en Sarthe, un peu plus d'un médecin sur 20 accepte de nouveaux patients. Alors si on ne tombe pas dessus, il ne reste plus qu'à monter à Paris. C'est 4 à 5 fois par an pour Odile et son mari Didier, septuagénaire.
7: On fait des groupes. On fait des fois des visites médicales dans la journée.
8: Certains font les musées, nous on fait les médecins.
4: Sauf qu'un billet de train pour Paris, ça coûte cher et tout le monde n'a pas les moyens de se le permettre.
2: Les cartes de France de l'accès aux soins 2026, on a mis un moteur de recherche sur ici.fr, notre site internet, avec le détail des délais moyens département par département et donc le vôtre dans chaque spécialité de médecine. Grand écart par exemple pour un rendez-vous chez le dermato. Il faut 7 jours en moyenne en Savoie, 16 jours à Paris, c'est 90 jours dans l'Aisne, 82 jours dans le Pas-de-Calais.
0: Étude qu'on vous révèle en exclusivité. Le directeur général de Doctolib, Jean-Urbain Hubeau, sera d'ailleurs l'invité de Ma France à 13h avec Wendy Bouchard. 5h34, la météo. La perturbation arrivée hier par la Bretagne circule ce matin sur la moitié nord et le nord de l'Aquitaine avec beaucoup de nuages et des pluies intermittentes. Elle gagne le Massif central et le Lyonnais cet après-midi. Sur la Bretagne, c'est un ciel plus changeant qui se met en place avec des averses et du vent, mais aussi quelques éclaircies, ciel qui progressera vers les Charentes, la Touraine et le Pas-de-Calais cet après-midi. Sur les Alpes et les Pyrénées, des averses se déclenchent cet après-midi. On trouve davantage de soleil du sud de l'Aquitaine vers la Méditerranée. Les températures ce matin à Chambéry, 7 degrés à Lille et Bourges, 9 à Paris, 11 à Bordeaux et Cherbourg, 12, 13 à Toulouse et Nantes, 14 à Quimper, 15 à Marseille. Vos messages aussi sur la page Facebook ici. Stéphane qui est à Mulhouse a relevé 7 degrés. Nous avons 9 à Verdun par Eric. 12, Vauvert, c'est dans le Gard. Merci Amélie. On salue André qui est dans les Pyrénées-Orientales à Prades. 12 degrés 8, 13 à Villefranche-sur-Mer avec Vladimir. Pour les maximales, elles sont en hausse de 15 à 19 au nord, 18 à 23 en allant vers le sud et localement 26 sur l'arrière-pays méditerranéen.
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0: 5h35, bon début de journée, on vous espère en pleine forme ce matin. C'est la grande famille ici qui est réunie. Tiens, si on partageait un petit souvenir ce matin, on remonte à l'âge de nos 20 ans, ça vous va?
2: Ouh, c'est vieux.
0: Ouais, mais avec Pierre Bachelet, c'est encore mieux. Bon mardi, bon réveil.

0: Pierre Bachelet, 20 ans. Ça aussi, ça donne envie de lever la gambette comme ça et de danser tout en chantant sur ce titre de Pierre
1: Bachelet. J'ai hâte de vous voir lever la gambette.
0: Oh là là, ça va être formidable. Je vais me faire un tour de rein, c'est sûr. Mon réveil.
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0: Quelle autre radio que ici pour vous éviter les pièges et arnaques ce matin dans votre rendez-vous? C'est pas vrai, on s'intéresse à un mail de la Sécu.
1: Oui, sauf que vous me voyez venir, Johan, ce n'est pas la Sécu du tout qui nous écrit. Je vais vous dire comment ne pas tomber dans le piège.
0: Pour la musique du réveil, je vois arriver Mylène Farmer, mais aussi Lewis Capaldi.
4: Oh non, mal.
0: You're the best, on l'écoute, Lewis Capaldi dans 5 minutes, mais avant on accueille Nathalie qui est à Toulouse. Bonjour Nathalie.
5: Bonjour Johan.
0: Comment ça va ce matin depuis la Ville Rose?
5: Oh, très bien, il y a une belle journée qui s'annonce, il n'y a pas trop de soleil, mais il fera 24 degrés, donc c'est quand même plaisant.
0: Bah ça c'est sympa pour profiter de cette journée. Quel est le programme pour vous Nathalie aujourd'hui?
5: Alors aujourd'hui je vois une amie et puis j'aurai l'envie de me balader.
0: Ouais, je découvre que vous adorez la marche. Vous êtes plutôt une sportive, c'est ça?
5: Oui, je marche beaucoup tous les jours.
0: Vous faites combien de kilomètres? Vous avez un petit compteur?
5: 3 et 5 kilomètres.
0: Ouais, c'est franchement plutôt bien. Je découvre dans les passions, donc il y a la marche, il y a le sport, et franchement, c'est un sujet sur lequel on va être d'accord. Il y a aussi les vacances dans vos passions.
5: Oui, des vacances.
0: Ah ben ouais, franchement, ça, on en a tous besoin. Les dernières, elles étaient quand?
5: Elles étaient il y a 3 mois, je suis allée à Nantes.
0: À Nantes, ah, c'est sympa pour une petite escapade. Et les prochaines, Nathalie, on a envie de tout savoir ce matin.
5: Les prochaines, c'est Peñíscola en Espagne.
0: Ah bah oui, vous aimez, oui, vous profitez, ça c'est très bien. Bah, vous
5: allez aussi avec ma sœur en famille.
0: Eh bah ça c'est chouette.
5: On a une maison là-bas, ouais.
0: Ah, vous avez une maison, bah, très bien. Eh ben, on va vous la louer avec Aude pour profiter aussi. Si vous êtes d'accord, Nathalie, vous nous acceptez?
5: Oui, oui.
0: Eh ben formidable. Nous ce matin, on vous offre le jeu de cartes par ici, les économies de Valère Coréard pour vous amuser. Pourquoi pas avec votre sœur pendant ses vacances, ses prochaines vacances.
5: C'est super sympa.
0: C'est toujours un plaisir et c'est nous qui vous remercions, Nathalie, de votre fidélité. On vous souhaite une très très belle journée. On vous embrasse. À bientôt.
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0: C'est pas vrai, le rendez-vous anti-arnaque, Aude, des faux mails de la Sécu circulent donc en ce moment.
1: Et ils risquent, attention, de piéger pas mal de monde parce que je ne les avais encore jamais vus, donc c'est possible que vous non plus. Mm-hmm. Je vous parle souvent, Johan, des faux messages de la Sécu pour renouveler la carte vitale. C'est l'arnaque la plus classique. Là, c'est pas ça.

0: Assurance maladie, c'est écrit en gros. Bonjour, nos services procèdent à la vérification annuelle des coordonnées de contact et vous êtes invité à cliquer sur un bouton appelé « Remplir mes informations ». Première chose à savoir, la Sécu, la vraie, ne vous demandera jamais de cliquer sur un lien pour une mise à jour urgente. Et là, dans le mail, c'est urgent. Date butoir dans 2 jours, ça laisse pas beaucoup de temps. Deuxième alerte, le mail vous dit, de manière élégante, que si vous ne cliquez pas, vous risquez de ne plus être remboursé la prochaine fois que vous allez chez le médecin. Alors, c'est pas écrit comme ça exactement, on vous parle de garantir la continuité de vos prestations, mais derrière, en fait, le message, c'est ça. Et ça ne va pas non plus, la Sécu ne va pas interrompre vos remboursements pour une histoire de numéro de téléphone ou d'adresse mail.
1: Mais au-delà de ce mail frauduleux contient aussi un numéro de téléphone, de quoi s'agit-il ?
0: Alors oui, effectivement, là, c'est assez drôle, je dois dire, c'est un numéro au cas où j'ai besoin d'aide. Donc je fais, Johan, ce qu'il ne faut absolument pas faire, je le dis bien, allons-y, j'appelle.
2: Bonjour et bienvenue chez Mondial Relais. Merci de votre appel. Nous allons vous répondre dans quelques instants.
0: C'est pas la Sécu, visiblement. Alors j'ai vérifié, c'est vraiment le numéro du service client du vrai Mondial Relais. Les escrocs l'ont mis là, histoire de faire sérieux sans doute. Copier-coller les numéros dans Google, bonne méthode aussi pour démasquer un malfaiteur.
1: Merci beaucoup Aude pour cette chronique et ces astuces à retrouver sur ici.fr page. C'est pas vrai, tiens, on a reçu un message. Merci à Aude pour sa chronique anti-arnaque. C'est impressionnant le nombre de mails frauduleux qu'on peut recevoir. C'est Marie-Laure qui est à Saint-Léonard de Noblat.
0: Merci Marie-Laure.
1: Haute-Vienne, ben oui, vous voyez, service public, c'est vous Aude, merci beaucoup. 5h44, voici Lewis Capaldi, Wish You The Best sur votre radio ici pour réveil.

0: Wiz Capaldi, son titre Wish You The Best. Tiens, le loto fête ses 50 ans ce 19 mai. Quelle est son histoire et quels ont été les plus gros gains français? C'est vrai que ça fait rêver. On va en parler ce matin avec le magazine Notre Temps. Rendez-vous dans moins de 2 minutes sur votre radio ici. Chaque matin sur votre radio ici, on parle de ce qui fait votre quotidien, l'actualité qui marque votre journée. C'est avec l'équipe d'ici matin. Bonjour.
1: Bonjour, le club des Lefteaux et bonjour à vous qui dans 12 minutes maintenant allez nous rejoindre dans ici matin en Touraine. Bonjour Thomas Coignac.
2: Bonjour Nicolas Bedin, bonjour à toutes et à tous.
1: Thomas, dans l'actualité de ce mardi 19 mai.
2: Eh bien le dégoût du maire de Langeais, le camping de la commune pourrait ne pas ouvrir cet été parce que les sanitaires ont été complètement détruits à la disqueuse pendant le week-end. D'après le maire Fabrice Ruel, les malfaiteurs s'en sont pris aux installations pour récupérer le cuivre à l'intérieur.
3: Un camping municipal avec des prix très très bas pour que les gens viennent profiter de leurs vacances et se reposer. On va être contraint de certainement ne pas ouvrir ce camping-là cet été et c'est déplorable. On a embauché 2 personnes pour tenir ce camping. On va être obligé de leur signifier qu'on ne les prendra certainement pas. Donc on essaie de faire des choses, d'amener un petit peu de vie collectivement et puis pour quelques euros et quelques vols, tout s'effondre et puis on perd tout ça. Quoi.
2: Voilà, image assez impressionnante des sanitaires de ce camping de Langeais que vous retrouvez sur le site d'ici Touraine. Le maire de Langeais, Fabrice Ruel, que vous venez d'entendre, dit qu'il va aller porter plainte aujourd'hui.
1: On regarde ce qui se passe dans le ciel de Touraine, Thomas, pour aujourd'hui. Ciel couvert et dans la matinée, on attend quelques faibles pluies. Vous voyez, on ne sait pas vraiment dire s'il pleut beaucoup ou pas. On est entre les deux, ça reste un peu mitigé. Et puis, fort heureusement, dans l'après-midi, les éclaircies vont se former et les précipitations devraient cesser, nous dit Météo France. Côté température, ça remonte 18 à 20 degrés cet après-midi.
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0: 5h49, la une de la presse.
5: Loto, la France se pique au jeu. C'est le dossier du magazine Notre Temps parce que oui, aujourd'hui, 19 mai, on fête les 50 ans du loto.
0: Ben ouais, cette histoire passionnante, on la découvre avec Guillaume Le Nagar, chef de service société actualité à Notre Temps. Bonjour Guillaume.
6: Bonjour Johan, merci de votre invitation.
0: Ben, un plaisir de vous accueillir ce matin pour parler du loto qui fête ses 50 ans. L'occasion aussi de revenir sur l'histoire de ce jeu. Tout d'abord, comment il a été créé ce fameux loto ?
6: Alors effectivement, on fête l'anniversaire des 50 ans du premier tirage, le 19 mai 1976. Il n'avait pas connu de gagnant d'ailleurs. Les premiers gagnants du jackpot sont arrivés un peu après. Un couple de concierges en septembre de la même année. Le loto actuel est issu de la tombola des gueules cassées et d'autres associations d'anciens combattants. En France, qui soutenait les vétérans de la Grande Guerre. Et cette tombola avait été créée en 1931 et s'appelait la dette. Mmh. Et en 1933, étant donné son succès, l'État a repris l'idée, a créé une loterie nationale au profit des anciens combattants, dont la formule a plutôt pas trop mal fonctionné jusque dans les années 70. Et puis, 70, ça s'essouffle un petit peu. Les anciens combattants proposent à l'État de recréer ce jeu sur un modèle de loto qui existait déjà en Allemagne depuis 1955, je crois. Et là, on a bien cette formule de choix de numéros multiples sur une grille de 49 numéros. C'est donc ça. En France, on joue 6 numéros sur 49 plus un numéro de chance qui se combine pour donner des gains qui vont du simple remboursement du ticket au jackpot.
0: Quels ont été les plus gros gains de l'histoire du loto ?
6: Alors, les plus gros gains, le plus gros à ce jour est de 30 millions d'euros. Il a été joué en Bretagne, le ticket a été joué en Bretagne en 2021. Donc le principe, vous savez, aujourd'hui le jackpot minimal c'est 2 millions d'euros et à chaque tirage quand il n'est pas gagné, il y a 1 million d'euros qui s'ajoute. Et après celui-là, on a 4 lots entre 23 et 26 millions d'euros dans les 15 dernières années. Il y a eu un gain internet Il y a eu deux fois l'Île-de-France et il y a eu une fois la Nouvelle-Aquitaine.
0: Ouais, ça fait rêver. Et
6: à propos d'ailleurs du premier lot, là, de 30 millions, la FDJ United annonce cette anecdote. Le gagnant était en voyage professionnel au moment du tirage, donc il est arrivé une semaine après percevoir son gain. Mais surtout, il avait laissé son ticket dans une mallette qu'il a oubliée dans un restaurant. Et donc, pendant quelques jours, elle a été égarée alors qu'elle valait 30 millions d'euros.
0: Elle est géniale, cette histoire. Guillaume Lanagar, merci d'avoir été avec nous ce matin. On vous lit dans Notre Temps, magazine qui est à la une des kiosques. J'en profite pour dire que dans ce dossier, vous livrez aussi les numéros qui tombent le plus souvent. Bah oui. On se tente une grille ou pas?
5: On peut se faire une petite grille.
0: D'autant
5: par contre, je ne partage pas les gains.
0: Ah d'accord.
5: Non.
0: Le tirage de demain, c'est 13 millions.
5: 13 millions, bah écoutez, j'en prends 12. Je vous en laisse un. Allez.
0: C'est formidable, je vais faire avec ce que j'ai. 5h53, tiens, voici deux chiffres qui sont devenus une expression des plus jeunes. Le 6-7.
5: Ah, j'ai jamais compris ça.
0: Ouais, bah moi non plus. Vous savez ce que ça veut dire? Comment
5: qu'on
0: on l'emploie
5: vieux.
0: On pose la question à Muriel Jordan, mais avant, place à Mylène Farmer. Voici Libertine.

0: Libertine, Mylène Farmer. Et tiens, Gilles Lellouche a laissé échapper une petite info dans une récente interview. Il a dit qu'il allait réaliser un clip pour Mylène Farmer.
1: Ah.
0: Ouais, c'est une info qui a son importance parce que est-ce que ça annonce le grand retour de Mylène Farmer en album? Bon, ça, on n'a pas la réponse pour l'instant. On vous tiendra informé. 5h56, c'est Tendance tous les jours avec Muriel Jordan pour tout comprendre des phénomènes de société. Aujourd'hui, Muriel, on revient sur cette expression ultra tendance chez les ados, le 6-7.
1: Oui, je vous en avais parlé en octobre dernier. L'expression n'était pas encore arrivée en France. Elle restait cantonnée aux États-Unis. Ce n'est plus le cas du tout. À ce jour, si vous n'avez jamais entendu quelqu'un s'exclamer 6-7 après avoir entendu le nombre 67, ça signifie probablement que vous vivez sous un rocher, dans une grotte ou dans un monde entièrement dépeuplé de personnes de moins de 30 ans. Bon, et si vous vivez vraiment dans une grotte, on ne sait jamais. Hein, ces jeunes de 19 ans vous offrent une piqûre de rappel.
2: Le 6-7, c'est une trend américaine qui est arrivée en France. Ça part à la base du basket. Là, c'est plus un côté un peu ralliement, un côté un peu blague entre nous. Mais ça n'a pas le but d'humilier quelqu'un ou pour lui faire une blague méchante. Là, c'est vraiment juste des petites références qu'on se fait entre jeunes.
3: C'est un geste que tout le monde fait.
4: Ça n'a pas grand intérêt, mais en tout cas, c'est vraiment un phénomène pour se démarquer, entre guillemets, de certaines personnes.
1: Ce 6-7 est devenu omniprésent. Il a même été repris lors d'une messe à Lourdes le 17 avril dernier devant plus de 600 collégiens et lycéens du diocèse de Metz venus en pèlerinage.
3: Bon, merci Muriel, je comprends mieux pourquoi quand je tape 6-7 dans Google, j'ai l'écran qui se balance de droite à gauche. Cette expression, je l'ai vu aussi, a été reprise par un présentateur météo de France 2, mais elle pourrait bien être détrônée par une nouvelle version.
1: Oui, je suis désolée de vous l'annoncer, mais la possibilité d'une variante existe bien sur TikTok, réseau qui, je le rappelle, est à l'origine de la viralité de cette expression. Un internaute a lancé une version à l'envers de 6-7. Écoutez.
5: Je vais faire un petit tuto pour faire 6-7 à l'envers. Donc vous voyez, 6-7, c'est comme ça. Pour dire 6-7 à l'envers, du coup, il faut dire neves-6. Donc c'est neves-6. Neves-6. Une fois que vous savez faire ça, vous savez dire neves-6, c'est pas vraiment super compliqué. Il faut faire le geste. Donc 6-7 à l'endroit, c'est comme ça. À l'envers, c'est comme ça. Donc c'est neves-6. Faites-le chez vous, c'est vraiment super important.
1: Non, mais je m'adresse surtout aux professeurs qui nous écoutent. Ça devrait bien se passer, ne vous inquiétez pas. Parce qu'en réalité, les profs ne sont pas si au bout du rouleau que ça avec le 6-7 classique. Cette enseignante du Val-de-Marne que j'ai contactée sur WhatsApp est plutôt mesurée.
6: Le 6-7, en fait, nous, ça nous a pas vraiment impacté. En plus, peut-être qu'ils se le disent, mais comme c'est quelque chose qui vient de rien, c'est un basketteur, a priori, qui a juste dit ça comme ça. Enfin, ça n'a pas de sous-entendu négatif ou positif, d'ailleurs. Rien du tout. Bah, en fait, on ne s'est pas affolé, quoi. Déjà, on entendait plus le Kwakubé. Quand il y avait Kwakubé, on l'entendait tout le temps et c'était relou. Et là, non.
1: Bref, le 6-7.
7: 6-7.
1: Ces tendances, c'est même devenu un langage universel. Et si vous vous apprêtez à fêter vos 67 ans bientôt, eh ben, bon courage.
0: Merci Muriel. 9-6. On dirait 9-6. Un sort dans Harry Potter. Bon, en tout cas, le 6-7, c'est justement la prochaine heure qui se profile avec l'équipe d'ici matin qui arrive.
8: Oui, c'est ça, le 6-7 qui arrive. Merci, le club des Leftos. Rendez-vous demain matin à partir de 5h. Bonjour à vous qui nous rejoignez. C'est reparti pour ici matin. Toute l'équipe est déjà prête à vous réveiller. Bonjour Thomas Couagnac.
9: Bonjour Nicolas Bedin, bonjour à toutes et à tous.
8: Il y a également Farzad, notre réalisateur, mais lui ne peut pas me répondre si je lui dis bonjour. Je lui dis bonjour, mais il ne peut rien dire parce qu'il n'a pas de micro, évidemment. Il y a Mathilde aussi dans la régie pour les images sur ICI Centre-Val de Loire. Bref, on est parti jusqu'à 9h. Bonjour.
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8: C'est parti pour une nouvelle journée. 6h, voici votre journal. Et l'info, c'est avec vous Thomas Couagnac.
11: Ils n'ont pas tous pu rentrer chez eux hier après l'incendie dans une tour de 11 étages à Chambray. Les habitants de 22 logements ont dû passer la nuit chez des amis ou de la famille. Les canalisations d'eau endommagées. Hier vers 15h, le feu a pris dans cet immeuble rue Horizon Vert, près de l'hôpital Trousseau. Les 70 personnes qui étaient à ce moment-là ont dû être évacuées, notamment Christelle qui habite au 7e étage.
12: On est un peu sur l'émotion quand même là. J'étais dans mon appartement, quelqu'un a crié dans le couloir, il y a le feu, j'ai ouvert, j'ai pris mon chat, je suis descendue, il y avait de la fumée qui sortait d'un appartement, effectivement. Bah forcément, on n'est pas très rassurant, on ne sait pas ce qui se passe, mais bon, donc on ne savait pas s'il fallait prendre l'ascenseur, l'escalier, voilà. Non, il n'y a pas eu de flamme, il y a eu beaucoup de fumée. et deux odeurs.
7: Vous avez le temps de mettre le chat dans une caisse?
12: Oui, c'est bon. C'est bon, le chat est sauvé.
11: Le feu a démarré hier dans une gaine technique. Il n'y a heureusement pas eu de blessés. Le camping de Langers risque de ne pas ouvrir cet été à cause de dégradations découvertes hier, assez impressionnantes dans les sanitaires. Vous avez les images sur le site d'ici Touraine de ces lavabos par terre ou avec des trous à l'intérieur. Les malfaiteurs étaient intéressés par les tuyaux de cuivre, d'après la mairie. Le maire qui va porter plainte aujourd'hui.
8: Flavie Flamand s'est exprimée hier au micro de Mediapart.
11: L'animatrice télé a porté plainte vendredi pour viol contre Patrick Bruel, l'accusant de l'avoir drogué et violé en 91 alors qu'elle avait 16 ans. Écoutez son témoignage.
13: J'ai une absence, un blackout total. En revanche, j'ai un souvenir extrêmement précis du moment où je sors de cet état. Et là, je le vois, on est sur son lit et il est en train de me remettre mon pantalon. Je suis en train de réaliser que il est en train de me rhabiller. À 16 ans, c'est normalement l'âge des premiers émois. C'est pas l'âge d'un viol dans un appartement parisien.
11: Et le parquet de Nanterre annonçait hier que deux nouvelles femmes avaient déposé plainte la semaine dernière et qu'il rouvrait également une autre enquête après la plainte d'une jeune femme de 19 ans à l'époque des faits en 2015. Patrick Bruel conteste l'ensemble des faits qui lui sont reprochés. Il dénonçait dimanche des rumeurs parfois absurdes et écœurantes au détriment de la vérité.
8: De vraies scènes de guerre cette semaine dans le Bouchardais.
11: Avec hélicoptère, véhicule blindé, motif camouflage, drone et 700 légionnaires armés. Le convoi va passer à Noîtres, à Port-sur-Vienne, à l'Île-Bouchard aujourd'hui. Ça fait vraiment très vrai, vous l'aurez compris, c'est le but, explique Raphaël Oudot de Dainville, le chef de corps du 2e régiment étranger de parachutistes qui est à la manœuvre.
14: Ce qu'on va faire, c'est qu'on va manœuvrer avec une force d'environ 700 hommes et plus de 150 véhicules face à une force adverse qui est armée par un régiment de légions étrangères également, qui sera équipé du même matériel que nous et qui manœuvrera également face à nous. C'est ce qu'on appelle un ennemi à parité, c'est-à-dire avec le même équipement, avec le même matériel, et puis qui est capable de manœuvrer, d'avoir un comportement offensif face à notre manœuvre. C'est un exercice qui se veut réaliste, exigeant et rigoureux. C'est par ce type d'exercice que l'on progresse et qu'on peut s'entraîner véritablement à ce type de combat.
11: Et pour expliquer tout ça, pour éviter aussi peut-être la panique, il y a un temps qui est prévu à partir de 8h30 tout à l'heure, à côté du collège de Noîtres, pour répondre aux questions. Le convoi est parti il y a 8 jours de Creuse. Il est passé par l'Indre et par la Vienne, composée donc de ce régiment de la Légion étrangère stationné à Calvi en Corse. Demain, l'exercice prendra fin au camp du Ruchard à Avon-les-Roches.
8: C'est votre radio ici qui vous dévoile ce matin ces cartes de France de l'accès aux soins.
11: Moins de 3 jours pour avoir rendez-vous chez un généraliste en Indre-et-Loire, mais plus de 2 semaines pour un psychiatre et au moins 1 semaine pour une sage-femme. Toutes ces infos à retrouver sur le site d'ici Touraine. C'est une étude de Doctolib et de la Fondation Jean Jaurès sur l'accès aux soins, qui nous éclaire aussi sur un autre phénomène surprenant. Près d'un patient sur deux utilise l'intelligence artificielle pour des questions sur la santé. Presque 8 étudiants sur 10 le font, comme Léna. Elle a 20 ans, elle est en 2e année de droit à l'université de Tours.
15: Pour un petit doute, pour un truc que je ne sais pas, bah je me dis, en vrai, le médecin, il a des informations, je veux dire, il a des études, tout ça. Bah en vrai, je me dis aussi, maintenant, la technologie, c'est une banque d'informations. Donc après, il trie. Après, j'ai quand même la maturité d'esprit de me dire que je prends pas tout ce qu'il me dit à la lettre, quoi. Je sais qu'il y a des fois, il me dit des bêtises et ChatGPT, je sais que c'est pas très fiable, quoi. Donc, j'aime bien m'informer. Après, si je vais vraiment mal, j'irai chez médecin. Mais bon.
16: Vous comprenez que les professionnels de santé soient un peu inquiets face à ce phénomène?
15: Je comprends leur peur parce que dans le sens, on va chercher des informations ailleurs. Mais en même temps, je me dis, pour les personnes comme je vois, nous, en campagne, quand il faut faire plus de 30 minutes ou une heure de route pour aller voir un médecin, surtout auprès du carburant maintenant, c'est bête, mais on y repense à plusieurs fois.
11: Les 18% des étudiants qui ont consulté l'intelligence artificielle renoncent ensuite à aller voir le médecin. Je vous le redis, toutes ces infos sont sur notre site. Petit rappel, si vous remplissez votre déclaration d'impôt en format papier, c'est le dernier jour aujourd'hui pour l'envoyer. Ce sera jusqu'au 28 mai si vous le faites sur Internet. Et puis un joueur de l'équipe de France France signe au Tour Volleyball le central François Huetz. Ça a été officialisé hier, il arrive du Paris Volley après avoir éliminé Tours cette saison en quart de finale et avoir été élu sans surprise meilleur central de la saison. Lui et le libéro tourangeau Lucas Ramon débutent aujourd'hui un stage avec l'équipe de France pour préparer la Ligue des Nations.
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11: Bon, on passe cette matinée un petit peu arrosée, Nicolas, oui. Et ensuite la semaine s'annonce bien.
8: Hein. Ben, c'est ça, c'est exactement ce qui va se passer. Alors, côté météo pour vous, pour ce matin, par exemple, les températures que vous relevez sur notre page Facebook ici Touraine, Carole, par exemple, est à Azé-sur-Cher, 10,7 degrés, nous dit-elle, il pleut très fin ce matin chez elle et c'est ce qui vous attend d'ailleurs dans la matinée. 11 degrés, la même pluie assez fine à Franqueuil chez Virginie, 11 à Tournord chez Ancoli. Le ciel est donc couvert ce matin et oui, ces faibles pluies se produiront durant toute la matinée. Et puis, les éclaircies vont se former, les précipitations vont s'atténuer et même cesser, même si quelques averses pourraient rester possibles jusqu'en début d'après-midi, notamment dans les secteurs de Tours et Amboise. Après ça, bah c'est plutôt pas trop mal. On attend quand même de belles éclaircies. Les températures maximales pour aujourd'hui, ça y est, ça remonte. 18 à 20 degrés attendus cet après-midi en Touraine.
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8: Merci de nous avoir choisis pour démarrer la journée. C'est mardi aujourd'hui, nous sommes le 19 mai et ça commence avec la musique évidemment que vous aimez. Céline Dion, la voici. On ne change pas. Bon réveil.

0: On ne change pas, c'était Céline Dion à l'instant. Bon réveil, bienvenue, il est déjà 6h11 et c'est mardi aujourd'hui.
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0: On va fêter les Yves, mais également les Yvon, les Yvonne, les Célestins et les Erwan aujourd'hui. Alors bonne fête à ces jolis prénoms. 6h11, ça vous arrive peut-être, vous savez, des vertiges lorsque vous sortez de votre lit le matin. Mais à quoi c'est dû? Eh bien réponse dans un instant de notre médecin, le docteur Gérald de Kirzec.
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0: Bon réveil, il est 6h12 et chaque matin, eh bien, on profite de la présence de notre médecin, le docteur Gérald de Kirzec, pour des conseils santé. Ce matin, symptômes courants mais embêtants, très embêtants même parfois au quotidien, ce sont les vertiges lorsqu'on se lève. Docteur, c'est normal ou ça ne l'est pas? Bonjour docteur.
5: Bonjour à tous. Ah, cette fameuse tête qui tourne au saut du lit, on a tous connu ça un matin, après une grasse mat, quand on est un peu fatigué. Alors rassurez-vous, dans la majorité des cas, c'est bénin. Mais attention, ce petit vertige du matin a un nom bien précis, c'est l'hypothermie. Tension orthostatique. D'ailleurs, ce terme un peu barbare se cache un phénomène simple. Imaginez, vous êtes allongé, votre sang circule tranquillement et en vous levant brusquement, la gravité va faire son travail et une partie de votre sang dégringole dans les jambes. Du coup, le cœur reçoit moins de sang, la pression chute et votre cerveau se retrouve un petit peu moins irrigué aussi. Et cette sensation vertigineuse occasionnelle est anodine. L'hypotension orthostatique chronique, elle, n'a rien de drôle. Donc, quand c'est de temps en temps, c'est pas grave. Quand ça vient tous les matins, c'est compliqué. Ça touche du monde, ça touche 7% de la population. Et plus on vieillit, plus on est touché par ça. Le risque, c'est la chute, hein, bien sûr, et le risque de fracture, et aussi un risque accru de maladies cardiovasculaires. Alors, il y a plusieurs facteurs qui vont expliquer ça, mais le premier, et il faut y penser, ce sont les médicaments. Vous prenez des médicaments contre l'hypertension artérielle, parfois ils sont trop dosés. Il y a d'autres médicaments, les antidépresseurs, les médicaments contre la maladie de Parkinson aussi. Et ensuite, une fois qu'on aura éliminé cette cause-là, on ira chercher la déshydratation, l'anémie, ou encore le fait de rester trop longtemps alité.
0: Donc, ok, il faut traiter la cause. Mais en attendant, docteur, quels sont les gestes concrets pour éviter de se sentir mal à chaque fois qu'on se lève le matin?
5: La règle numéro 1, c'est le lever en 3 temps. On ne bondit pas du lit dès que le réveil sonne. On s'assoit d'abord sur le bord du lit pendant une trentaine de secondes. On fait quelques mouvements de pompage des pieds pour faire remonter le sang. Et ensuite, seulement, on se met debout. Deuxième conseil, on boit. Je disais que la déshydratation, ça peut être une cause. Donc, il faut boire 1,5 litre, 2 litres par jour. Surtout par temps chaud et après un effort. Et ajouter un peu de sel, d'ailleurs, dans son alimentation. Sauf, évidemment, si votre médecin vous a dit sans sel. Et troisième astuce, évitez de rester debout sans bouger pendant longtemps car le sang stagne dans les jambes et si jamais la tête vous tourne, accroupissez-vous ou allongez-vous aussitôt, ça va ramener le sang vers le cerveau. Et un point crucial, si vous prenez des médicaments pour la tension, ne les arrêtez jamais tout seul, mais parlez-en à votre médecin, il pourra peut-être ajuster votre traitement, changer de molécule ou peut-être tout simplement diminuer le nombre de médicaments. Et d'ici là, portez-vous bien.
0: Merci beaucoup, docteur Kirzec. 6h15, restez avec nous. On prend un petit déjeuner ensemble, là, on est là tranquille. Jusqu'à 9h, avec la musique de Julien Clerc. Maintenant, voici Hélène.

0: Julien Clerc avec ce titre Hélène à l'instant, 6h18. Un petit coup d'œil sur vos conditions de circulation. Bah vous vous en doutez à cette heure-ci, bien sûr. Ça roule très bien sur les autoroutes A10, A28, A85. Aucun problème non plus sur le réseau secondaire, sur la roquette de Tours. Ça roule bien, mais vous le savez, le bon réflexe, s'il se passe quelque chose, si vous rencontrez le moindre incident, c'est de nous appeler 02 47 38 10 20.
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0: Des Tourangeaux exceptionnels, on en rencontre tous les jours dans les gens d'ici, avec vous Victoire Jacquet. Ces Tourangeaux qui font vivre notre département par leur engagement, leur parcours, leur singularité. Et singularité, c'est le moins que l'on puisse dire pour Jean-Jacques. Avec vous Victoire Jacquet ce matin, Jean-Jacques qui nous présente les ruches du CPIE de Sully.
3: Donc là, ça bosse. Vous voyez, elles sont pas agressives. Vous voyez, elles viennent même sur le micro, elles sèchent.
4: Elles adorent le micro.
3: Elles cherchent à venir se faire interviewer.
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3: Moi, je m'appelle Jean-Jacques Weiss. Eh ben, écoutez, je travaillais à EDF. Hein. Je travaillais dans un service de maintenance, mécanicien de turbines. Donc voilà, je fais partie de l'association du rucher associatif, donc du CPE. Nous formons donc des jeunes apiculteurs qui viennent venir se former sur une année apicole. Et ensuite, nous faisons aussi des activités avec des scolaires.
5: Jean-Jacques nous donne rendez-vous au cœur de la très belle abbaye de Seuilly, à quelques kilomètres de Chinon. Nous sommes tout de suite habillés en tenue blanche, avec un voile grillagé, l'uniforme qui plaît tout particulièrement à notre apiculteur.
3: Je suis arrivé à la retraite, donc j'ai toujours été passionné par le monde des abeilles. Donc j'ai trouvé un mentor qui m'a formé pendant 6 mois à l'apiculture. Et après, je me suis mis comme ça. On découvre toujours des choses sur les abeilles. C'est un monde qui est vraiment passionnant. C'est elles qui font. Et nous, on observe et on regarde ce qu'elles font.
5: Mise en pratique.
3: Et ici, là, vous avez deux, on appelle ça des hausses. Hein. C'est là qu'elles vont stocker le miel.
5: Très bien.
3: Voilà, et c'est ça qu'on récolte. Alors, je vais vous montrer. Donc, il y a beaucoup de miel dedans. On met ça dans un extracteur qui tourne. Et le miel, il sort. Et c'est un produit naturel qu'on met directement au pot derrière. Il n'y a aucune modification. Donc, les butineuses, elles arrivent à l'entrée. Elles redéchargent leur nectar à une ouvrière dans leur jabot, elle le transmet. Et cette ouvrière, elle va venir le stocker ici, là. Ça vit pas très longtemps, une abeille, hein, cette saison. Ça vit 4 à 5 semaines.
5: Nous sommes entourés de milliers d'abeilles. J'ai un peu les pétoches. Jean-Jacques est tout sourire.
3: Ça me rend heureux, ça, de partager avec tes gamins, tes gens qui sont intéressés. Et après, on les emmène avec des petites tenues, ce qu'on a fait tout à l'heure, là. Donc, ouvrir des ruches. Et là, on les voit, ils posent plein de questions. Ils sont toujours très intéressés. Et ils sont toujours émerveillés par ça. Et nous, ça nous fait plaisir parce que ça nous permet de voir qu'il y a la jeunesse qui...
6: Je me trompe ou vous êtes ému?
3: Ouais, je suis un peu ému.
5: Ses yeux brillent comme du miel. On en oublierait presque qu'on parle aussi de gourmandise.
3: La récolte qu'on a fait la semaine dernière, donc on appelle ça le miel de printemps. Donc le miel de printemps, c'est une appellation, mais c'est un miel toute fleur. On fait pas de transhumance, on n'emmène pas les ruches spécifiquement sur des endroits de champs de colza. Donc voilà, donc c'est nos abeilles vont butiner ce qu'il y a dans leur environnement. Et donc c'est un miel de toute fleur.
6: Et où est-ce qu'on peut goûter votre miel après?
3: Eh ben, on va le goûter tout à l'heure. On va aller au CPIE puis le goûter.
5: Du bon miel à retrouver dans la chapelle de l'abbaye de Seuilly.
0: Et j'espère en tout cas un jour sur notre table, à ici Touraine, au petit-déj, franchement, une petite tartine de pain avec du miel, ça se refuse pas. Bruno Mars pour la musique I Just Might. Il est 6h22, bon réveil la Touraine.

0: Mars, l'excellentissime Bruno Mars avec ce titre I Just Might. Il est 6h25. Restez avec nous dans un instant. Catherine Viguier vous dit tout sur votre journée, c'est votre horoscope.
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0: Et l'actu en Touraine, c'est à 6h30, donc dans 4 minutes. Mais autre actualité dans le ciel, Catherine Viguier, une planète aujourd'hui qui change de signe.
6: Mars, planète guerrière, est à présent au Taureau. Bélier, alors tout est bousculé avec Mercure qui vous invite à voyager et Mars à gérer au mieux vos finances. Taureau, Mars est chez vous, c'est l'assurance de renforcer votre volonté, une volonté à présent sans faille. Gémeaux, vous avancez en société, mais vous ne pouvez pas éviter les critiques. Oh, vous allez y répondre avec brio. Cancer, de très bonnes choses. Vous manquez de confiance? La voilà, reboostée. Lion, tout s'accélère dans votre vie côté job, mais aussi si vous prenez de sacrées responsabilités. Vierge, la planète guerrière s'installe dans un secteur de découverte. Eh bien, vous partez à l'aventure. Balance, sur le plan spirituel, vous aurez l'occasion de vous élever, également sur le plan financier. Scorpion, Mars, en opposition à votre signe, est aussi complémentaire. Vous pourriez par exemple signer un accord durable. Sagittaire, le dialogue s'installe avec une personne importante à vos yeux, mais au quotidien, gare à ne pas trop en faire. Capricorne, belle période, tout s'accélère sur le plan des sentiments et de la création. Verseau, la planète qui insuffle la force s'installe dans le secteur foyer, vous vous battez pour lui. Poissons, vous ne pouviez rêver mieux pour vos projets de dépaysement à la maison comme ailleurs. Et pour nous tous, on concrétise nos rêves.
0: Merci Catherine.
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0: Et comme chaque matin, on voyage dans le temps, ça s'est passé chez nous en Touraine. Un certain 19 mai 2019, ce jour-là, eh bien, on fêtait les 500 ans de la Renaissance. Et bien sûr, Stéphane Bern était en Touraine.
7: La Renaissance, c'est aussi l'humanisme et la modernité. L'humanisme, c'est remettre l'homme et la femme au cœur de la société. Ça, c'était pas le cas avant. Et est-ce que c'est toujours le cas aujourd'hui? Ben, il faut veiller à cela, que toujours on revienne à l'humain, à ce qui nous unit. Peut-être aussi mettre en cause tous les dogmes. Le cinquième centenaire doit être l'occasion de faire ce qui s'est fait il y a cinq siècles, c'est la réforme.
0: C'était le 19 mai 2019, les 500 ans de la Renaissance. Bon anniversaire à vous si vous avez la chance d'être né un certain 19 mai. On vous envoie pour cette journée particulière tout plein de bonheur.
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0: Et à vous qui nous rejoignez justement peut-être là, maintenant, en direct, devant votre poste de télévision sur Ici Centre-Val de Loire, bon réveil et bienvenue. Je salue toute l'équipe qui va vous réveiller, vous accompagner ce matin dans la télé également. Bonjour Thomas Coignac.
8: Bonjour Nicolas Bedin, bonjour à toutes et à tous.
0: Il y a Farzad, notre réalisateur, Mathilde également, derrière les caméras dans la régie Images, Ici Centre-Val de Loire, et bien sûr Floriane avec qui vous allez jouer tout à l'heure 02 47 38 10 20. Ça commence par s'informer ce matin et c'est avec vous Thomas Coignac.
8: Et on vous parle de cet amphi bloqué depuis hier et de cet examen qui ne peut pas se tenir. Dans deux minutes, on vous raconte ce qu'il se passe en ce moment à l'université de Tours sur le site des Tanneurs. Vous allez l'entendre, l'université reconnaît une partie du problème. Ce sera juste après le tour de l'actualité en France et dans le monde. C'est le 90 secondes et c'est avec vous
9: Audrey. Il faut
8: Audrey
9: attendre 42 jours en moyenne en France pour un rendez-vous chez le cardiologue, 32 jours pour un dermatologue. Chiffre qu'on vous dévoile sur votre radio Ici, étude de Doctolib avec la Fondation Jean Jaurès. Près de deux tiers des Français ont renoncé à chercher un rendez-vous médical dans les 12 derniers mois. La Commission européenne va valider ce midi un plan engrais, plusieurs centaines de millions d'euros pour aider les agriculteurs qui ont du mal à s'approvisionner en engrais. Guerre au Moyen-Orient, augmentation des coûts. 250 agriculteurs vont manifester tout à l'heure à Strasbourg devant le Parlement européen. Les deux pères de famille tués dans une fusillade à Nice la semaine dernière n'avaient aucun lien avec le narcotrafic. Le tireur présumé et deux autres personnes ont passé la nuit en prison, mises en examen dans cette nouvelle affaire de guerre de territoire liée au narco-banditisme. Dans l'affaire des laits infantiles contaminés, révélation de notre cellule investigation Radio France, le groupe Nestlé a retiré discrètement des produits dès la mi-décembre des supermarchés en Autriche et en Allemagne sans prévenir les autorités françaises. Nestlé qui assure avoir pris le temps d'évaluer la situation pour éviter un rappel incomplet ou erroné. Si vous faites votre déclaration d'impôt en version papier, attention, vous avez jusqu'à ce soir minuit. Si vous faites la déclaration sur Internet, vous avez encore quelques jours sur impots.gouv.fr. Un anniversaire aujourd'hui, les 50 ans du tout premier tirage du loto. Aucun gagnant ce jour-là, 1976, et 4 mois plus tard, un couple de concierges empochera les tout premiers 800 000 francs de l'histoire du loto.
8: Et les habitants de 22 appartements de Chambray viennent de passer la nuit chez des amis ou dans la famille après l'incendie qui s'est déclenché dans leur tour. C'était hier vers 15h près de l'hôpital Trousseau. 70 personnes qui se trouvaient à ce moment-là dans l'immeuble ont dû être évacuées par les secours. On vous le raconte sur le site d'Ici Touraine. Une salle d'examen bloquée hier. Et encore aujourd'hui, ça se passe sur le site des tanneurs de l'université de Tours. L'examen concerne des étudiants en troisième année de licence LLCER anglais, c'est-à-dire langue, littérature, civilisation étrangère et régionale. Et s'il y a ce blocage, Édouard Lebourg, c'est parce que l'organisation de l'épreuve a été assez floue.
1: Des tables renversées, des chaises empilées, le tout plaqué contre les portes de la salle d'examen. S'ils ont déjà obtenu un report, les étudiants mobilisés réclament une annulation pure et simple de l'épreuve du jour. Romane, la secrétaire générale de la Fédération syndicale étudiante de Tours, mène le blocage avec ses camarades. Ils ont même fait sortir les professeurs de la salle.
10: On est entrés, on les a prévenus qu'on était en train de bloquer l'examen et qu'ils avaient un droit de retrait en tant que personnel de la fac. Et du coup, on leur demandait de sortir. Il faut qu'ils comprennent que nous, on est là jusqu'à la victoire et qu'on va pas bouger et que les étudiants sont derrière nous. Au début, on était une dizaine d'étudiants sur place directement avec une cinquantaine qui nous soutenait. Là, sur place, on est plus d'une vingtaine d'étudiants d'LSER. Tous les étudiants sont derrière nous, donc il n'y a pas de souci, on se mobilisera jusqu'au bout pour avoir cette annulation.
1: La raison de cette fronde, une organisation chaotique de l'examen avec une convocation donnée hors délai et des modalités d'évaluation contradictoires. Des couacs reconnus par l'université qui avait déjà motivé le premier report. Une décision non sans conséquences pour certains étudiants. L'un d'eux raconte qu'il ne pourra pas aller à l'examen à cause de son job d'été. Face à ça, l'université de Tours estime avoir trouvé des solutions adaptées, notation tolérante, examen en visioconférence et possibilité d'un recours après l'épreuve. En attendant la fin du blocage, 110 étudiants doivent encore passer leur oral.
8: Reportage ici Touraine d'Edouard Lebourg et aucune date précise n'a été communiquée pour le nouvel examen. Côté météo, Nicolas, il y a encore des pluies ce matin, mais ça va se calmer ensuite.
0: Ouais, le ciel est encore plutôt couvert, c'est le moins que l'on puisse dire. Les températures que vous relevez sur notre page Facebook ici Touraine, 10 degrés à Noyers-sur-Cher pour Evelyne, que l'on salue. Il en fait 11 à Saint-Georges-sur-Cher chez une autre Nelly. Et puis 11 degrés également ce matin à Saint-Cyr-sur-Loire chez notre ami Falou. Quelle météo chez vous? Dites-le nous, on la fait tous ensemble sur notre page Facebook jusqu'à 9h et on lit tous vos messages. Ciel couvert ce matin. On n'a pas vraiment de bonnes nouvelles pour la matinée. On a encore droit à quelques faibles pluies d'ailleurs. Durant toute la matinée, des pluies très légères, très fines, mais elles seront bien là. Et puis dans l'après-midi, on attend quand même des éclaircies. Elles vont se former et les précipitations devraient s'atténuer et cesser. Mais il restera toutefois quelques pluies jusqu'en début d'après-midi dans les secteurs de Tours et d'Amboise et même sur le nord de la Touraine. Les températures maximales pour aujourd'hui, c'est simple, ça monte. Et tant mieux d'ailleurs, 18 à 20 degrés attendus, jusqu'à même 21 degrés à Chinon, 18 à Tours, 19 à Amboise, 20 degrés dans le Lauchois aujourd'hui. La route, toujours avec vous au 02 47 38 10 20. Et tout va pour le mieux à cette heure-ci sur nos autoroutes. Aucun problème à vous signaler sur la 10, la 28, la 85. Aucune difficulté non plus d'ailleurs en ce moment même pour rentrer ou sortir de la métropole.
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0: Nouvelle journée qui débute ici matin. Bon réveil, voici Renaud, dès que le vent soufflera.
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1: Renaud, dès que le vent soufflera, bon, on a de la chance, pas trop de vent aujourd'hui, mais c'est plutôt une petite pluie qui nous attend ce matin sur la Touraine.
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1: Vous êtes en moins 20 aujourd'hui, on n'oublie pas de fêter les Yves, les Yvon, les Yvonne, les Erwan également, ainsi que les Célestins. Bonne fête à ces jolis prénoms, 7h-20. On va parler sport ensemble, tiens. Avec votre journal des sports, Thomas Coignac.
4: Et il devrait offrir quelques Monster Blocks au public de Grenon. Monster Blocks, vous connaissez ?
1: Non.
4: Nicolas, ce sont ces contres, c'est des contres spectaculaires qui permettent de gagner un point au volet. Et ben, c'est le meilleur contreur du championnat qui signe à Tours, le central François Huet, 2m02, 25 ans. Il arrive du Paris Volley, c'est le Tours Volleyball qu'il a annoncé hier.
1: Et il part aujourd'hui en stage avec l'équipe de France pour préparer la Ligue des Nations.
4: Oui, en stage à Tourcoing. Avec lui, il y aura un autre joueur du TVB, le libéro Lucas Ramon. Alors que les Bleus tournent une page, la plupart des cadres historiques, dont Erwin Engapet, qui lui aussi va signer au Tour Volleyball, font une pause cet été. Écoutez donc Lucas Ramon sur cette équipe de France renouvelée.
5: Je suis vraiment super content de pouvoir retrouver le groupe, surtout que c'est vrai qu'il y a une belle concurrence dans le poste de libéro en France. Et il y a un nouveau groupe, donc ça va laisser la place aux jeunes pour s'exprimer. La plupart, on se connaît, ils ont été aussi dans la même génération en équipe de France jeune, tout ça, donc je pense que les automatismes sont déjà un peu créés. Mais pour le coup, l'ADN de l'équipe restera la même. Cet esprit de camaraderie, de groupe qui est hyper important pour le volley français, donc on va perpétuer ça en mettant chacun notre petite touche personnelle pour essayer d'aider au mieux l'équipe.
4: Les Bleus qui débutent la Ligue des Nations du 10 au 14 juin à Ottawa au Canada, avec dans leur poule le Canada, les États-Unis, l'Allemagne, la Turquie et l'Italie. La stabilité pour les Remparts de Tours en hockey sur glace. L'entraîneur Stéphane Gros prolonge de 2 saisons, c'est le club qui l'a annoncé hier, comme la reconduction de la présidente Sophia Vigneux pour 4 saisons supplémentaires. Elle a été réélue par les licenciés en Assemblée Générale. Et puis reprise aujourd'hui pour le cycliste tourangeau Thibaut Gruel qui participe dans le Nord à la Classique Dunkerque avant de faire de demain à dimanche les 4 jours de Dunkerque. Il avait été dispensé de course par son équipe, la Groupama FDJ, le week-end dernier après une chute sur l'épreuve du Trobro Léon. C'était le 10 mai.
1: Ici Touraine, il est 6h42. Vous avez un chien, les beaux jours arrivent, vous allez certainement l'emmener se promener, pourquoi pas se baigner, mais attention, il y a peut-être des risques. Explication dans un instant avec notre veto Pierre Fabin.
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1: On prend soin, on dorlote, on chouchoute chaque jour nos animaux de compagnie avec notre véto Pierre Fabin. C'est vrai que les vacances sont là, le soleil, la plage, le bord d'un lac peut-être.

0: Et franchement, quoi de plus sympa qu'une journée dans l'eau avec notre chien? Partager une bonne baignade, c'est toujours un bon moment, mais peut-être qu'il y a des risques. Docteur, expliquez-nous pour que ce moment, justement, se passe bien, se déroule bien et surtout en toute sécurité.
1: Et c'est effectivement une activité fantastique. La natation est excellente pour leur morale, parfaite pour soulager leurs articulations en douceur et bien sûr indispensable pour les rafraîchir. La première chose pour que ça soit un pur plaisir, c'est de respecter le rythme de votre chien. On pense souvent que tous les chiens nagent de façon innée. Eh bien, c'est faux. Les chiens un peu musclés, ceux à nez écrasé comme les bulldogs, peuvent littéralement couler. L'astuce géniale, si votre chien est hésitant ou a du mal, c'est d'investir dans un petit gilet de sauvetage pour chiens. Ça les porte à la surface, ça les rassure totalement et ils peuvent barboter avec vous en toute sécurité.
0: Et une fois qu'il est à l'aise, qu'il joue avec enthousiasme dans les vagues ou dans la piscine, quelles sont les bonnes habitudes à prendre?
1: Alors, le secret d'une après-midi réussie, c'est d'ouvrir le bar à eau douce. Quand un chien joue, nage et attrape son jouet dans l'eau, il va inévitablement boire quelques tasses. L'eau de mer peut irriter son ventre et l'eau de piscine contient du chlore. La solution est très simple. Proposez-lui très régulièrement de l'eau claire et fraîche dans sa propre gamelle. S'il est bien désaltéré, il sera beaucoup moins tenté de boire l'eau autour de lui. Et pensez à l'inviter à faire des petites pauses à l'ombre. Leur enthousiasme les pousse souvent à ne jamais s'arrêter de jouer. Alors offrez-lui un petit temps calme bien mérité sur sa serviette.
0: C'est vraiment le programme parfait des vacances. Hein. Et une fois la séance de jeu terminée, il y a un petit rituel de beauté en rentrant à la maison.
1: Et oui, on passe à l'étape spa et cocooning. Après chaque baignade, le grand réflexe confort, c'est le rinçage à l'eau claire. C'est un moment très agréable qui permet d'enlever le sel, le sable ou le chlore qui pourrait le gratouiller en séchant. Ensuite, l'étape incontournable pour des vacances sereines, on sèche bien l'intérieur de ses oreilles avec une petite serviette douce. L'humidité qui stagne est le terrain de jeu préféré des otites, particulièrement chez des chiens aux oreilles pendantes comme les Golden ou les Cocker.
0: Merci beaucoup docteur et tous ces conseils on les retrouve sur ici.fr. Vous parliez de cocooning, de relaxation dans un instant dans les 3 plus d'ici matin. Je vous explique comment allier culture et sport. Si c'est possible.

0: La douceur de Marvin Gaye pour un réveil tranquille. Hein. C'était Sexual Healing. Il est quasiment 7h10. Direction le PC Mobilité Fil Bleu. On vous retrouve, Sindra. Bonjour, Sindra.
1: Bonjour, Nicolas.
0: Comment ça se passe ce matin, Sindra, si on prend le bus, là, tout de suite, maintenant, ou le tram d'ailleurs?
1: Bah écoutez, au moment où je vous parle, tout circule normalement. Rien à signaler sur l'ensemble du réseau, que ce soit le bus ou le tramway. Côté déviation, nous avons des travaux au niveau de Notre-Dame-d'Oé, où la ligne 56 est déviée, notamment les arrêts entre l'hôpital et Rousseau, qui ne sont actuellement pas desservis, donc dans les deux sens à partir de 9h jusqu'à 13h, ainsi que les arrêts gare Notre-Dame-d'Oé et Notre-Dame-d'Oé-Centre, direction Les Charmes. Le détail, vous pouvez bien évidemment le retrouver sur le site ou l'application Fil Bleu dans la rubrique Infotrafic.
0: Merci Sindra, on vous retrouve sans faute tout à l'heure aux alentours de 8h20 pour un nouveau point trafic et mobilité sur nos routes. Comment ça se passe? Réponse bien à cette heure-ci, pas de problème majeur à vous signaler. Il y a toutefois évidemment des zones de travaux d'entour, notamment autour du boulevard, au bout du boulevard Jean Royer et de la rue Giraudot. Donc soyez vigilants dans ce secteur, ça risque de bouchonner sur les boulevards environnants, notamment le boulevard Louis XI, le boulevard Churchill dans les prochaines minutes. Pour l'instant, tout va bien, également sur la 10, la 28 et l'autoroute A85, ça roule.
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0: Les 3 plus d'ici Touraine, ce sont les 3 infos essentielles à votre journée. Je vous, tout à l'heure, disais qu'on pouvait marier culture et sport. Eh ben, c'est possible. Il y a une opération qui aura lieu le 30 et le 31 mai, donc à la fin du mois, qui est organisée notamment au cloître de la Psalette. Ça s'appelle Monument en pleine forme. Et l'idée, eh ben, c'est de vous emmener dans un monument bien connu chez nous en Touraine, comme le cloître de la Psalette, et de vous faire faire des activités sportives. Alors attention, rassurez-vous, hein, vous n'allez pas non plus courir dans le cloître pendant 3 heures. Non, c'est pas ça. L'idée, là, c'est du yoga, en fait. Ça coûte une 20aine d'euros. C'est donc le cloître de la Psalette. Si ça vous intéresse, eh ben, n'hésitez pas, parce que c'est un vrai moment de détente. Il y a même un petit thé qui vous est offert ou un petit jus de fruit à la fin du cours de yoga. Une 20aine d'euros pour cette expérience, parce que c'est vrai qu'un cours de yoga dans le cloître de la Psalette au pied de la cathédrale de Tours, franchement, c'est pas mal du tout. Ça a lieu le 30 et le 31 mai, donc chez nous en Touraine, à Tours. Et puis ce week-end, on va faire la fête du côté de Vénier. Ce samedi de 19h à minuit, la ville de Vénier vous propose les estivales. Ça commence donc dès 19h jusqu'à minuit, des concerts gratuits. Il y a même une soirée avec des DJ à la fin. Ça se passe sur la place centrale de Vénier. Ne manquez pas tous ces concerts, donc complètement gratuits. Et puis la veille également, le vendredi, à la salle Cassiopée, il y a aussi un groupe de musique là aussi qui vous donne rendez-vous. Donc, on va faire la fête ce week-end à Vénier. Et puis, le Tour des Saveurs. Je ne sais pas si vous connaissez cet événement. C'est un bel événement qui est organisé par des étudiants de l'IUT de Tours. Leur objectif, c'est de valoriser notre ville, la ville de Tours, à travers sa gastronomie et son histoire. Il y a des balades conviviales, immersives, qui sont proposées. Des balades sélectionnées pour vous permettre justement de découvrir ces saveurs et ces savoir-faire. Tourangeau, vous pouvez participer sans réserver. Ça coûte une 15aine d'euros. Vous allez tout simplement retrouver sur le compte Instagram le Tour des Saveurs ce rendez-vous et sur le site Hello Asso également.
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0: 6h53, l'humour en tube dans un instant. C'est avec Fred Ballard qui a convoqué ce matin le trio Les Inconnus et l'humoriste Kev Adams, justement, pour tenter de mieux comprendre Roland Garros. Bah oui, ça va commencer Roland Garros. Forcément, il y a des fans de Roland Garros et puis il y a les autres. Voilà, on vous dit tout dans un instant dans l'humour en tube avec Fred Ballard. Et pour la musique, voici Calogero et ce titre, c'est dit, bon réveil.

0: instant avec ce titre CDI, 6h56.
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0: Quels sont les jeux télé qui ont marqué votre jeunesse et qui vous ont marqué en règle générale? Et puis ceux que vous continuez à regarder. On parle de jeux télévisés ce matin dans Bienvenue chez vous à partir de 9h avec évidemment Clément Cousin et son invité. Une fan, vous allez l'entendre, de jeux télévisés qui a d'ailleurs participé à pas mal de jeux télé. Les jeux télé que vous aimez, la radio regarde la télévision ce matin. C'est à partir de 9h, les jeux télé que vous aimez, 02 47 38 10 20. Dès maintenant, vous pouvez nous envoyer votre vocal, justement, votre témoignage. C'est au 02 47 38 10 20 sur WhatsApp.
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0: L'humour en tube, c'est votre dose quotidienne de rire avec vous. Fred Ballard, vous avez convoqué Kev Adams et les Inconnus ce matin pour justement commencer à regarder Roland Garros. Bah oui, parce que il y a les fans de tennis et puis il y a les autres, justement. Et des autres, ça peut être les petits rigolos de service.
8: Arbitre, il m'énerve. Déjà, quand il annonce le score, on comprend jamais rien. Ça m'énerve, ça. Chaque fois, t'as vu comment il...
9: 1-0.
8: What the fuck? Articule, enfoiré, t'as que ça à faire.
10: Oui, visiblement, les pilotes d'avion et les arbitres de chaise sont recrutés sur les mêmes critères d'élocution. Mais bon, l'essentiel sur un court de tennis, c'est le jeu. Et ce moment fou où le joueur sert à plus de 200 km/h.
8: Si quelqu'un se la prend dans la gueule, il va se faire déglinguer la gueule. 210 km/h, il est déglingué, le mec. Et qui y met derrière les joueurs au cas où quelqu'un se la prend dans la gueule? Qui y met? Des petits-enfants!
10: Voilà, il était temps que cette pratique aberrante soit dénoncée par Kev Adams, même si d'autres comportements sont à ses limites aussi. Parfois, les commentateurs sportifs vont un peu trop loin dans leurs analyses techniques et tactiques.
11: Nous l'espérons, car il est certain qu'après le divorce d'avec sa femme, oui. Si je puis me permettre, il peut avoir quelques problèmes, mais cela ne nous regarde pas.
12: Tout à fait, force est constatée que Jean-Claude a peut-être été infidèle avec sa femme.
11: Tout à fait, Hervé. D'autant qu'on ne pouvait soupçonner devant un si bel athlète quelques problèmes sexuels, car je me suis laissé entendre dire que l'île ne satisfaisait pas sa femme. Mais là, bon, on rentre dans un domaine, Hervé Jean-Paul, qui ne nous regarde pas.
12: Tout à fait, Philippe.
10: Mais parfois, pour meubler, quand il n'y avait rien à dire, les Inconnus sont allés regarder là où ça ne les regardait pas. Mais c'était pour nous faire marrer quand on ne se marrait pas.
0: Merci Fred Ballard et rendez-vous demain pour l'humour en tube, juste avant l'info de 7h.
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0: Et la musique dans un instant, ça sera entre autres Patricia Cass.
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0: Quand Jimmy dit, c'est ce qu'on écoutera juste après votre journal de 7h. Bonjour la Touraine, bienvenue, bon réveil. Votre journal, c'est avec vous, Thomas Coignac.
14: Et pas de panique si vous êtes à Noîtres, Port-sur-Vienne ou l'île Bouchard et que vous croisez une armée en marche aujourd'hui. C'est un exercice de l'armée de terre Eva Kling, mais alors un exercice XXL.
15: Des hélicoptères, des blindés, des drones et 700 légionnaires armés. Ça risque d'être assez impressionnant, oui. D'autant que les soldats sont en exercice grandeur nature. Le but, c'est se rapprocher le plus possible d'un véritable conflit. Ça faisait des années que l'armée de terre n'avait pas organisé un exercice de cette taille-là. Depuis plus d'une semaine, la moitié des hommes affrontent l'autre moitié. Alors ils tirent et allument des fumigènes. Pas de danger pour les riverains, mais il faut rester à bonne distance. Quand même. Demain, les militaires doivent aller au camp du Ruchard. Comme souvent, la route entre l'île Bouchard et Azel-Rideau est donc barrée pour la journée avec une déviation par le lieu-dit de la Bayère.
14: Et il y aura un temps aujourd'hui à côté du collège de Noîtres. Ce sera à partir de 8h30 pour répondre aux questions forcément des riverains et des curieux. Je suis absolument sidéré qu'en 2026 on puisse tenir des propos pareils, dit Flavie Flamand au micro de Mediapart. L'animatrice télé a porté plainte pour viol en fin de semaine dernière contre Patrick Bruel. Le chanteur a répondu que c'était une relation consentie, alors que Flavie Flamand avait 16 ans au moment des faits qu'elle dénonce. Le parquet de Nanterre a annoncé hier, par ailleurs, la réouverture d'une autre enquête contre le chanteur. La plaignante avait là 19 ans au moment des faits.
0: Vous entendez ce matin le dégoût du maire de Langeais,
14: qui a découvert hier que le camping de sa commune avait été vandalisé, plus particulièrement les sanitaires, les lavabos, les urinoirs, attaqués à la disqueuse pour récupérer des câbles en cuir. Il y en a pour 50 000 euros de dégâts, selon le maire de Langeais, Fabrice Ruel.
5: Un camping municipal avec des prix très très bas pour que les gens viennent profiter de leurs vacances et se reposer. On va être contraint de certainement ne pas ouvrir ce camping-là cet été, et c'est déplorable. Et aujourd'hui, nous sommes déjà le 15 mai, donc dépôt de plainte, les experts doivent passer, donc ce qui veut dire que les travaux pourraient commencer dans un mois ou plus tôt, pour refaire totalement l'installation. C'est très très compliqué. Il y a de la colère, de la déception, si vous voulez. C'est-à-dire qu'on essaye de faire des choses dans nos collectivités, et là vraiment on a embauché deux personnes pour tenir ce camping. On va être obligé de leur signifier qu'on ne les prendra certainement pas. Donc on essaye de faire des choses, d'amener un petit peu de vie collectivement, et puis pour quelques euros et quelques vols, tout s'effondre et puis on perd tout ça.
14: Un vol de câble en cuivre, hein. Vous aurez évidemment rectifié le maire de Langeais qui dit qu'une plainte va être déposée ce matin. Retour à la normale pour la majorité des habitants de la tour rue Horizon Vert à Chambray. Après l'incendie d'hier, c'était vers 15h, 70 personnes qui se trouvaient à l'intérieur de l'immeuble ont dû être évacuées. 22 logements sont restés inaccessibles cette nuit. Leurs occupants ont dû être relogés.
0: On entend régulièrement des prénoms, ceux d'élèves victimes de harcèlement scolaire.
14: Les prénoms de Sarah, d'Evaël, des enfants qui ont mis fin à leur jour ces dernières semaines. Des enquêtes, des procès ont conclu que c'était à cause du harcèlement. De quoi vous dire peut-être, il faut que je parle du problème à mon enfant. Et il y a une occasion ce soir, c'est à Luynes, une conférence organisée par l'association de parents d'élèves Cartable et Sac à dos. Élodie Ratier en est la présidente.
9: Elle va se dérouler sur 1h30, 2h, où il va y avoir une définition de l'harcèlement, de la personne harcelée, de l'harceleur, de l'harcèlement entre enfants, mais aussi adultes vers l'enfant. On va parler du cyberharcèlement, du porn harcèlement, et après il va avoir un moment de débat aussi, de questions-réponses. On n'a pas eu connaissance directement de situation de harcèlement, en tout cas sur notre ville. Maintenant, voyant ce problème de société qui augmentait, on s'est dit qu'il fallait agir, faire un complément auprès des enfants et auprès des encadrants et des parents pour pas justement tomber dans une situation grave. Donc d'essayer en tout cas de faire de la prévention et un complément à notre niveau.
14: La conférence ouverte à tous donc démarre à 19h au collège de Luynes, l'association qui passe dans toutes les classes des écoles et du collège de la commune, 22 interventions au total.
0: Ici Touraine, il est 7h04, ça vous est sûrement déjà arrivé, allez sur Doctolib, cherchez un rendez-vous et renoncer.
14: Et oui, parce qu'il faut entre 31 et 60 jours pour obtenir un rendez-vous chez le dermatologue en Indre-et-Loire. Alors vous vous dites, bon, à ce moment-là, ce sera passé sûrement. Ce délai, 31-60 jours, c'est Doctolib justement qui le calcule. Votre radio ici vous révèle ce matin cette étude de la plateforme avec la Fondation Jean Jaurès. Et donc, sur le renoncement aux soins, il y a ce chiffre inquiétant, Nicolas Joly.
16: 63% des Français interrogés ont renoncé à chercher un rendez-vous chez le médecin au cours des 12 derniers mois. Une réalité qui touche presque autant les zones rurales que les zones urbaines. Elle est plus grave dans certains départements. La Drôme, l'Oise et la Sarthe en tête. Alors que la Marne, la Somme et la Côte d'Or s'en sortent très bien, même mieux que Paris. Ce n'est donc pas une question de déserts médicaux, mais bien d'organisation. Car ceux qui renoncent le plus à consulter, ce sont les cadres et les jeunes actifs, bien plus que les ouvriers ou les retraités. Le premier problème pour eux, c'est de trouver un rendez-vous compatible avec leur quotidien, leurs horaires de travail, mais aussi, pour beaucoup, l'impossibilité d'avoir un rendez-vous en ligne.
14: Et plutôt que de consulter, eh bien, près d'un patient sur deux utilise l'intelligence artificielle pour avoir des réponses liées à sa santé. Docteur ChatGPT, on en parle à 7h45 avec notre invité, le président du GRAD Centre-Val de Loire, c'est le groupement régional d'appui au développement de la e-santé. Vous ne pouvez pas déclarer vos impôts sur Internet et vous le faites toujours sur papier, et ben c'est le dernier jour aujourd'hui pour envoyer votre déclaration sous cette forme. Pour tous les autres, vous avez un peu plus de temps jusqu'au jeudi 28 mai chez nous. Et puis, si vous avez envie de boudin, pour le repas du midi ou celui du soir, je vous donne le meilleur en Indre-et-Loire, c'est la charcuterie Goulet à Tours qui a remporté le prix du meilleur boudin noir classique. Le concours s'est tenu dimanche à Neuilly-et-Pompierre.
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18: Il n'y avait pas de lien, Thomas, entre le meilleur boudin noir et la Légion, non?
14: Non.
18: Non, d'accord, ok. Non, parce que
14: pourquoi?
18: Le chant des légionnaires, tiens, voilà du boudin.
14: Ah, bah oui.
18: Enfin, c'est pour ça.
14: Je ne l'avais pas sur le coup, mais oui, tout à fait, c'est vrai.
18: Je me disais, tiens, il y a peut-être un lien entre les deux.
14: Vous savez ce qui s'est passé il y a 5 minutes?
18: C'est pour ça.
14: Longtemps que c'est derrière moi.
18: Il est 7h07. La météo, en revanche, elle est devant, Thomas.
14: Et oui.
18: Donc là, on va bien regarder ce qui va se passer aujourd'hui chez nous en Touraine. Chez Nathalie, il fait 11,8 degrés, là, actuellement à Savigny. Marie-Josée est à Larçay, 11 degrés, 10 degrés à Château-Renaud également. Chez Irène ce matin. Vous avez remarqué, les températures sont en train de monter un petit peu le matin, tant mieux. Alors, c'est encore bien couvert. Hein. Quelques faibles pluies d'ailleurs sont attendues tout au long de la matinée. Et puis, dans l'après-midi, ça devrait cesser et on attend peut-être quelques jolies éclaircies. Tant mieux parce que les températures vont aussi remonter. 18 à 21 degrés, 18 à Tours, 19 à Amboise, 20 degrés à Loche, 21 degrés la maximale. C'est prévu dans le Chinonnet cet après-midi. Il est 7h08. Bon réveil.
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18: Merci de nous avoir choisis pour démarrer votre journée. Tiens, une petite bonne musique. Voilà. Vous l'avez, Thomas?
14: Merci de l'avoir retrouvé. Quelle efficacité.
18: On a été très, très vite. Il est 7h08. C'est reparti pour une nouvelle journée. La Touraine se réveille ici matin avec Patricia Cass. Voici Quand Jimmy dit. Bienvenue.

0: Patricia Cass avec ce titre Quand Jimmy dit, à l'instant, il est 7h11, on prend la route et on l'a fait surtout avec vous. Il a eu le bon réflexe, vraiment le très bon réflexe du matin. C'est Marc qui est avec nous. Bonjour Marc.
1: Bonjour.
0: Vous êtes sur la route, vous êtes en voiture, on l'entend. Vous êtes dans quel coin, Marc ?
1: Alors, c'est sorti de Saint-Pierre-des-Corps en allant sur la Ville aux Dames.
0: D'accord, sur la D751, c'est ça ?
1: Ouais, c'est ça, ouais.
0: Donc, okay.
1: un SMIC qui a tapé une voiture et tout le monde est sur la route. Donc, à mon avis, ça va bouchonner. Hein.
0: Donc, l'accident, il a lieu sur la D751 ou sur une route adjacente ?
1: Non, la route de Saint-Pierre à la Ville aux Dames, la plus grosse, ouais.
0: La plus grosse, la levée de la Loire, hein. Donc c'est bien la D751. Ouais. Donc c'est un accident très important, visiblement, qui implique...
1: Oui, le semi remorque est au milieu de la route, donc il est pas prêt de bouger, à mon avis.
0: D'accord. Bon, écoutez, on va rester évidemment informés. On est entre Saint-Pierre-des-Corps et la Ville aux Dames, c'est ça, hein ?
1: Voilà, juste à la sortie de Saint-Pierre, ouais.
0: Bon, ok, l'info est passée. Ça, vous avez bien fait de nous appeler, Marc, parce que c'est un axe très, très fréquenté le matin, surtout en direction de la métropole. Ça peut passer quand même ou pas du tout, non ?
1: C'est qu'il y a la SMI sur la route, sur la voie de droite, en allant à la Ville aux Dames.
0: Ouais.
1: Donc, c'est chacun son tour. Donc, il n'y a pas de gendarme, il n'y a rien.
0: Quoi. Ouais, pour l'instant. Bon, on va imaginer que les secours.
1: La SMI, elle a tapé le terre-plein, donc elle n'est pas prête de sortir, à mon avis. Elle n'est pas prête de bouger.
0: Bon, c'est noté. Marc, le bon réflexe, vous l'avez eu, c'est celui de nous appeler. Vous savez quoi, Marc ? Je vais vous donner un truc, ça va satisfaire peut-être votre journée. On a été plus rapide que Waze avec vous, Marc, ce matin. C'est ça, ici Touraine. Merci Marc, belle journée, bonne route, soyez prudent Marc, à bientôt. Merci
1: belle
0: Marc,
1: journée.
0: Au revoir.
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0: On est ensemble jusqu'à 9h, il est 7h13, restez avec nous, dans un instant c'est Mon œil, oui, avec David Ossilio. C'est toujours aussi long pour avoir un rendez-vous médical, pas forcément d'ailleurs parce qu'il manque de médecins. C'est le regard sur l'actu ce matin de David Ossilio, c'est Mon œil et c'est juste après ça.
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0: À la radio, à la télé, vous écoutez, vous regardez Ici Matin, il est 7h14.
8: Et on vous en parle depuis ce matin, votre radio ici révèle la dernière étude aujourd'hui sur les délais pour obtenir un rendez-vous chez le médecin. David Ossilio, dans Mon œil, vous nous le dites, l'attente reste toujours aussi longue.
9: 42 jours pour voir un cardiologue, 32 pour un dermato, 21 pour un ophtalmo. En France, attendre un médecin est devenu presque une habitude du quotidien. En fait, nous sommes devenus des patients très patient. Dans certains territoires, l'attente devient même spectaculaire. J'ai vu jusqu'à 164 jours pour avoir un rendez-vous chez un cardiologue dans le Gers. Et dans près d'un département sur deux, les délais continuent d'augmenter pour trouver une place chez un généraliste. Vous savez, il y a cette petite case sur Doctolib, me prévenir si un rendez-vous se libère. Le truc qu'on se refile presque comme une astuce entre amis, quand on reçoit la notification, on arrête presque tout. Eureka, un rendez-vous vient de se libérer, on arrête tout. Comme si décrocher un créneau rapide était de devenue une petite victoire du quotidien. Mais il y a un détail très important dans cette étude. Les chiffres que nous vous donnons ne concernent que les rendez-vous obtenus, pas ceux qui cherchent pendant des semaines pour finalement renoncer. Combien de patients repoussent une consultation chez un cardiologue alors qu'ils se sentent essoufflés ? Combien se disent « ça peut attendre 2 sur 3 ». Longtemps, on a résumé le problème à une phrase, il manque des médecins. C'est vrai. D'ailleurs, 6 700 000 Français n'ont toujours pas de médecin traitant. Mais l'étude montre aussi que le nombre de médecins ne suffit plus à expliquer les délais. L'organisation des cabinets et des soins joue désormais un rôle majeur. Et l'exemple le plus frappant, c'est l'ophtalmologie. pathologie. Les effectifs ont peu bougé, mais les délais ont été divisés par deux depuis 2017 grâce à une autre façon de travailler, avec des assistants médicaux, une organisation collective, la répartition des tâches. Autrement dit, la question n'est plus seulement combien il y a de médecins, mais comment on utilise le temps médical.
8: Et on continue de vous parler de cette étude sur notre site ici.fr. Vous avez tous les chiffres, notamment pour l'Indre-et-Loire. Et puis, à 7h45, on parlera de ChatGPT, parce que l'intelligence artificielle remplace parfois le médecin. On en parlera avec notre invité, le président du groupement régional d'appui au développement de la e-santé.
0: Ici matin, il est 7h17. Restez avec nous, on vous dit tout dans un instant sur cet accident sur la départementale 751 entre la Ville-aux-Dames et Saint-Pierre-des-Corps. Soyez vigilants. La musique qui vous accompagne ce matin, c'est Elton John avec Kiki. Voici Don't Go Breaking My Heart.

0: Love Breaking My Heart à l'instant, Elton John et Kikidi pour démarrer la journée, 7h21 sur la route. Attention et merci à Marc de nous avoir appelé il y a quelques minutes. Vous l'avez appris en direct en écoutant ici Touraine. Il y a cet accident entre un semi-remorque et deux véhicules légers sur la départementale 751. On est donc sur la levée de la Loire. On est entre la ville aux Dames et Saint-Pierre-des-Corps. Accident donc important. Ça risque d'occasionner des bouchons si vous circulez dans le secteur. Prudence donc, il se peut qu'il y ait dans les prochaines minutes de très gros ralentissements, nous disait Marc, puisqu'apparemment la semi-remorque est en travers de la route. Si vous rencontrez comme Marc un incident sur votre parcours le matin, n'hésitez pas à nous appeler, on fait passer l'info. 02 47 38 10 20
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0: Ici, ça marche. Un rendez-vous positif qui, chaque jour, nous prouve que, en Touraine, on a de très bonnes idées. Bonjour, Émilie Mendoza.
3: Bonjour.
0: L'été approche et avec lui, ces grands festivals comme Terre du Son, dont on parlait hier avec Pauline Ruby, notre invitée. Et c'est dans les coulisses de ces événements qu'on se glisse avec vous, Émilie, grâce à l'entreprise, et je ne la connaissais pas, Fréquence, mais Fréquence avec un K.
3: Exactement. Et comme son nom l'indique, elle s'occupe de tout ce qui va permettre aux grands événements d'être sur la bonne fréquence de communication. Je m'explique. Créée en Touraine en 2007, cette entreprise s'est intéressée dès ses débuts à la question de la communication entre les membres des équipes des festivals. Imaginez un petit peu, vous êtes à Terre du Son par exemple, vous êtes dans la prairie là où il y a les grandes scènes tout en bas. Vous avez besoin de savoir si votre collègue technicien qui est à l'entrée du domaine, donc à plusieurs minutes, voire à une bonne dizaine de minutes à pied de là, a accompli sa mission. Plutôt que de passer votre temps à courir d'un bout à l'autre du domaine de Candé, où se déroule le festival.
0: Qui est très grand.
3: Voilà, alors ça vous permettrait d'exploser votre compteur de pas, vous utilisez un talkie-walkie. Et c'est une des missions de l'entreprise Tourangelle Fréquence.
0: Très bien, mais je suppose que ça ne s'arrête pas là, Émilie, parce que connecter les gens, ça va plus loin.
3: Oui, vous supposez bien. Donc il y a bien sûr l'allocation de matériel type talkie-walkie, donc ce qu'on appelle les radiocommunications. Et il y a aussi l'installation de tout ce qui va permettre une connexion Internet avec des grosses installations pour avoir du Wi-Fi aussi sur place. Sans ça, pas de paiement par carte bleue, par exemple.
0: Ah, oui.
3: Des bornes de vidéoprotection connectées. Bref, l'entreprise s'est développée dans tous ces domaines depuis une dizaine d'années avec une équipe de techniciens et d'ingénieurs qui conçoivent les installations en fonction des clients et qui mettent tout en place le jour J, quelques heures souvent avant le début des festivités. Comme quoi, on voit avec fréquence que la culture fait aussi vivre des entreprises en coulisses avec des compétences techniques ou technologiques vraiment très pointues. Fréquence a pu équiper, par exemple, des rames de TGV privatisé pour événements. Donc c'est du savoir-faire et de l'ingéniosité. Jusqu'ici, l'entreprise locale a pu faire son trou dans son secteur où ils ne sont qu'une petite poignée en réalité en France, à intervenir sur des foires, des salons, des événements privés et surtout des festivals. Mais avec une dizaine d'employés permanents plus des saisonniers, cette petite boîte est en réalité un des gros moteurs de ce secteur-là. Par rapport à ses concurrents, à son tableau de chasse de beaux projets. Il y a Terre du Son, mais il y a aussi le Hellfest, la fête de l'humanité, le Main Square Festival dans le Nord, entre autres, sans oublier...
0: Ah oui, donc Terre du Son, c'est un petit projet pour eux presque.
3: Oui, c'est avec eux un petit peu qu'ils ont commencé. Ils sont aussi intervenus sur les JO de Paris 2024. Finalement, donc vous voyez qu'en termes de clientèle, l'entreprise Tourangelle se déploie un petit peu partout, avec un défi qui se situe plutôt du côté de l'évolution du marché, puisque les grands opérateurs de télécommunications, notamment un qui a un nom de fruit, que je ne citerai pas, commencent à développer eux les mêmes offres, mais sous forme de partenariat. C'est-à-dire qu'en échange de grosses affiches de visibilité, ils font la même chose, mais sans faire payer les festivals.
0: Ah, oui.
3: Donc ça va être une petite épine dans le pied de Fréquence et de ses collègues. Donc, il va falloir rester connecté à la clientèle pour faire face à cette évolution du marché.
0: En tout cas, une belle réussite pour cette entreprise Tourangelle qui se débrouille bien et qui effectivement vit notamment grâce au secteur de la culture. Qu'on se le dise, merci beaucoup. Émilie Mendoza, il est 7h25 et on joue ensemble maintenant. J'ai vos entrées pour la forteresse de Montbazon. Deux entrées donc pour la forteresse de Montbazon maintenant, avec tout son programme évidemment d'événements pour cet été. La forteresse de Montbazon, les enfants adorent parce qu'il y a plein de choses pour eux, mais les plus grands aussi. D'ailleurs, il y a notamment des soirées tremplin, musicales, et puis on peut manger sur place. Bref, on se fait plaisir. La forteresse de Montbazon, deux entrées prêt pour vous maintenant. 02 47 38 10 20. On va jouer avec Grace Jones, dont c'est l'anniversaire aujourd'hui, 78 ans. Alors, bien sûr, chanteuse, vous l'entendez, mannequin aussi, avec ce physique si particulier qu'est le sien, actrice aussi, et justement, tiens, aux côtés de quel agent secret a-t-elle interprété le rôle de Mayday ? Est-ce que s'agit de James Bond, d'OSS 117 ou d'Austin Powers ? 02 47 38 10 20, Mayday, mais c'était avec James Bond, OSS 117 ou Austin Powers. Vous avez la bonne réponse, vous nous appelez maintenant.

0: Je veux du cuir. Alain Souchon, vous l'aviez reconnu, bien sûr, notre voisin loir-et-chérien qui écoute, paraît-il, ici Touraine le matin. 7h28, restez avec nous dans un instant. On joue ensemble et puis bien sûr, dans deux minutes, c'est le retour de l'info.
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0: 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Et on joue avec vous, Serge. Bonjour, Serge.
2: Oui, bonjour.
0: Vous êtes à Bourgueil, mon cher Serge. Bon, facile, dites donc. Facile. Et oh, changez de prénom, Serge, la prochaine fois. Je plaisante, évidemment. Deux entrées pour vous, j'espère, à la forteresse de Montbazon. On joue avec Grace Jones, dont c'est l'anniversaire, 78 ans aujourd'hui. Aux côtés de quel agent secret a-t-elle interprété le rôle de Mayday avec James Bond, OSS 117 ou Austin Powers?
2: James Bond.
0: Vous êtes certain?
2: Je pense, oui.
0: Eh bien, c'est la bonne réponse, effectivement. Oui, aux côtés de James Bond. Et c'était d'ailleurs Roger Moore, à l'époque, qui incarnait James Bond. Bravo, deux entrées pour la forteresse de Montbazon pour toute la saison. C'est cadeau, c'est pour vous, Serge.
2: Je vous remercie
0: ici, Touraine. À bientôt, Serge. Belle journée, au revoir.
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0: 7h30, l'info avec vous, Thomas Couagnac.
4: Et des militaires en treillis avec des armes de guerre à la main à Noîtres, Port-sur-Vienne et Lille-Bouchard aujourd'hui. On vous parle de ce méga exercice de 700 militaires de la Légion étrangère. Les détails sur le site et sur l'application Ici Touraine. 7h30, l'essentiel de l'actualité en France et dans le monde. C'est le 90 secondes avec vous, Aude Razo.
5: Près de deux tiers des Français ont renoncé à chercher un rendez-vous médical dans les 12 derniers mois. Chiffre qu'on vous révèle en exclusivité sur votre radio ici, étude de Doctolib avec la Fondation Jean Jaurès. Il faut 42 jours en moyenne pour obtenir un rendez-vous chez le cardiologue, 32 jours pour un dermatologue. Débat tendu en perspective à l'Assemblée avec l'examen du projet de loi d'urgence agricole. Il commence aujourd'hui avec plusieurs questions sensibles, les pesticides, le stockage de l'eau et l'élevage industriel. Les agriculteurs qui manifestent ce matin à Strasbourg pour dénoncer le plan engrais de la Commission européenne, insuffisant selon eux, il sera validé ce midi. Plusieurs centaines de millions d'euros pour aider ceux qui ont du mal à s'approvisionner en engrais avec la guerre au Moyen-Orient et l'augmentation des coûts. 22 ans après le meurtre du petit Jonathan Coulon, 10 ans disparu lors d'une classe verte, le procès de son meurtrier présumé s'ouvre aujourd'hui à Nantes. Il a toujours nié. Cet homme, un Allemand, a déjà été condamné à la perpétuité en Allemagne pour les meurtres de 3 garçons. Face à l'explosion des cyberattaques, la CNIL renforce ses contrôles. L'autorité protectrice de la vie privée va traquer davantage les manquements des organismes publics et privés en matière de cybersécurité. Record de violations de données l'an dernier, plus 50% sur les 3 dernières années. La Miss France 2023, la Guadeloupéenne Indira Ampio, représentera la France à l'élection de Miss Monde en septembre prochain. Je suis heureuse et déterminée à porter haut les couleurs de notre pays.
4: Et vous nous en avez parlé, Aude. On vous a mis tous les chiffres sur ici.fr, ceux des délais pour avoir un rendez-vous chez le médecin, ceux des Français qui renoncent à en prendre un et de ceux qui se tournent vers ChatGPT, l'intelligence artificielle qui remplace parfois le médecin désormais. 45% des patients l'ont déjà fait, 78% même des étudiants. Vous n'avez donc pas eu de mal à en trouver à l'université de Tours sur le secteur des Deux Lions, Philippe Père.
6: Deux mois d'attente avant son rendez-vous chez l'endocrinologue.
7: Je vais regarder.
6: Alors Eden, 20 ans, a appelé Claude, l'IA installée sur son portable à la rescousse.
7: Oui voilà, je lui ai fourni mon bilan hormonal et après je lui ai demandé les possibilités de traitement que pouvait y avoir.
6: Et qu'est-ce qu'il dit Claude?
7: Il me dit quelles normes au niveau hormonal correspondent à ce qui est censé être obtenu ou qu'est-ce qui peut être inquiétant. Et après des possibilités de traitement, mais tout en me rappelant que c'est l'appel à un endocrinologue qui va faire les bonnes options, mais en tout cas ça m'aiguille à peu près sur les possibilités qu'il y a comme traitement ou point d'amélioration.
6: Des conseils, pas de prescription, juste de quoi prendre son mal en patience pour cette étudiante en ingénierie de l'environnement. Mais pour consulter, elle a quand même dû se dévoiler un peu.
7: J'ai quand même donné des données très personnelles. Ça ne m'inquiète pas spécialement, mais ça m'a quand même fait me poser la question de est-ce que je franchis le pas de donner mes données aussi intimes à de l'intelligence artificielle.
6: Qu'importe les données, pourvu qu'il y ait la réponse pour Abderrahmane, futur ingénieur en électronique, fidèle patients de ChatGPT.
8: Moi, toujours. Toujours, j'utilise l'IA.
6: Est-ce que vous lui avez déjà demandé récemment
8: Des questions un peu sensibles.
6: Il vous a apporté des réponses?
8: Ouais, réponse parfaite.
6: Il faut savoir trier, préviennent ces deux étudiantes en droit de 20 ans, fans de l'IA en blouse blanche.
9: Oh, bah ça, oui. Oui, quand j'ai une hésitation sur quelque chose, j'ai tendance à lui demander.
10: Moi, j'ai un peu peur du médecin et un peu le corps médical, donc à chaque fois que j'ai un petit problème, je lui demande. Forcément, après, je vais au médecin.
6: Forcément?
9: Non. Non, franchement, pour des petits trucs, je lui ai demandé. Si je vois qu'il me dit à peu près ce que je veux entendre, c'est pas bien de dire ça, mais je prends mes médicaments que j'ai chez moi, quoi. En plus, moi, j'habite pas sur Tours, donc j'habite à côté, dans la campagne, donc les médecins, non, il y en a plus beaucoup, quoi. On va rester sur ChatGPT à moins une grande urgence.
6: Selon l'étude de Doctolib, 18% des étudiants renoncent aux soins après avoir consulté l'IA.
4: Et on en parlera à 7h45 avec notre invité Jean-Michel Lemaître. Lui, l'e-santé, la santé numérique, c'est son domaine. Il est président du groupement régional d'appui au développement de la e-santé dans notre région. Et puis des lavabos et des urinoirs par terre déchiqueté. Voilà la découverte au camping municipal de Langer pendant ce week-end de l'Ascension. Les sanitaires ont été complètement détruits à la disqueuse pour récupérer les câbles en cuivre à l'intérieur. Le maire de Langer va porter plainte. Il a peur de ne pas pouvoir ouvrir son camping cet été. On vous a mis les images sur le site d'ici Touraine. Côté météo, Nicolas, on commence avec des averses ce matin.
0: Effectivement, et elles sont signalées un petit peu partout sur notre département, comme notamment sur notre page Facebook, évidemment, où ce matin, il y a Irène qui est à Château-Renaud et qui nous dit 10 degrés ce matin avec un petit peu de pluie, de la pluie également à Bléré, 10 degrés 4 pour Jeannot. Fabienne, de son côté, est à Brémont. À 6h, il faisait 11 degrés avec un ciel nuageux. Quelle météo, quel temps chez vous? Dites-le nous, on vous attend sur notre page Facebook ici Touraine jusqu'à 9h. On fait la météo tous ensemble. Le ciel est donc couvert ce matin et effectivement, durant toute la matinée, on ne serait pas à l'abri de quelques faibles pluies. Alors certes, ces pluies sont plutôt fines, mais elles sont là, elles existent et on les attend jusqu'en début d'après-midi. Ensuite, les éclaircies vont se former et on attend peut-être un ciel mitigé, alternant entre nuages et quelques petites éclaircies. Les températures de leur côté, eh bien c'est bon signe, elles remontent, ça y est, 18 à 21 degrés cet après-midi, 18 à Tours, 19 à Amboise, 20 degrés à Loche et 21 degrés même dans le Chinonnet. 7h35 la route. Et merci à Marc qui nous a appelé tout à l'heure pour nous signaler cet accident sur la départementale 751. C'est la levée de la Loire. On est entre la ville aux Dames et Saint-Pierre-des-Corps. C'est un accident qui implique un poids lourd et deux véhicules légers. Et du coup, vous vous en doutez, ça y est, les premiers ralentissements dans ce secteur commencent à se faire sentir. Soyez très vigilants. D'ailleurs, si vous circulez dans les deux sens. Et puis un autre accident vient de nous être signalé il y a à peine deux petites minutes sur la M801. C'est la partie qui descend, vous savez, de Tournord jusqu'à la baie de la Loire, jusqu'à Marmoutier et qui passe sous l'autoroute. Et d'ailleurs, on est dans ce secteur. Hein. Donc un accident, on n'a pas plus que ça d'informations. On est au niveau du grand rond-point, le rond-point de Saint-Martin. Donc soyez vigilants. C'est notamment dans le sens nord vers sud. Pas plus d'infos pour le moment, mais visiblement, c'est un autre accident qui est en cours, donc, sur cette route, la M801.
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0: Ça partit pour cette nouvelle journée, deuxième de la semaine, c'est mardi, aujourd'hui, et la musique. Voici Indochine, j'ai demandé à la Lune, il est 7h37.

0: J'ai demandé à la Lune à l'instant, c'était le groupe Indochine, il est 8h20, en fait les Yvon aujourd'hui, mais aussi les Yves, les Marivonne, les Yvonne, les Erwan, bonne fête donc à vous si vous portez l'un de ces très jolis prénoms, il est 8h20.
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0: Chaque jour, plus de temps à perdre, c'est votre rendez-vous initiative écologique avec vous, Isabelle Dorceau. Et c'est aujourd'hui une très jolie balade que vous avez à nous proposer, une balade, Isabelle, pédagogique.
3: Vous aimez les oiseaux, vous aimez les orchidées, eh bien j'ai une sortie pour vous, elle va se dérouler le 30 mai, ça va se passer de 9h30 jusqu'à midi. La sortie s'appelle Oiseaux et orchidées de Malpogne. Bonjour Éric Beaugendre.
4: Bonjour.
3: Vous êtes animateur nature à la Maison de la Loire de Mont-Louis-sur-Loire, qui organise donc cette sortie. Une sortie, on va voir de belles fleurs et de beaux oiseaux.
4: Et oui, on va baisser la tête et on va lever la tête. On va parcourir le long des chemins là, donc au niveau de la zone de Malpogne.
3: Près de la pagode de Chanteloup.
4: Voilà, près de la pagode, pas non loin du lycée viticole. On a des terrains qui sont avec des petits bosquets, avec des petites prairies. Et l'idée, ça va être de retrouver un peu les oiseaux qui fréquentent ces zones-là. Notamment, j'ai quelques souvenirs d'années. On avait des bruants, des petites mésanges, des oiseaux un peu plus communs, mais également on avait vu une pie grillage écorcheur, qui est un oiseau qui aime bien ces zones avec des petits buissons, quelques ronciers. Et c'est un oiseau qui va chasser les gros insectes pour les manger, bien sûr.
3: Et les embrocher aussi.
4: Et puis, il lui arrive, voilà, exactement, de les embrocher sur les épines de prunelier ou de ronces. Donc, voilà, j'aimerais bien revoir cet oiseau là-bas. Et puis, c'est un des terrains qui sont un peu argileux, calcaires. Donc, on devrait trouver des orchidées sauvages qui poussent le long des chemins, la plupart du temps, dans les zones qui sont là plutôt ouvertes ou en lisière de bosquet. On aura probablement l'ophrys abeille, en fait, qui a une inflorescence assez clairsemée de petites fleurs. Et l'ophrys abeille a des pétales roses clairs. Et puis, un label qui va ressembler à un insecte, enfin, qui a pour but du jeu d'attirer les insectes pour la pollinisation de la fleur.
3: De belles fleurs, des oiseaux, des milieux différents, voilà ce que vous aurez l'occasion d'aller observer lors de cette sortie. Donc le 30 mai de 9h30 à midi, Oiseaux et orchidées de Malpogne. Merci beaucoup Éric Beaugendre.
4: Merci.
0: Et si vous souhaitez en savoir plus, évidemment, sur cette belle balade, il y a une version augmentée à réécouter de cet entretien, de cette rencontre en podcast sur notre site et sur notre application. Ici, 7h43, le point bison flouté du jour. Bah oui, parce que bison flouté, il est un petit peu dans le cirage ce matin, avec pas mal de ralentissements, notamment en direction de la métropole de Tours. Vous circulez actuellement sur la 140, la D140, entre Mont-Louis-sur-Loire et la Ville aux Dames. C'est un gros ralentissement qui vous attend, mais vraiment un gros ralentissement. Plusieurs kilomètres actuellement de bouchons. Et puis sur la départementale 751, entre Saint-Pierre-des-Corps, entre la Ville aux Dames, on va dire, et Saint-Pierre-des-Corps, et en direction de Tours, eh ben c'est le même problème. Il y a cet accident que l'on vous a signalé tout à l'heure grâce à Marc qui nous a appelé au 02 47 38 10 20. Accident entre un poids lourd et deux véhicules légers. Donc du coup, sur la Vallée de la Loire, c'est pas mieux dans l'Est Tourangeau. L'Est Tourangeau qui est très, ce matin, ralenti. Et il y a un deuxième accident qu'on vous signalait sur la M801 au niveau de

0: du rond-point Saint-Martin tout à l'heure. On n'a pas plus d'informations en revanche sur cet accident-là, mais sachez que c'est au niveau du rond-point Saint-Martin et dans le sens nord vers sud, donc en direction des quais de la Loire, en direction de l'institution scolaire Marmoutier. Donc soyez vigilants, la route c'est toujours avec vous. 02 47 38 10 20.
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0: Vous êtes dans la voiture, vous êtes peut-être bloqué dans les bouchons ce matin, notamment dans l'Est Tourangeau. Perdez pas patience, on est avec vous, on vous accompagne avec la musique de Oshi et ce titre, tiens, je partirai. Oui, enfin là pour l'instant vous êtes plutôt à l'arrêt là.

0: Oshi, à l'instant, c'était Je partirai, il est 7h48.
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0: Quand l'intelligence artificielle devient votre médecin, selon une étude de Doctolib et de la Fondation Jean Jaurès, près d'un patient sur deux utilise l'IA pour des questions de santé. Ici Touraine vous le révèle ce matin et on en parle justement, Thomas Coignac, avec votre invité.
3: Bonjour Jean-Michel Lemaître.
4: Bonjour à toutes et à tous.
3: Vous êtes président du GRAD Centre-Val de Loire, c'est-à-dire le groupement régional d'appui au développement de l'e-santé, la santé numérique. Donc, un patient sur deux qui utilise l'IA et même 80% des étudiants, ça vous surprend ou pas ?
4: Ah, ça me surprend pas du tout. Je pense que c'est un phénomène sociétal. L'intelligence artificielle est en train de se développer à une vitesse très très rapide, hyper rapide, et on a du mal à anticiper quel impact elle aura dans tous les domaines, et notamment dans le domaine de la santé. Je suis convaincu qu'elle va prendre une place dans le domaine de la santé, laquelle, grand point d'interrogation.
3: Concrètement, c'est quoi ? C'est des étudiants qui prennent en photo un grain de beauté qu'ils ont quelque part et qui demandent à ChatGPT, bah, qu'est-ce que c'est ? Qu'est-ce que je risque ?
4: Je pense que c'est même plus large que ça. Ça veut dire que l'intelligence artificielle est en train de devenir une sorte d'assistant personnel, sympathique, gentil, qui répond, qui ne contredit jamais, et à laquelle on va poser des tas de questions. Ce cas d'usage, d'ailleurs, d'une photo sur un petit grain de beauté qui paraît bizarre, est un cas d'usage tout à fait intéressant de l'intelligence artificielle, parce qu'on sait qu'elle est très performante dans l'interprétation des images et que ça peut anticiper, justement, rapprocher une consultation chez le médecin traitant qui va ensuite adresser au dermatologue.
3: Donc vous leur dites quoi à ceux qui l'utilisent ? Ok, pourquoi pas, mais ensuite aller chez le médecin ?
4: Jérémy, on peut pas leur dire grand-chose, hein. Ça va se faire de toute façon. Par contre, c'est plutôt la prise en charge en aval. Ça veut dire qu'on ne doit pas être, nous, médecins, perturbés par le fait que le patient vient souvent en disant voilà, j'ai demandé à ChatGPT et il m'a dit que c'était ça, donc vous
3: pas
4: vérifiez.
3: Vexé, quoi. Perturbé ou vexé, même, peut-être.
4: Ouais, vexé, non. Je pense que, nous sommes médecins, on a fait 10 ans d'études aujourd'hui, c'était un peu moins avant. On n'est pas vexé aussi facilement que ça. Par contre, il ne faut pas que ce soit perturbant dans le raisonnement.
3: Il y a l'intelligence artificielle, ChatGPT, on en parlait. Mais finalement, il y a quelques années, c'était les forums sur Internet, c'était Doctissimo. Vous écriviez « j'ai tel grain de beauté » et derrière, il y avait d'autres gens, pas médecins, qui vous donnaient des réponses. Quelle est la différence ?
4: La différence, c'est qu'aujourd'hui, l'intelligence artificielle fait des synthèses. Ça veut dire qu'il fallait interroger Google, en fait, avant, et on allait sur des sites, et il y en avait des bons, il y en avait des mauvais, etc. Alors que là, le piège, c'est un piège aussi, on pose la question et on a une réponse qui est une sorte de synthèse de tout ce qui se dit, etc. Pas toujours sourcée, c'est ça le problème, hein. Donc il faut, enfin, en gros, c'est intéressant, mais attention.
3: Et il y a un côté pratique. Évidemment, les chiffres qu'on dévoile ce matin nous disent qu'en Indre-et-Loire, il faut entre 31 et 60 jours pour avoir rendez-vous chez le dermato. ChatGPT, vous avez la réponse instantanément.
4: Alors, on a une réponse avec ChatGPT. La réponse, elle peut être... Alors, ChatGPT, je dirais plutôt l'intelligence artificielle qui analyse une photographie. ChatGPT, il va dire, si vous avez un bouton, il faut aller voir votre médecin. Enfin, je veux dire, c'est un peu ça la question. Mais... le numérique en santé, c'est un petit peu ça. C'est le bon patient au bon endroit, pris en charge par le bon médecin et adressé à son médecin.
3: Mais pas dans 60 jours.
4: Mais pas dans 60 jours. Oui. Mais aller voir son médecin, on voit dans cette étude que pour aller voir son médecin traitant, un médecin généraliste, c'est 3 jours.
3: Oui.
4: 3 jours en arrivant en disant, j'ai un petit bouton là qui m'inquiétait, j'ai fait une photo. ChatGPT m'a dit que c'est peut-être un peu embêtant. Le médecin jette un coup d'œil. Il aura le sens clinique. Il pourra très bien dire non, c'est pas un problème. Oui, c'est un problème. Et là, c'est l'accès au deuxième recours. Et on a des moyens, c'est la télé-expertise.
3: Et est-ce que il y a aussi un côté, ça peut désengorger les urgences, désengorger les cabinets, si l'intelligence artificielle dit, bon non, t'inquiète pas, c'est rien.
4: Non, ça, j'y crois pas du tout. Je crois pas du tout. La saturation des urgences. Je raconte toujours, moi, quand j'ai fini mes études, aux urgences, on faisait pas du tout de médecine générale. Aujourd'hui, la surcharge des urgences, c'est que de la médecine générale. C'est un phénomène qui est plus lié, à mon avis, à une difficulté d'accès à la consultation. On a les prises de rendez-vous en ligne, c'est une chose, mais une fois que l'agenda est complet, il est complet. Le numérique, la prise de rendez-vous en ligne ne doit pas se substituer à l'humain. Enfin, la médecine, notamment de premier recours, est éminemment humaine.
3: Alors que quasi tout le monde prend ses rendez-vous sur Doctolib aujourd'hui.
4: Pas tous, pas tout le monde. Une MSP peut avoir une secrétaire qu'on l'appelle assistante médicale administrative, etc. Et ça me semble indispensable. Ça veut dire que les prises de rendez-vous en ligne pour des personnes jeunes qui veulent un examen régulier, etc., etc., ça pose strictement aucun problème. Des renouvellements de traitement chez des personnes jeunes qui sont diabétiques à 45 ans et qui vont prendre le rendez-vous, ça pose aucun problème. Par contre, la médecine de ville, c'est beaucoup les soins non programmés, c'est les pathologies aiguës, souvent bénignes, mais pas toujours. Pas toujours, qui peuvent paraître bénignes, mais qui sont pas bénignes, etc.
3: Et aujourd'hui, tout ça est déjà calibré pour fonctionner ensemble, téléconsultation et consultation physique, prise de rendez-vous en ligne et prise de rendez-vous par téléphone.
4: Ben, c'est le patient qui choisit sur Doctolib si il demande une téléconsultation, une consultation physique. Les anciens, dont je fais un peu partie, il y a besoin d'un intermédiaire. Et d'ailleurs, on le voit bien dans les systèmes, parce qu'on a un problème d'accès aux soins en France. On a les SAS qui ont été mis en place depuis, c'est suite à Covid, service d'accès aux soins. Service d'accès aux soins, on a très peu communiqué là-dessus. Hein. La permanence de soins ambulatoires, c'est quand les cabinets sont fermés. Les SAS, c'est quand les cabinets sont ouverts et qu'on a du mal à trouver un médecin pour une consultation, pour quel que soit le motif. On fait un numéro qui est soit le 15, soit le 116, 117, et on obtient un opérateur de soins non programmés qui est l'humain qui va pouvoir orienter la réponse.
3: Finalement, beaucoup de possibilités différentes pour beaucoup de cas et de patients qui sont eux-mêmes différents. C'est ce que vous nous dites ce matin.
4: C'est tout à fait ça.
3: Merci Jean-Michel Lemaître d'avoir été avec nous, qui êtes président du GRAD Centre-Val de Loire, le groupement régional d'appui au développement de l'e-santé. Bonne journée à vous.
0: 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Il est 7h54.
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0: Stéphane Bern nous rejoint dans un instant pour nous raconter l'histoire de la Pascaline. Vous ne la connaissez pas, la Pascaline ? Bah, c'est l'ancêtre de notre calculette. Voici Chris de Burgh, Iron Emotion.

0: La musique de Chris Deberg, c'était High on Emotion. Il est 7h57. Restez avec nous. Stéphane Bern nous fait voyager à travers le temps dans un instant et dans 3 minutes, bien sûr, le retour de l'info, votre journal de 8h.
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0: Chaque jour, un peu d'histoire avant l'actu avec vous, Stéphane Bern. Bonjour Stéphane.
4: Bonjour Nicolas.
0: Et ce matin, on voyage au temps où un adolescent français a inventé une machine capable de faire des additions toute seule.
4: Quand un fils regarde son père crouler sous les calculs d'impôts, il décide de fabriquer une machine à compter, plus pratique que des doigts. Rouen, 1642. Dans l'intendance de Normandie, les tables disparaissent sous les registres. Colonnes de chiffres retenues, additions interminables et mots de tête à répétition. Étienne Pascal, magistrat chargé de lever l'impôt pour le roi, passe ses journées, et souvent ses nuits, à faire des comptes. Pour lui, c'est pas soirée Koh-Lanta, c'est soirée Compta. Son fils Blaise l'observe. Il n'a pas encore 20 ans, mais c'est déjà un petit génie des mathématiques et surtout un bricoleur très têtu. Le genre de type un peu agaçant qui démonte les objets et qui arrive en plus à les remonter. En regardant son père s'épuiser sur ses additions, il se dit qu'après tout, une machine pourrait bien s'en charger. Pendant des mois, Blaise Pascal l'imajuste, teste les roues dentées. Mi geek, mi MacGyver. Le principe est simple. Chaque roue représente un chiffre. Quand elle passe de 9 à 0, la roue suivante avance d'un cran, exactement comme une retenue dans une addition. Mais sans se tromper au milieu. Après quelques mois de travail, la machine fonctionne. La Pascaline est née, la première calculatrice mécanique vraiment opérationnelle. Une petite boîte de métal capable d'additionner et même de soustraire toute seule, sans pile, mais avec beaucoup de génie. Blaise Pascal en fabrique une vingtaine pour les financiers, pour les administrations, mais la machine reste chère, fragile et un peu trop en avance sur son temps. Aujourd'hui, les machines calculent tout pour nous. Blaise Pascal avait eu cette intuition, 3 siècles avant les ordinateurs. Tremble Silicon Valley, la révolution avait commencé en Normandie.
0: Merci beaucoup Stéphane Bern. Comme quoi, la preuve est faite qu'en matière d'argent et de fiscalité, on ne manque visiblement pas d'idées pour nous en prendre toujours un petit peu plus. Merci Stéphane, à demain.
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0: Merci de nous avoir choisi pour démarrer la journée. Ça y est, il est 8h. Bonjour. Et à 8h, votre journal, Thomas Coignac.
5: Et de vraies scènes de guerre aujourd'hui et demain dans le Bouchardet avec hélicoptères, véhicules blindés, 700 légionnaires armés. Le convoi va passer à Noître, à Port-sur-Vienne, à l'île Bouchard aujourd'hui. Ça fait vraiment très vrai. Vous l'aurez compris, c'est le but, explique Raphaël Oudot de Dainville. C'est le chef de corps du 2e régiment étranger de parachutistes qui est mobilisé pour l'occasion.
6: Ce qu'on va faire, c'est qu'on va manœuvrer avec une force d'environ 700 hommes et plus de 150 véhicules face à une force adverse qui est armée par un régiment de légions étrangères également, qui sera équipé du même matériel que nous et qui manœuvrera également face à nous. C'est ce qu'on appelle un ennemi à parité, c'est-à-dire avec le même équipement, avec le même matériel et puis qui est capable de manœuvrer, d'avoir un comportement offensif face à notre manœuvre. C'est un exercice qui se veut réaliste, exigeant et rigoureux. C'est par ce type d'exercice que l'on progresse et qu'on peut s'entraîner véritablement à ce type de combat.
5: Voilà, tous ces militaires dans les rues, ça pose évidemment pas mal de questions. Et bien dans une demi-heure, à 8h30, à côté du collège de Noître, il y a un temps qui est organisé pour y répondre. Ce convoi est parti il y a 8 jours de Creuse. Il est passé par l'Indre et par la Vienne. Demain, l'exercice en Indre-et-Loire prendra fin au camp du Ruchard à Avon-les-Roches.
0: De nouvelles plaintes vont être déposées dans les jours qui viennent contre Patrick Bruel.
5: C'est ce qu'annonce à l'instant l'avocate de Flavie Flamand sur France Inter. Flavie Flamand qui s'est exprimée hier de son côté au micro de Mediapart. L'animatrice télé a porté plainte vendredi pour viol contre Patrick Bruel, l'accusant de l'avoir drogué et violé en 91 alors qu'elle avait seulement 16 ans.
7: J'ai une absence, un blackout total. En revanche, j'ai un souvenir extrêmement précis du moment où je sors de cet état. Et là, je le vois, on est sur son lit, et il est en train de me remettre mon pantalon. Je suis en train de réaliser que il est en train de me rhabiller. À 16 ans, c'est normalement l'âge des premiers émois. C'est pas l'âge d'un viol dans un appartement parisien.
5: Patrick Bruel visé par au moins 6 plaintes pour l'instant pour violences sexuelles. Il nie les faits qui lui sont reprochés. Il dénonçait dimanche des rumeurs parfois absurdes et écœurantes au détriment de la vérité.
0: Ils n'ont pas tous pu rentrer chez eux hier.
5: Après l'incendie dans une tour de 11 étages à Chambray, les habitants de 22 logements ont dû aller passer la nuit chez des amis ou dans de la famille. Les canalisations d'eau ont été endommagées. Hier, vers 15h, le feu a pris dans cette immeuble rue Horizon Vert près de l'hôpital Trousseau. Les 70 personnes qui s'y trouvaient à ce moment-là ont dû être évacuées, notamment Christelle, elle habite au 7e étage.
8: On est un peu sur l'émotion quand même là. Et j'étais dans mon appartement, quelqu'un a crié dans le couloir, il y a le feu, j'ai ouvert, j'ai pris mon chat, je suis descendue, il y avait de la fumée qui sortait d'un appartement, effectivement. Bah forcément on n'est pas très rassurant, on ne sait pas ce qui se passe, mais bon, donc on ne savait pas s'il fallait prendre l'ascenseur, l'escalier, voilà. Non, il n'y a pas eu de flamme, il y a eu beaucoup de fumée et des odeurs.
9: Vous avez le temps de mettre le chat dans une caisse?
8: Oui, c'est bon, le chat est sauvé.
5: Et le feu qui avait démarré hier dans une gaine technique, il n'y a pas eu de blessés. Le camping de Langers risque de ne pas pouvoir ouvrir cet été à cause de dégradations découvertes hier assez impressionnantes dans les sanitaires. Vous avez les images sur le site d'Ici Touraine de ces lavabos par terre ou avec des trous à l'intérieur. Les malfaiteurs étaient intéressés par les câbles en cuivre. La mairie va porter plainte aujourd'hui.
0: C'est votre radio Ici qui vous dévoile ce matin ces cartes de France de l'accès aux soins.
5: Moins de 3 jours pour avoir rendez-vous chez le généraliste en Indre-et-Loire, mais plus de 2 semaines pour un psychiatre et au moins 1 semaine pour une sage-femme. Toutes ces infos à retrouver sur le site d'Ici Touraine, étude Doctolib et de la Fondation Jean Jaurès sur l'accès aux soins, qui nous éclaire aussi sur cet autre phénomène. On en a aussi parlé ce matin. Près d'un patient sur deux utilise l'intelligence artificielle pour des questions liées à sa santé. Presque 8 étudiants sur 10, notamment Léna, 20 ans, en deuxième année de droit à l'université de Tours.
10: Pour un petit doute, pour un truc que je sais pas, bah je me dis, en vrai, le médecin, il a des informations, je veux dire, il a des études, tout ça. Mais en vrai, je me dis aussi, maintenant, la technologie, c'est une banque d'informations. Donc après, il trie. Après, j'ai quand même la maturité d'esprit de me dire que je prends pas tout ce qu'il me dit à la lettre, quoi. Je sais que des fois, il me dit des bêtises et ChatGPT, je sais que c'est pas très fiable, quoi. Donc, j'aime bien m'informer. Après, si je vais vraiment mal, j'irai chez médecin. Mais bon.
11: Vous comprenez que les professionnels de santé soient un peu inquiets face à ce phénomène?
10: Je comprends leur peur parce que dans le sens, on va chercher des informations ailleurs. Mais en même temps, je me dis pour les personnes comme je vois nous en campagne, quand il faut faire plus de 30 minutes ou une heure de route pour aller voir un médecin, surtout auprès du carburant maintenant, c'est bête, mais on y repense à plusieurs fois.
5: Et toujours selon cette étude, 18% des étudiants qui ont posé une question de santé à ChatGPT renoncent ensuite à aller consulter un médecin. Petit rappel, si vous êtes loin de l'intelligence artificielle et que vous remplissez encore votre déclaration d'impôt en format papier, c'est le dernier jour pour le faire et pour l'envoyer. Si vous le faites sur Internet, vous avez jusqu'au 28 mai. Et puis un joueur de l'équipe de France signe au Tour Volleyball, le central François Huetz. Ça a été officialisé hier. Il arrive du Paris Volley après avoir éliminé Tours cette saison en quart de finale et avoir été élu meilleur central de la saison. Lui et le libéro du TVB, Lucas Ramon, partent aujourd'hui avec l'équipe de France. Ils débutent un stage à Tourcoing. Les Bleus préparent la Ligue des Nations.
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5: Côté météo, ça se passe moyennement bien, surtout ce matin, mais ça va s'améliorer.
0: Il fait gris en fait, puis on a droit à quelques pluies d'ailleurs. Vous nous le signalez d'ailleurs, nombreux et nombreuses, sur notre page Facebook Ici Touraine, où on fait la météo tous ensemble. Par exemple, tiens, chez Béatrice, effectivement, un petit peu de pluie. Du côté de Saint-Genoux, il fait 10 degrés ce matin. Arthun-sur-Indre, chez Cricri, Pascal, lui, est à Beaulieu-les-Loches, 11,4 degrés. Il nous souhaite une bonne journée. Vous continuez à faire la météo avec nous. On vous attend jusqu'à 9h sur notre page Facebook Ici Touraine. Ciel gris donc ce matin et on n'est pas à l'abri forcément de façon quasi généralisée de quelques petites pluies fines. Et puis dans l'après-midi, ces pluies elles vont progressivement s'estomper et on s'attend à quelques petites éclaircies. Mais encore une fois, un ciel relativement assez gris et menaçant dans la journée. Mais Mais la bonne nouvelle, ce sont les températures qui remontent. 18 à 21 degrés pour aujourd'hui, 18 à Tours, 19 à Amboise, 20 degrés à Loches et la maximale 21 degrés aujourd'hui à Chinon. C'est bel et bien la preuve que l'on se dirige lentement mais sûrement vers le retour du beau temps et du soleil. La route, on l'a fait avec vous, on vous en parle depuis ce matin. On a été les premiers à vous le signaler sur la départementale 751. C'est la levée de la Loire, tout simplement, entre la Ville aux Dames et Saint-Pierre-des-Corps. Il y a un accident. On est peu après l'ancien site Primagaz. Soyez vigilants, les forces de l'ordre, donc la police est sur place. Un accident qui implique actuellement un poids lourd et deux véhicules légers. On n'a pas plus que ça d'informations. Les pompiers sont sur place également. Et donc forcément, puisque c'est un semi-remorque qui barre la route, la circulation est très alternée. Et forcément, il y a un énorme bouchon dans les deux sens qui s'est formé. Autre accident sur le boulevard Abel-Gans, c'est la M801 au niveau du rond-point Saint-Martin et de la rue de Parçay. Là aussi, dans le sens nord vers sud, les forces de l'ordre sont sur place. On n'a pas plus que ça d'informations. Mais il y a un gros bouchon qui s'est formé dans le sens nord-sud en amont de ce rond-point et puis en aval également, cette fois-ci dans l'autre sens, sens sud vers nord, donc au niveau de l'échangeur numéro 20 de Sainte-Radegonde pour cette autoroute A10. On est dans ce secteur dans l'Est Tourangeau qui ce matin est véritablement très touché par les gros ralentissements. 8h08.
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0: Ce qui ne nous empêche pas de passer un bon début de journée et du courage pour ce mardi. Nous sommes le 19 mai ce matin. La musique que vous aimez, c'est celle de France Gall. Voici Des Branches. Bon début de journée.

0: Portugal avec ce titre Des branches à l'instant. Bon début de journée, c'est mardi aujourd'hui.
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0: On fête les Yves, les Célestins, les Erwan, les Yvon, les Yvonne. Aujourd'hui, bonne fête à ces jolis prénoms. Restez avec nous dans un instant, votre rendez-vous anti-arnaque, c'est avec Audrazo. Et puis on va vous offrir également, dans quelques minutes, 10 minutes tout au plus, vos deux invitations pour aller visiter l'exposition tout à fait particulière au château de la Bourdaisière, exposition concoctée par notre médecin, le docteur Gérald de Kirzec. Oui, ainsi que le château et les parcs, bien sûr, du château de la Bourdaisière. Exposition anatomique à découvrir en famille. On aura deux invitations pour ce parcours ludique pour vous dans un instant.
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0: À la radio, à la télé, c'est ici matin et il est 8h15.
11: C'est donc l'heure de C'est pas vrai, notre rendez-vous anti-arnaque. On vous retrouve, Audrazo, pour parler de ces faux mails de la Sécu qui circulent en ce moment et qui risquent de piéger pas mal de monde.
6: Et oui, parce que ces mails, je ne les avais encore jamais vus. Je vous parle souvent des faux messages de la Sécu pour renouveler la carte vitale, c'est l'arnaque la plus classique. Là, c'est pas ça. Assurance maladie, c'est écrit en gros. Bonjour, nos services procèdent à la vérification des coordonnées de contact. Et vous êtes invité à cliquer sur un bouton appelé « Remplir mes informations ». Première chose à savoir, la Sécu, la vraie, ne vous demandera jamais de cliquer sur un lien pour une mise à jour urgente. Et là, dans le mail, c'est urgent. Date butoir dans 2 jours, ça laisse pas beaucoup de temps. Deuxième alerte, le mail vous dit, de manière élégante, que si vous ne cliquez pas, vous risquez de ne plus être remboursé la prochaine une fois que vous allez chez le médecin. Alors ce n'est pas écrit comme ça, on vous parle de garantir la continuité de vos prestations, mais derrière en fait le message c'est ça, et ça ne va pas non plus, la Sécu ne va pas interrompre vos remboursements pour une histoire de numéro de téléphone ou d'adresse mail.
11: Et alors en parlant de numéro de téléphone, il y en a un, Aude, dans ce mail frauduleux, de quoi s'agit-il?
6: Alors là c'est assez drôle, je dois dire, c'est un numéro au cas où j'ai besoin d'aide. Donc je fais ce qu'il ne faut surtout pas faire, allons-y, j'appelle.
12: Bonjour et bienvenue chez Mondial Relais. Merci de votre appel. Nous allons vous répondre dans quelques instants.
6: Ah, c'est pas la Sécu. J'ai vérifié, c'est vraiment le numéro du service client de Mondial Relais. Les escrocs l'ont mis là, sans doute histoire de faire sérieux. Copier-coller les numéros dans Google, bonne méthode aussi pour démasquer un malfaiteur.
11: Ouais, des escrocs qui avaient la flemme, de visiblement. Le bon numéro, c'est effectivement un bon indice. Merci, Aude.
0: Il est 8h16, vous écoutez ici Touraine. Dans un instant, on va jouer ensemble. Mais avant tout ça, on va faire une belle rencontre gourmande ce matin avec Jean-Jacques. Son truc à lui, c'est les abeilles. Et forcément, qui dit abeille, à l'heure du petit déjeuner, dit du miel. Bah oui, bien sûr. Voici les Maroon 5 avec ce titre, This Love.

0: Les Maroon 5 avec ce titre This Love. Moi, je suis certain que ce titre, ils vont le chanter face au château de Chambord. Bah oui, ils seront en concert au Chambord Live, unique date en France des Maroon 5, le 27 juin prochain, donc au château de Chambord. Franchement, si vous avez la chance d'avoir eu vos places, mais c'est un événement d'ailleurs que vous vivrez tout simplement sur nos réseaux sociaux, parce que Victoire Jacquet devrait vous faire découvrir un peu les coulisses de ce concert exceptionnel. Avant tout ça, direction le PC Mobilité Fil Bleu, Syndra est avec nous. Bonjour Syndra.
1: Bonjour Nicolas.
0: Comment ça se passe, Syndra, ce matin sur le réseau bus et tram dans la métropole? Dites-nous tout.
1: Bah écoutez, ça se passe plutôt pas mal pour ce début de matinée. Rien à signaler sur le réseau bus et tramway. Côté déviation, nous avons des travaux au niveau de Notre-Dame-d'Oé qui impactent la ligne 56, donc de 9h jusqu'à 13h, où les arrêts situés entre l'hôpital et Rousseau ne seront pas desservis dans les de sens par la ligne 56, ainsi que les arrêts gare Notre-Dame-d'Oé et Notre-Dame-d'Oé Centre, direction Les Charmes. Le détail, vous l'avez bien évidemment sur le site ou l'application Fil Bleu dans la rubrique Infotrafic.
0: Merci beaucoup, Syndra. Visiblement, ça se passe mieux sur les bus et les trams que sur nos routes de Touraine, notamment dans l'Est Tourangeau. C'est très compliqué. On a deux accidents à vous signaler. Le premier, c'est sur la 751. C'est la Vallée de la Loire, la rive gauche précisément, entre la ville aux Dames et Saint-Pierre-des-Corps. Accident qui implique un poids lourd, un semi-remorque et deux véhicules légers. C'est Patrick qui nous l'a signalé il y a quelques minutes tout à l'heure, avant tout le monde. Accident qui occasionne un gros ralentissement. La police, les secours sont sur place, bien sûr, mais forcément ça bouchonne fortement sur cette levée de la Loire, sur cette 751. Et puis l'autre accident, c'est sur le boulevard Abel-Gance, au niveau du rond-point Saint-Martin et de la rue de Parçay. Donc soyez vigilants dans le sens nord vers sud, en direction donc de la Vallée de la Loire et de l'institution Marmoutier. Et ben c'est très compliqué de circuler. Là, il y a un gros bouchon également, qui s'est formé là aussi à la hauteur de Rochecorbon sur la rue de Parçay. Ça coince et ça coince très fortement. Le pont Mirabeau est aussi bien congestionné ce matin, ainsi que la route de la Gloriette. Bref, c'est pas glorieux et c'est un peu compliqué en ce moment même pour rentrer dans la métropole de Tours, et notamment donc si vous arrivez par l'est de la ville de Tours.
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0: Il est 8h22, chaque jour on a des belles rencontres à vous proposer avec vous, Victoire Jacquet, dans Les Gens d'ici. Les Gens d'ici, ce sont bah vous, nous, des Tourangeaux, des Tourangelles exceptionnels qui sont très impliqués dans la vie de notre département, qu'ils font vivre, tout simplement. Bah, c'est le cas un peu de Jean-Jacques ce matin. Jean-Jacques qui s'occupe des ruches du CPIE de Seuilly.
3: Donc là, ça bosse. Et vous voyez, elles sont pas agressives. Vous voyez, j'ai même sur le micro, elles sèchent.
4: Ah, elles
3: cherchent à venir se faire interviewer.
4: Oh, ah,
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3: Moi, bon, je m'appelle Jean-Jacques Weiss. Eh ben, écoutez, je travaillais à EDF. Hein. Je travaillais dans un service de maintenance, mécanicien de turbine. Donc voilà, je fais partie de l'association du rucher associatif, donc du CPE. Nous formons donc des jeunes apiculteurs qui viennent venir se former sur une année apicole. Et ensuite, nous faisons aussi des activités avec des scolaires.
5: Jean-Jacques nous donne rendez-vous au cœur de la très belle abbaye de Seuilly, à quelques kilomètres de Chinon. Nous sommes tout de suite habillés en tenue blanche, avec un voile grillagé, l'uniforme qui plaît tout particulièrement à notre apiculteur.
3: Je suis arrivé à la retraite, donc j'ai toujours été passionné par le monde des abeilles. Donc j'ai trouvé un mentor, apiculteur, qui m'a formé pendant 6 mois à l'apiculture. Et après, je me suis mis comme ça. On découvre toujours des choses sur les abeilles. C'est un monde qui est vraiment passionnant. C'est elles qui font. Et nous, on observe et on regarde ce qu'elles font.
5: Mise en pratique.
3: Et ici, là, vous avez deux, on appelle ça des hausses. Hein. C'est là qu'elles vont stocker le miel.
5: Très bien.
3: Voilà, et c'est ça qu'on récolte. Alors, je vais vous montrer. Donc, il y a beaucoup de miel dedans. On met ça dans un extracteur qui tourne. Et le miel, il sort, et c'est un produit naturel qu'on met directement au pot derrière. Il n'y a aucune modification. Donc, les butineuses, elles arrivent à l'entrée. Elles redéchargent leur nectar à une ouvrière dans leur jabot, elle le transmet. Et cette ouvrière, elle va venir le stocker ici, là. Ça vit pas très longtemps, une abeille, hein, cette saison. Ça vit 4 à 5 semaines.
5: Nous sommes entourés de milliers d'abeilles. J'ai un peu les pétoches. Jean-Jacques est tout sourire.
3: Ça semble heureux, ça, de partager avec tes gamins, tes gens qui sont intéressés. Et après, on les emmène avec des petites tenues, ce qu'on a fait tout à l'heure, là, donc ouvrir des ruches. Et là, on les voit, ils posent plein de questions, ils sont toujours très intéressés, et ils sont toujours émerveillés par ça. Et nous, ça nous fait plaisir, parce que ça nous permet de voir qu'il y a la jeunesse qui...
5: Je me trompe ou vous êtes ému?
3: Oui, je suis un peu ému. Ouais.
5: Ses yeux brillent comme du miel. On en oublierait presque qu'on parle aussi de gourmandise.
3: La récolte qu'on a fait la semaine dernière, donc on appelle ça le miel de printemps. Donc le miel de printemps, c'est une appellation, mais c'est un miel toute fleur. On ne fait pas de transhumance, on n'emmène pas les ruches spécifiquement sur des endroits de champs de colza. Donc voilà, donc c'est nos abeilles vont butiner ce qu'il y a dans leur environnement. Et donc c'est un miel de toute fleur.
5: Et où est-ce qu'on peut goûter votre miel après?
3: Eh bien, on pourra le goûter tout à l'heure. On va aller au CPIE puis le goûter.
5: Du bon miel à retrouver dans la chapelle de l'abbaye de Seuilly.
0: Eh bien, du bon miel pour démarrer la journée. Franchement, ça fait envie. Des rencontres à retrouver sur ici.fr. Merci Victoire Jacquet. Et à demain, là maintenant, on vous offre deux invitations pour aller découvrir les parcs et les jardins du très beau château de la Bourdésière, mais aussi la superbe exposition Leçon d'anatomie qui a été conçue par notre médecin, le docteur Gérald de Kirzec. Et oui, il est venu en Touraine, au château de la Bourdésière, pour faire cette belle exposition. 02 47 38 10 20, deux invitations, une exposition ludique, pédagogique, un vrai parcours pour prendre soin de nous, bien sûr. 02 47 38 10 20, on joue maintenant avec un grand barbu, Dusty Hill, c'était son nom, bassiste et chanteur texan, né un 19 mai 1940, mais de quel groupe était-il le leader et le chanteur? Indice, voilà, c'est ça. Est-ce qu'il s'agit du groupe AC/DC, c'est ZZ Top ou Aerosmith? Vous avez la bonne réponse, vous nous appelez maintenant. Florian vous attend avec ses deux invitations pour vous. 02 47 38 10 20. Dusty Hill était-il le chanteur et leader de AC/DC, ZZ Top ou Aerosmith? Bonne chance, voici Étienne Dao.

0: Un duel au soleil avec Étienne Dao, bien sûr. Soleil pas très présent, donc pour le duel, il faudra peut-être remettre ça à demain. En revanche, ce qu'on ne remet pas à demain, c'est l'infotrafic et mobilité. Bonjour Christine.
1: Bonjour.
0: Vous êtes du côté d'Amboise et vous avez à nous signaler un gros bouchon, il se trouve où?
1: Alors, à la sortie de Bléret, direction Sublaine, juste avant l'autoroute à 85.
0: D'accord, ok, très bien. Ah oui, effectivement, gros bouchon. On est sur la D31 oui. Précisément, vous savez pourquoi ou pas?
1: Pas du tout, on est obligé de faire nous demi-tour.
0: Ah oui, effectivement. Bon bah, dans l'Est Tourangeau, ce matin, c'est pas bon. Hein. Si vous êtes dans l'Est de Tours, là, c'est pas bon ce matin. Hein. C'est compliqué. Bon bah, merci Christine de nous l'avoir signalé. On va vous souhaiter quand même bonne route malgré ça.
1: Merci beaucoup, bonne journée.
0: À bientôt, merci Christine. Ça, c'est le bon réflexe. Allez, on joue avec vous, Séverine. Bonjour, Séverine.
2: Oui.
0: Vous êtes à
2: bonjour.
0: Bon. Comment ça va, Séverine?
2: Eh bien, ça va, très bien.
0: Deux invitations peut-être pour cette exposition d'Hérole, leçon d'anatomie, faite et concoctée par Gérald de Kerzec au château de la Bourdaisière, avec évidemment une visite des parcs et des jardins du château de la Bourdaisière. On va jouer avec Dusty Hill, bassiste et chanteur. Alors c'est vrai que j'ai dit leader, mais non, c'était chanteur et bassiste de ce groupe. C'était le groupe AC/DC, ZZ Top ou Aerosmith, vous me dites? On vérifie. Ouais, les barbus les plus célèbres de l'histoire. C'est bon ça, Séverine, je suis sûr que vous avez... Eh, on s'enjaille hein, sur du ZZ Top, franchement.
2: J'adore
0: aussi. Bravo, Séverine, on vous offre...
2: Ouais.
0: Pardon?
2: Super. C'est intemporel.
0: Oh bah oui.
2: Ça traverse le temps.
0: Ça ne prend pas une ride. Ça se laisse
2: exactement.
0: Juste pousser la barbe. C'est tout ce que ça fait. Belle journée à vous, Séverine.
2: Merci beaucoup.
0: On vous souhaite le meilleur. À très bientôt,
2: merci
0: Séverine. Au revoir.
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0: 8h30, l'info avec vous, Thomas Coignac.
4: Et un amphi bloqué, un examen qui ne peut pas se tenir. Dans deux minutes, on vous raconte ce qu'il se passe en ce moment à l'université de Tours. Sur le site des Tanneurs, vous allez l'entendre, l'université elle-même reconnaît en partie qu'il y a eu un problème. Ce sera juste après le tour de l'actualité en France et dans le monde. Le 90 secondes avec vous, Aude Razo.
5: De nouvelles plaintes pour viol vont être déposées contre Patrick Bruel dans les jours qui viennent. C'est ce qu'annonce l'avocate de Flavie Flamand. Elle assure que d'autres femmes l'ont contactée et elle redit que Flavie Flamand a été victime de soumission chimique. Nous n'abandonnerons pas les quartiers touchés par le narcotrafic. Déclaration ce matin du procureur de Marseille. Alors que le tireur présumé de la fusillade mortelle à Nice la semaine dernière a passé la nuit en prison, le procureur confirme que les deux pères de famille tués n'avaient aucun lien avec le narcotrafic. Vous cherchez un rendez-vous chez le cardiologue, il faut attendre 42 jours en moyenne en France, 32 jours pour un dermatologue. Chiffre qu'on vous dévoile sur votre radio ici, étude de Doctolib avec la Fondation Jean Jaurès. Près de 2/3 des Français ont renoncé à chercher un rendez-vous médical dans les 12 derniers mois. Pour les agriculteurs qui ont du mal à s'approvisionner en engrais, la Commission européenne va valider ce midi un plan de plusieurs centaines de millions d'euros. Guerre au Moyen-Orient, augmentation des coûts. 250 agriculteurs vont manifester tout à l'heure à Strasbourg devant le Parlement européen. Si vous faites votre déclaration d'impôt en version papier, attention, vous avez jusqu'à ce soir minuit. Si vous faites la déclaration sur Internet, vous avez encore quelques jours sur impots.gouv.fr. Un anniversaire, aujourd'hui, les 50 ans du tout premier tirage du loto. 19 mai 1976, aucun gagnant ce jour-là. Mais 4 mois plus tard, un couple de concierges empochera les tout premiers 800 000 francs de l'histoire du loto.
4: Et un très très gros exercice de l'armée de terre. Ça faisait des années que ça n'avait pas été fait dans ces proportions. Et c'est en Touraine que ça se passe aujourd'hui, entre Noîtres, Port-sur-Vienne et l'Île-Bouchard. Ça continuera aussi demain avec des hélicoptères, des blindés motifs camouflage et 700 militaires de la Légion étrangère. Pour expliquer tout ça, il y a un temps d'échange qui commence là, en ce moment, près du collège de Noîtres. Toutes les infos sur le site d'ici Touraine. Et puis une salle d'examen bloquée hier et encore aujourd'hui. C'est sur le site des Tanneurs de l'Université de Tours. L'examen, ça concerne des étudiants en troisième année de licence langue, littérature et civilisation anglaise. Et s'il y a ce blocage, eh bien, c'est parce que l'organisation de l'épreuve a été assez floue, Édouard Lebourg.
6: Des tables renversées. placer des chaises empilées, le tout plaqué contre les portes de la salle d'examen. S'ils ont déjà obtenu un report, les étudiants mobilisés réclament une annulation pure et simple de l'épreuve du jour. Romane, la secrétaire générale de la Fédération syndicale étudiante de Tours, mène le blocage avec ses camarades. Ils ont même fait sortir les professeurs de la salle.
7: On est entrés, on les a prévenus qu'on était en train de bloquer l'examen et qu'ils avaient un droit de retrait en tant que personnel de la fac. Et du coup, on leur demandait de sortir. Il faut qu'ils comprennent que nous, on est là jusqu'à la victoire et qu'on va pas bouger et que les étudiants sont derrière nous. Au début, on était une dizaine d'étudiants sur place directement avec une cinquantaine qui nous soutenaient. Là, sur place, on est plus d'une vingtaine d'étudiants de la SER. Tous les étudiants sont derrière nous, donc il n'y a pas de souci, on se mobilisera jusqu'au bout pour avoir cette annulation.
6: La raison de cette fronde, une organisation chaotique de l'examen avec une convocation donnée hors délai et des modalités d'évaluation contradictoires. Des couacs reconnus par l'université qui avait déjà motivé le premier report, une décision non sans conséquence pour certains étudiants. L'un d'eux raconte qu'il ne pourra pas aller à l'examen à cause de son job d'été. Face à ça, l'université de Tours estime avoir trouvé des solutions adaptées, notation tolérante, examen en visioconférence et possibilité d'un recours après l'épreuve. En attendant la fin du blocage, 110 étudiants doivent encore passer leur oral.
4: Le reportage ici Touraine d'Edouard Lebourg et vous avez sur le site les explications. Aucune date n'a en tout cas été communiquée pour le nouvel examen par l'université. Côté météo, Nicolas, de la pluie ce matin.
0: Ah oui, de la pluie et des nuages très gris dans le ciel de Touraine aujourd'hui. Et les températures, elles remontent un petit peu par rapport à hier. 11 degrés chez Florence, du côté de Tours. Il en fait 11 à Saint-Épin, chez Anne-Marie. Et puis chez Viviane, à Montoux-sur-Cher. 11 degrés, tiens, ce matin, avec un petit peu de pluie aussi. Le ciel est donc couvert. Voilà ce qui nous attend pour toute cette matinée. Ciel couvert avec la possibilité, tout au long de la matinée, jusqu'à quasiment le début d'après-midi, de quelques pluies fines, éparses. Certes, temporaire, oui, mais tout le monde devrait être touché. Et puis, la bonne nouvelle, c'est que dans l'après-midi, les éclaircies commencent à arriver. Bon, alors elles sont encore un peu timides, hein, bien sûr, faut pas non plus s'attendre à un soleil radieux, mais quand même, ça sera un petit peu mieux. Et d'ailleurs, la preuve, ce sont les températures qui remontent entre 18 et 21 degrés cet après-midi, 18 à Tours par exemple, 19 à Amboise, 20 degrés dans le Lauchois, 21 degrés dans le Chinonnais cet après-midi. 8h35, un petit coup d'œil sur vos conditions de circulation. C'est pas fameux si vous arrivez dans la métropole par l'Est Tourangeau. On a pas mal d'accidents ce matin. Il y en a deux au moins. Le premier sur la 751. Les pompiers sont sur place. Accident qui occasionne un gros ralentissement. On est entre la Ville aux Dames et Saint-Pierre-des-Corps. On est sur cette rive gauche de la Loire, la D751. Accident qui implique un camion et deux véhicules légers. L'autre accident, il est sur le boulevard à Belgans, la M801, dans le sens nord vers sud, en descendant vers Marmoutier, au niveau du rond-point Saint-Martin et de la rue de Parçay. Donc forcément, sur le boulevard à Belgans et sur la rue de Parçay, ça occasionne pas mal de ralentissements. Autre ralentissement sur la 140, là on est à Saint-Pierre-des-Corps pour rentrer dans la ville de Tours vers le centre-ville, donc par le centre commercial des Atlantes. Ça coince, ça ralentit et c'est assez important. Et puis autre bouchon, c'est la route de la Gloriette, mais vous en avez ça évidemment l'habitude. Prudence et bonne route.
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0: On va se réconforter dans un instant avec notre chef Francisco Agostino et la musique, c'est le groupe Chagrin d'amour.

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0: Le groupe Chagrin d'amour, évidemment, avec ce titre « Chacun fait ce qui lui plaît ». Bah, c'est bien ça pour démarrer la journée. Déjà quasiment 8h moins 20. Bienvenue, c'est mardi aujourd'hui.
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0: S'il y a bien un endroit où on ne fait pas tout à fait ce que l'on veut, c'est bien la cuisine. Bah oui, parce que pour bien cuisiner, il faut des bases, des techniques. Et justement, on les révise tous les jours avec notre chef et surtout, on se fait plaisir. Bonjour Francisco Agostino.
3: Bonjour Nicolas.
0: Francisco, vous nous livrez ce matin la recette de la tarte aux fraises.
3: Exactement.
0: Je pensais qu'on appelait ça un fraisier, mais ce n'est pas la même chose.
3: Non, la tarte aux fraises, pâte sucrée, crème pâtissière et les fraises. Le
0: D'accord.
3: fraisier, c'est une génoise avec une crème diplomate.
0: Bon.
3: Le plus souvent, puis après les fraises.
0: Vous m'en ferez un, je verrai la différence.
3: On verra la différence, c'est ça.
0: Comment fait-on la vraie tarte aux fraises? Vous avez commencé déjà par dire tarte pâte sucrée.
3: Pâte sucrée. Moi, je suis team pâte sucrée. On peut mettre la pâte sucrée, la brisée, la salée. Il y en a qui mettent la feuilletée.
0: Ouais. Laquelle est la mieux? Il y a vraiment une règle ou pas?
3: Eh ben moi, en fait, la pâte dans la tarte aux fraises, souvent, c'est un contenant.
0: Ouais.
3: Donc, on va essayer d'avoir une tarte qui est fine pour avoir un contenant avec de la crème.
0: Mm-hmm.
3: Et souvent, elles sont bonnes, ces pâtes, mais ce n'est pas ce qu'on préfère dans la tarte aux fraises.
0: Non.
3: Alors moi, j'ai remplacé cette pâte sucrée par un sablé ou un palais breton.
0: Ah,
3: qui
0: voilà
3: est beaucoup l'idée. Plus gourmand.
0: Mais alors, c'est un peu plus compliqué à faire, non?
3: Non, bah justement, en fait, on n'a pas le fonçage à mettre dans le cercle,
0: ouais.
3: dans l'emporte-pièce. On fait un sablé breton, bah, c'est des œufs, c'est de la farine, c'est du sucre, c'est de la levure. On fait notre pâte, on l'étale, on taille notre emporte-pièce et direction le four pour la cuisson dans l'emporte-pièce.
0: Dans l'emporte-pièce,
3: voilà,
0: très
3: pour qu'il garde bien sa forme. Plus simple à cuire, pas de geste technique pour le foncer. Et ensuite, pour la tarte aux fraises, donc le reste, on a la crème pâtissière.
0: Ça, on sait.
3: On sait faire. Donc, c'est des jaunes d'œufs, c'est du lait, c'est du sucre, c'est de la maïzena et de la vanille.
0: Mm-hmm.
3: Et puis les fraises par-dessus. Ensuite.
0: Et les fraises par-dessus ou dedans, ça dépend.
3: Ou dedans.
0: Oui, ça dépend le niveau de gourmandise.
3: Voilà. Hein. Si vous voulez la petite astuce, prenez de quoi noter la recette de la crème pâtissière pour la tarte aux fraises. C'est 1 litre de lait, d'accord.
0: Oui.
3: Une gousse de vanille, 8 à 10 jaunes d'œufs.
0: D'accord.
3: 100 à 120 grammes de sucre et 100 grammes de maïzena. On fait chauffer le lait avec la vanille, on blanchit le sucre avec les œufs, on rajoute la maïzena. On mélange le tout, ça part sur le feu et quand ça bout, c'est épais, c'est cuit.
0: C'est parti. Bon,
3: et tout simplement.
0: Écoutez, la pâte donc sucrée, ça c'est important pour cette tarte aux fraises. Merci Francisco.
3: Exactement, merci.
0: À demain.
3: À demain.
0: Et à 8h42, vous restez avec nous parce que dans un instant avec Valère Correa, eh bien on va faire des économies. Tiens donc, en cuisine, justement, histoire de continuer à se faire encore plus plaisir.
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0: Oh, des économies, on en fait tous les jours avec vous, Valère Correa. Et justement, s'il y a un endroit où on peut encore économiser un peu, c'est bel et bien en cuisine, Valère.
7: Avec la participation de Marie-Christine, elle m'a écrit sur mon mail par ici leséconomies@radiofrance.com. Je la lis. Ce mail concerne la cuisson des aliments. Tout le monde sait que le fait d'utiliser l'autocuiseur réduit le temps de cuisson des aliments. Par contre, ce que la majorité des gens ne savent pas est la chose suivante. Je fais cuire mes aliments, j'arrête le gaz ou la plaque électrique avant le temps imparti. Je n'enlève pas tout de suite la soupape de mon autocuiseur, je la laisse et ça continue de cuire. Ça peut durer 5, 10, 15 minutes, voire plus, suivant ce que je cuis. Je pense qu'à la fin de l'année, je fais beaucoup d'économies d'énergie. Alors beaucoup, je ne sais pas Marie-Christine, mais ce que je sais, c'est que c'est par cette succession de petits gestes qu'on peut faire la différence.
0: Et il paraît que couvrir ses casseroles aussi pour faire bouillir l'eau, c'est aussi un geste efficace, Valère ?
7: 25% d'énergie en moins quand on couvre une casserole ou une poêle, d'après l'Agence de la Transition écologique. Éteindre le four un peu avant que votre plat soit cuit peut vous faire économiser 10% de sa consommation. Un autre réflexe intéressant est de bien choisir vos équipements si vous devez en changer. C'est l'étiquette énergie qui va vous guider avec à la clé de belles économies. Pour vous donner une idée, sur un logement équipé d'appareils énergivores, c'est un budget de 6 000 euros sur 15 ans d'énergie. Si vous basculez tout en basse consommation, on passe à 2 700 euros, ce qui fait une belle différence, sans parler

0: de l'eau économisée aussi selon les équipements. Merci en tout cas Marie-Christine pour votre message et n'hésitez pas si vous aussi vous avez des astuces pour cuisiner moins cher, mon mail par ici leséconomies@radiofrance.com.
1: Merci Valère Coréard. Dans un instant on vous emmène dans les coulisses et dans les préparatifs du deuxième TEDx de l'année. Bah oui, ça se passera à l'IAE de Tours. Le thème cette année, intelligence.

0: Vanessa Paradis, un titre écrit, composé par Monsieur Étienne Dao, s'il vous plaît, c'était Les Épines du Cœur, extrait de son tout dernier album.
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0: Faites quoi le 10 juin prochain? Évidemment, vous serez au salon TEDx à Tours, deuxième édition, deuxième salon de l'année pour TEDx qui se démultiplie en cette année 2026. Pour notre plus grand plaisir, évidemment, ça a toujours beaucoup de succès. TEDx Tours, et on en parle avec Loubna Adedat, notre invitée. Bonjour.
2: Bonjour Nicolas.
0: Vous êtes membre de l'équipe organisatrice de TEDx. On ne va pas rappeler ce que sont TEDx, évidemment, ces conférences qui sont organisées. La prochaine, c'est donc le 10 juin, c'est à l'IAE de Tours. Je vais y arriver. Avenue Jean Portalis, très précisément. Le thème, et ça c'est intéressant, ça s'appelle intelligence. Pourquoi intelligence? On parle d'intelligence artificielle?
2: Alors, comme vous l'avez soulevé, on parle beaucoup d'intelligence artificielle ces derniers temps, notamment depuis l'essor des intelligences artificielles génératives.
0: Et encore ce matin, dans l'actualité, avec l'utilisation de l'IA par les étudiants pour la médecine et des conseils santé.
2: Exactement. Et donc là, le thème de notre salon, c'est intelligence avec un S, donc on l'a mis au pluriel volontairement, parce que effectivement, on ne souhaite pas aborder uniquement l'intelligence artificielle, on va aller sur quelque chose de beaucoup plus large, donc les intelligences humaines également, mais aussi d'autres intelligences
0: quand
2: beaucoup plus...
0: Quand on en a, hein, ce qui n'est pas le cas. Pardon.
2: Alors, détrompez-vous, il y a plusieurs types d'intelligence, effectivement, et donc notamment d'autres types d'intelligence qu'on aborde insuffisamment, notamment l'intelligence végétale, par exemple.
0: Ah oui, c'est vrai aussi. Ouais. Et ça, pour ça, bien sûr, bah, c'est le principe de TEDx, il y a des intervenants.
2: Exactement.
0: Combien sont prévus cette année?
2: Alors, nous avons...
0: Sans révéler les noms, parce que vous ne pouvez pas, bien
2: exactement,
0: sûr.
2: Exactement, nous avons principalement 4 intervenants. Effectivement, comme à notre habitude à TEDx Tours, le programme reste confidentiel.
0: Bien sûr.
2: Voilà, et donc nous allons effectivement aborder avec eux les intelligences autour donc du système du salon, qui est le format phare de cette année à TEDx.
0: Ben oui, c'est ça. Alors ça change quoi, justement, ce système, ce format un peu salon? On se rappelle, les premiers TEDx, c'était au Grand Théâtre de Tours, les places s'arrachaient en quelques minutes, sans même connaître d'ailleurs ni les intervenants, ni le speaker principal, ni même la thématique. Et là, vous avez choisi un format salon, alors c'est un peu différent.
2: Exactement, le format salon, c'est vraiment la volonté de casser la barrière entre le public et la scène, d'avoir beaucoup plus de proximité, notamment pour notre public, avec des temps d'échange, des ateliers, pour qu'ils puissent vraiment expérimenter avec nous, avec aussi les speakers, et il y a vraiment un format très proche, avec également des intervenants locaux. Là, cette année, c'est vraiment ce qu'on souhaite mettre en avant, c'est le local. Et donc, beaucoup, ce qu'on met vraiment au centre de notre salon, c'est beaucoup d'échanges de proximité et un format beaucoup plus confidentiel, et notamment avec une jauge réduite. Donc, forcément, il y a beaucoup moins de place qu'à notre habitude sur les salons, les grands événements, effectivement.
0: Oui, tout à fait. Le format TEDx habituel. Les places, d'ailleurs, justement, j'en profite pour vous le dire, les places pour ce deuxième TEDx de l'année, intitulé, on vous le rappelle, intelligence au pluriel, avec un S à la fin, sont dispo depuis le 10 mai. Ça se passe où pour acheter des places?
2: Alors, pour acheter des places, c'est relativement simple. Il suffit de se rendre sur le site internet de TEDx Tours, où vous avez un onglet billetterie, et ça redirige directement vers le site de réservation. Donc, dépêchez-vous, parce que ça part très vite.
0: Évidemment, très vite, forcément. Et le tarif unique pour ces places, c'est 15 euros pour ces places, donc, pour ce deuxième TEDx de l'année. Merci Loubna Adedat d'avoir été avec nous ce matin. Le prochain TEDx, c'est donc le 10 juin à l'IAE de Tours. On réserve sa soirée maintenant, parce que intelligence, forcément, le sujet est très vaste et complètement dans l'actualité. Voici David Bowie avec ce titre Let's Dance.

0: David Bowie avec ce titre Let's Dance. Bah oui, qu'est-ce qu'on a pu remuer sur ce titre. 8h55 comme chaque jour. Vos conseils santé, docteur Gérald de Kirzek. On va s'intéresser à un problème qui nous touche et on est nombreux d'ailleurs à le vivre. Vous savez, ça peut être très embêtant au quotidien, ces fameux vertiges lorsque l'on se lève, lorsqu'on se réveille. Docteur, expliquez-nous, c'est normal ou pas? Bonjour docteur.
1: Bonjour à tous. Ah, cette fameuse tête qui tourne au saut du lit, on a tous connu ça un matin après une grasse mat, quand on est un peu fatigué. Alors rassurez-vous, dans la majorité des cas, c'est bénin. Mais attention, ce petit vertige du matin a un nom bien précis, c'est l'hypotension orthostatique. D'ailleurs, ce terme un peu barbare se cache un phénomène simple. Imaginez, vous êtes allongé, votre sang circule tranquillement et en vous levant brusquement, la gravité va faire son travail et une partie de votre sang dégringole dans les jambes. Du coup, le cœur reçoit moins de sang, la pression chute et votre cerveau se retrouve un petit peu moins irrigué aussi. Et cette sensation vertigineuse occasionnelle est anodine. L'hypotension orthostatique chronique, elle, n'a rien de drôle. Donc, quand c'est de temps en temps, c'est pas grave. Quand ça vient tous les matins, c'est compliqué. Ça touche du monde, ça touche 7% de la population. Et plus on vieillit, plus on est touché par ça. Le risque, c'est la chute, bien sûr, et le risque de fracture, et aussi un risque accru de maladies cardiovasculaires. Alors, il y a plusieurs facteurs qui vont expliquer ça, mais le premier, et il faut y penser, ce sont les médicaments. Vous prenez des médicaments contre l'hypertension artérielle, parfois ils sont trop dosés. Il y a d'autres médicaments, les antidépresseurs, les médicaments contre la maladie de Parkinson aussi. Et ensuite, une fois qu'on aura éliminé cette cause-là, on ira chercher la déshydratation, l'anémie, ou encore le fait de rester trop longtemps alité.
0: Ok docteur, mais il faut quand même traiter la cause en attendant. C'est quoi les gestes concrets pour éviter de se sentir mal à chaque fois qu'on se lève le matin?
1: La règle numéro 1, c'est le lever en 3 temps. On ne bondit pas du lit dès que le réveil sonne. On s'assoit d'abord sur le bord du lit pendant une trentaine de secondes. On fait quelques mouvements de pompage des pieds pour faire remonter le sang. Et ensuite, seulement, on se met debout. Deuxième conseil, on boit. Je disais que la déshydratation, ça peut être une cause. Donc, il faut boire 1,5 litre, 2 litres par jour. Surtout par temps chaud et après un effort. Et ajouter un peu de sel d'ailleurs dans son alimentation. Sauf évidemment si votre médecin vous a dit sans sel. Et troisième astuce, évitez de rester debout sans bouger pendant longtemps, car le sang stagne dans les jambes. Et si jamais la tête vous tourne, accroupissez-vous ou allongez-vous aussitôt. Ça va ramener le sang vers le cerveau. Et un point crucial, si vous prenez des médicaments pour la tension, ne les arrêtez jamais tout seul, mais parlez-en à votre médecin. Il pourra peut-être ajuster votre traitement, changer de molécule ou peut-être tout simplement diminuer le nombre de médicaments. Et d'ici là, portez-vous bien.
0: Merci beaucoup, docteur Gérald de Kirzek. Et tous vos conseils santé, d'ailleurs, on les retrouve sur ici.fr et sur notre application ici. Dans un instant, la suite de votre matinée. Clément Cousin vous accompagne pour Bienvenue chez vous. Et nous, en compagnie de Thomas Coignac, on vous retrouve dès demain matin, 6h30 sur ici, Centre-Val de Loire.
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0: Les jeux de télé, ouais, je le fais bien quand même.
8: Vous faites très bien.
0: Alors, oui, Maryse. Bah oui, j'ai un petit côté Guilux parfois. Bonjour Clément.
8: Bonjour Nicolas, bonjour à tous. Effectivement, les jeux à l'honneur aujourd'hui.
0: Top à la vachette.
8: Et top à la vachette. 9h-10h, bienvenue chez vous, la thématique du jour. Quels sont les jeux télé que vous aimez? Ceux que vous regrettez aussi peut-être de ne plus voir à la télé, certains ont disparu.
0: Interville.
8: Il est à fond Interville, on a bien compris. Donc Nicolas, ce matin, donc les jeux télé et vos souvenirs au 02 47 38 10 20. Et puis une autre question aussi, tiens, je ne l'ai jamais posée celle-là. Est-ce que vous avez déjà été candidat pour un jeu télé comme notre tour Angèle, l'invitée ce matin de Bienvenue chez vous? Anne a participé à Tout le monde veut prendre sa place. Elle a gagné plus de 10 000 euros avec Nagui.
0: Vous avez pas fait qu'il veut gagner des rayons, vous, par hasard?
8: Ah si, une fois.
0: Ouais. Ah bah voilà, c'est ça.
8: Et bah voilà.
0: Je disais, vous aussi, vous aviez fait un jeu télé.
8: Et oui, exactement.
0: Comme nos amis de
8: Val-de-Loire télé, exactement.
0: Voilà. Donc, que l'on salue.
8: Les jeux télé à l'honneur ce matin dans Bienvenue chez vous.
0: Allez, à demain.
8: Et à demain, Nicolas.
9: 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L'actu en Indre-et-Loire, Thomas Coignac, bonjour.
10: Bonjour Clément, et pas de panique si vous êtes à Noîtres, à Port-sur-Vienne, à l'île Bouchard et que vous croisez une armée en marche aujourd'hui. C'est un exercice de l'armée de terre Evakling, mais alors un sacré exercice.
5: Des hélicoptères, des blindés, des drones et 700 légionnaires armés. Ça risque d'être assez impressionnant, oui. D'autant que les soldats sont en exercice grandeur nature. Le but, c'est se rapprocher le plus possible d'un véritable conflit. Ça faisait des années que l'armée de terre n'avait pas organisé un exercice de cette taille-là. Depuis plus d'une semaine, la moitié des hommes affrontent l'autre moitié. Alors ils tirent et allument des fumigènes. Pas de danger pour les riverains, mais il faut rester à bonne distance quand même. Demain, les militaires doivent aller au camp du Ruchard. Comme souvent, la route entre l'île Bouchard et Azel Rideau est donc barrée pour la journée, avec une déviation par le lieu-dit de la Bayère.
10: Et vous avez toutes les précisions sur cet exercice XXL sur le site et l'application ICI Touraine. De nouvelles plaintes pour viol visant Patrick Bruel vont être déposées dans les prochains jours. C'est ce qu'annonce ce matin sur France Inter l'avocate de Flavie Flamand, qui accuse elle-même le chanteur de viol alors qu'elle était mineure. Patrick Bruel visait par au moins 6 plaintes pour violences sexuelles. Il nie les faits qui lui sont reprochés. Vous entendez ce matin sur ICI Touraine le dégoût du maire de Langeais. Il a découvert que le camping de sa commune avait été vandalisé, plus particulièrement les sanitaires, lavabos et urinoirs attaqués à la disqueuse pour récupérer les câbles en cuivre. Il y en a pour 50 000 euros de dégâts selon le maire Fabrice Ruel.
11: Un camping municipal avec des prix très très bas pour que les gens viennent profiter de leurs vacances et se reposer. On va être contraint de certainement ne pas ouvrir ce camping-là cet été et c'est déplorable. Et aujourd'hui, nous sommes déjà le 15 mai, donc dépôt de plainte, les experts doivent passer. Donc ce qui veut dire que les travaux pourraient commencer dans un mois ou plus tôt pour refaire totalement l'installation. C'est très très compliqué. Il y a de la colère, de la déception si vous voulez. C'est-à-dire qu'on essaye de faire des choses dans nos collectivités et là vraiment on a embauché 2 personnes pour tenir ce camping. On va être obligé de leur signifier qu'on ne les prendra certainement pas. Donc on essaie de faire des choses, d'amener un petit peu de vie collectivement. Et puis pour quelques euros et quelques vols, tout s'effondre et puis on perd tout ça, quoi.
10: Le maire de Langeais qui indique qu'une plainte va être déposée aujourd'hui. Retour à la normale pour la majorité des habitants de la tour rue Horizon Vert à Chambray après l'incendie d'hier. C'était vers 15h. 70 personnes qui se trouvaient à l'intérieur de l'immeuble ont dû être évacuées. 22 logements sont restés inaccessibles la nuit dernière. Leurs occupants ont dû être relogés.
8: Il faut 31 à 60 jours pour avoir un rendez-vous chez le dermato en Indre-et-Loire.
10: Mais votre radio ici vous a mis tous les chiffres sur ici.fr, ceux des délais pour avoir un rendez-vous en Indre-et-Loire selon la spécialité. Et comme ça peut parfois être long, jusqu'à 60 jours, vous le disiez, pour le dermato, il y en a des Français qui se tournent vers ChatGPT pour avoir un avis médical. 45% des patients l'ont fait, 78% même pour les étudiants. Vous n'avez donc pas eu de mal à en trouver qui utilisent l'intelligence artificielle dans le quartier étudiant des Deux Lions à Tours, Philippe Père.
12: 2 mois d'attente avant son rendez-vous chez l'endocrinologue.
13: Je vais regarder.
12: Alors Eden, 20 ans, a appelé Claude, l'IA installée sur son portable à la rescousse.
13: Oui, voilà, je lui ai fourni mon bilan hormonal et après je lui ai demandé les possibilités de traitement que pouvait y avoir.
12: Et qu'est-ce qu'il dit, Claude ?
13: Il me dit quelles normes au niveau hormonal correspondent à ce qui est censé être obtenu ou qu'est-ce qui peut être inquiétant. Et après, des possibilités de traitement, mais tout en me rappelant que c'est l'appel à un endocrinologue qui va faire les bonnes options, mais en tout cas, ça m'aiguille à peu près sur les possibilités qu'il y a comme traitement ou point d'amélioration.
12: Des conseils, pas de prescription, juste de quoi prendre son mal en patience pour cette étudiante en ingénierie de l'environnement. Mais pour consulter, elle a quand même dû se dévoiler un peu.
13: J'ai quand même donné des données très personnelles. Ça m'inquiète pas spécialement, mais ça m'a quand même fait me poser la question de est-ce que je franchis le pas de donner mes données aussi intimes à de l'intelligence artificielle.
12: Qu'importe les données, pourvu qu'il y ait la réponse pour Abderrahmane, futur ingénieur en électronique, fidèle patient de ChatGPT.
14: Moi, toujours, j'utilise l'IA.
12: Est-ce que vous lui avez déjà demandé récemment
14: Des questions un peu sensibles.
12: Il vous a apporté des réponses?
14: Ouais, réponse parfaite.
12: Il faut savoir trier, préviennent ces deux étudiantes en droit de 20 ans, fans de l'IA en blouse blanche.
15: Oh, ça oui. Oui, quand j'ai une hésitation sur quelque chose, j'ai tendance à lui demander.
16: Moi, j'ai un peu peur du médecin et un peu le corps médical, donc à chaque fois que j'ai un petit problème, je lui demande. Forcément, après, je vais au médecin.
12: Forcément?
15: Non. Non, franchement, une... Ah, pour des petits trucs, je lui ai demandé. Si je vois qu'il me dit à peu près ce que je veux entendre, c'est pas bien de dire ça, mais je prends mes médicaments que j'ai chez moi, quoi. En plus, moi, j'habite pas sur Tours, donc j'habite à côté, dans la campagne, donc les médecins, non, il y en a plus beaucoup, quoi. On va rester sur ChatGPT à moins une grande urgence.
12: Selon l'étude de Doctolib, 18% des étudiants renoncent aux soins après avoir consulté l'IA.
10: Le reportage ici Touraine de Philippe Père. Et si vous n'en êtes pas encore à ChatGPT, que vous avez même du mal avec Internet et que vous déclarez encore vos impôts sur papier, eh ben, c'est le dernier jour aujourd'hui pour envoyer votre déclaration. Pour vous qui le faites sur Internet, vous avez un petit peu plus de temps jusqu'au jeudi 28 mai.
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8: Et demain, Thomas Coignac, d'ailleurs, émission spéciale pour les impôts avec nos experts impôts qui seront là entre 9h et 10h pour répondre à toutes vos questions au 02 47 38 10 20. Donc si vous avez encore des petits besoins comme ça, niveau impôts, on sera là pour vous répondre. 9h05, un point sur la météo également avec pas mal de grisailles, des petites pluies également en Indre-et-Loire. Potentiellement cet après-midi, des éclaircies qui devraient revenir selon ce que nous dit Météo France. Les températures qui remontent un peu quand même, entre 16 et 18 degrés, 16 à Neuilly-et-Pompierre, jusqu'à 17 à Tours et à Langeais. La température la plus chaude, 18 à Preuilly-sur-Claise. Demain, ça sera une météo plus clémente, ça y est, on retrouvera un ciel plus doux, moins encombré de nuages, et les belles journées arrivent à partir de jeudi, vraiment, où là, vraiment aucun nuage n'apparaît à l'horizon. Merci à vous Thomas Coignac, on vous dit à tout à l'heure, à 10h, prochain point sur l'actu.
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8: On démarre cette journée tranquille, zen, avec la musique de Zazie, avec Ici Touraine.

0: reste zen, bien sûr, en écoutant notre radio locale ici Touraine. C'était Zazie.
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0: Un écran à la vie, un livre que j'ai sous les yeux de Isabelle Anne d'Arc. Elle est tourangelle, elle est passionnée de jeux télé et elle a sorti ce livre donc qui parle de ses haters, ses haineux, qui parle sur les réseaux sociaux. Mais d'abord, la question du jour, tous les matins vous parlez avec nous, c'est une émission interactive, bienvenue chez vous et ça démarre maintenant. Est-ce que vous aussi, comme Isabelle qui a participé notamment à Tout le monde veut prendre sa place, vous avez été candidat un jour pour un jeu télé? Est-ce que vous aimeriez peut-être participer à un jeu télé? Dans quelle émission? Et puis, si vous n'avez pas du tout cette envie d'être candidat ou ce souvenir de candidat, on va parler de jeux télé de manière plus générale. Quels sont les jeux télé que vous aimez regarder encore aujourd'hui? Peut-être des jeux télé aussi que vous regrettez de ne plus voir à la télé aujourd'hui, des jeux qui vous manquent peut-être. On parle de nos souvenirs, on parle d'expériences de jeux télé et on vous écoute ce matin, comme tous les jours, 02 47 38 10 20, au téléphone et sur le WhatsApp également. C'est le même numéro, vous envoyez des messages vocaux, des messages écrits que l'on peut écouter en direct. Donc Isabelle Anne d'Arc avec nous. Bonjour Isabelle.
3: Bonjour Clément.
0: On va papoter un peu si ça vous va?
3: Ah bah ça me va très bien, je suis bavarde.
0: Et ben bah voilà, et avec ceux qui ont envie de parler avec nous justement, comme Dominique qui nous a envoyé un message ce matin.
4: Bonjour, je m'appelle Dominique, j'ai 63 ans et je suis un grand passionné de jeux télévisés. J'ai ouvert un blog qui s'appelle jeuxtéléactu.fr qui réunit tous les castings actuellement en cours. Pour aider les gens à passer leur casting, j'ai également écrit un livre qui s'appelle « Devenez candidat de jeux télé ». Ces jeux télé, pour moi, c'est que des souvenirs, que des bons souvenirs. Je vais continuer à en faire, j'adore ça.
0: On sent une passion chez Dominique. Qu'est-ce que vous en pensez de ce message que nous laisse Dominique?
3: Ah oui, bah je pense que les joueurs, quand ils commencent à avoir ils commencent à avoir l'habitude de jouer, c'est très difficile de s'en défaire. Moi, je suis pas tout à fait comme Dominique dans
0: comme une addiction, vous voulez dire?
3: Moi, c'est, oui, comme une addiction. Moi, ce serait pas à ce point-là. Parce que il y a trop de stress sur les plateaux télé malgré tout et que ça prend du temps et que voilà, ma profession est d'être prof de français à la base.
0: On va aller dans les souvenirs un petit peu des jeux que l'on aime, des jeux télé qui nous manquent ce matin. Et pour aller dans nos souvenirs, je vous propose Isabelle Anne d'Arc d'écouter des génériques de jeux télé. On va jouer justement ensemble. Super. Étant donné que vous êtes une joueuse. J'ai sélectionné 4 génériques de jeux. Je vais vous les faire écouter et tous les auditeurs et les auditrices aussi comme ça peuvent écouter ces génériques. Et je vous demande de me dire tout simplement quel est ce générique, quel est ce jeu télé? On démarre par le premier, cultissime.
3: Ça, c'est qui veut gagner des millions?
0: Bah oui, je vous ai vu hésiter pendant 4 secondes.
3: J'attendais, j'y suis pas allé jouer à celui-ci, mais
0: c'est
3: oui.
0: Vrai.
3: Est-ce que c'est votre dernier mot, Jean-Pierre?
0: Est-ce que c'est votre dernier mot, Clément, aujourd'hui?
3: Ah oui,
0: Isabelle Anne d'Arc, vous auriez aimé le faire, ce jeu avec Jean-Pierre Foucault à l'époque?
3: Très stressant, mais oui, les questions n'étaient pas
0: incroyable
3: redoutables. Je
0: ne
3: trouvais pas si difficile les premières questions. Non, ça allait.
0: À partir, c'était plus 48 000 euros.
3: Oui, mais
0: à un moment donné, où ça devient dur.
3: Je me serais peut-être arrêté au palier. 48 000, c'était bien, quoi.
0: Les jeux et les souvenirs de jeux, on continue justement à voir si vous l'avez le deuxième.
3: Je l'ai fait. Quand j'avais 30 ans, c'est Motus.
0: Motus. Exactement. Motus. Rien que pour ça, on aime le chanter.
3: Ah ouais.
0: C'est vrai qu'on aime bien les. Je sais pas vous, Isabelle. Alors, je sais pas quand on est sur le plateau, mais on aime bien, nous, en tant que spectateurs, téléspectateurs, chanter comme ça les génériques.
3: Moi, je chantais aussi quand j'étais à Tout le monde veut prendre sa place.
0: Ouais.
3: J'essayais de me mettre en condition.
0: Alors, Motus, je viens de l'apprendre parce que.
3: Oui, mais je me souvenais pas de l'avoir fait parce que ça remonte il y a extrêmement longtemps. Donc, j'ai fait Motus. C'était mon premier jeu télé. Avec une copine. J'ai fait que de tirer des boules noires, c'est pas une super expérience.
0: Ouais.
3: Et en plus, j'ai inventé un mot. Alors, je suis prof de français, j'ai inventé un mot.
0: Quel est ce mot?
3: Donc, j'avais dû dire, c'est pas saturnien, j'avais dit uranien.
0: Ah.
3: Voilà. Parce que saturnien, bon, il y a les poèmes saturniens de Verlaine, et en fait, j'ai mis uranien qui n'existait pas du tout. Voilà.
0: On continue avec un troisième.
3: Tirer des chiffres et des lettres.
0: Ouais,
3: j'ai regardé avec... ça manque énormément. Alors là, il y a beaucoup d'amis à moi d'anciens champions qui adoreraient pouvoir le faire. Alors ça, c'est des souvenirs très anciens, moi, avec mes grands-parents.
0: Là, on est dans les jeux, un jeu qui s'est terminé.
3: C'est pour ça, ça manque, il y en a beaucoup qui voudraient le faire.
0: Il y a celui-là qui manque beaucoup aux Français,
3: et
0: au tour en jeu.
3: Et question pour un champion.
0: Voilà ce que j'allais vous dire. Quel est l'autre jeu? Donc, question pour un champion.
3: Moi qui suis sur un site, beaucoup de personnes sont vraiment navrées de voir que ça, que ça ne passe plus que le week-end, et que c'est vraiment dommage, parce que c'est un moyen d'accéder à la culture. Donc, c'est...
0: Et le dernier, peut-être un petit peu plus dur. je l'avais pas, c'est un ami de la radio, un collègue à la radio qui m'a envoyé ça, l'extrait, mais je le connaissais
3: j'ai
0: pas moi celui-là personnellement.
3: Ça.
0: C'est les jeux de 20h.
3: Ah si, bah si, j'ai regardé.
0: Si, vous les avez regardés, mais vous aviez oublié la musique.
3: Ouais, bah, j'avais 10 ans, hein. J'avais 10 ans, ça commence à remonter.
0: Bon, il vous manque pas plus que ça, alors celui-là, c'est trop vieux.
3: Non, c'est trop vieux.
0: Bon,
3: voilà.
0: Vous qui nous écoutez, quels sont les jeux comme ça qui vous manquent, les jeux de télé que vous voudrez bien nous parler ce matin, mais on a peut-être oublié quelques-uns, et puis peut-être que, comme Isabelle, vous avez été candidat pour un jeu de télé, bah racontez-nous votre expérience. 02 47 38 10 20, continuez à faire votre rencontre Isabelle et à parler de jeux télé. Après Amir et à l'imparfaite, c'est une nouveauté.

0: parfaite pour moi.
1: Nouveauté Citroën Amir, à l'imparfaite.
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1: Est-ce que vous reconnaissez le générique de ce jeu télé? Avant d'inviter, je pense que oui.
4: Là, je pense que oui. Tout le monde veut prendre sa place.
1: Oui,
4: on
1: bien
4: a tellement
1: sûr.
4: Fait sur le plateau que je pense que là, c'est bon. Ouais.
1: Isabelle Adnark, mon invitée ce matin, elle a sorti ce livre, Un écran à la vie, sur les haters des jeux télé. Justement, on va en parler tout à l'heure de ce livre. Isabelle Adnark, on va parler aussi de votre participation, vos participations à ces jeux télé. Comme ici, tout le monde veut prendre sa place. Un gain de plus de 10 000 euros, hein, que vous allez nous raconter dans quelques petites minutes. Restez avec nous. Mais aujourd'hui, on vous demande justement si, comme Isabelle, vous avez été justement candidat ou candidate à un jeu télé, quels souvenirs vous en gardez. Puis on parle de manière générale des jeux télé ce matin aussi. Quels sont les jeux que vous aimez à la télé, ceux que vous regrettez, des jeux qui vous manquent aussi peut-être. 02 47 38 10 20 au téléphone et sur WhatsApp, c'est le même numéro. Nous avons Angélique à Cormerie, on va dans la vallée de l'Indre pour discuter jeux télé. Angélique, bonjour.
5: Bonjour tout le monde.
1: Quels sont les jeux télé ou quel est le jeu télé vous qui vous manque le plus, Angélique?
5: Moi j'adorais, mais qui est qui? C'était le jeu qu'on faisait en famille, en fait.
1: Ah ouais, d'accord. Donc
5: on adorait ce jeu. On passait des heures avec à tout le monde et avec tout le monde à la maison à essayer de trouver qui était qui.
1: Comme le jeu de société, un peu le qui est-ce, Angélique?
5: Oui, c'était un peu ça, sauf qu'il fallait retrouver la profession, en fait, ou le fait que monsieur soit éduc, ou madame s'appelle madame Poubelle. Voilà, c'était marrant.
1: Okay. Et vous souvenez des animateurs aussi qui étaient à la présentation de
5: cette émission? Et Marion Jardy, si je dis pas de bêtises.
1: Ouais, j'adore. Bon, bah, ouais, parlons ensemble un petit peu tous les trois, Angélique à Cormerie. Là, on est dans un autre format un petit peu de jeu, hein. Isabelle, on n'est pas du tout dans le tout le monde veut prendre sa place. Est-ce que vous connaissiez le qui est qui, Isabelle?
4: Oui, j'ai vu un peu l'émission. Donc là, c'est plus de l'intuition que de la culture générale. C'est de la déduction. Mais c'est très sympa. Et surtout, si c'était Marie-Ange Nardi, je l'adorais puisque c'est aussi la présentatrice de Pyramide.
1: Mais c'est ce que j'allais vous dire. Il y a un petit peu un lien quand même entre ce jeu qui est qui et puis le jeu Pyramide aussi que vous aimez, je crois.
4: Ah bah je l'adorais, c'est vraiment le jeu.
1: Vous l'aimiez.
4: Oui, je l'aimais beaucoup, je regrette de ne pas l'avoir fait, mais à ce moment-là mes enfants étaient plutôt petits, donc bon voilà, avec trois enfants en bas âge, c'est pas évident de faire un jeu. C'est pour ça que j'en ai fait plus sur le tard, enfin à la cinquantaine quoi.
1: Ouais. Vous aimiez, Angélique, vous disiez il y a quelques minutes, quelques secondes, le côté familial, vous jouez en famille, c'était quoi ces moments alors? C'était tout sur le canapé, on se donne rendez-vous à une heure bien précise parce qu'on ne veut pas louper le moment?
5: C'était ça, c'était avec ma sœur et maman, excusez-moi maman, ma mère. On se mettait devant la télé, ça va commencer, puis moi je devais avoir 14-15 ans à l'époque à peine,
1: ouais.
5: et on était en train de jouer tous ensemble, mais c'est vrai que c'était génial quoi. Ouais. À l'époque il n'y avait pas les replays, les machins, donc il fallait les prendre tout de suite hein, sur le coup, donc on arrivait en courant.
1: Vous vous retrouvez dans ce côté un petit peu religieux, Isabelle, dans le sens, voilà, à cette époque-là il n'y avait pas de rediff, il n'y avait pas de replay, on regardait, on notait presque sur son agenda à l'heure du jeu.
4: Oui, tout à fait. Alors moi, comme souvenir, c'est pas avec le qui est qui, mais c'est avec ma grand-mère, on regardait la roue de la fortune. Ça, je vois le rituel un peu, comme l'explique si bien Angélique, je vois bien ce côté de partage et de moments autour de la télé. C'était mieux un seul écran collectif que maintenant en fait, de notre côté sur nos écrans.
1: On a perdu ça, selon vous, ce côté-là?
4: Je pense un peu. Hein. Je pense que maintenant, c'est plus individuel, donc c'est sympa comme souvenir.
1: Ouais. Vous continuez à regarder les jeux télé actuels, Angélique, ou plus du tout?
5: Alors, moi j'aime beaucoup N'oubliez pas les paroles.
1: Ouais.
5: Donc, oui, je regarde N'oubliez pas les paroles. Et les jeux, un petit peu, oui, effectivement, on en regarde un petit peu. Je regarde la nouvelle roue de la fortune, mais c'est vrai que c'est plus la même ambiance que c'était avant. C'était plus les mêmes pauses. Et puis les enfants sont effectivement à droite, à gauche. On n'est plus tous ensemble.
1: Vous parlez de N'oubliez pas les paroles, Angélique. Vous pourriez être candidate ou pas?
5: J'y vais bientôt pour enregistrer.
1: Mais c'est le truc à dire tout de suite, ça, Floriane à l'accueil. Voilà, ne gardez pas ça pour la fin, Angélique. Bah, racontez-nous alors qu'est-ce qui vous a donné envie de vous inscrire. Dites-nous un peu, on veut en savoir plus maintenant.
5: Alors, je ne sais pas si vous vous rappelez, vous avez fait une émission avec Johan, présentateur du karaoké au feeling.
1: Oui, bien sûr.
5: Voilà, moi je vais beaucoup au feeling. Donc c'est un peu le même style, c'est du karaoké, et puis ça fait quelques années, je l'avais déjà fait il y a quelques années en arrière, et j'ai perdu sur une chanson que je connaissais par cœur. Donc ça m'a agacée, Donc, retour à la case départ, on fait les castings et on y retourne.
1: Wow, c'est
4: bravo,
1: génial.
4: Qu'est-ce en que tout vous... cas, bah, moi je dis bravo, c'est pas le genre de casting auquel
1: ouais, vous ne chanteriez pas avec Nagui?
4: Non, je chanterai pas avec Nagui, mais je chante pas assez bien, je veux pas imposer ça aux auditeurs. Mais alors c'est super Angélique, parce que je sais que les castings sont redoutables, j'ai des amis qui ont passé ce casting et c'est vraiment très très dur, donc félicitations et j'aurai plaisir à vous regarder.
1: Bah ouais, c'est ça, ouais, on vous souhaite bonne chance. Comment on pourrait vous reconnaître? Mettez un petit accessoire qui permettrait de vous reconnaître, Angélique, de Cormery, s'il vous plaît.
5: Je mettrais un petit truc rose, par exemple.
1: Allez, un petit truc rose, voilà, allez. C'est ça. Merci, Angélique, d'avoir participé ce matin dans notre Bienvenue chez vous du jour. Angélique
5: merci
1: à Cormery. Vous faites pareil qu'Angélique, 02 47 38 10 20, des jeux qui vous manquent à la télé, ou peut-être une envie de participer peut-être à un jeu en tant que candidat ou candidate, ou un souvenir en tant que candidat, candidate. 02 47 38 10 20, au téléphone et sur WhatsApp, on parle de jeux télé ce matin. Tous les après-midi, 17h, 19h, Alain Joly, je serais pas étonné, confirme l'émission de bande. Et on va parler tout à l'heure du Festival des Quais à Chauzet-sur-Loire, la 23e édition avec plein d'animations. Rendez-vous donc entre 17h et 19h pour en savoir plus.
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0: La musique de Billy Preston, Nothing from Nothing. 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
0: Si on remonte un peu dans les souvenirs ce matin des jeux télé, quels sont les jeux télé que vous aimiez? Peut-être des jeux qui vous manquent. Tout à l'heure, Nicolas Bedin, d'ici matin, nous a chanté un petit peu d'Interville pour nous rappeler quelques souvenirs. Isabelle Anne d'Arc, justement, passionnée de jeux télé, elle a sorti un bouquin sur les haters des jeux télé, on va en parler tout à l'heure. Vous avez participé à Tout le monde veut prendre sa place. Vous me donniez encore un souvenir, il y a un instant d'ailleurs, Isabelle, d'un autre jeu que vous aviez oublié.
3: Que j'ai oublié ou que j'ai fait?
0: Que vous aviez, non, que vous aimiez justement.
3: Ah, Pyramide, quand... bah oui, Pyramide, Marie-Ange Nardi, savoir trouver des mots, en fait on comptait les briques, on disait est-ce que je le fais deviner en une seule brique, deux briques, trois briques, et j'aimais bien cette gymnastique mentale, ouais. Voilà, le fait que ça touche aux mots, évidemment, pour une prof de français, c'était vraiment le jeu, je regrette qu'il n'existe plus, et de ne pas l'avoir fait du coup.
0: Et vous, quel est le vôtre, vous qui nous écoutez, c'est vous qui faites cette émission chaque jour, quels sont les jeux télé qui vous manquent le plus, et puis si vous avez été candidats, on vous écoute. Hein. Avec une 214e victoire, une cagnotte record, le professeur de 35 ans, Vincent, devient le plus grand champion du jeu de France 2. Tout le monde veut prendre sa place devant Marie-Christine. Donc une actu qui va bien avec mon émission du jour, parce que ça vient de sortir, cette actualité, Isabelle. Ce jeu, vous le connaissez bien,
3: oui.
0: Vous y avez participé. Racontez-nous cette participation.
3: Alors je le connais bien, je trouve ça merveilleux pour Vincent. C'est sûr que prof d'histoire géo, c'est vraiment ce qu'il faut être pour jouer à Tout le monde veut prendre sa place.
0: Ah ouais.
3: Moi, ça m'a justement un petit peu desservi d'être prof de français, parce que les thèmes à Tout le monde veut prendre sa place, c'est il y a pas mal d'histoires, il y a pas mal de géo. Ils vont pas taper sur de la linguistique, ils tapent de temps en temps sur des auteurs, mais du coup, c'était moins un avantage, à mon sens, d'être prof de français que d'être prof d'histoire géo. Presque tous les grands champions sont des profs d'histoire géo, donc je suis pas étonnée. Alors les souvenirs, c'était très sympa. Jarry est un homme, on le voit extrêmement sensible, c'est la vérité, de toute façon il le montre. Moi j'étais avec lui quand on attendait en coulisses, donc il trichait pas, il était dans l'émotion, ça a été très très sympa. Il fallait, parce que comme j'avais un gros coup de stress, il essayait de me déstresser, il essayait de me faire sourire, ne faites pas prof, attends Isabelle là, t'es trop sévère, tu fais prof et tout, il me recadrait un peu pour essayer de...
0: Donc c'est Jarry ou Nagui l'animateur que vous aviez?
3: Moi j'ai eu Nagui juste quand j'ai participé la première fois. Donc là, j'avais gagné, j'avais été que challenger, enfin c'était déjà très bien, et j'avais gagné un voyage au ski qui était super. Et la deuxième fois, quand ils m'ont rappelé, donc 2 ans après, par contre c'était Jarry. On avait changé d'animateur.
0: Vous aviez gagné combien au total avec cette émission d'argent?
3: J'ai gagné 10 008, j'ai gagné un voyage au ski et j'ai gagné un super ordi. Donc j'ai bien gagné quand même.
0: Qu'est-ce qu'on ressent quand on gagne ces sommes-là, qu'on sort de l'émission? On va à Paris, on fait la fête
3: Je suis sincère, on est super déçus de perdre, mais pas par rapport à l'argent, c'est juste de perdre pour dire ça s'arrête et tout. Et donc, bon, après, oui, vous réalisez... Ça fait drôle quand vous recevez le chèque. vous avez donné votre RIB et vous êtes crédité, vous dites « Ah ouais, ouais !» Et là, vous faites le lien
0: ça
3: entre l'émission...
0: Ça doit faire bizarre de se dire « Je gagne de l'argent autrement qu'en travaillant, quoi. »
3: C'est vrai. c'est plus rapide, je ne gagne pas 10 800 euros sur 2 émissions, enfin sur 2 jours de travail au lycée.
0: Vos souvenirs de jeux télé ce matin, les jeux télé que vous aimez, que peut-être qui vous manque, que vous regrettez, puis si vous avez participé à un jeu télé, alors là, ça serait vraiment le pompon. On serait ravis de vous écouter.
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0: Tous les matins, on vous donne des idées de sortie aussi à 9h30 et 10h30. Si vous avez des poules, que vous en voulez, un sauvetage de poules est proposé, oui, le 28 mai à Bourgueil, sur le parking du magasin Terre Animaux. Ça vous intéresse pas, Isabelle, les poules?
3: Mais si, je viens de demander à mon compagnon d'en prendre.
0: Eh ben voilà. Eh ben de 10h à midi sur ce magasin de Bourgueil, profitez-en, c'est l'occasion. Ce dimanche, l'association des véhicules anciens de Château-Renaud vous donne rendez-vous aussi pour une nouvelle édition du bouchon de Château-Renaud. L'objectif, c'est de recréer en fait les embouteillages que certains ont pu connaître à l'occasion des départs en vacances entre les années 50 et les années 80.
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0: On parle de jeux télé avec vous ce matin, les jeux que vous aimez, ceux que vous regrettez. On a un message de Liliane qui nous dit « Bonjour ici Touraine, moi j'adore Slam, on danse avec les mots. Théo anime bien cette reconversion. » Et puis bien sûr, question pour pour un champion manque, les 12 coups de midi aussi, tout ce que vous adorez. Liliane, merci à vous pour votre message sur le WhatsApp, le 02 47 38 10 20. Vous continuez à nous parler et on va faire une rencontre dans un instant de Véronique qui, elle, aimait la bonne conduite dans les années 70. On va découvrir ce souvenir, Véronique Edemont, et elle est avec nous en direct à la radio dans les 5 prochaines minutes.

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0: Un écran à la vie, c'est le livre d'Isabelle Andard, qui est une tourangelle passionnée de jeux télé, qui après justement sa participation en différents jeux a sorti ce livre sur les haters. On a hâte d'en savoir plus. On va en parler dans un instant, Isabelle. Mais avant, moi j'ai envie qu'on aille un peu dans les coulisses de la télé et de vous demander ce matin, vous qui nous écoutez, si vous avez des jeux comme ça à la télé que vous regardiez enfant, ado, qui vous manque, que vous regrettez aujourd'hui, au 02 47 38 10 20. Puis si vous avez participé à un jeu télé comme Isabelle, bah, on serait ravis de vous écouter. Isabelle, justement, allons dans ces coulisses de la télé. Est-ce que vous avez une anecdote un peu croustillante à nous raconter en tant que candidate?
3: C'est pas très très croustillant. Par contre, c'était un peu en coulisses et après c'était sur le plateau. C'est-à-dire qu'en coulisses, la dame qui s'occupe des questions au niveau de la présentation des candidats me dit « Ne t'inquiète pas, Isabelle, on ne dira pas, Nagui ne dira pas que t'es prof de français. » Je n'avais pas souhaité parce que je n'avais pas envie forcément que même le champion sache que j'étais prof de français. Donc elle me dit, c'est la question, on a marqué sur sa fiche Isabelle, ne pas demander sa profession, ouais, etc. Et j'arrive sur le plateau et là il m'a mis dans un embarras total parce que la première question, alors Isabelle, quelle est votre profession? Alors que ça avait été stipulé sur la fiche. J'ai eu un bug, il s'est moqué de moi en direct, il fait vous ne savez plus quelle est votre profession.
0: Quel est votre métier?
3: Alors là, j'ai fait à l'humour, je dis bah c'est parce que je suis retraitée. Alors c'est sûr que, et c'était il y a 4-5 ans, il m'a dit bien sûr, on y croit
0: on
3: tous,
0: croit
3: Isabelle
0: pas.
3: Et tout. Et après il a dit alors, et donc il a pas, enfin il voulait absolument savoir le fin mot de l'histoire. Et donc comme je donnais des cours à l'IUT, j'ai dit que j'étais prof de communication, il a lâché l'affaire au moment de prof de communication, mais il m'a titillé.

0: On jouait, mais c'était par écrit. On téléphonait pas à la télévision. Mmh. On faisait un petit bulletin et sur papier libre et on répondait à la question. Mmh. Il y avait des explications. Et on avait gagné avec ma sœur une boîte de jeux de société et des chocolats, ça je me rappellerai toujours.
1: Ah, c'est pour ça que vous avez choisi ce jeu, c'est qu'il y a un cadeau derrière tout ça,
0: Véronique. La bonne conduite, oui, mais c'était très instructif. Oui. Et un jeu que je regrette aussi un petit peu, bon c'est pas la même ambiance, mais le jeu des boîtes.
1: D'accord. Ah oui. Alors moi je m'attendais à des jeux super connus ce matin, mais non, Véronique, vous allez dans les petites niches là.
2: Ah
1: des
2: mais
1: petits,
2: non, le
1: petits...
2: jeu des boîtes, c'est très connu.
1: C'était connu, le jeu des boîtes.
2: Vous ouvriez la boîte avec Arthur.
0: Champion, c'est beaucoup regretté par les personnes d'un certain âge parce que maintenant c'est que le week-end. Et à l'époque, ma mère aussi, c'était traditionnel, elle le faisait regarder à mon fils. Ça l'a beaucoup instruit pour dans certains domaines. Et elle avait été sélectionnée, pardon, ma mère, mais elle n'y est pas allée à la télévision. Mais elle avait été aux sélections à Tours, mais elle n'est pas allée jusqu'au bout, par contre.
1: Allez, Véronique, pour la nostalgie, justement, moi j'avais un extrait de Question pour un champion.
0: Ah.
1: Regardez, il est juste à côté. Voilà, merci. Hop, allez, souvenirs débloqués, plein de souvenirs qui reviennent en tête. Véronique Hamon,
0: oui.
1: Ça fait du bien hein, de se souvenir de ces jeux télé. Donc, je vous remercie ce matin de nous avoir appelé, en tout cas Véronique, pour nous rappeler tous ces souvenirs. À très bientôt.
0: Merci, au revoir.
1: 02 47 38 10 20, rappelez-nous ces jeux qui vous font du bien, peut-être qui vous manquent, on vous écoute. Avec Isabelle Andar qui a sorti un livre justement sur les haters des jeux télé. On va en parler dans un instant, promis, ça y est, ça arrive. Et c'est dans quelques secondes.
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1: Merci à Vincent qui nous écrit sur le WhatsApp. Vincent, vous voulez des infos sur le monsieur qui est passé dans l'émission tout au début, qui a laissé un message répondeur et qui disait qu'il participait à plusieurs jeux. On va vous donner des infos, Vincent, vous inquiétez pas. Merci pour votre message sur le 02 47 38 10 20. Parce que oui, on parle de jeux télé ce matin, de vos souvenirs de jeux télé, peut-être un souvenir de candidat si vous avez été candidat ou candidate un jour. Eh bien, on vous écoute. C'est Bienvenue chez vous qui continue juste après Raft. Et il y a qu'à danser, bah voilà.

0: Il n'y a qu'à danser, c'était Raft. 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
0: Partagez vos souvenirs de jeux télé, des jeux télé que vous aimez encore aujourd'hui, peut-être certains jeux qui vous manquent. 02 47 38 10 20, encore quelques secondes pour discuter avec nous dans Bienvenue chez vous sur cette thématique avec Isabelle Anne d'Arc, justement, qui a participé à plein de jeux télé. Alors on a parlé de Tout le monde veut prendre sa place, 10 000 euros, plus de 10 000 euros de gains, puis un autre jeu plus récemment aussi,
3: oui,
0: d'ailleurs.
3: Tout le monde a son mot à dire, et extraordinaire. J'ai peut-être même de meilleurs souvenirs, ouais, parce que j'ai rencontré Mélanie Page, qui est vraiment hyper sympa, Vanessa Ferry, Ariane Brodier, et j'ai même gagné plus d'argent, mais ça, c'était à la limite anecdotique. Mmh. C'est vraiment le plaisir, parce qu'on est soutenu par deux candidats, des people, quoi.
0: Ouais. Il y a d'autres jeux comme ça qui vous tentent, que vous n'avez pas encore fait ?
3: Slam peut-être, mais la gymnastique n'est pas évidente. Il faut vraiment se préparer là pour slam. Je suis bonne en deuxième partie, mais pas en première partie, donc il faudrait que je m'entraîne. Et pour le moment, j'ai pas trop le temps.
0: Donc le côté plus candidat candidate, hein, comme vous venez d'entendre, vous qui écoutez maintenant Ici Touraine, et justement ce bouquin que j'ai dans les mains, Un écran à la vie, lié justement à toutes ces expériences en tant que candidate, expériences plus ou moins positives. Alors étant donné l'écriture du livre.
3: Alors je vais pas remettre en cause justement les émissions, pas du tout. Hein. Il faut se dire que d'une manière ou d'une autre, maintenant l'expérience du hating, tout le monde la vit. Par contre, si on passe qu'une fois, ça va, mais le problème, c'est que quand on devient champion d'une émission, ça suscite quand même de la jalousie, des commentaires malveillants. Moi, maintenant, voilà, je suis très contente parce que quelque part, ils m'ont permis d'écrire un livre alors que tout compte fait.
0: Revenons sur le contexte pour qu'on comprenne bien. Je me dis que ceux qui écoutent, ils comprennent peut-être pas ce que vous êtes en train de dire. En gros, Un écran à la vie, donc le livre de mon invité Isabelle Anne d'Arc, qui est passionnée de jeux télé, qui a participé à plein de jeux, qui parle en fait des haters, donc ces personnes qui ont la haine, envoient des messages sur les réseaux sociaux justement pour critiquer des candidats, des personnes qui passent à la télé. Et vous avez été la cible de ces haters à un moment donné. C'est en fait que vous êtes en train d'expliquer.
3: Exactement, c'est tout à fait ça. À l'émission Tout le monde veut prendre sa place, moins sur Tout le monde a son mot à dire, mais sur Tout le monde veut prendre sa place, où on reste plus longtemps. En fait, là, oui, ils ont été. J'ai eu des commentaires malveillants. Je comprenais pas du tout. J'étais un peu en état de sidération et un peu blessée malgré tout, parce qu'ils sont permis d'aller m'imaginer dans une salle de classe. Ils ont transposé la situation des réseaux. Donc ça, c'était insupportable. Par contre, maintenant, finalement, je peux vous dire quand même un mot positif, c'est que je les remercie. Finalement, j'ai envie de leur dire, haters, je vous aime, parce que je suis passée de leur entreprise de destruction. Ils aiment bien mettre à mal le candidat, et ça m'a permis moi de faire quelque chose de créatif. Et je suis contente, tout compte fait, d'en sortir un livre.
0: Donc, c'est un roman.
3: Ah, c'est un roman. J'explore le microcosme des haters. Je ne parle pas de moi, c'est pas du tout autobiographique. C'est-à-dire que j'ai imaginé des profils par rapport à leurs réflexions, et je les imagine, je les saisis dans leur quotidien.
0: Qui sont ces personnes derrière leur ordinateur qui critiquent toute la journée ?
3: Exactement, qu'est-ce qu'ils ont à faire pour avoir tant de temps pour déverser leur fiel. Donc j'ai plusieurs types de personnages, et ça finit bien par contre.
0: Ah, bon, on va s'arrêter là-dessus. Un écran à la vie, Isabelle Anne d'Arc, mon invitée ce matin. C'est la fin de cette thématique sur les jeux télé. Comment on retrouve le bouquin ?
3: Alors, à la Fnac, Amazon, Cultura, et à la limite, si vous voulez, je peux aussi venir dédicacer à la radio, si on me permet. Et voilà, j'habite Savonnières et je fais des séances de dédicaces.
0: Isabelle Anne d'Arc, Un écran à la vie. Merci à vous d'être venue ce matin.
3: Merci Clément, c'était un réel plaisir.
0: Eh bien pareil, plaisir partagé. Marine et Cœur Maladroit, retour de la musique ici, Touraine, bienvenue à vous. J'ai

0: Ici Touraine avec Marine, cœur maladroit.
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0: Chien et baignade, plaisir ou danger. Tous les matins, des conseils pour nos animaux de compagnie avec notre vétérinaire, le docteur Pierre Fabin. Vous nous donnez le mode d'emploi pour des baignades de rêve en toute sérénité.
3: Et c'est effectivement une activité fantastique. La natation est excellente pour leur morale, parfaite pour soulager leurs articulations en douceur et bien sûr, indispensable pour les rafraîchir. La première chose pour que ça soit un pur plaisir, c'est de respecter le rythme de votre chien. On pense souvent que tous les chiens nagent de façon innée. Eh bien, c'est faux. Les chiens un peu musclés, ceux à nez écrasé comme les bulldogs, peuvent littéralement couler. L'astuce géniale, si votre chien est hésitant ou a du mal, c'est d'investir dans un petit gilet de sauvetage pour chiens. Ça les porte à la surface, ça les rassure totalement et ils peuvent barboter avec vous en toute sécurité.
0: Quelles sont les bonnes habitudes à prendre ?
3: Alors, le secret d'une après-midi réussie, c'est d'ouvrir le bar à eau douce. Quand un chien joue, nage et attrape son jouet dans l'eau, il va inévitablement boire quelques tasses. L'eau de mer peut irriter son ventre et l'eau de piscine contient du chlore. La solution est très simple. Proposez-lui très régulièrement de l'eau claire et fraîche dans sa propre gamelle. S'il est bien désaltéré, il sera beaucoup moins tenté de boire l'eau autour de lui. Et pensez à l'inviter à faire des petites pauses à l'ombre. Leur enthousiasme les pousse souvent à ne jamais s'arrêter de jouer. Alors offrez-lui un petit temps calme bien mérité sur sa serviette.
0: Y a-t-il un petit rituel de beauté en rentrant à la maison ?
3: Eh oui, on passe à l'étape spa et cocooning. Après chaque baignade, le grand réflexe confort, c'est le rinçage à l'eau claire. C'est un moment très agréable qui permet d'enlever le sel, le sable ou le chlore qui pourrait le gratouiller en séchant. Ensuite, l'étape incontournable pour des vacances sereines, on sèche bien l'intérieur de ses oreilles avec une petite serviette douce. L'humidité qui stagne est le terrain de jeu préféré des otites, particulièrement chez des chiens aux oreilles pendantes comme les golden ou les cocker.
0: Merci, à demain.
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0: U2 One avec Issy Touraine.
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0: Restez avec nous à 10h40, vous tentez de gagner deux places pour le cinéma Pâté Tournant. Il est 10h. 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
2: Et moins de 3 jours pour avoir rendez-vous chez le généraliste en Indre-et-Loire, mais plus de 2 semaines pour un psychiatre et au moins 1 semaine pour une sage-femme. Issy Touraine vous révèle ce matin une étude de Doctolib et de la Fondation Jean Jaurès sur l'accès aux soins qui nous dit aussi que les 2/3 des Français ont renoncé à chercher un rendez-vous chez le médecin au cours des 12 derniers mois. Toutes ces cartes, tous ces chiffres à retrouver sur notre site. Et le directeur général France de Doctolib sera l'invité de Ma France à 13h sur Issy Touraine. De nouvelles plaintes pour viol vont être déposées contre Patrick Bruel dans les jours qui viennent. C'est ce que dit ce matin sur France Inter Corinne Herman, l'avocate de l'animatrice Flavie Flamand, qui accuse le chanteur de l'avoir droguée et violée en 1991 alors qu'elle avait 16 ans. Patrick Bruel est visé par au moins 6 plaintes pour violences sexuelles. Il nie les faits qui lui sont reprochés. Le camping de Langers risque de ne pas ouvrir de l'été à cause de dégradations découvertes hier, assez impressionnantes. Vous avez les images sur le site d'Issy Touraine, dans les sanitaires, des lavabos par terre avec des trous à l'intérieur. Les malfaiteurs étaient intéressés par les tuyaux de cuivre. La mairie va porter plainte aujourd'hui. Un petit rappel, si vous remplissez votre déclaration d'impôt en version papier, c'est le dernier jour pour le faire et pour l'envoyer. Vous avez jusqu'au 28 mai si vous le faites sur Internet. Et puis, cette petite information qui a attiré mon attention, qui va attirer la vôtre, Clément, j'en suis sûr. Je vous parle d'un renard. Un renard qui a volé 19 boules de pétanque à un couple. Ça s'est passé en Dordogne. Le couple qui avait un boulodrome dans son jardin, il rangeait pas toujours les boules et puis il a vu les boules disparaître au fur et à mesure. Il pensait que c'était un être humain, mais les caméras ont montré que c'était un renard qui les prenait une par une et pas n'importe quelle boule non plus. Il a du goût, ce renard, butin estimé entre 800 et 900 euros.
3: Ah, quand même!
2: Même pour ces 19 boules de pétanque.
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3: On se demandait ce qu'il a tiré avec ses boules de pétanque.
2: Ouais, je sais pas, il y a avec des potes, il avait envie de...
3: c'est ça,
2: de
3: faire cette petite partie entre potes renards, ouais, c'est ça.
2: Quand même pas de shipper, arrête de shipper.
3: Ouais, c'est ça, shipper, arrête de shipper.
2: Pendant l'exploratrice.
3: Exactement. La météo,
2: Allez, il pleut.
3: Eh ben il pleut, ouais, c'est ça. Ce matin, c'est pas terrible. Cet après-midi, ça se dégage un petit peu, selon ce que nous dit Météo France. Et les températures, entre 16 et 18 degrés, 16 à Neuilly-Pompierre et 17 à Tours, 17 à Loche, 17 à Descartes, 18 à Preuilly-sur-Claise. Allez, on attend un peu de courage. La météo plus clémente revient dans les jours à venir. Demain, déjà, on aura davantage d'éclaircies l'après-midi. Toujours des nuages, mais quand même, moins de pluie, justement, pas d'humidité à partir de demain. Et puis, les belles journées arrivent à partir de jeudi et puis tout le week-end. Donc là, ça y est, on a un vrai retour du printemps. On attend ça avec impatience.
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3: Issy Touraine qui vous accompagne avec ces musiques qui vous font chanter toute la journée. Beaucoup de chansons françaises chez nous. Je sais que vous aimez ça. Jeanne Masse et Johnny. Belle matinée.

0: Johnny Jan Mast est sorti en 1985. 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C'est 100% années 80.
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0: On va découvrir la fête du jeu, c'est ce mercredi, c'est toute la journée, c'est gratuit et c'est proposé par la communauté de communes Touraine-Val-de-Vienne. Un événement à découvrir dans le coup de cœur du jour, ça va se passer à 10h35 car oui, entre 10h et 11h sur Ici Touraine, il se passe plein de choses. On vous dit ce qui se passe à côté de chez vous, comme par exemple aussi ces vignerons indépendants de Touraine qui vous invitent chez eux pour faire la fête, pour découvrir leur travail. Un événement encore une fois à découvrir cette fois avec Alain Joly dans la bonne adresse. Et ça, c'est un peu plus proche dans le temps, même beaucoup plus proche. C'est dans 3 minutes après ce titre Corse en compagnie de Francis Cabrel.

0: chanson dans l'univers corse avec Francis Cabrel sur ce titre avec votre radio.
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0: Alain Joly avec nous pour la bonne adresse du jour. Alain, bonjour.
3: Et bonjour Clément Cousin, bonjour à tous.
0: Quelque chose de prévu pour le lundi de la Pentecôte ?
3: Non, mais je vais vous le dire.
0: Ah d'accord, mais moi je m'en serais bien invité à un barbecue chez vous, non, comme ça.
3: Non, chez quelqu'un d'autre, par exemple, vous pourrez peut-être vous inviter pour un barbecue.
0: Ah bon, on va tenter ça. Donc tous les jours avec nous pour des bons plans, Alain Joly, pour ce week-end de la Pentecôte qui arrive, vous nous invitez à passer du temps avec les vignerons.
3: Oui, à partir de samedi jusqu'à lundi, les vignerons indépendants ouvrent leur domaine pour un week-end placé sous le signe du partage du vin, de la convivialité. Le principe est simple. Vous apportez votre pique-nique, le vigneron s'occupe du reste avec des tables dressées sous les arbres ou au milieu des vignes. L'apéritif sera offert.
0: Ça, c'est pas mal.
3: Ouais, c'est pas mal à consommer toujours avec modération. Les caves, bien sûr, ouvertes et surtout, vous allez faire des rencontres authentiques avec celles et ceux qui font le vin. Cette année, l'événement fait peau neuve avec des animations inédites. Mais l'esprit reste le même. Prendre le temps de déguster, d'échanger, de découvrir un vrai métier passion.
0: Donc pendant trois jours, les domaines participants deviennent de véritables lieux de vie, en fait.
3: Oui, hein. Avec au programme des balades dans les vignes, des visites des caves Troglo, des dégustations commentées, des ateliers à Cormet et Vin. Certains proposent même des randonnées, des escape games pour les enfants et pour toute la famille, ou encore des initiations à l'assemblage comme un véritable œnologue. Et puis, vous parliez du barbecue il y a quelques petites secondes. Il y a cette ambiance unique, celle des barbecues justement qui crépitent, des verres qui teintent, des discussions qui naissent entre deux dégustations. Ici, on ne visite pas simplement un vignoble, on le vit vraiment avec ceux qui font le vin.
0: Vous le dites bien.
3: Ah ouais, je le dis bien, c'est une jolie carte postale. Le pique-nique des vignerons indépendants, c'est avant tout une rencontre avec des artisans passionnés qui cultivent leurs vignes, élaborent leur vin et ouvrent leurs portes avec simplicité et beaucoup de générosité. Alors pour ce week-end de la Pentecôte, bien vous posez votre panier au cœur des vignes en Centre-Val de Loire et vous vous laissez porter par l'art de vivre du vignoble.
0: Donc, on est en Touraine, il y a quand même 14 vignerons qui participent à l'événement.
3: Oui, complètement. À Restigné, à Zellerideau, Saint-Nicolas de Bourgueil ou encore Mont-Louis et Roche-Corbon. Je ne vais pas tous vous les citer, le mieux c'est d'aller jeter un petit coup d'œil sur le site dédié vignerons au pluriel -indépendant, toujours au pluriel .com et vous allez redécouvrir bien l'ensemble des vignerons qui participent ici en Touraine et en région centre et même ailleurs à ce magnifique événement.
0: Vous y serez, vous?
3: Moi, j'y serai, effectivement. J'irai y faire un petit tour.
0: Ouais. Rappelez quand même qu'il ne faut pas en abuser de tout ça.
3: On est bien d'accord.
0: Voilà, merci beaucoup. On vous retrouve ce soir 17h-19h. Je ne serais pas étonné qu'on ferme. Il n'y a pas de vignerons autour de la table.
3: Il n'y a pas de vignerons autour de la table, mais des artistes à découvrir. À tout à l'heure, 17h.
0: À tout à l'heure. Il est 10h14, restez avec nous. Vous écoutez ici Touraine, on vous offre tout à l'heure deux places de cinéma pour le Pâté Tourneur en IMAX, monsieur dame. En gros, vous êtes allongé, belle salle, beau fauteuil, la classe. Répondez à une question de ciné, rendez-vous à 10h40, la suite de Bienvenue chez vous. 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

0: Black or White Classic, ici Touraine, c'était Michael Jackson.
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0: Rencontre demain matin avec une drôle de troupe, les Dangereuses Étoiles à Perrusson. C'est Barbara Grassi qui sera l'invitée de Nicolas Bedin pour découvrir ce spectacle qui va se passer donc à Perrusson le 23 mai à 20h30 à l'espace Jacques Lanzmann. Donc rendez-vous à 8h50 demain pour l'air du temps.
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0: C'est quasiment 40 euros de cadeaux que l'on vous offre à 10h40 en offrant les deux places pour le pâté tournant. Restez avec nous, répondez à une question de cinéma, ça arrive très vite. Après Philippe Châtel.
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0: Philippe Châtel, je t'aime bien Lily, vous écoutez votre radio.
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0: Carole Loridan, bonjour.
3: Bonjour Clément.
0: Est-ce que vous êtes du genre à faire des footings dès le lever du jour?
3: Ah non, pas vraiment.
0: Moi non plus.
3: Du vélo si vous voulez, mais pas du footing.
0: C'est plus facile le vélo, je pense. Oui. Les astuces de Carole tous les jours dans Bienvenue chez vous et ce livre 365 trucs et astuces pour tous les jours sur lequel vous vous basez. Donc aujourd'hui, vous nous proposez quelques astuces pour soulager les jambes lourdes et améliorer la circulation veineuse.
3: Oui, très important. On commence par prendre de bonnes habitudes. Astuce numéro 1, on pense à surélever ses jambes plusieurs minutes par jour. Au retour du travail, par exemple. Au travail, justement, on évite de rester assis 7 heures par jour.
0: Il faut bouger,
3: sans
0: faut aller
3: bouger.
0: Au café, il faut aller aux toilettes, il faut aller
3: Exactement.
0: Voir les collègues.
3: Exactement. Bah on se lève, on bouge régulièrement et ça remet la circulation veineuse en route.
0: Bon, puisque vous nous parlez de bouger, on pense au sport, justement, je parlais de course à pied.
3: Oui, mais on va privilégier des pratiques douces.
0: Ah.
3: La marche, le vélo,
0: justement.
3: La natation.
0: Mmh.
3: Oui. Par exemple, on marche 15 minutes tous les jours pendant sa pause déj. On va nager une heure tous les mercredis soirs. On prend son vélo le dimanche matin pour aller au marché. Ça vous va comme programme?
0: Ouais, donc le resto le midi entre la radio et l'heure tranquille, c'est pas mal.
3: Oui, si on marche.
0: Ouais, c'est ça. Nous, on roule en fait après le restaurant de Carole Loridan. Bon, et pour le sommeil alors?
3: On surélève aussi légèrement les pieds de son lit parce que ça va surélever les jambes. Et ça peut être bénéfique pour la circulation sanguine.
0: Est-ce que vous avez des petites astuces de mode là?
3: Oui, des astuces mode pour les jambes lourdes.
0: D'accord.
3: Oui. On évite les vêtements ou chaussures trop serrées qui couperaient la circulation sanguine. Et pour les chaussures, mesdames, pas de talons plats ni de talons hauts. Un petit talon sera parfait.
0: Et je suis sûr que vous avez aussi des astuces de grand-mère. Vous en avez souvent.
3: Ah oui, j'en ai plein mon sac. Oui, une petite préparation. D'abord, préparez une pâte épaisse à base d'argile et d'eau tiède que vous disposerez sur un linge et puis vous viendrez appliquer sur vos jambes durant une heure.
0: Mm-hmm.
3: Pour lutter contre la mauvaise circulation, on peut aussi boire des infusions de vigne rouge. Et là, pas de contre-indication, 3 dizaines par jour, ça fonctionne.
0: Une dernière astuce pour la route?
3: Oui, plutôt un dernier conseil. On n'hésite pas à consulter son médecin si les douleurs sont persistantes. Les problèmes veineux ne sont vraiment pas à prendre à la légère.
0: Évidemment. Merci Carole Loridan pour toutes ces astuces. Partagez vos idées sur ce mail ici, touraine@radiofrance.com, le WhatsApp aussi, sur le 02 47 38 10 20 si vous avez des idées. Merci beaucoup Carole.
3: À bientôt.
0: Il est 10h24, vous écoutez votre radio, on découvre un événement qui va se passer à Sainte-Maure toute la journée, la fête du jeu pour les parents, pour les enfants, avec plein d'animations, et c'est complètement gratuit. On en saura plus dans les prochaines minutes après Cock Robin, Just Around the Corner, et ce titre de Véronique Jeannot, Aviateur. Merci d'écouter notre radio locale.

0: Véronique Jeannot, aviateur, vous écoutez Ici Touraine.
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0: Des idées de sortie, des infos pratiques tous les jours à 9h30 et 10h30 dans Bienvenue chez vous. Pour les travaux de la seconde ligne de tram, par exemple, à Tours, il y a des interventions qui vont nécessiter la coupure d'eau chaude mardi, donc aujourd'hui, et mercredi. Notez que le centre aquatique, par exemple, sera fermé à partir d'aujourd'hui jusqu'à demain, le 20 mai inclus. La réouverture est prévue le jeudi 21 mai au matin. Les cours d'apprentissage annulés seront reportés aux vacances d'été. Il y a aussi 350 logements des résidences de la Belle-Fille et du Lac Avenue qui seront donc impactés. Voilà pour ces infos sur la seconde ligne de tram pour cette journée. Et puis on va à la ville de Sainte-Maure ce matin. On aime Sainte-Maure qui organise la fête de la nature ce samedi 23 mai au parc Robert Guignard de 10h à 18h30. Il y aura un grand marché de producteurs locaux. Il y aura aussi des artisans, des assos, des exposants autour de la nature et de la biodiversité. Il y aura un concert à partir de 19h et une séance de cinéma en plein air organisée par le Cinéoff avec la projection du film L'école buissonnière vers 22h. Un film de Nicolas Vanier qui était sorti en 2007 avec François Cluzet, Eric Elmosino et François Berléand, et en plus c'est gratuit.
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0: Direction Sainte-Maure et découverte de la fête du jeu, c'est pour toute la famille et c'est gratuit. On en parle dans 4 minutes avec mon invitée Karine Viau, coordinatrice petite enfance et parentalité. Restez avec nous pour en savoir plus sur ce bel événement juste après Cock Robin et Just Around the Corner.

0: Just Devon the Corn, c'était Cock Robin. Vous écoutez Ici Touraine.
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0: Ici Touraine, la radio qu'il faut écouter pour connaître toutes les idées de sorties en Indre-et-Loire. Et en voilà une qui devrait soulager les parents, faire plaisir aux enfants aussi dans le sud Touraine à Sainte-Maure. La fête du jeu, c'est ce mercredi, c'est toute la journée, c'est gratuit et c'est proposé par la communauté de communes Touraine, Vallée de Vienne. Plutôt, Karine Viau, notre invitée, coordinatrice petite enfance et parentalité avec nous. Karine, bonjour.
3: Bonjour.
0: Karine, en dehors de l'école, de la nounou, des activités sportives, il reste finalement assez peu de place où l'enfant peut s'exprimer avec en plus son parent, son papa, sa maman. C'est ça que vous cherchez à combler finalement, créer un espace, une ouverture, une fenêtre dans cet emploi du temps hyper chargé pour l'enfant, pour le parent.
3: Oui, c'est ça, on essaie de pouvoir là, à travers la fête du jeu, de proposer en fait toute forme de jeu pour les petits et grands qui puissent se faire en famille. Ou aussi entre fratrie ou entre amis, mais en tout cas l'idée c'est vraiment de pouvoir proposer ça pour que les familles puissent trouver un espace, trouver des idées à reproduire à la maison, en tout cas voilà, découvrir de nouveaux jeux et puis vivre un moment partagé en famille.
0: Donc des animations pour des enfants, on en voit assez souvent, peut-être pas forcément des animations qui incluent parents avec l'enfant, donc on joue à deux finalement, avec son père, avec son fils, avec sa fille. Comment inclure donc le parent et l'enfant ensemble, c'est ça le défi finalement de cette journée.
3: Oui,
0: alors, trouver des animations qui vont plaire aux deux.
3: Trouver des animations qui vont plaire aux deux et de pouvoir. Là, après, on a toute une équipe d'animateurs qui vont aussi, pouvoir expliquer, proposer, solliciter les familles pour montrer comment ça peut se passer. Et donc, on a différents espaces, un pôle sportif, un espace motricité pour les tout-petits. On a des jeux de société avec l'association Ludobus, un des PEP 37, qui nous propose aussi une animation. On a Loisir Centre qui va nous proposer un quiz famille. Donc, c'est aussi des choses qu'on peut reproduire à la maison. On va avoir aussi une initiation programmation robotique avec O3 Academy qui va être présent. La maison des adolescents qui sera là aussi pour nous proposer une forme de jeu, pouvoir aussi répondre aux familles sur tout un tas de questions qui peuvent se poser autour de l'adolescence. Donc l'idée c'est vraiment de proposer une fête du jeu intergénérationnel sous toutes ses formes. C'est sur un site sécurisé, c'est gratuit. Et la présence des animateurs permet aussi de d'inciter les familles et de pouvoir expliquer aux familles comment on joue et de pouvoir les inviter à jouer et partager un moment ensemble.
0: Donc plein de jeux avec plein de thématiques différentes. Oui. On est guidé, on choisit, on peut choisir une seule thématique et s'en aller, rester une demi-heure, partir. On peut faire toute la journée. Comment ça s'organise?
3: On peut faire ce qu'on veut en fait. Il y a plusieurs stands qui sont sur un grand site. Ouais. Tout est ouvert. Les familles peuvent aller vadrouiller, choisir un stand, puis passer sur un autre. Il n'y a pas d'obligation. On peut rester une demi-heure, on peut rester toute la journée. C'est comme on souhaite. C'est juste fermé entre midi et deux, mais on peut tout à fait, les familles peuvent tout à fait aller prendre le pique-nique à côté, sans souci en fait.
0: C'est une mission ça, des communautés de communes, d'organiser des événements pour les familles, dans les départements, dans les territoires?
3: Alors, ça fait partie pour...
0: Ou pas forcément de toutes les communautés de communes?
3: C'est pas le cas forcément pour toutes les communes, même si ici, dans le département 37, la plupart ont cette mission. Mais en tout cas, ça fait partie aujourd'hui de la mission de la communauté de communes Touraine-Val-de-Vienne de proposer des actions parentalité. Alors là, la fête du jeu n'est pas forcément une action que ciblée pour les parents, c'est vraiment famille. Donc
0: C'est famille, c'est un événement pour la famille. C'est ce mercredi, c'est à l'espace Terrier,
3: c'est ça.
0: 45 avenue du Général de Gaulle à Sainte-Maure, toute la journée du mercredi. Donc 10h midi le matin, si vous êtes plus matino, hop, il y a le matin. Si vous êtes plus l'après-midi, il y a l'après-midi, la petite pause déjeuner entre les deux. 14h, 18h. Merci beaucoup Karine Viau d'être venue dans Bienvenue chez vous.
3: Je vous en prie, merci à vous.
0: Et à très bientôt, merci.
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0: Tous les matins, vous gagnez deux places pour aller au cinéma Pathé Tourneur. Aujourd'hui, c'est deux places en IMAX. Hein. Autant vous dire que c'est quasiment 40 euros de cadeaux que l'on va vous offrir dans un instant. Donc c'est vraiment la grande classe. Par contre, il faut rester avec nous, il faut répondre à une question de cinéma comme

0: coaching impeccable et des hanches légendaires inspirées de certaines chorégraphies exécutées par les clients d'une boîte de nuit de Brooklyn, comme la fameuse scène où il pointe le doigt vers le ciel. Ouais. Et John Travolta devient l'icône disco à l'échelle mondiale à ce moment-là. Ensuite, il enchaîne avec Grease, où son duo avec Olivia Newton-John entre directement au panthéon de la pop culture. C'est d'ailleurs lui qui a insisté pour garder cette chanson-là. Que les réalisateurs du film voulaient enlever. Mais non, mon Dieu, un tube comme celui-là, on le garde. En dehors, dans les années 90, pardon, alors qu'on le croit fini, Quentin Tarantino le relance avec Pulp Fiction, qui lui vaut une nomination aux Oscars, avant d'enchaîner avec Phénomène et Volte-Face. Mais en dehors des plateaux, John Travolta possède sa licence de pilote et nourrit une vraie passion pour l'aviation. Il possède plusieurs appareils et même une piste d'atterrissage devant sa maison. Il est devenu ambassadeur officiel pour de grandes compagnies aériennes grâce à son niveau de pilote professionnel. Il a même également un jour piloté lui-même des vols humanitaires après des catastrophes naturel. Alors, danser, jouer, chanter, voler, John Travolta, c'est un peu le couteau suisse d'Hollywood. Et à 72 ans, une palme d'or d'honneur à Cannes toute récente, il continue de fasciner plusieurs générations. Une chose est sûre, certains acteurs jouent des rôles quand lui, il traverse les époques et semble même rajeunir. Allez, couper.
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0: Oui.
1: Le gros cadeau, comme je le disais il y a un petit instant, Yann Meraki.
0: Exactement. Premium IMAX, mais il va falloir répondre la réponse premium à ma question premium pour le coup. Je vous ai mis une question un peu plus dure que d'habitude, mais je suis sûr que vous l'avez. Puisque vous connaissez Saturday Night Fever et peut-être même Stayin' Alive, qui est censé être un peu un préquel ou une suite faite par Steve Oster Stallone, qui avait moins bien marché que le Saturday Night Fever. Dans ces deux films, John Travolta interprète le personnage de... Attention, dites-moi, est-ce que c'est le personnage de Tony Montana ? Est-ce que c'est le personnage de Tony Manero ? Ou est-ce que c'est le personnage de Tony Parker ? 02 47 38 10 20, est-ce qu'il interprète Tony Montana, Tony Manero ou Tony Parker, John Travolta dans Saturday Night Fever, Stayin' Alive? Il y a quand même deux places pour IMAX Premium.
1: Ouais, beau cadeau, donc tentez votre chance, vous n'avez rien à perdre et vous jouez avec nous. Julien Leeb et Autrement, la musique qui revient tout en douceur avec Issy Touraine.
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0: Julien Lib et Autrement, vous écoutez votre radio.
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0: Allongé devant un bel écran, vous êtes dans une salle IMAX.

0: Vous profitez, vous êtes heureux et c'est grâce à votre radio ici Touraine aujourd'hui.
1: Et on accueille Magali de Mont-Louis-sur-Loire pour jouer avec nous ce matin. Bonjour Magali.
0: Bonjour.
2: Bonjour.
1: Il y a quand même deux places ciné premium IMAX à la clé. Bon, c'est dans le cadre de la sortie du nouveau Star Wars, The Mandalorian et Grogu. Avec le Grogu, c'est le bébé Yoda.
3: Hein, ah bah oui.
1: On adore. Magali, je vous demandais, pour gagner ces deux places, on parle de John Travolta et je vous demandais comment s'appelle le personnage qu'il campe dans Saturday Night Fever et Staying Alive. Est-ce que c'était Tony Montana, Tony Manero ou Tony Parker?
2: C'est Tony Manero.
1: Et c'est Tony Manero, bravo Magali. Vous l'aviez comme ça, ça vous est revenu direct?
2: Oui, je l'avais.
1: Alors, on ne l'oublie pas, hein, avec cette espèce de démarche dans les rues de Brooklyn où il fait sautiller ses pieds. Il fait que danser tout le temps, en fait, hein, finalement, dans ces films-là. Il a ce petit côté caïd, cool. Mmh. En tout cas, il vous rapporte deux places de ciné IMAX premium pour vous, Magali. Vous savez ce que vous allez aller voir?
2: Oh ben, probablement, je pense qu'avec mon mari, on va aller voir Mandalorian.
1: Ouais, vous aimez Star Wars, l'univers, tout ça?
2: Alors, lui, plus que moi.
1: Mais vous êtes super sympa et vous lui faites le cadeau de l'emmener là-bas.
2: Ouais, et puis en IMAX, c'est quand même toujours chouette,
1: ouais,
2: quoi.
1: Ouais, c'est vrai. On en prend plein les yeux, plein les oreilles. Et c'est un grand, grand moment qu'on passe ensemble. Eh ben, écoutez, ma chère Magali, profitez-en bien. Bravo à
2: Merci
1: vous.
2: Merci beaucoup.
1: On espère que monsieur appréciera la hauteur du cadeau, quand même.
2: Mais je pense qu'il nous écoute. Donc, je lui fais un petit bisou.
1: Eh ben, on lui fait un grand coucou, nous aussi. On se joint à votre bisou. Et ma chère Magali, profitez bien donc du ciné et de ce nouveau film The Mandalorian et gros coup. Et à bientôt.
2: À bientôt. Bonne journée.
0: Merci beaucoup,
1: à très vite.
0: Magali, à Mont-Louis-sur-Loire d'avoir joué avec nous ce matin. On va découvrir une expression qui est ultra tendance, Yann Meraki, 6-7. Je sais pas si vous en avez entendu parler.
1: Oui, justement, c'est Thomas, nos techniciens, qui nous expliquait tout ça dans l'Open Space vendredi dernier.
0: Ouais.
1: Apparemment, c'est un truc qui vient des terrains de basket.
0: Et ben voilà.
1: Et dès que vous voyez un 6 et un 7, il faut bouger les bras vers le haut en disant 6-7. Ouais, bon, un nouveau truc encore bizarre.
0: Et ben, on va le découvrir, ce truc bizarre. C'est tendance, c'est dans 3 minutes. Yann Meraki, merci.
1: Et ben, plaisir.

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0: Des tendances décryptées tous les matins avec vous, Muriel Jordan. On revient sur cette expression ultra tendance chez les ados, le 6-7.
3: Oui, je vous en avais parlé en octobre dernier. L'expression n'était pas encore arrivée en France. Elle restait cantonnée aux États-Unis. Ce n'est plus le cas du tout. À ce jour, si vous n'avez jamais entendu quelqu'un s'exclamer 6-7 après avoir entendu le nombre 67, ça signifie probablement que vous vivez sous un rocher, dans une grotte ou dans un monde entièrement dépeuplé de personnes de moins de 30 ans. Bon, et si vous vivez vraiment dans une grotte, on ne sait jamais, hein. Ces jeunes de 19 ans vous offrent une piqûre de rappel.
4: Le 6-7, c'est une trend américaine qui est arrivée en France. Ça part à la base du basket. Là, c'est plus un côté un peu ralliement, un côté un peu blague entre nous. Mais ça n'a pas le but d'humilier quelqu'un ou pour le faire une blague méchante. Là, c'est vraiment juste des petites références qu'on se fait entre jeunes.
5: C'est un geste que tout le monde fait.
6: Ça n'a pas grand intérêt, mais en tout cas, c'est vraiment un phénomène pour se démarquer, entre guillemets, de certaines personnes.
3: Ce 6-7 est devenu omniprésent. Il a même été repris lors d'une messe à Lourdes le 17 avril dernier, devant plus de 600 collégiens et lycéens du diocèse de Metz venus en pèlerinage.
0: Et même par un présentateur météo de France 2 apparemment, hein, Muriel. Mais elle pourrait bien être détrônée par une nouvelle version.
3: Oui, je suis désolée de vous l'annoncer, mais la possibilité d'une variante existe bien sur TikTok, réseau qui, je le rappelle, est à l'origine de la viralité de cette expression. Un internaute a lancé une version à l'envers de 6-7. Écoutez.
7: Je vais faire un petit tuto pour faire 6-7 à l'envers. Donc vous voyez, 6-7, c'est comme ça. Pour dire 6-7 à l'envers, du coup, il faut dire neves 6. Donc c'est neves 6. Neves 6. Une fois que vous savez faire ça, vous savez dire neves 6, c'est pas vraiment super compliqué. Il faut faire le geste. Donc 6-7 à l'endroit, c'est comme ça. À l'envers, c'est comme ça. Donc c'est neves 6. Faites-le chez vous, c'est vraiment super important.
3: Non, mais je m'adresse surtout aux professeurs qui nous écoutent. Ça devrait bien se passer, ne vous inquiétez pas. Parce qu'en réalité, les profs ne sont pas si au bout du rouleau que ça avec le 6-7 classique. Cette enseignante du Val-de-Marne que j'ai contactée sur WhatsApp est plutôt mesurée.
8: Le 6-7, en fait, nous, ça ne nous a pas vraiment impacté. En plus, peut-être qu'ils se le disent, mais comme c'est quelque chose qui vient de rien, c'est un basketteur, a priori, qui a juste dit ça comme ça. Enfin, ça n'a pas de sous-entendu négatif ou positif, d'ailleurs. Rien du tout. Bah, en fait, on ne s'est pas affolé, quoi. Déjà, on entendait plus le Kwakubé. Quand il y avait Kwakubé, on l'entendait tout le temps et c'était relou. Mais là, non.
3: Bref, le
9: 6-7.
3: Ces tendances, c'est même devenu un langage universel. Et si vous vous apprêtez à fêter vos 67 ans bientôt, eh ben, bon courage.
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0: Vous écoutez Ici Touraine, dans 4 minutes, retour du jeu à 2 balles, le grand jeu de la matinée, avec un cadeau à découvrir.

0: belle matinée, vous écoutez Ici Touraine.
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0: C'est parti pour le jeu à deux balles avec Victoire Jacquet. Bonjour Victoire.
2: Bonjour Clément, bonjour à tous.
0: 100 balles ou 2 balles, on reste sur cette lignée toute la semaine.
2: Magnifique. 100 euros de cartes cadeaux aujourd'hui qui peuvent partir à la maison. Vous vous faites plaisir dans plus de 130 enseignes. Mmh. Vous voulez quoi? Un petit parfum? Aucun problème. Du matériel de sport? Ça marche. Jardinage, bricolage et même les courses. Mmh. On peut le dire, ça fonctionne aussi dans les supermarchés. Okay, 100 euros de cartes cadeaux. Au 02 47 38 10 20, on y va pour le jeu à deux balles.
0: Merci Victoire.
2: Merci mon cher Clément. On se dit à demain. Vous écoutez votre radio locale. 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Il est 11h. Les infos avec vous, Philippe Père, bonjour.
3: Bonjour Victoire, bonjour à tous. Pas de panique, ceci est un exercice. La guerre, la fosse dans le Bouchardais aujourd'hui. Si vous êtes dans le coin de Noâtre, Port-sur-Vienne et Lille-Bouchard, vous avez déjà certainement vu passer ce convoi impressionnant ce matin. Des hélicoptères, des blindés et 700 légionnaires lourdement armés, des parachutistes corses qui s'entraînent. Objectif, se rapprocher le plus possible d'un véritable conflit. De nouvelles plaintes pour viol déposées contre Patrick Bruel dans les jours qui viennent, annonce ce matin chez nos confrères de France Inter de l'avocate de Flavie Flamand. L'animatrice accuse le chanteur de l'avoir drogué et violé en 91. Elle avait 16 ans. Bruel est visé par au moins 6 plaintes pour violence sexuelle. Il nie les faits qui lui sont reprochés. Des lavabos sciés, des pommeaux de douche arrachés et des urinoirs en 1000 morceaux. Les sanitaires du camping de Langeais saccagés ce week-end, on l'a appris hier. Les malfaiteurs sont repartis ensuite avec des tuyaux de cuivre. Il y en a pour bien 50 000 euros de réparation, estimation du maire de Langeais qui va porter plainte, d'autant qu'à cause de ça, le camping municipal risque de ne pas pouvoir rouvrir cet été. Attention, si vous avez acheté des merguez de volaille maître coq dans les 10 derniers jours, ne les consommez pas. Les barquettes font l'objet d'un rappel à cause de la détection de salmonelle. Quand ChatGPT, Claude, Gemini ou autre intelligence artificielle enfile la blouse blanche, vous êtes près d'un Français sur deux à interroger l'IA pour vos petits et gros pépins de santé. C'est l'un des grands enseignements de cette étude de Doctolib avec la Fondation Jean Jaurès que vous révèle ici Touraine aujourd'hui. La santé et l'IA, ça peut être intéressant, mais attention, prévient le Tourangeau Jean-Michel Lemaître, référent e-santé à la Confédération des syndicats de médecins, de médicaux français, pardon. Vous l'entendrez dans le journal de midi. Et puis un petit rappel bien utile à tous ceux qui n'ont pas lâché le papier pour déclarer leurs impôts à vos stylos. Vous avez jusqu'à ce soir pour remplir la déclaration et l'envoyer. Pas de panique, par contre, si vous la remplissez en ligne, le dernier délai, c'est jeudi prochain, 28 mai, demain, émission spéciale pour vous aider.
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0: Et la météo 100% ciel gris encore, Victoire.
2: Exactement, c'est pas top aujourd'hui. De bonnes averses attendues sur tout le territoire et du vent. Des rafales à 45-50 km/h. On prend notre mal en patience. Météo France annonce un mercredi un petit peu plus sympa avec le retour du soleil et la fin de la pluie demain. Vos températures aujourd'hui sont pourtant de saison. Je le rappelle, on va monter à 30 quand même, ouais, en fin de semaine.
0: Et on va se plaindre.
2: Pourtant, voilà, c'est ça. Alors ce mardi, on se plaint pas. Vous comptez 18 degrés à Nouzilly et à Vendôme, 19 à Tours, à Saint-Mar-la-Pile, à Sainte-Maure de Touraine, 19 toujours à Preuilly-sur-Claise ou encore à Bourgueil et Amboise, 20 c'est la maxi du jour et c'est pour Loche. Merci Philippe.
0: À tout à l'heure.
2: À tout à l'heure midi.
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2: 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Fête des mères, fête des pères, vous vous faites plaisir. Au 02 47 38 10 20, à vous de jouer dès maintenant pour le jeu à deux balles. Jean-Jacques Goldman avec ici Touraine. Il est 11h03, bonne chance.

0: Mais non, nous on est là, Jean-Jacques Goldman, personne n'est seul, on vous accompagne jusqu'à midi.
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0: Et toute l'équipe qui vous attend au 02 47 38 10 20, c'est Céline qui est à l'accueil d'Ici Touraine et qui vous reçoit pour jouer au jeu à deux balles. Anthony réalise cette émission à mes côtés. L'objectif, 100 euros de cartes cadeaux à valoir dans plus de 130 enseignes. Vous faites plaisir, vous offrez, vous gardez. À vous de jouer dès maintenant, comme Laurence de Savonnières. Bonjour Laurence.
3: Bonjour Victoire.
0: Comment ça va?
3: Ça ira mieux demain.
0: Oui, par rapport à quoi, la météo?
3: Par rapport à la météo.
0: Bon, ça va. Si c'est que ça, on roule. Laurent, je vous propose 100 euros de cartes cadeaux. Est-ce que vous savez comment les dépenser? Vous avez une idée?
3: Oui, il faut que je me rhabille.
0: Ah oui. Oui. Pour sortir, c'est mieux. Laurence.
3: C'est mieux, parce que là, on n'a pas trop envie de sortir avec le temps qu'il fait. Pour
0: exactement.
3: L'instant, c'était pas trop gênant.
0: Alors, pourquoi pas s'acheter un petit coupe-vent avec ces 100 euros de cartes cadeaux, vous faire plaisir. Je vous pose des questions de culture générale et de culture locale. Vous avez 10 points par bonne réponse. On s'arrête dès que vous avez faux. Un chrono de 7 secondes toujours. Je prends votre dernière réponse avant le gong. Laurence, est-ce que vous êtes prête?
3: Je suis prête.
0: C'est parti. Voici votre première question. Aujourd'hui, c'est l'anniversaire d'une grande chanteuse qui fête ses 78 ans. Elle est d'origine jamaïcaine. Elle a repris notamment La Vie en Rose. Qui est-elle? Grace Jones, Grace Kelly ou Grace Matinée?
3: La première. Grace Jones.
0: Grace Jones, La Vie en Pink. Laurence,
3: en pink.
0: C'est oui. Bonne réponse. Un petit peu de bonheur ce matin avec vos 10 premiers points. On continue, 10 de plus, je vous le souhaite. Avec cette nouvelle question, combien de cœurs une pieuvre possède-t-elle? Un cœur? Trois cœurs? Ou 5 cœurs?
3: 3 cœurs.
0: Vous m'avez dit 3?
3: Oui.
0: Laurence, étonnamment, c'est une bonne réponse.
3: Wow.
0: Incroyable, la pieuvre a plusieurs cerveaux et plusieurs cœurs. Bravo à vous, nous sommes à 20 points, magnifique. Mm-hmm. On continue ensemble avec une nouvelle question. Quelle est la devise de la Suisse? Liberté, égalité, fraternité. Un pour tous et tous pour un. En Dieu nous croyons.
3: Je dirais en Dieu nous croyons.
0: C'est bel et bien une devise, mais c'est celle d'un autre pays. In God we trust, en Dieu nous croyons, c'est la devise officielle des États-Unis. Liberté, égalité, fraternité, c'est la France.
3: Oui.
0: Un pour tous et tous pour un, c'est la Suisse.
3: J'aurais pas cru.
0: Eh ben non, mais pour autant, ils ont choisi cette idée-là. Pas mal aussi.
3: D'accord. Bon, voilà, c'est vite fait. Hein.
0: 20 points, ça va. On a déjà vu des gens qui ont... je crois qu'hier, c'était notre auditrice Maïté qui a gagné avec 20 points.
3: J'ai entendu.
0: Ma foi, ça peut se faire. Peut-être à tout à l'heure, Laurence.
3: Peut-être.
0: Et puis, sinon, ce sera deux balles anti-stress, parce qu'on est comme
3: voilà.
0: Ça, dans le jeu à deux balles. Merci, Laurence. Françoise est à Tours. Bonjour, Françoise.
4: Bonjour.
0: Comment ça va?
4: Bien, bien.
0: Nickel, Françoise. On va jouer dans un instant au jeu à deux balles pour vos 100 euros de cartes cadeaux. Je vous laisse réviser un tout petit peu. Ne raccrochez pas. On se dit à tout de suite.
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0: Comme Laurence ou comme Françoise, vous nous appelez ce matin au 02 47 38 10 20, le numéro pour s'inscrire et remporter, je vous le souhaite, 100 euros de cartes cadeaux. A tout de suite.

0: là là. Oh là là, bah oui, je chante. Comme d'habitude, vous savez d'ailleurs que les Innocents, ils ont fait leur premier concert en public au Café Français, à Chinon. Et oui, c'était en Indre-et-Loire. Ah oui, ils chantent bien mieux que moi. Puis en plus, il faut que j'arrête avec cette météo pourrie. Moi, mon objectif aujourd'hui, c'est juste de vous faire gagner un beau cadeau. 100 euros de cartes cadeaux qui peuvent partir à la maison. Pour ça, faut nous appeler. Faut s'inscrire au 02 47 38 10 20. Et Françoise est à tout. Rebonjour Françoise.
1: Rebonjour Victoire.
0: Est-ce que vous êtes prête à commencer ce questionnaire avec l'objectif de 20 points à égaliser et peut-être plus, 30 points, 40 points, 50 points? On commence Françoise?
1: On commence.
0: Allez, c'est parti. Vous avez une chance sur deux pour cette première question. En Indre-et-Loire, où se situe le village de Couziers? À l'ouest de Tours ou à l'est de Tours?
1: L'est.
0: Qu'est-ce que vous m'avez dit?
1: À l'est.
0: Françoise, je suis désolée. Oh, c'était à l'ouest.
1: Oh.
0: C'était à l'ouest, ce petit, tout petit village de Couziers qui est juste à côté du Maine-et-Loire. Juste à côté, c'est Fontevraud.
1: Ah, bah oui. Je le voyais de l'autre côté.
0: Je suis désolée, ma chère Françoise.
1: Bah oui, moi aussi.
0: On se dit à bientôt.
1: À bientôt.
0: Il y en aura d'autres, hein, des cartes cadeaux de 100 euros. Merci Françoise, je vous souhaite une très belle journée. Patricia est à Chambrais-les-Tours. Bonjour Patricia. Bonjour. Allô. Patricia.
2: Bonjour Victoire.
0: Ah super, on vous entend bien. Comment ça va?
2: Moi ça va.
0: Très bien, petit programme ce mardi.
2: Ah ben oui, je vais m'occuper du chat de ma fille qui est en voyage de noces.
0: Oh
2: voilà.
0: Magnifique. Vous avez fait le mariage de votre fille dernièrement du coup?
2: En septembre c'était.
0: Très bien, ok. Bon ben Patricia, pour vous récompenser de cette garde de chat, 100 euros de cartes cadeaux comme ça qui peuvent tomber juste avant midi, je vous propose de commencer tout de suite votre petit questionnaire avec 20 points à battre. On y va?
2: Ok, on y va.
0: Allez, c'est parti. À vous de répondre correctement à cette première question. De quelle couleur est la ceinture d'un karatéka débutant? Blanc, noir ou gris?
2: Blanc.
0: Patricia, c'est une bonne réponse. Ceinture blanche. Quand on débute le karaté, 10 points nickel, peut-être 10 de plus avec cette nouvelle question. Quel jour est-on passé à l'euro en France? Le 1er février 2001, le 1er janvier 2002, le 31 décembre 2002.
2: Le 1er janvier 2002.
0: Grand moment pour notre portefeuille. C'était effectivement un 1er janvier. Bravo Patricia. 1er janvier 2002. Très exactement. Si mes calculs sont bons, vous venez d'égaliser. Pas mal. On continue avec une nouvelle question musicale cette fois. Quelle chanteuse célèbre pour le titre Tamarinière sera présente au festival Iser & Rock à Iser-sur-Creuse cette année? Oshi, Marine ou Elena?
2: Oshi.
0: Tout de suite, vous m'avez dit, ah c'est Oshi. Patricia, c'est une bonne réponse.

0: sur toute fin juillet, tout début août, pour ce superbe festival Heather & Rock à Heather-sur-Creuse, où on pourra découvrir notamment Oshi. Patricia, nous sommes à 30 points, vous êtes passée devant. Essayons d'augmenter ce score, d'assurer, je vous le souhaite, votre victoire. Pour ça, nouvelle question, mais pas de proposition.
1: D'accord.
0: Dans quelle abbaye a lieu la cérémonie de couronnement des monarques britanniques ?
1: Westminster Abbey.
0: Ok, d'accord, je vois Patricia. Ce matin, vous avez envie de dire, je vais répondre à toutes les questions, et correctement en plus. Bien sûr, abbaye de Westminster. C'est une excellente réponse. Nouvelle question, sans proposition pour peut-être 50 points, si je calcule bien. La voici. À 15 près, combien de kilomètres fait la rivière de la Dème dans le nord de la Touraine ?
1: Oh là là, je vais dire 12. Je sais pas, c'est trop petit.
0: Patricia, sachez que on n'était pas très loin. La Dème fait 33 kilomètres. Elle n'est pas très très très grande non plus, mais 12 plus 15, ça n'a pas marché.
1: D'accord.
0: Bravo, 40 points. Super score.
1: Ben, on verra bien.
0: Eh ben, on voit ce que ça donne avant midi. Merci beaucoup.
1: Merci.
0: Et peut-être à tout à l'heure. Comme Patricia, vous nous appelez pour essayer d'obtenir 40 points. Ça veut dire 4 bonnes réponses. 02 47 38 10 20. À vous de jouer.
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0: Nouveau titre de Taylor Swift, c'est pour son amoureux. Voici Hoplite avec Ici Touraine.

0: Light, c'était Taylor Swift avec Issy Touraine. On joue avec Christelle dans un instant de jouer les tours pour les 100 euros de carte cadeau. 02 47 38 10 20.
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0: Et c'est parti. Vous écoutez le jeu à deux balles, on est ensemble jusqu'à midi. L'objectif, vous faire gagner 100 euros de cartes cadeaux valables dans plus de 130 enseignes. Vous pensez à quoi que ce soit, a priori, vous pouvez vous fournir avec ces 100 euros de cartes cadeaux. Ça marche dans les supermarchés, les vêtements, le sport, le parfum, les cosmétiques, le jardinage, le bricolage. Et puis j'arrête là, vous avez tout compris. Christelle est à jouer les tours. Bonjour Christelle.
5: Bonjour Victoire.
0: Comment ça va?
5: Ça va impeccable.
0: Nickel, Christelle, je vous souhaite d'avoir le sourire juste avant midi avec les 100 euros de cartes cadeaux. Est-ce qu'il y a quelque chose qui vous ferait plaisir en ce moment ?
5: Du beau temps ? Ah non, ça s'achète pas.
0: Non, on peut pas le commander, ça. Mais comme quoi, c'est les bonheurs simples. C'est bien aussi.
5: Oui, exactement. Tout à fait. Exactement.
0: Christelle, 100 euros peut-être si vous faites au moins 40 points.
5: Au moins 40, oui, tout à fait.
0: Allez, on essaye. Est-ce que vous êtes prête ?
5: Je suis prête.
0: C'est parti. Voici votre première question sans proposition. Christelle, combien un cube a-t-il de faces ?
5: 6 faces.
0: Un cube classique a 6 faces. Bravo, nous avons nos 10 premiers points. Nouvelle question, plutôt par déduction cette fois, et je vais vous faire des propositions. Quel prénom féminin a été le plus donné en France en 1978 pour les nouveau-nés ? Trois propositions. Léa, Brigitte ou Céline ?
5: Céline. Au pif.
0: Au pif ? Mais c'est juste ! Oui, c'est Céline qui a été le plus donné en 1978. Vous vous doutez bien que je vais faire un gros bisou à notre collègue Céline qui vous
5: Exactement.
0: Accueille tous les jours sur votre radio Issy Touraine. 20 points, bravo. Nouvelle question, quel film réunit Saïd Tagmaoui, Hubert Koundé et Vincent Cassel ? L'amour, la peur, la haine ?
5: La haine ?
0: Est-ce que vous avez vu le film La Haine ?
5: Oh oui, il y a bien longtemps.
0: Avec Vincent Cassel notamment.
5: Tout à fait.
0: C'est une bonne réponse. Film de Mathieu Kassovitz.
5: Kassovitz.
0: En noir et blanc, si je ne dis pas trop de bêtises. En tout cas, il y a des scènes en noir et blanc. Celle de Vincent Cassel là dans son miroir. Christelle, bravo, nous sommes à 30 points. Eh bien, comme quoi, ça augmente sensiblement ce matin. Voici votre nouvelle question pour 40 points pour égaliser. Quelle commune d'Indre-et-Loire possède une gare où les trains de voyageurs s'arrêtent encore aujourd'hui ? Chenonceau, le Grand Précigny ou Franqueuil ?
5: Chenonceau ?
0: Non. Christelle, vous me dites Chenonceau.
5: Ouais.
0: Sachez que devant un sublime château, juste devant, il y a une très très belle allée. Et bien, il y a une petite gare en circulation qui fait que les touristes, notamment, peuvent partir de Tours et arriver à Chenonceau.
5: Oh, cool!
0: Bravo! Excellente réponse! Toute petite gare, mais très très mignonne, là, comme ça, devant le château. Et nous sommes à 40 points. Ça aussi, c'est cool! À vous d'essayer d'augmenter ce score et peut-être de faire 50 points. Je ne vous fais pas de proposition. Quelle série télévisée se déroule en partie dans le pénitencier de Fox River, situé dans l'Illinois, dans lequel le frère du héros est incarcéré?
5: Prison Break? Bon. Je sais pas.
0: On parle de prison.
5: Ouais.
0: Alors pourquoi pas Prison Break?
5: Oui, pourquoi pas?
0: Bah pourquoi pas que oui?
5: Ah!
0: Bravo Christelle, mais vous êtes trop forte ce matin!
5: Inspiré.
0: Ah ouais, ah franchement, c'est un super score avec vos 50 points. On essaye ensemble de répondre à cette nouvelle question et peut-être d'obtenir 60 points. Je cherche un pseudonyme, sans proposition. Quel vidéaste tourangeau vient de lancer une grande chasse au trésor et s'appelle dans la vie Benjamin Brio?
5: Je ne sais pas.
0: On a un très grand youtubeur en Touraine.
5: D'accord.
0: Qui a des millions d'abonnés.
5: Ouais, je ne connais pas grand chose.
0: Énormément d'histoires. Il s'appelle Nota Bene.
5: D'accord.
0: Est-ce que vous en avez déjà entendu parler?
5: Non. Bon. Je ne suis pas très YouTube.
0: Eh ben, je vous invite, si un jour ça vous tente, hein, à aller découvrir ses super vidéos. Il nous explique plein de choses sur le monde entier, mais il aime bien quand même axer sur la Touraine où il habite. Nota Bene. Christelle, nous sommes à 50 points. Waouh, super score. On voit ce que ça donne avant midi?
5: Tout à fait, bonne chance aux autres candidats.
0: Merci beaucoup. Et
5: merci,
0: bravo,
5: Lisa.
0: Peut-être à tout à l'heure. Dans un instant, on accueille une nouvelle Christelle, mais c'est une autre. C'est pas celle de jouer les tours, c'est celle de Tours. On va lui dire bonjour. Bonjour Christelle de Tours.
6: Oui, bonjour à vous.
0: Comment ça va?
6: Eh ben, ça va.
0: Christelle, je vous souhaite de battre l'autre Christelle avec 50 points. Ne raccrochez pas, mais on se retrouve dans 5 bonnes minutes. Je vous dis à tout de suite.
6: Ok, à tout de suite.
0: Merci Christelle.
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0: Il fait moche, mais j'ai envie de faire la fête. Et pour ça, je choisis ici Touraine, Jean-Pierre Madère, c'est ma Kumba, profitez bien.

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0: Et c'est George Harrison avant de continuer à jouer ensemble au jeu à deux balles pour les 100 euros de cartes cadeaux.

0: George Harrison en solo, vous écoutez ici Touraine. Avec Christelle de Tours, c'est notre cinquième candidate ce matin dans le jeu à deux balles, le jeu qui vous permet de remporter deux balles anti-stress ou 100 balles en carte cadeau. Christelle, rebonjour.
1: Rebonjour.
0: Est-ce que vous êtes prête à commencer ce petit questionnaire ?
1: Eh bien, allons-y, avec plaisir.
0: Allons-y, pour 50 points, je vous le souhaite, croisons les doigts. Voici votre première question pour 10 points. Comment se nomme l'héroïne de la fable La laitière et le pot au lait ? Perrette, Pierrette ou Josette ?
1: La une.
0: Perrette. C'est la première proposition.
1: Pourquoi pas ?
0: Perrette et le pot au lait. Ça vous parle pas, j'ai l'impression ?
1: Pas du tout.
0: Bon, sachez que c'est bon, hein. C'est une bonne réponse. C'est bien Perrette, c'est pas Pierrette, c'est pas Josette. Christelle, nickel, nous avons nos 10 premiers points. Nouvelle question. Un chevreuil particulier a été repéré ce week-end dans Saône-et-Loire. Un chevreuil qui a beaucoup inquiété les automobilistes.
1: Oui.
0: Ah, vous en avez entendu parler ?
1: Oui, bah oui, parce qu'il mange des petites baies qui les rendent souples.
0: Eh bien, exactement. Je voulais vous faire trois propositions. Est-ce que ce chevreuil avait cinq pattes ? Est-ce que ce chevreuil était ivre ? Ou est-ce que ce chevreuil chantait du Céline Dion ?
1: Eh bien, écoutez, ce sera la 2. Hein.
0: C'est la 2. Incroyable. Et ça fait presque un peu mal au cœur aussi quand on regarde la vidéo, parce qu'au début, on se marre un peu. Ce chevreuil tourne complètement, il se retourne. Ben, en fait... Il est complètement ivre parce qu'il mange des petits bourgeons qui, fermentés dans son estomac, lui provoquent des effets similaires à ceux de l'alcool. Christelle, nous avons 20 points. Un grand bravo. Nouvelle question. Quel titre, sous forme de prénom, la chanteuse Sandra a-t-elle bien interprété ? Angie, Maria Magdalena ou Marcia Baila ?
1: Maria Magdalena.
0: Et ben voilà, Christelle, 30 points, nickel!

0: On essaye d'obtenir 40 points ensemble. Je ne vous fais pas de proposition. On reste dans le gibier. Quel nom désigne la femelle du sanglier, la mère du marcassin?
1: Oh, zut, toc, toc, toc.
0: Elle s'appelle l'allée.
1: Bah oui. Eh ben tant pis pour moi.
0: L-A-I-E. Ah, Christelle, on était pas mal, hein.
1: Bah ouais, c'est bête parce que c'était tout simple,
0: on
1: voilà.
0: On partait bien. Je vous dis à bientôt.
1: Je voulais bien juste sûr. Souhaiter un bon anniversaire, si vous me le permettez,
0: bien
1: à,
0: sûr,
1: Fabien.
0: À Fabien.
1: Oui, il fête ses 47 ans.
0: Qui se reconnaîtra?
1: Ah, je pense.
0: Très bien. Fabien, bon anniversaire de la part de Christelle et de la part de toute l'équipe d'ICI Touraine. Merci Christelle.
1: Bonne journée à vous.
0: À bientôt, merci à vous.
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0: Notre dernier et sixième candidat dans un instant, c'est Alain d'Avon-les-Roches. Il tente aussi sa chance pour les 100 euros de carte cadeau.
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0: Julien Clerc que vous écoutez avec Ici Touraine. Fais-moi une place. Une petite place. Quelques toutes petites minutes pour Alain, notre dernier candidat. Bonjour Alain.
1: Bonjour Victoire.
0: Ah bon les Roches, comment ça va?
1: Ça va très bien.
0: Alain, c'est quoi que vous avez gagné la dernière fois avec nous?
1: Ah, j'ai gagné le zoo de Beauval.
0: Ah, zoo de Beauval. On s'était rencontrés à cette occasion.
1: Je ne peux pas encore aller.
0: D'accord. Bon, bah, faudra y aller au beau jour. Mais avant ça, pourquoi pas accumuler les cadeaux. 100 euros de cartes cadeaux qui vous attendent si vous faites 50 points. C'est le score de Christelle. Est-ce que vous êtes prêt à commencer, Alain?
1: Je suis prêt.
0: C'est parti.
1: C'est parti.
0: Première question pour 10 points. Sur l'A10, quelle aire d'autoroute n'existe pas en Indre-et-Loire? L'aire de Chantemerle, l'aire du Moulin Rouge, l'aire de rien.
1: À l'air de rien.
0: L'air de rien n'existe pas. Bonne réponse Alain, nous avons nos 10 premiers points. Nouvelle question, pas de proposition. Nous sommes le mardi 19 mai en 2026. Combien y a-t-il eu de lundi depuis le début du mois?
1: Depuis le début du mois. On est début du mois.
0: Sur le gong?
1: Oui.
0: Sur le gong? Trois lundis? Allez, d'accord. Allez, c'est bon, ça marche, on l'a vraiment entendu sur le gong du gong du gong. Oui, il y a eu trois lundis depuis ce début du mois de mai. Nous sommes à 20 points, félicitations. Alain, on continue avec les mois de l'année, vous allez comprendre.
1: Oui.
0: Quel mois de l'année est le prénom de la chanteuse nommée Lavigne, interprète des titres Girlfriend et Complicated notamment? Mars, avril ou mai?
1: Voilà, moi je vais dire mai.
2: Avril.
1: Avril.
2: Ramona Lavigne.
0: Avril, Lavigne, oui. Bonne réponse, bravo. C'est ça qu'elle chante. Nickel. On est à 30 points. Et on continue avec une nouvelle question sans proposition. Dans quel pays actuel se trouve la ville de Tchernobyl, à l'origine d'un accident nucléaire en 86?
1: En Russie. Ukraine.
0: Alain, vous m'avez dit?
1: Si, je ne suis pas sûr. Peut-être Ukraine.
0: Alors sachez que c'est en Ukraine. Donc je vais vraiment, vraiment pas pouvoir accepter la Russie. Hein. Encore plus en ce moment. Alain, je suis désolée, mais on s'arrête là.
1: C'est pas grave.
0: À bientôt.
1: Ah ouais,
0: un grand plaisir en tout cas d'avoir joué avec vous et bien sûr de Balanti Stress qui vous attend. Nous quittons avant les Roches et nous allons à jouer les tours chez Christelle. Rebonjour Christelle.
3: Rebonjour Victoire.
0: La meilleure de toutes les meilleures en ce mardi 19 mai avec vos 50 points, 100 euros de cartes cadeaux.
3: Super.
0: Trop fort Christelle.
3: Merci beaucoup. Ici Touraine, c'est top.
0: Mais avec grand plaisir, vous faites plaisir. Justement, vous vous offrez ce que vous voulez. Passez une belle journée, Christelle.
3: Merci beaucoup, Ici Touraine. À bientôt.
0: Et à bientôt sur l'antenne, merci justement, d'Ici Touraine. Vos infos qui arrivent, c'est dans 5 minutes.
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0: Bonne fin de matinée avec Ici Touraine, c'est Claude François. Cette année-là, à tout de suite pour vos infos à midi.

0: Merci de passer votre mardi avec nous, Claude François.
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0: Et merci d'être avec nous. Vous écoutez votre radio Ici Touraine. Il est midi. À midi, le journal, c'est avec vous, Philippe Père. Bonjour.
2: Bonjour Victoire, bonjour à tous. Alerte, ceci est un exercice dans le Bouchardais aujourd'hui. Si vous êtes dans le coin de Nouâtre, Pouzet, l'île Bouchard, vous avez déjà certainement vu ce gros convoi militaire en action depuis ce matin. On parle là de parachutistes corses qui s'entraînent à la guerre, la fosse. Et c'est pour le moins impressionnant, Eva Kling.
3: Des hélicoptères, des blindés, des drones et 700 légionnaires armés. Ça risque d'être assez impressionnant, oui. D'autant que les soldats sont en exercice grandeur nature. Le but, c'est se rapprocher le plus possible d'un véritable conflit. Ça faisait des années que l'armée de terre n'avait pas organisé un exercice de cette taille-là. Depuis plus d'une semaine, la moitié des hommes affrontent l'autre moitié. Alors ils tirent et allument des fumigènes. Pas de danger pour les riverains, mais il faut rester à bonne distance quand même. Demain, les militaires doivent aller au camp du Ruchard. Comme souvent, la route entre l'île Bouchard et Azel-Rideau est donc barrée pour la journée avec une déviation par le lieu-dit de la Bayère.
2: Eva Kling pour ses explications.
0: De nouvelles plaintes pour viol vont être déposées contre Patrick Bruel dans les jours qui viennent.
2: Ouais, annonce ce matin sur France Inter de l'avocate de Flavie Flamand. La célèbre animatrice accuse le chanteur de l'avoir droguée et violée en 1991. Elle avait alors 16 ans. Après ses révélations vendredi, Flavie Flamand a pris hier soir la parole pour la première fois au micro de Mediapart.
4: J'ai une absence, un blackout total. En revanche, j'ai un souvenir extrêmement précis du moment où je sors de cet état. Et là, je le vois, on est sur son lit et il est en train de me remettre mon pantalon. Je suis en train de réaliser que il est en train de me rhabiller. À 16 ans, c'est normalement l'âge des premiers émois, c'est pas l'âge d'un viol dans un appartement parisien.
2: Au moins 6 plaintes pour violences sexuelles visent actuellement Patrick Bruel, en plus de celles qui devraient être déposées dans les prochains jours. Donc, le chanteur, lui, nie les faits qui lui sont reprochés. Des lavabos sciés, des pommeaux de douche arrachés, des urinoirs en 1000 morceaux, les sanitaires du camping de Langeais saccagés ce week-end. Les malfaiteurs sont repartis avec des tuyaux de cuivre. Il y en a pour bien 50 000 euros de réparation, selon le maire de la commune, qui va porter plainte. Le camping municipal risque de ne pas rouvrir cet été.
0: Allô, ChatGPT, Bobo.
2: Quand l'intelligence artificielle dégaine le stéthoscope, vous êtes près d'un patient sur deux à prendre rendez-vous avec l'IA pour vos questions de santé. Chiffre qui nous vient de cette étude d'Octolib Fondation Jean Jaurès, révélée par Ici Touraine aujourd'hui. Et ce n'est pas forcément sans intérêt. Par exemple, ce petit grain de beauté qui vous inquiète, hop, vous envoyez une photo à l'IA et vous avez déjà un premier avis. C'est en tout cas ce qu'estime le tourangeau Jean-Michel Lemaître. Il est référent santé numérique à la Confédération des syndicats médicaux français.
5: L'intelligence artificielle est en train de devenir une sorte d'assistant personnel, sympathique, gentil, qui répond, qui ne contredit jamais, à laquelle on va poser des tas de questions. Ce cas d'usage d'ailleurs d'une photo sur un petit grain de beauté qui paraît bizarre est un cas d'usage tout à fait intéressant de l'intelligence artificielle parce qu'on sait qu'elle est très performante dans l'interprétation des images et que ça peut anticiper, justement, rapprocher une consultation chez le médecin traitant qui va ensuite adresser au dermatologue. Donc, par contre, c'est plutôt la prise en charge en aval. Ça veut dire qu'on ne doit pas être, nous, médecins, perturbés par le fait que le patient vient souvent en disant « Voilà, j'ai demandé à ChatGPT et il m'a dit que c'était ça. » Le piège, c'est un piège aussi. On pose la question et on a une réponse qui est une sorte de synthèse de tout ce qui se dit, etc. Pas toujours sourcée, c'est ça le problème. Hein. Donc, en gros, c'est intéressant, mais attention, attention, attention.
2: Le référent e-santé de la Confédération des syndicats médicaux français, invité d'Ici Touraine ce matin. Entretien complet à réécouter sur ici.fr ou votre appli Ici, où vous retrouvez également nos cartes hein, par département avec les délais pour obtenir un rendez-vous en fonction de la spécialité. Attention, si vous avez acheté des merguez, de volailles, maître coq dans les 10 derniers jours, ne les consommez surtout pas. Les barquettes font l'objet d'un rappel depuis hier. Des salmonelles ont été détectées. Et puis un petit rappel bien utile à tous ceux qui n'ont pas lâché le bon vieux papier pour la déclaration de revenus aux impôts. Vous avez jusqu'à ce soir pour la remplir et l'envoyer. Si vous faites ça en ligne, vous avez jusqu'à jeudi prochain. Et si vous avez des questions ici Touraine et bien sûr sur le pont, demain, émission spéciale avec des agents des impôts entre 9h et midi.
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2: On reste en gris aujourd'hui, Victoire.
0: Oui. Et de la pluie qui nous attend, des nuages, ça ira mieux demain, mercredi. Vos températures maxi aujourd'hui, 18 à 20 degrés. Je vous souhaite une excellente après-midi avec nous, à l'écoute de votre radio ici.
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3: Bonjour la France, comment ça va la France? J'espère que tu vas bien depuis hier. Comment ça va Éric Bastien?
7: Bonjour à tous, ça va super bien, mon petit Malabar.
3: Oh bah oui, écoutez. Elle est toute en rose.
7: Petite panthère.
3: Évidemment. Alors je vous rappelle que toute la semaine, nos candidats vont s'affronter pour gagner des très beaux cadeaux. Le premier prix, il s'agit d'un séjour pour 4 personnes au parc Astérix. Alors là, ça ne rigole plus. Hein. On va aller en Égypte. Et oui, il y a l'Égypte au parc Astérix.
7: Oui.
3: C'est une nouvelle zone avec des nouveaux décors. Alors, vous allez affronter les remous de la descente du Nil. Vous prendrez de la hauteur avec l'envol d'Ibis. Et surtout, vous découvrirez cet Automatix. Et comme on adore vous aider en plus de ce magnifique séjour en chambre familiale avec les petits déjeuners et le dîner, eh bien, on vous donne 100 euros de carburant et le parking inclus. Comme ça, vous allez en Égypte tranquille. Donc ça, c'est le premier prix. Le deuxième prix, qu'est-ce que c'est?
7: Bah, vous savez que ce sont les nouvelles aventures d'Astérix et de Joe Malongo. Ben oui.
3: Oh my god.
7: Je vais vous raconter la nouvelle BD, l'histoire de Joe Malongo. Vous savez, la machine à café.
3: Oh là là, prendre
7: deux
3: doses. Cette saga va prendre 16 minutes.
7: Mais non, Joe Malongo qui a créé son breuvage, son élixir, son café. Tandis que les Romains, Valérie, préfèrent la potion magique.
8: Oh, ils sont fous, ces Romains. Mais
7: oui, ils sont complètement fous. Ce qui ne plaît absolument pas à Astérix, d'ailleurs.
8: Tu sais ce qu'il t'a dit, monsieur Astérix?
7: Oui, évidemment. Alors, ce que les Romains ne savent pas, c'est que Joe Malongo et son équipe ont rajouté d'un coup 32 dosettes dans la potion magique, ce qui va faire très mal au ventre des Romains.
8: Oui, on va rigoler pantoutatis.
7: On va rigoler.
3: C'est super.
7: Suite de l'épisode demain.
3: Très bien, suite de l'épisode demain. Et tout de suite, on accueille nos deux candidats du jour. Maud et Benjamin, jingle, ma petite chérie.
7: Bonjour.
3: Bonjour.
9: Bonjour.
3: Comment ça va?
9: Ça va bien.
3: Benjamin, t'es là?
10: Oui, tout à fait. Non, mais odeur aux dames, je la laissais se présenter avant de
7: mec, mais comme ça.
9: Bonjour Benjamin, bonjour Valérie, bonjour Éric.
3: Mais
7: bonjour.
3: Comme il est galant, Benji. Alors Maud, tu joues avec ici Touraine, tu as 47 ans, tu habites à Charentilly, c'est ça?
9: Oui, c'est ça.
3: Comment qu'on appelle les habitants de Charentilly?
9: Eh bien, les Charentillais et les Charentillaises.
3: Oh, ben, c'est une bonne nouvelle. Alors, tu es mariée à Olivier, tu as 3 enfants, comment s'appellent tes enfants?
9: Mathéo, Enzo et Julia.
3: Oh, pop, pop. Et tu as 2 petits chats. Comment s'appellent ces petits félins?
9: On a un petit chartreux qui s'appelle Coxie et puis une petite gouttière quoi, qui s'appelle Nina.
3: Oh, pop, pop, pop. Tu n'as pas de chien, tu n'as que 2 chats. C'est déjà pas mal, j'ai envie de te dire. Alors, tu es infirmière scolaire.
7: Oh, tiens.
9: C'est ça. Oh.
3: C'est toi qui fais les vaccins, c'est ça?
9: Ah non, on vaccine plus en fait, on fait toutes les visites médicales, mais c'est le docteur qui vaccine.
3: Oh là là là là, moi c'était mon infirmière scolaire qui m'a fait mes vaccins à l'école.
7: Mais je suis tellement rassurée d'avoir une infirmière aujourd'hui.
3: Ah oui, c'est vrai, tu sais que Chonchon est,
7: ah oui,
3: est hypochondriaque.
7: Totalement.
9: Bien sûr, mais tout va aller, hein. Tout va bien aller. Hein.
7: Ouais, j'espère.
3: Donc si tu entends dans sa voix là, le moindre problème, ouais, n'hésite
7: pas, j'ai une petite crève là d'ailleurs.
3: À intervenir. Voilà. Alors, de toute façon, tu es infirmière scolaire, mais c'était ce que tu voulais faire quand tu étais petite.
9: Oui, j'ai toujours voulu faire infirmière, oui.
3: Oh bah, dis donc,
9: c'était mon métier pour aider les gens.
3: Ah bah voilà, alors petite, tu avais quoi? Tu avais la tenue des infirmières et tu soignais des
9: patients? Ah oui, le petit chariot avec la petite mallette et puis les petites seringues. Enfin, on faisait des fausses piqûres, hein, mais oui, je faisais ça, je soignais déjà.
3: Ah
9: oui,
3: moi j'ai eu ça, je soignais mes peluches.
7: Et les pauvres peluches.
3: Pauvres peluches. J'en ai fait de la transfusion sanguine, madame.
7: Aïe, aïe, aïe.
3: Alors, tu es un peu comme moi, tu adores le sport, tu en fais énormément.
9: Oui, ouais, j'adore. Bien mais sûr. Lui, même pas, par contre.
3: Ah oui, mais il m'aime pas non plus, je te rassure. Bon, hey, tu as quand même fait un truc que je n'ai jamais fait. Hein. Tu as fait une partie du chemin de Saint-Jacques de Compostelle avec des copines. Tu as fait quoi comme, comme portion?
9: Eh ben, on a fait Tours Poitiers l'année dernière. Franchement, c'est à faire. Sincèrement, c'est à faire. Moi, je ne suis pas du tout sportive. Mes trois copines étaient sportives. Mais franchement, ça le fait. On fait des rencontres super. Et sur ce chemin-là, en fait, aussi, c'est aussi une introspection. Et ça fait du bien, en fait.
3: Ah, bon, bah, alors, j'essaierai peut-être un moment de
7: faire
3: un...
7: ça cet été.
3: Non, je ferai un tronçon. Mais,
9: Si vous passez sur Tours, on vous accueille, hein. Pas de souci. Hein.
3: T'inquiète pas, qu'on se rappellera bien de cette proposition. Alors, ma chérie, voici...
7: On a un programme cet été.
3: Oh là, on a un programme.
9: Pas de souci, notre porte est ouverte.
3: Oh là là, merci ma chérie. Alors écoute bien, c'est ta première question, vraie ou faux. Tiens, je te mets téléphone. Hop. Argent, trop cher, trop grand, la vie n'a pas de prix. Alors écoute bien la question. La chérophobie. La chérophobie, c'est la peur des prix trop élevés. Vrai ou faux, top chrono 5 secondes. Chérophobie, est-ce que c'est là?
9: Faux.
3: Ouais. Allez, l'infirmière, bien sûr. La chérophobie désigne la peur d'être trop heureux ou d'attirer le malheur après un grand moment de joie. Ça ne doit pas être facile à vivre. Premier point pour Maud, bravo.
7: Moi, j'ai la peur des prix trop élevés, ça, on est d'accord. Je ne sais pas comment ça s'appelle, du coup. Mais
3: bon, voilà. L'auvergnophobie.
7: Oui, exactement, hein, voilà. J'en suis bien atteint. Ça fait longtemps que vous ne m'avez pas fait flipper le dauphin, vous dites donc.
3: Bon, écoutez, allez, salut.
7: Ça, c'était pour hier. Benjamin est avec nous, avec ici Poitou, 47 ans, 45, oh là, je te vieillis, à Poitiers. Ça va, Benjamin?
11: Oui, vous-même.
7: Ça va super, je vois que t'es galante, t'as su accueillir notre amie Maud. Ah, en plus, je comprends pas, t'es célibataire, comment se fait-ce?
11: Oui, tout à fait, c'est par choix.
7: Ah.
11: C'est par choix,
7: oula.
11: En ce moment. Oui, oui,
7: ah, ça sent
11: je suis dans une relation compliquée et on va prendre du temps pour soi.
3: Eh ben, t'as bien raison.
7: Ah là, pour se reconstruire, Benjamin.
11: Tout à fait.
7: Reste positif, l'amour c'est beau.
3: Oui, enfin l'amour c'est beau.
7: Bah, si, l'amour c'est beau.
3: Bah, ça dépend, si tu vois la preuve, regarde.
7: Il y a du mal, mais il y a un avenir derrière.
3: Ouais.
7: Toute expérience, voilà, permet d'aller ailleurs.
3: Oh là là. Docteur Kirzek, je demande le docteur Kirzek.
7: Vous écoutez France Culture, il est midi.
3: Et j'étais en train de faire un AVC.
7: Maud est là pour l'AVC, donc il y a ce qu'il faut. T'as deux chats, alors ils ont des noms particuliers, tes chats?
11: Oui, tout à fait, c'est Yenish et Kelderash.
7: Alors, ça vient d'où ces noms?
11: En fait, c'était des peuples gitans.
7: Ouais.
3: Et oui.
7: On a vérifié, c'est Tzigane. Hein. Ouais. C'est exactement
11: oui,
7: ça.
11: Oui, voilà, tout à fait.
3: C'est ma famille, quoi.
7: C'est la famille, parce que Valou, on appelle Valou la gitane. Toi, on t'appelle Ben. Ben, bon, c'est normal, tu t'appelles Benjamin. On en parlera dans un instant, mais t'as été facteur, mais là, tu fais quoi aujourd'hui? C'est quoi ton boulot?
11: Ah bah, je suis aidant, j'aide ma petite maman qui se fait plus toute jeune.
7: Ah, ok. Tu es aidant pour tes parents. Quel âge elle a ta maman? C'est pas indiscret?
11: 74.
7: Ok, ben c'est bien. Bravo pour tout ce que tu fais.
11: Ah non, mais... excusez-moi, 71, elle va me maudire.
3: Oh là là, comment elle s'appelle ta maman?
7: Ah oui.
11: Nadia,
3: on est désolé, t'as vieilli de 3 ans, on te demande pardon.
7: Bon, tu es Benjamin. Allez, nous jouons, voici un premier point qui va te permettre de rentrer d'emblée dans cette compétition. Je te souhaite bonne chance. Parlons de bibliothèque, non pas Rose, mais la bibliothèque universitaire de Harvard, dans le Massachusetts, à Boston.
3: Ah, hein, oui. Harvard.
7: Harvard, ouais. Ben oui. Ouais. La bibliothèque de Harvard possède des livres reliés, écoute bien, hein, avec de la peau humaine, Benjamin. Est-ce que c'est un faux?
11: Je dirais que c'est vrai, oui.
7: Toi, tu dis que c'est vrai?
11: Oui, tout à fait.
7: J'allais te demander vrai ou faux, mais bon. Alors, c'est horrible, mais t'as raison, c'est vrai, c'est des livres qui sont reliés en peau humaine. C'est une pratique qui est appelée reliure anthropodermique. Ça date du 19e siècle et l'ouvrage s'appelle Des destinées de l'âme humaine. Bah, moi, j'irais pas le voir, hein. J'irais pas bouquiner. Ah non.
3: C'est pas grave.
7: J'ai l'impression de feuilleter des gens. Enfin, voilà.
3: De toute façon, il n'existe plus. Harvard les a virés en 2024. Ah, bien, d'accord. Allez, nous allons faire le point. Un point pour Maud, un point pour Benjamin, c'est magnifique. Et là, tout de suite, on part à Africa. J'ai envie de danser comme toi.
7: Ça vous met dans un état, ça.
3: Oh bah, 1980 toi.
7: 80 toi.
3: C'est le retour de la Tiag et du 501, Rose Laurence, on vous aime.

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1: Oh là là, les années 80. Bien sûr, Africa. Rose Laurence, à l'image de cette belle tenue rose que Valérie Damido arbore aujourd'hui.
2: Évidemment.
1: L'armée du kiff s'est marquée dessus quand même.
2: Exactement, mon petit chat. Allez, jingle.
1: Mais qui c'est qui a fait ce truc-là?
3: Claire. 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
1: Elle fait les mêmes en Rome.
2: Ah là là, 2026, les réflexions bizarres.
1: Mais moi, je mettrais bien truc rose comme ça.
2: C'est mixte, hein, houblon platine. Ah. Hein, c'est tout le monde fait. D'accord. Mon mec en a une en jean, mais bon, chacun fait.
1: Mais rose? Ah non, en jean.
2: Mais il fait ce qu'il veut. En plus, les hommes ont le droit de mettre du rose. Qu'est-ce que c'est que. Tu sais qu'on est en 2026.
1: D'accord, moi j'ai des lunettes roses, je sais pas où elles sont.
2: Ah ouais, c'est ça. Chercher, ouais. Mais... Alors, Maudin, un point, Benjamin, un point. Benjamin, tu mets du rose des fois?
4: Oui, ça m'arrive.
2: Voilà, merci Benjamin, 2026. Alors, Maud, tu adores, mais tu adores cuisiner. Mais alors, vraiment, ça, c'est une petite passion.
5: C'est ça. Bah, c'est pour ça que je pourrais vous accueillir. Si vous faites tour Poitiers, je vous accueille pour faire à manger.
1: T'as vraiment envie qu'on vienne chez elle, hein?
2: Alors, qu'est-ce que tu cuisines de bon? Parce que je vois que tu fais de la blanquette de veau, mais qu'est-ce qu'il y a d'autre?
5: J'aime bien cuisiner la quiche tourangelle. Parce que du coup, on est tourangeau d'adoption et c'est quelque chose qu'on a découvert. Et en fait, c'est super bon. C'est un peu gras, mais avec une petite salade, ça passe, quoi.
2: Qu'est-ce que c'est la quiche tourangelle? Raconte-nous.
5: Alors, la quiche, on met une petite pâte brisée, on tartine de petites rillettes de tour.
2: Oh.
5: Ensuite, on met des petits rillons, donc c'est la poitrine de tour. Et après, on fait un petit appareil à quiche et on met des petites rondelles de Sainte-Maure de Touraine.
2: Ah, le truc, oui, non, c'est pas du light, là. Bon.
5: Ah non, c'est pas du lait, mais avec la petite salade, ça passe en fait. Hein. Et en plus, si vous êtes en Touraine, vous venez chercher les petites Sainte-Maure de Touraine de chez Cabriello. En fait, où mon fils travaille, en fait. Et là, j'ai été honorée chevalière de la commanderie de Sainte-Maure de Touraine ce week-end.
2: Oh mon Dieu, je parle à la chevalière. Et donc,
5: ah oui, c'est un week-end un peu fatigant, mais du coup, voilà, mais... Et du coup, on a découvert le Sainte-Maure. En fait, ils ont été premier prix, donc on est content. En fait, et voilà. Donc ça clôture toute la petite quiche tourangelle. Ça fait un bon.
2: Oh là là là là là là. Le fromage de chef de ton fils chez les cabris de Manuello.
5: Manuello à Neuilly-Pompierre.
2: Voilà la chevalière du don. Oh, c'est dingue ça.
5: Bon. On m'y attendait pas. Ça m'est arrivé comme ça.
2: Tu t'y attendais pas et pourtant, il paraît que tu tires, tu sais interpréter les oracles, tu utilises le pendule.
5: J'aime bien ça. J'adore ça. Ouais, mais je fais pas trop pour moi, pour les autres, mais pas pour moi en fait. Parce que du coup, j'ai pas envie de. Là, oui, voilà. Après, ça induit beaucoup de choses, mais oui, c'est quelque chose que j'adore. Ouais.
2: Eh oui, bah oui, moi aussi j'adore. Je tire les cartes.
5: On a beaucoup de points communs, Valérie. Hein,
2: t'as vu ça? Alors, on se parlera hors antenne, je te dirai c'est quoi mon oracle. Alors.
5: Le problème, c'est que moi, je m'aroufle pas du tout.
2: Monsieur, je vais t'apprendre, chérie, c'est pas très dur, t'inquiète. Le déco revient, tu vas voir, tu feras des tutos.
1: Attendez, il y a une info là.
2: Oui.
1: Vous avez dit quoi là? Flipper de dauphin est de retour?
2: Comment, Flipper, tu vas m'aroufler sur
1: M6?
2: Alors, ma chérie, voici ta question à un point. Tiens, je te mets une ambiance. C'est pas de la musique, enfin je veux dire, c'est pas de la fraîcheur, hein, mais
1: c'est le dernier album de Jul.
2: Voilà, bien
1: pas
2: sûr.
1: Reconnu.
2: Bah si, je l'ai reconnu, Jul au Stade de France. Alors en plus d'être une danse, il paraît que le Charleston, c'est aussi un instrument de musique. Alors est-ce que c'est vrai ou faux? Top chrono, 5 secondes. Est-ce que en plus d'être une danse, c'est aussi un instrument de musique? Vite!
5: C'est vrai.
2: C'est vrai.
1: Bah oui.
2: Oui, bien sûr que c'est vrai. C'est une danse, évidemment, mais c'est aussi un élément de la batterie. C'est deux cymbales superposées, actionnées au pied et frappées avec des baguettes. Bravo, 2 points pour moi.
1: Voilà, pas facile, hein, d'ailleurs.
2: Tain, excuse-moi, là, tu m'as fait la. Ça, c'est le.
1: C'est de l'air batterie, ça. Exactement. Faites bien flipper le dauphin, je peux bien faire de l'air batterie. Hein.
2: Mais tu fais bien comme tu veux, chérie.
1: Bon, Benjamin, qui est actuellement aidant pour ses parents, qui habitent à Poitiers, qui est célibataire par choix. Et qui a été facteur.
6: Oui, tout à fait.
1: Alors,
6: c'était mon premier travail en sortant de l'école, d'ailleurs.
1: Oui, j'ai l'impression que tu as vécu de belles expériences. Premier boulot facteur. Raconte-moi, tu suivais les vieux facteurs, c'est-à-dire?
6: Eh ben, comme ils nous apprenaient les tournées, puis après on prenait le petit casse-croûte pour partir sur les tournées, tout joyeux, tout grim. Sauf qu'à l'époque, ils prenaient le petit canon avec la petite goutte dans le petit canon, le petit calva pour faire pousser la petite goutte dans le petit canon. Et du coup, souvent, c'est arrivé quelques fois que je parte, je roulais pas vraiment droit, quoi.
1: Donc tu veux dire que la scène de Bienvenue chez les Ch'tis est tout à fait réelle, en gros.
6: Ah, tout à fait. Ah, là, oui.
1: Exactement ça.
6: Les petits cafés canons chez les clients, chez les enfants. Alsacien. Et
1: il paraît que tu mangeais du pâté et du saucisson à 6h30 le matin quand même, hein, ta tournée. Là.
6: Oui, quand on se lève à 4h, 4h30 et puis qu'on est embauché depuis 5h, avant de partir sur la tournée, on prend des petites forces et puis pour se donner du courage.
1: Allez, reprenons une petite force alors, allons-y, hein, n'hésitons pas pour cette grande tournée. On a bien compris tout ce que tu avais fait. Alors, il y a ce côté facteur, mais il n'y a pas que ça. Nous allons ouvrir un nouveau dossier avec Benjamin. Tu ne fais pas de sport. Je ferme le dossier. On passe à un autre dossier. Zéro sport.
2: C'est génial.
6: C'est pas transpiré.
2: Allez.
1: Elle est comme, comme Maud, hein. Il ne fait pas du tout de sport. On joue, on y va avec une nouvelle question. La voici. Elle arrive tout de suite. On part en avion.
2: Elle arrive tout de suite. Elle prend le bateau.
1: La question ? Non, elle prend l'avion. D'accord. Bonjour madame. Des vols low cost avec des passagers debout seront commercialisés dès 2027 aux États-Unis. Est-ce que c'est vrai ou faux? Top chrono, on y va, 5 secondes. Des vols low cost. On serait debout.
6: Je dirais vrai.
1: Écoute, l'idée de vols low cost avec des passagers debout, ça existe depuis plusieurs années, mais c'est faux. Hein. Non. Pour l'instant, c'est pas encore l'occasion. Ça reste un projet dans un tiroir. Mais ça pourrait exister.
2: Paris-Tahiti debout, ça serait superbe.
1: 22 heures.
2: Alors, ça fait 2 pour Maud, 1 pour Benjamin. Et là, maintenant, on va partir avec Alain Bachung. J'adore cette chanson.
1: Oui.
2: Osez, Joséphine. Vous écoutez ici, on vous aime. À tout de suite.

0: Alain Bachung, Osez Joséphine, moi j'ose Valérie depuis 2 ans, et alors c'est un plaisir. Ah, osez Valérie.
1: Allez, plus rien ne s'oppose au jingle, vas-y.
0: Regarde la nuit. Si vous faisiez la nuit l'année prochaine,
2: la nuit, on est au taquet.
1: Ah bah oui, on pourrait faire...
0: 21h minuit.
1: Ouais, 21h-4h, ouais. On accueillerait des gens, on conseillerait des gens, on n'aurait plus de vie. Alors,
0: c'est un bon concept.
1: C'est un bon concept. Nous sommes avec Maude qui a 2 points, Benjamin qui a 1 point, Maude qui joue avec ici, Touraine qui habite à Charentilly. Et Maude, Maude tutu,
3: oui.
1: On dort encore avec son doudou.
3: Bien sûr.
0: Oh là là.
3: Bien sûr. C'est important.
1: Bah oui, mais je
3: te rassure.
1: Alors, c'est quoi le doudou? Parce que je voudrais savoir.
3: C'est un petit bout de couverture, en fait, qui n'a plus de, qui a plus de forme. Mais le petit biais autour, là, qui est tout doux, qui réconforte, ça me fait du bien.
1: Ah, mais attends, ma fille a 33 ans, elle dort encore avec son doudou. Alors, si tu veux, comment te dire?
3: Je pense qu'on est de plus en plus, en fait. Donc, il faut qu'on se pose des questions, peut-être.
0: Je vais rappeler le docteur Kirsek, peut-être.
1: On ne vit pas dans un monde facile, j'entends.
3: Non.
1: C'est
3: réconfortant pour moi et que je dors bien.
1: Voilà.
3: Le doudou, je suis partout.
1: Eh ben, tu as bien raison. Voilà, tu pars en vacances avec, il est sous ton oreiller. Voilà. Bon.
3: Ouais.
1: C'est très bien. Comme ça, tu dors. Alors.
3: On va le savoir maintenant.
1: Ouh, c'est pas grave. Alors, mon chat, est-ce que tu chantes? Est-ce que tu fais du karaoké? Est-ce que tu. Tout ça.
3: Ouais, j'aime bien, mais je chante pas. Hein. Mais j'aime bien les blind tests. J'aime bien tout ça, en fait. À Ici Touraine, j'aime bien participer à tout ça, en fait.
1: Ah, eh ben, ça tombe bien.
3: Pas trop vieux, hein. Pas des années d'EHPAD, hein.
0: Oh là là,
1: Alors chérie, là c'est pas du tout des années d'EHPAD. Et alors j'ai envie de te dire, c'est même des énormes tubes. Ça s'enchaîne, écoute bien, il y a 2 artistes, 2 filles qui vont s'enchaîner. Il faut que tu me donnes une ou 2. Enfin en tout cas, ça serait bien les 2, comme ça t'as 2 points. Écoute bien.
3: Ok.

0: en plus, elle est en...
1: Alors, nous avons...
0: C'est Madonna.
1: Ouais.
0: Madonna et l'autre, je sais plus le prénom, mais en fait...
1: Baby, one more time.
0: One more time. Ouais, elle est en cure de désintoxication.
2: Oh là.
0: Je l'ai plus.
2: Il a fait de belles pubs, là.
1: Bah écoute, tu nous as bien vendu Britney Spears.
0: Oh là là.
1: Like a Virgin. Bon bah ça c'est Madonna.
2: Eh oui.

0: Ça, eh ben oh, tu, non, non. T'as quand même un point,
1: ah,
0: c'est déjà.
1: J'ai l'indice, hein. Ah ouais, ouais.
0: Bon, bah t'en as trois. Voilà.
2: 12h28, j'ai faim, je vais chez Benjamin parce que je sais que Benjamin adore cuisiner. Quelle est ta spécialité, mon Benjamin?
3: Le bourguignon.
2: Ah, oh, le bourguignon.
0: Non, non.
3: Tout simplement.
2: Comment tu fais un bon bourguignon, ta petite recette à toi?
3: Déjà une bonne viande.
2: Ouais.
3: Une bonne viande et on n'est pas obligé de se ruiner, on peut aller chez son petit boucher à côté de chez soi. Déjà, il vous conseillera un super produit et puis au pire, en acheter moins, mais de meilleure qualité. Quoi.
2: Ouais, bien sûr, le bourguignon. Alors, il n'y a pas que ça, un côté spécialité.
0: Le couscous, c'est dur à faire. Hein. La très bonne semoule, non, c'est du travail.
3: Non, ah oui, mais sinon, c'est pas compliqué. Le plus long, c'est de préparer les légumes. Après la cuisson, c'est long, mais c'est pas compliqué.
2: Ah, ouais.
0: Non, mais il faut bien travailler la semoule.
2: Oui, il faut qu'elle soit douce, comme de la farine, c'est bien. Tu sais également préparer le pot-au-feu, pas de dessert,
3: oui.
2: Par contre, si on vient chez toi.
3: Non, je suis pas bec sucré, non.
2: On emmènera les gâteaux, salé. Valérie. Vous notez, on doit aussi passer à Poitiers hein, cet été.
3: Oui, bah oui.
2: On a tout péré.
3: On vient dire les filles qui doivent finir leur séjour pour aller jusqu'à Saint-Jacques. Bah, si elles ont fait tour Poitiers l'année dernière ou avant, bah, si elles commencent à Poitiers, elles auront qu'à s'arrêter à la maison pour prendre un pied.
0: Évidemment.
3: Un petit café.
2: Tourner manège dans cette émission. Bah oui,
0: alors,
2: comme célibataire, Benjamin. Bref.
3: Oui, mais pas Maud.
2: Oui.
0: Maud, elle n'est pas célibataire. Hein. Tu vas arrêter de vouloir marier tout le monde. Pose ta question.
2: Voici ton quiz musical. On a deux chansons, c'est mixé. C'est deux garçons. Pour le coup, à identifier, il y a deux points à gagner. On y va.

0: Alors qui chante?
1: Il t'a dit
2: Elton John.
0: Premier, oui.
2: Et George Michael, peut-être Wham, quand il était à l'époque de Wham.
0: Ben voilà, Carlos Whisper, vérifions tout de suite. Elton John, bien sûr. Et le deuxième, c'est bien George Michael, ce qui fait 2 points de plus, Benjamin.
1: Allez, 3 points pour Mo, 3 points pour Benjamin.
0: On
1: vous
0: l'adore.
1: Êtes à égalité, vous êtes parfait. Et là, tout de suite, c'est la réclame, mais pas seulement. C'est aussi l'actualité dans toutes vos régions, grâce aux 44 locales de votre radio ici. À tout de suite.
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6: L'Hôtel des Ventes Giraudoux organise une journée d'expertise gratuite sur 2 dates et 2 communes. La première, ce sera le vendredi 22 mai à Saché et puis le mercredi 24 juin à Fondette. À cette occasion, des commissaires-priseurs seront présents pour expertiser gratuitement et sans rendez-vous les objets que vous leur apporterez. Bijoux, objets anciens, tableaux, collections, curiosités, objets divers et variés. Cette journée vous permettra de découvrir l'histoire ou la valeur d'objets conservés dans votre famille, parfois depuis plusieurs générations. À Saché, le rendez-vous est salle Honoré de Balzac, c'est place Alexandre Calder, et ce sera donc le vendredi 22 mai de 10h à 12h30 et de 14h à 18h. La ville de Saint-Avertin organise, elle, ses afterworks ouverts à tous. Ce soir, il y aura un atelier spécial enfant dans le quartier des Grands Champs avec un DJ set à partir de 18h. Au programme également un concert de jazz manouche chanté, des lectures et des animations avec les contes du Val-de-Loire. Il y aura de quoi se restaurer également.
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0: Et c'est au prix d'un appel local.
1: Oh là là, j'adore quand tu fais la standardiste.
0: Voilà.
1: Alors, Maud à 3 points, Benjamin à 3 points, et c'est une parfaite égalité. Je rappelle que Maud habite à Charentilly, elle joue avec ici pour Rennes, elle adore cuisiner, elle nous fait des trucs incroyables, des quiches tourangelles à 8000 calories la part, et surtout, elle dort avec son doudou et elle interprète les oracles. Tout ça fait d'elle une femme parfaite. Et alors, en plus, elle adore les activités à sensations.
0: Mmh.
1: Ça oui. T'adore. Alors, par exemple, quelles activités?
7: En fait, surtout, on a des prisons des Landes ou des, comment ça va être, des Sensas. Et en fait, c'est un peu comme Fort Boyard ou Sensas, c'est avec tous les sens. Et en fait, on a mangé des cafards, on a mangé des petits trucs. Là, on met les mains, on doit savoir ce qu'on fait, enfin, ce qu'on touche. Ah, c'est, ouais. Bon, après, il faut choisir ses... Il faut choisir ses équipiers, t'envoies ceux qui veulent pas y aller et puis voilà quoi. Et puis après, mais c'est super sympa. Et Prison Island, c'est un peu plus comme Fort Boyard où on a un temps à respecter avec le tonneau. Alors ça, c'est pas du tout mon truc, hein.
1: Ouais,
7: pour bah moi.
1: Oui.
7: Mais c'est sympathique en fait. Ça fait des sensations quoi.
1: Ah ben voilà.
7: Comme le Toutatis à Parc Astérix quoi.
1: Exactement.
7: Ça, voilà.
1: Alors, et puis en plus, tu fais du rafting, du canyoning et tu adorerais faire du saut en parachute.
7: Ouais. Ah bah, mais j'ai un peu peur, mais j'adorerais.
1: Ouais, bah, enfin, si tu fais du rafting et du canyoning, le saut parachute, c'est rien pour toi. Hein
7: ouais, oui, bah, je sais pas. Ouais, c'est pas pareil, mais bon.
0: Ah non, c'est pas pareil.
1: Mais si,
7: merci,
1: c'est
7: Eric,
1: pas.
7: Merci, Eric, merci.
0: Merci, bien sûr.
1: Bah, écoute, tu veux être un chat. Les chats, tu sais bien comment c'est, ça retombe toujours sur ses pattes.
7: C'est ses pattes, oui, c'est sûr. Oui.
1: Bah, ouais. Pourquoi tu veux être un chat?
7: Et là, parce que je trouve que c'est en fait, ils lisent dans nos pensées, en fait. Ils savent quand on va pas bien. Enfin, je trouve que c'est un animal qui est très, très, très riche, en fait, qui donne beaucoup, quoi.
1: Ça donne beaucoup, je te confirme.
0: Les chiens aussi, ils lisent un peu dans les pensées, quand même.
1: Oui, le chien aussi. De toute façon, les animaux, d'une manière générale, valent mieux que les hommes. Ouais, alors, ma chérie, c'est la question à choix multiples. Je vais te poser la question de proposer des choix. Et à mon top chrono, tu auras 10 secondes pour me donner ton choix. Tiens, une petite ambiance.
4: T'as pensé à payer ta taxe foncière, taxe immobilière, taxe professionnelle, taxe sur le personnel, taxe d'apprentissage.
1: Ah là là, les inconnus, on va parler des taxes et des impôts.
0: Ça n'a pas pris une ride, ça. Hein.
1: Alors, écoute bien.
7: Oui,
1: c'est la saison. Voilà. Qui a dit les conneries, c'est comme les impôts, on finit toujours par les payer. Les conneries, c'est comme les impôts, on finit toujours par les payer. Alors, Michel Audiard, Coluche, Pierre Desproges ou Éric Bastien. Alors, qui a dit les conneries, c'est comme les impôts, on finit toujours par les payer? Audiard, Coluche, Desproges, Bastien. Ouais. Top chrono.
7: Allez, je dirais d'un Coluche.
1: Eh bien, et non, c'est Michel Audiard. C'est une réplique tirée du film Le Cave se rebiffe, sorti en 1961 avec Jean Gabin. Et c'est quand même Michel Audiard, c'est l'un des dialoguistes les plus célèbres du cinéma français. Bon, bah écoute, pas de points.
0: Oh, voir mon nom associé à Audiard, Coluche et Desproges, j'aurais jamais imaginé ça. Tout ça, c'est grâce à la magie de Valérie, ça fait plaisir. Benjamin, il a combien, Benjamin? Il a 3 points.
1: Oui.
0: Bon, et Benjamin, là, il va falloir m'en marquer 3 de plus, hein, s'il te plaît.
1: Bien sûr.
0: Benjamin, notre ancien facteur qui allait boire un petit peu de gnôle le matin avec quelques morceaux de pâté. Bah, tu nous l'as raconté tout à l'heure. Hein. Tu procrastines, toi aussi. Hein. T'es un peu du genre.
2: Ah, là. Ah ouais? J'adore ça. Bah ouais. Déjà, je suis né à 11h45, donc déjà dès la naissance, j'étais un lefteur. Ouais. Mais
0: Alors c'est quoi? Tu remets tout au lendemain ou tu te poses et puis tu...
2: Ah oui, même au surlendemain, oui.
0: Ah oui, même au surlendemain. D'accord, ok. Bon, toi aussi, c'est marrant, comme Maud, si t'étais un animal, tu serais un chat, voilà.
2: Oui, tout à fait. Je connaissais pas les chats. Avant, j'étais plus team chien. Et puis j'ai perdu ma chienne, ça m'a fait tellement mal au cœur que j'ai dit plus jamais je prends d'animaux. Et puis j'ai eu l'occasion de prendre deux petites jumelles, petites sœurettes là. Et ça a changé ma vie. Et comme disait Maud, effectivement, il y a quelqu'un dedans et c'est assez mystique. Quand vous allez pas bien, ils le sentent. Quand vous allez bien, ils le sentent. Non, c'est des petits...
0: Tes petits chats, Caldera et Yenich, on en a parlé avec leurs origines à Zigane. Dis donc, t'aimerais aller en Asie, toi? Ça, c'est le voyage de tes rêves.
2: Ah oui. Pourquoi? Oui, tout à fait. Oui. Oh, ben, la culture, la cuisine, l'histoire.
0: Ben oui. Alors, en même temps, t'as déjà bien voyagé. Je vois que t'as été à Prague, à Barcelone, en Sardaigne, à Londres. Quand même, tu voyages, tu fais pas que procrastiner dans ton canapé, on est d'accord.
2: Non, tout à fait. Bon, c'était plus quand j'étais jeune. Ouais. On est plus motivé. Puis la vie coûtait moins cher aussi. Ouais, à l'époque.
0: Des fois, il t'arrive de bouger tes narines sans bouger le reste de ton visage. Ça va, toi? Sinon, Benjamin, en ce moment.
2: Oui, tout à fait. Des fois, c'est le visage qui fait bouger les narines, et des fois, c'est les narines qui font bouger le visage.
0: Bien sûr, c'est son talent inutile. Alors voilà quelque chose qui va faire plaisir à Valérie juste avant de jouer. On demande souvent à qui vous aimeriez déjeuner, que ce soit quelqu'un de contemporain, vivant ou disparu. Et alors toi? Eh oui, le monsieur avec les cheveux orange. Et il aimerait déjeuner avec Donald Trump. Mais pourquoi? Vous allez comprendre, il va nous le dire. Benjamin.
2: Oui, ça serait assez cocasse de savoir ce qu'il a vraiment dans sa tête et passer un moment avec lui sans les caméras et puis voir l'envers du décor, quoi.
0: D'accord, c'est un choix. Écoute, si t'as l'occasion, tu nous diras ce qu'il y a dans sa tête, parce que on a plusieurs à se poser la question. Je vais te faire un compliment avant de jouer. Je pense que tu as perdu un petit peu de poids.
2: Ah oui. Oui, tout
0: je
2: à
0: sais
2: fait.
0: Que ça te fait plaisir, c'est le compliment que t'adores. Voilà.
2: Ah oui, tout à fait, oui, qu'on me dise. Mais dis donc, t'aurais pas fondu ou t'as pas maigré un petit peu? Alors ça fait plaisir.
1: Fait plaisir, bien sûr.
0: Allez, voici une question pour toi depuis 1900.
2: Excuse-moi, je te coupe avant. Excusez-moi, Valérie, vous n'auriez pas perdu un petit peu de poids?
1: Merci, mon chéri, comme tu es mignon. Bon, je l'adore.
2: Ou alors c'est le rose qui vous affine, peut-être.
1: Ah, mais oui, bien sûr, évidemment que c'est le rose qui m'affine.
0: Alors, est-ce que je dois te rappeler, Benjamin, que tu joues avec la team Bastien aujourd'hui? Les compliments pour la maîtresse, là? Non, je suis pas d'accord. N'oublie pas que nous sommes en concurrence frontale.
1: Bien sûr.
0: Un petit compliment qui va bien, là, l'armée du kiff, là, le Malabar, là, qui est en face de moi. Et c'est vrai qu'elle est toute rose. Commencez pas à vous déshabiller.
1: Je me déshabille pas, je remonte ma femme.
2: Aussi.
0: Allez, chou, Benjamin.
1: Alors.
0: Bon, je vais pouvoir la poser à un moment donné, cette question. Depuis 1981, en France, quel célèbre slogan accompagne les produits laitiers ? Les produits laitiers sont nos chéris pour la vie, sont nos amis pour la vie, sont nos envies pour la vie, sont tous avec Valérie, top chrono.
2: Sont nos amis pour la vie.
0: On a l'impression qu'on est à la messe, je sais pas où on est là, mais on va se la faire tous ensemble. Attention, tu es prêt, Benjamin ?
8: Les produits laitiers sont nos amis pour la vie.
0: Bravo.
1: Eh ben, ça fait 3 points.
2: Éric et Valérie.
1: Merci, mon chéri. Alors, Benjamin, ça te fait 3 points de plus. Tu as 6. Maud, tu as 3. Et là, tout de suite. Poum. Allez, le seul.
0: Fais bien la grosse caisse, hein.
1: L'unique groupe de rock, les Rolling Stones, Start Me Up. Vous écoutez ici, on vous aime, à tout de suite.
0: Ne le prenez pas mal quand je dis que vous faites bien la grosse caisse.
1: Allez, on se.

0: Les Rolling Stones, Start Me Up à 12h44 sur votre radio ici.
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3: Ouais, c'est tous les jours, hein. Tous les jours qu'il faut être au taquet.
1: Mais ah oui. Là là là, Maud à 3, Benjamin à 6, mon Dieu, mais qui va l'emporter? Qui va partir? Vous restez Rix et Obélix? Qui va boire du café à n'en plus finir?
3: Ah, Benjamin.
1: Alors, notre petite Maud, dis donc, il paraît que t'as une maman un peu sympa, un peu genre, je fais des blagues, l'air de rien.
4: Bien
1: il paraît
4: sûr.
1: Que quand t'avais 20 ans, ta maman t'a demandé d'aller acheter des tringles à rideaux dans un magasin.
4: Oui, c'est ça.
1: Et au moment de payer, qu'est-ce qui s'est passé?
4: Eh bien, en fait, elle sait que j'ai un gentil caractère, en fait, et puis la caissière... Et du coup, elle m'a fait des... J'ai dû vider tout mon sac, je savais que j'avais rien pris. Et puis c'est tout, la caissière, elle s'est vraiment mise en colère et tout ça. Je me suis mise en colère aussi. Je retourne chez ma mère, et t'es arrivée là, bah oui, elle m'avait collé les antivols dans mon dos, en fait. J'étais partie au magasin comme ça. J'étais pas contente. Bon, elle était bien contente.
1: Mais...
4: en même temps, c'est un petit jeu sympa, parce que je suis un peu... J'aime bien les bêtises, quoi. D'ailleurs, je lui fais un petit coucou à Claudine et à Patrick de Chouny, en fait. Ils sont contents
1: voilà.
4: Comme ça.
1: Voilà, donc parce que ça...
4: Contente.
1: Mais oui, parce que parce qu'elle a sonné. Sa mère lui avait collé les antivols, donc elle sonnait, la caissière ne comprenait rien.
4: Et puis la caissière n'était pas contente, puis moi j'ai un petit caractère un petit peu trop gentil, enfin pas du tout même, du coup bah, c'était deux colères en caisse,
1: bah,
4: ça
1: oui.
4: L'a pas fait quoi, du coup, bah oui.
1: Non mais elle est
4: mais
1: sympa.
4: Bon, on avait bien rigolé,
1: ouais.
4: Sympathique, mais bon, on aime nos mamans. Hein.
1: Oui, on aime nos mamans, bah moi oui.
0: Fin... C'est la fête des mères ouais. D'ailleurs dans quelques jours.
1: C'est la fête
4: bientôt,
1: des
4: bientôt.
0: Bah, bien c'est dimanche.
4: D'ailleurs, j'espère que mes enfants, ils entendent. Hein, c'est bientôt la fête des mères.
0: Ils comptent.
1: C'est dimanche, la fête
0: des mères. C'est pas dimanche, c'est dimanche d'après, ouais. C'est ça.
1: Alors,
4: d'après.
1: Oui. Le dernier dimanche du mois de mai, c'est la fête des mamans.
0: Exactement.
1: Pensez à vos mères qui ont souffert pour vous mettre au monde, bande
0: enfin,
1: de petits ingrats.
0: C'est l'occasion de rappeler que c'était la Saint-Éric hier. Bon, voilà.
1: Est-ce que
4: oui,
1: tu vas me
4: l'Éric.
1: Est-ce qu'il va me laisser en placer une ou pas? Je ne sais plus, là. Alors, écoute bien, là, t'as 3, il a 6, c'est la question à 5 points. Donc, il faut que tu la marques, il faut que tu l'emportes, tu vas l'emporter. Allez. Quel chanteur... Mais si t'es au taquet, vas-y, ma chérie. Écoute bien. Quel chanteur français était surnommé l'homme à tête de chou? Quel chanteur français était surnommé l'homme à la tête de chou? Top chrono, 10 secondes.
4: Peut-être Serge Gainsbourg, peut-être.
5: Dieu est un fumeur de gitane.
1: Eh oui, c'est Serge Gainsbourg. Bien sûr,
4: ah,
1: parce
4: avec
1: que...
4: Avec les oreilles.
1: En fait, il a sorti un album en 1976, inspiré d'une sculpture qui représente un homme à la tête de chou. J'ai ce vinyle à la maison, c'est très très beau. Et donc, c'est lui, l'homme à la tête de chou. Tu as 5 points de plus, tu passes à 8.
0: Benjamin, il y a un domaine dans lequel tu es nul. J'adore. C'est quoi?
6: Rappelle-le-moi parce que ça me parle pas. J'ai peut-être là-dedans dans la mémoire que je suis nul.
0: Eh bien, c'est l'orientation. Voilà, ah. T'aurais pas
6: oh là
0: pu
6: là,
0: ça.
6: Ah oui, mon Dieu.
0: Voilà.
6: Oui, je m'étais perdu dans mes réflexions.
0: Ah mais non, oui, toi, l'épreuve de Koh-Lanta d'orientation, c'est pas possible.
6: Ah oui, ah non. Ben non, je trouverais même pas à l'aéroport pour aller dans l'avion. Donc.
0: D'accord.
6: Oh, non.
0: Alors, te voilà parti en forêt, la cueillette, hein, bien sûr, des champignons.
6: Et là,
0: t'as tourné combien de temps dans cette forêt?
6: Les heures passent, le soleil se couche et mon pauvre Benjamin était perdu dans les bois comme un couillon.
0: Ah non, mais le soleil se couche, c'est-à-dire que tu as quand même tourné, a priori, 5 heures dans la forêt pour retrouver ta voiture.
1: Ah là.
6: Oui, aisément, tout à fait.
0: Et finalement, tu as trouvé une route?
6: Oui, voilà, j'ai trouvé une route, j'ai surmonté sur 1 ou 2 kilomètres, j'ai trouvé des maisons et puis j'ai pu retrouver mon chemin après grâce aux gens qui habitaient pas loin des bois.

0: Ah ouais. Et puis la fripe, quoi, quand la nuit commence à tomber, là.
1: Et bien sûr.
0: On est loin de chez soi. Et puis à l'époque, on n'avait pas de téléphone portable, alors. Les signaux de fumée, ça passe pas dans les forêts. Enfin, faut éviter de faire du feu en forêt, mais. Non, c'était.
2: Bon, puis Benjamin.
0: J'ai eu la peur de ma vie.
2: Quand t'avais 18 ans, tes parents, ils t'ont dit de pas la prendre, cette deux chevaux.
0: Ben oui. Non, c'était la Mégane, la deux chevaux, c'était ma voiture à moi.
2: Ben oui, mais on t'avait dit de pas toucher la voiture. Qu'est-ce que t'as fait?
0: Ben je l'ai prise.
2: Ah oui, mais. Tu l'as prise, mais tu l'as mis dans un mur, surtout.
0: De chez planté. Ah oui, elle était explosée. Du pare-choc avant au pare-choc arrière, il n'y avait pas un centimètre carré de tôle qui était
2: pas... Une belle Mégane. En fait, ses parents étaient partis en vacances. Et lui, il s'est dit, je vais choper la belle Mégane. Et il voulait faire un petit tour, quoi. Mais ça a été... Ouais, t'as dû drôlement te faire gronder, hein, Benjamin.
0: Quand les parents ont vu l'état de la voiture, ils étaient plus rassurés que quand j'allais bien. Quoi.
2: T'as des parents qui sont...
0: Ouais.
2: Allez, voici ta question à 5 points. Question cage, pas de proposition de réponse. Un extrait pour TB. Himalaya, et c'est Johnny Hallyday. Quel personnage folklorique vit, selon la légende, dans les montagnes de l'Himalaya? Top chrono, 10 secondes.
0: Serait-ce le Yeti?
2: Attends, c'est moi qui pose les questions, là. Tu me demandes si serait-ce le Yeti?
0: Oui, tout à fait.
2: Écoutez, je vais vous répondre, Benjamin. Oui, c'est le Yeti, l'abominable homme des neiges, qui est le poilu gigantesque, objet des récits dans Tintin, notamment, dans l'île Noire. Oui, c'est bien le Yeti. Bravo.
3: Alors, 11 pour Benjamin, 8 pour Maude. C'est le bingo qui vous départagera, mais tout de suite, tout s'en va. Gaëtan Roussel, vous écoutez ici, à tout de suite.
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0: s'en va, Gaëtan Roussel.
1: Oh là là, tout s'en va, mais pas la pub, hein, attention.
0: Ah non, elle arrive, elle.
1: Elle arrive,
0: c'est vrai. Il y a Nadine Mousselet dans la pub ou
1: Je sais pas, peut-être qu'il y aura Riley, là.
0: Ah oui, oui, le nouveau roman.
1: Voilà.
0: Lucinda Riley.
1: Lucinda, réclame.
0: Elle est là ?
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2: Ici à midi, on est au taquet.
0: Ah oui.
1: Alors, nous sommes au taquet avec Maud qui a 8
3: oui.
1: et Benjamin qui a 11. Alors, oui. Qu'est-ce et que c'est que ce
0: rire? C'est une réaction sur 11 points. Voilà.
1: Tu sais que si t'arrive quelque chose, Maud ne réagira pas.
0: Pourquoi hein?
1: Parce que tu es odieux.
0: M'en fous, je vais kidnapper son doudou.
1: Alors, dis donc, il paraît qu'on a eu, des études d'infirmière un peu rigolotes. C'est-à-dire qu'un jour, oui. vous avez voulu bizuter un pauvre brancardier à l'hôpital. Et avec tes collègues, et comment vous avez fait? Qu'est-ce que vous avez fait?
3: Bah, comment on a fait? Et ben, en fait, j'étais de nuit avec des collègues. Alors, franchement, il n'y avait pas de patients, en fait. Il n'y avait pas beaucoup de patients. On pouvait se le permettre. Et en fait, on a dit au brancardier qu'il fallait venir chercher. Il y avait un décès dans notre service. Et en fait, je m'étais habillée comme, avec la chemise, tout ça. Sauf que, j'ai eu tellement peur arrivé devant l'ascenseur. Parce qu'il m'emmenait, en fait. Arrivé devant l'ascenseur, je me suis réveillée, quoi. Et là, il a eu peur, quoi. Il s'est dit, vous me faites, quoi. Petite dédicace à Coco et Delphine, elles se reconnaîtront.
1: Ah, voilà, c'est que tu. Oui, t'as fait la morte, mais heureusement qu'il n'a pas fait une crise cardiaque, le gars, hein, parce que sinon.
3: Oui, puis heureusement qu'il ne m'a pas emmené jusqu'au frigo, parce que j'aurais pu un peu mal quand même.
1: T'as eu un peu froid, mon chat. Alors, je vais t'encourager avec une chanson
3: oui
1: qu'on adore. Je l'ai chantée, moi, avec Amel Bent.
0: Ah oui.
1: Mais oui.
3: Ah, je le sens.
1: Allez.

0: sur M6.
1: Chantons tous
0: contre le cancer. Alors, je l'embrasse d'ailleurs, je l'adore. Ma chérie, c'est simple, tu gagnes si tu gagnes. Voilà. Donc tu vas me.
2: La grande phrase chaque jour. Tu gagnes. Bah, si tu gagnes.
0: À mon top chrono, tu auras 10 secondes pour me donner un maximum de villes qui commencent par P. P comme pointure, P comme papa, P comme. Voilà, tu vois. Donc un max de villes qui commencent par la lettre P comme papa. Attention, top chrono.
3: Alors, Paris, Poitiers, Pau, Perpignan, Pornic, Parthenay, à côté de chez nous, Péronne, Péronnasse, Pontoise.
0: Tu m'en as donné neuf. Il y avait Porcheville, Puteaux, Plaisir, Pontoise, Poissy, Périgueux, Provins, mais tu m'en as donné neuf, c'est magnifique, bravo.
2: Bon, Benjamin, t'as 11 points, t'es en tête, elle a 8 points, sauf qu'on là, on est à l'épreuve du bingo. Et pour gagner les 10 points qui représentent ce bingo, il faut marquer le plus de points. T'as compris qu'elle a fait 9. Elle a été très très performante. Hein.
4: Elle a cartonné là.
2: Elle a cartonné. Mais on a déjà vu des reversal situations. Des retournements.
4: Des remontadas.
2: Exactement. J'ai envie d'y croire. Alors avant de jouer, on va aller faire un petit tour sur la croisette. Voilà, parce qu'en ce moment, nous sommes en plein festival de Cannes et parfois on y entend ceci. You.

0: Moi.
1: Je crois que c'était hier à la télé, hier ou avant-hier. La Cité de la Peur, c'est ton film préféré.
2: Ah oui, oh là là, de loin, oui.
1: Ah ouais,
0: prenez un chewing-gum, Émile.
1: On peut tromper 1000 fois, 1000 personnes, bien sûr. Madame, je vous pisse à l'arrêt. Non, De Ré. Odile De Ré. Et voilà.
2: Je suis trop content.
1: Ouais, je sais. Mais alors là, c'est Valérie qui va être trop contente. Car tu adores un chanteur que Valérie, mais kiffe à la folie.
3: Quand on fait la Java le samedi,
1: Bien sûr. L'excellent Michel Sardou.
2: L'unique, le grand.
1: L'unique.
0: Allez, c'est parti.
1: Voilà, Valérie, la tête de Valérie. Son malabar s'est effondré.
0: Mon malabar va très bien.
1: Nous allons donc jouer, je te rappelle qu'il y a 9 points. 9 points en jeu, il faut me faire 10 là. Bingo du jour, nous sommes dans les villes, partout en France. Et tu vas devoir citer un maximum de villes, commençant par la lettre T. T comme Tata, comme Thierry, comme taisez-vous. Top chrono, 10 secondes.
2: Ah bah ça va aller vite, Tours et puis...
1: Allez
2: et Toulouse...
1: Tarbes, Toulon, Touques, Tourcoing, Tournon, bah oui, Thoiry, Tignes, Torcy, il y en avait plein, Théoul.
0: Bon, alors, Maud, tu l'as compris, c'est toi qui seras avec nous pour la finale, bravo.
4: Oui.
0: Donc tu tenteras de gagner le séjour pour 4 personnes au parc Astérix, tu feras la descente du Nil, tu prendras de la hauteur avec l'envol d'Ibis, tu découvriras 7 automatiques. C'est un séjour de 2 jours pour 4 personnes, une nuit à l'hôtel du parc, en chambre familiale, les petits déjeuners, les dîners et aussi 100 euros de carte carburant. Donc c'est magnifique ma chérie, si tu ne gagnes pas ça, tu gagneras la machine à café Malongo, les 32 dosettes et les 6 verres.
1: Les 6 verres en verre, bien sûr.
0: Bravo Benjamin, t'as bien joué.
4: Je peux passer un petit bonjour.
0: Ben
4: est-ce que je peux passer un petit bonjour?
0: Évidemment.
4: Oui. Est-ce que je peux passer un petit bonjour à Joël et à Nadine, à Élodie, à Méline qui sont en train de m'écouter?
0: Bonjour.
4: Elles se reconnaîtront.
0: Bonjour. Coucou. À tous. Voilà.
1: Oui. Bravo Benjamin. Astérix, c'est pas content quand même.
4: Bravo Benjamin.
5: T'as dit Monsieur Astérix.
1: Oui, il est pas content, il est perdu.
0: Bon, bravo Benjamin, tu n'as pas démérité. Bravo à toi. Et puis surtout, bravo à Maud. Benjamin, c'est pas grave, tu sais, tu. Bah si, mais non, mais qu'est-ce que tu veux que je lui dise?
1: Ça vous fait 2 candidats déjà depuis hier.
0: Ah oui, c'est vrai. Bah oui, qu'est-ce que vous voulez?
1: Voilà.
0: Bien, mes chéris, je vous remercie de nous avoir écoutés. Je vous dis que je vous aime. Je vous dis tous à demain. Je remercie Céline à la réalisation, Sarah à la technique, Marian au standard, le professeur Coupez au savoir et le Yeti à mes côtés, à la vanne.
1: Ouais. La grosse caisse. Merci de Malabar, la grosse caisse.
0: Wendy Chouchou,
1: Wendy Bouchard,
6: bonjour
1: bienvenue.
6: Les amis,
1: comment ça va
6: bien,
1: Wendy?
6: Ça va bien, je vous parle médecine, je vous parle des délais de rendez-vous, des attentes fort longues dans un certain nombre de départements. Comment les soignants se réorganisent pour réduire tout cela? En grande enquête Doctolib qu'on vous dévoile en exclusivité sur ici.
1: C'est mon application préférée, Doctolib.
6: Elle est bien utile, et l'intelligence artificielle aussi, figurez-vous, on va en parler.
0: Merci ma chouchou.
6: Merci, à demain.
0: À demain.
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1: Au taquet revient demain midi, mais pour ceux qui en veulent un peu plus, rendez-vous demain à 4h du mat. Parce qu'on nous écoute la nuit aussi, Valérie.
0: En tout cas, pour l'instant, vous nous écoutez. Il est 13h, je vous aime.
1: Eh ben, rendez-vous demain, et moi aussi, je vous aime. Voici Wendy Bouchard, bon ma France. Bonne journée.
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6: Bonjour à tous, merci d'être à l'écoute de Ma France. Avec cette étude Doctolib, donc, que nous vous révélons en exclusivité sur ICI et qui illustre vos difficultés pour obtenir un rendez-vous médical. Dans un département sur 2, les temps d'attente s'allongent et 63% d'entre vous ont renoncé à un rendez-vous faute de délai raisonnable. Vous entendrez les habitants du Mans, de Limoges ou de Laval avec notre invité, directeur général de Doctolib. Patrick Bruel dans la tourmente, visé par 9 plaintes au moins et mise en cause par une trentaine de femmes. L'artiste nie et souligne n'avoir jamais forcé une femme de sa vie. L'avocate de Flavie Flamand, qui accuse aussi le chanteur, annonce de nouvelles plaintes. Qu'en pensent les fans de l'artiste Patrick Bruel? Iront-ils le voir dans les villes où il doit bientôt se produire? On les écoute encore sur ICI. Le projet de loi d'urgence agricole arrive à l'Assemblée nationale. C'est un texte qui doit soulager le quotidien et la vie des paysans. On vous parle notamment de la gestion de l'eau. Et puis au cœur de vos régions, la fierté des habitants de Reims, d'où s'élancera le Tour de France en 2028. Une plage Brigitte Bardot inaugurée à Cannes, et puis un renard voleur de boules de pétanque. Histoire insolite en Dordogne qu'on se plaît évidemment à vous partager. On commence ce journal avec cette étude Doctolib, donc en exclusivité pour votre radio. On parle santé au plus près de vos préoccupations. Vous qui allez pouvoir consulter les délais de rendez-vous médicaux dans vos départements, parmi les constats frappants de cette enquête, on note que le temps d'attente pour un rendez-vous chez un médecin généraliste s'allonge en France dans un département sur deux. Pour consulter un spécialiste, c'est pire. Dans la Sarthe, par exemple, la moitié des habitants attendent 35 jours, l'autre moitié plus d'un mois pour un rendez-vous chez le dentiste. Léopold Picot, vous avez interrogé ces habitants du Mans en manque de rendez-vous.
5: La première réaction de Louise, 67 ans, quand on lui parle d'accès aux soins, c'est...
8: C'est très difficile, surtout pour avoir les rendez-vous. Par exemple, les dentistes, 2 mois, 3 mois, 4 mois, 5 mois.
5: Mancelle, depuis 24 ans, elle vient juste de trouver un dentiste.
8: J'ai une sœur qui était déjà patiente de cette dentiste et c'est elle qui m'a recommandé parce que sinon, c'est difficile.
5: Tellement difficile que Josiane, 75 ans, a carrément abandonné.
9: Un dentiste, j'en ai pas parce que... Il n'y en a plus, donc là c'est tout. On fait comme on peut. Jusqu'à maintenant ça va, mais un jour je vais avoir besoin, donc j'irai à l'hôpital, puis c'est tout.
5: Les rares qui n'ont aucun problème, ce sont des sortes d'héritiers de l'accès aux soins, comme Luca.
10: Ça a été ultra facile parce que j'ai récupéré tout ça de mes parents, donc j'ai pas de soucis là-dessus.
5: Est-ce que ça vous est déjà arrivé de recommander des gens ?
10: J'ai essayé, mais ça marche pas. Ils ont plus besoin de patients, en fait, ils prennent plus personne.
5: Rien de très étonnant quand on sait qu'en Sarthe, un peu plus d'un médecin sur 20 accepte de nouveaux patients. Alors si on ne tombe pas dessus, il ne reste plus qu'à monter à Paris. C'est 4 à 5 fois par an pour Odile et son mari Didier, septuagénaire.
11: On fait des groupes, on fait des fois des visites médicales dans la journée.
12: Certains font les musées, nous on fait les médecins.
5: Sauf qu'un billet de train pour Paris, ça coûte cher et tout le monde n'a pas les moyens de se le permettre.
6: Merci Léopold. On va entendre les auditeurs à 13h15 sur ces délais d'attente, sur leur organisation, le renoncement aux soins aussi, sur les vertus également de la téléconsultation ou de l'intelligence artificielle, plus inattendue, avec notre invité, directeur général de Doctolib, Jean-Urbain Hubeau. Et dès maintenant, non, en revanche, sur ici.fr, vous pouvez, grâce à notre moteur de recherche, retrouver les délais d'attente par spécialité chez vous, département par département. Patrick Bruel est dans la tourmente. L'artiste actuellement à l'affiche du Théâtre de Paris doit commencer mi-juin une tournée qui va le mener dans de nombreuses villes de France, mais aussi en Suisse, en Belgique et au Canada. Une pétition soutenue par des associations féministes circule avec 20 000 signatures pour demander l'annulation de ses différents concerts et pièces de théâtre. La porte-parole du gouvernement a réagi hier, encourageant les femmes à parler, mais elle précise que l'artiste reste libre de se produire. Le malaise grandit chez les fans et chez les admirateurs de Bruel, visé au moins par 9 plaintes pour viol et agression sexuelle. À Nouc-Caron, à Vaison-la-Romaine par exemple, les habitants sont partagés face à la tenue d'un concert de Bruel.
13: Plusieurs Vaisonnais sont plutôt favorables à la tenue de ce concert dans le théâtre antique.
14: Et j'espère pour lui qu'il va pouvoir continuer sa carrière et qu'il n'aura pas de problème. En tout cas, moi personnellement, c'est pas ça qui m'empêcherait d'aller le voir.
15: Il faut se contenter de se dire que tant qu'il n'est pas jugé, on n'a pas le droit de juger.
13: Mais d'autres, comme Aurélie, sont mal à l'aise à l'idée d'aller applaudir Patrick Bruel dans ce contexte.
16: J'avais prévu d'aller effectivement au concert de Patrick Bruel parce que j'aime beaucoup. Et bien en fait, par rapport à tout ce qui a été dit, même si on est, il n'y a encore rien de prouvé, mais du coup, j'ai décidé de ne pas y aller parce que ben, ça me déçoit énormément. Parce que par rapport au personnage qui représentait pour moi, j'adhère plus. Enfin, je suis déçue par le personnage en fait.
13: Et pour dire leur opposition à la venue de l'artiste, certains préparent des actions le soir du concert. C'est le cas de Dominique, un habitant de 63 ans.
17: Que les organisateurs maintiennent ce concert, que lui aille jusqu'au bout de cette démarche en niant les choses et en s'affichant de manière, je trouve, outrancière, ce n'est quelque chose qu'on ne peut absolument pas accepté. Ça m'insupporte.
13: De son côté, le maire Les Républicains de Vaison-la-Romaine, Jean-François Périllou, explique que le théâtre antique est loué et qu'il ne peut pas prendre la décision d'annuler ce concert car de grosses sommes d'argent sont en jeu et que Patrick Bruel n'a pas encore été jugé.
6: Et oui, la présomption d'innocence est évidemment au centre des débats. Doit-on punir, censurer, exclure une personne, un artiste en l'espèce par principe ? Après les nouvelles révélations de Flavie Flamand qui accuse le chanteur de l'avoir abusé alors qu'elle n'avait que 16 ans, les témoignages recueillis par la justice seront ainsi déterminants. La défense de l'artiste affirme qu'ils ont entretenu une relation sexuelle épisodique, ce que dément l'animatrice. Et l'avocate de Flavie Flamand, Corinne Hermann, annonce de nouvelles plaintes contre Patrick Bruel. Écoutez-la.
18: Nous allons déposer de nouvelles plaintes pour viol contre M. Patrick Bruel, qui est encore une fois présumé innocent jusqu'à ce que les juges d'instruction se soient prononcés. Elles sont rentrées en contact avec nous en tant qu'avocats pour qu'on construise leurs plaintes et elles sont évidemment considérées, elles aussi, du système de défense. Elles le connaissent. Donc, on déposera des plaintes dans les jours qui viennent. Et elles viennent, elles, au soutien de Flavie, qui est venue à leur soutien.
6: Mise en cause au total par près de 30 femmes, Patrick Bruel nie les faits. Il s'est exprimé hier dans une lettre ouverte sur les réseaux sociaux, ajoutant qu'il n'a jamais forcé une femme. Il est 13h06. Le projet de loi d'urgence agricole arrive aujourd'hui à l'Assemblée nationale. Avec une vingtaine d'articles, avec plus de 2000 amendements, il est présenté par le gouvernement comme une réponse à la crise du secteur. Parmi les sujets controversés qui cristallisent les tensions, les questions liées à l'élevage, mais aussi aux normes environnementales et à la gestion de l'eau. Le projet de loi agricole encourage la construction de retenues d'eau à usage agricole. Toutes les régions sont concernées en effet par la pénurie d'eau, même la Normandie réputée plus humide. Édouard Marguier, vous l'avez constaté chez un producteur de pommes à cidre. Nous sommes avec vous dans le Calvados.
19: Sur cette exploitation, il y a d'un côté les pommiers et de l'autre une clairière qui forme une cuvette. C'est là que Samuel Courvalet va construire sa retenue d'eau.
20: Toutes les eaux de la colline arrivent ici et l'idée c'est de les récupérer pour pouvoir irriguer les cultures de pommiers dans l'été, aux périodes les plus sèches.
19: Nous sommes à Pierrefitte en Cinglais, au sud de Caen. À 54 ans, ce producteur normand n'aurait jamais pensé en arriver là, mais le réchauffement climatique a changé la donne.
20: L'été, quand j'étais jeune, on avait 2 jours à 30 degrés, un petit orage. Maintenant, on a 10 jours à 35, facilement. Hein.
19: La construction de cette retenue de 40 000 mètres cubes d'eau va coûter plusieurs centaines de milliers d'euros. Son projet ne fait l'objet d'aucun recours dans cette commune de 250 habitants, contrairement aux méga-bassines remplies par pompage dans les nappes phréatiques, comme celle de Sainte-Soline, dans les Deux-Sèvres.
20: On ne prend pas dans un ruisseau, on ne dévie pas une rivière, on ne prend pas dans les nappes, donc ça me paraît logique. Je pense qu'à l'avenir, c'est des choses à étudier, et puis ça évite que les villages soient inondés. Hein. Donc c'est peut-être des choses à reprendre en considération.
19: Sa retenue d'eau alimentera un réseau de tuyaux pour arroser au goutte à goutte ces milliers de pommiers étalés sur 70 hectares.
6: Il est 13h08 et cette information Radio France que vous nous révélez, Marie Dupin, une perquisition est en cours à l'usine Perrier de Vittel dans les Vosges, à celle de Vergès dans le Gard. Marie, cela concerne les suspicions de traitement illicite des eaux par l'industriel.
21: Oui, ce sont au moins 40 agents de la répression des fraudes qui ont débarqué ce matin dans l'usine de production de Perrier dans le Gard, mais aussi dans les Vosges, à Vittel, où sont produites les marques Vittel, Contrex et Par. Les perquisitions ont lieu dans l'usine Perrier, mais aussi dans le laboratoire de Vittel, où Nestlé effectue ses analyses de qualité de l'eau pour toutes ses eaux minérales. C'est aussi là que se trouve son centre de recherche et développement. Selon nos informations, ces perquisitions s'inscrivent dans le cadre d'une information judiciaire ouverte par le parquet de Paris après une plainte de l'ONG Foodwatch pour tromperie. Le groupe est soupçonné, depuis les révélations de la cellule investigation de Radio France et du Monde, d'avoir eu recours à des traitements interdits pour purifier des eaux contaminées à la ressource par des bactéries et des traces de substances chimiques, alors que l'eau minérale naturelle est censée être pure à la source. Contactés, ni la répression des fraudes, ni le parquet de Paris, ni Nestlé Waters n'ont pour l'instant souhaité confirmer officiellement ces opérations.
6: Marie Dupin, cette information Radio France. On parlait d'eau. Emmanuel Macron propose de nouveau en conseil de planification écologique de réfléchir à une consigne sur les bouteilles plastiques. Un système de récupération des bouteilles vides contre quelques centimes pour les recycler. Il demande à son gouvernement d'étudier les actions qui permettront d'atteindre un objectif de recyclage du plastique en 2030. Et puis on relaie la performance gigantesque de Victor Wembanyama cette nuit en play-off de la NBA. Son équipe des Spurs de San Antonio jouait le premier match de finale de Conférence Ouest, l'équivalent des demi-finales pour le championnat de basket américain. Et sur le terrain, détenant du titre, le Thunder d'Oklahoma City, avec son équipe, Wemby a arraché une victoire d'exception. 41 points, 24 rebonds pour le Français. Performance rarissime à ce niveau de la compétition. La finale de conférence se jouera au meilleur des 7 matchs.
22: Pour de nombreux observateurs.
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6: On commence le tour des régions à Paris où les chiffres des violences sexuelles dans les établissements scolaires sont accablants. Les personnes incriminées sont des agents du périscolaire employés par la ville de Paris. 78 ont été suspendus depuis le début de l'année, une trentaine pour suspicion d'agression sexuelle. Vous savez que ce sujet est une urgence brandie comme telle par le nouveau maire de Paris, Emmanuel Grégoire, qui hier a lancé sa convention citoyenne sur la protection de l'enfant à l'école. Des parents ont été tirés au sort parmi un millier de volontaires pour réfléchir à la répartition du temps scolaire et périscolaire, à la semaine de 4 jours par exemple. Paul Tillier, vous avez assisté aux échanges et ce scandale du périscolaire, bien sûr, a pris toute sa place hier pour cette première grande réunion de la Convention.
2: Installés derrière leur pupitre sous les ors de la mairie de Paris, 80 parents attentifs et inquiets.
3: On parle de violences sexuelles sur les enfants, c'est ça qui nous réunit. Statistiquement, il y a forcément des parents ici qui sont directement concernés.
2: Une convention rattrapée par l'actualité, avant de démarrer, les smartphones vibrent. Nouvelle affaire, un animateur mis en examen pour violences sexuelles, déjà épinglé pour des faits similaires un an et demi auparavant.
4: Ce type de problème, aujourd'hui, n'est plus possible.
2: Emmanuel Grégoire, maire de Paris, encaisse.
4: L'organisation aura à rendre des comptes, elle le fera devant la justice, évidemment. Et deuxièmement, ça ne se reproduira plus.
2: 2h30 d'échange, fin de la première session. Il y en aura 6 en tout. Sophie, maman de 2 jumelles, tenait à être là.
23: Je faisais preuve d'une certaine forme de naïveté en vrai. J'avais jamais pensé qu'il pouvait leur arriver quelque chose dans l'enceinte de l'école.
2: Il y a des priorités, affirme Angelina, comme vérifier les antécédents des animateurs du périscolaire avant leur embauche.
23: Je ne comprends pas que voilà, quelqu'un qui est passé en jugement puisse normal. Je peux retourner dans cette école, je peux aller dans une autre école. Moi, je ne comprends pas comment c'est possible en fait.
2: Visite d'école, dialogue avec des experts et des enfants. Les participants ont un mois pour rédiger leur recommandation. Ils espèrent qu'elles ne tomberont pas aux oubliettes comme celle de la Convention sur le climat.
6: La conclusion de cette Convention citoyenne est attendue le 22 juin. Nous voici à Reims désormais, où l'annonce a ravi hier les habitants devant la cathédrale. Le grand départ du Tour de France 2028 se fera dans la Cité des Sacres. Ce n'était pas arrivé depuis 72 ans et c'est une belle nouvelle pour le rayonnement de la ville avec des retombées économiques à la clé. Lille a engrangé par exemple 15 millions d'euros l'an passé en étant ville départ. Les Rémois rencontrés par ici, Champagne, sont donc conquis.
24: Ça fait plaisir, ça va attirer du monde, ce sera formidable.
25: Bon, ça va faire de l'animation à Reims, donc je pense que c'est une chose qui peut être intéressante. C'est une belle épreuve sportive, donc c'est cool.
26: Si il part de Reims, j'irai le voir.
24: Il est déjà passé, déjà, à Reims. Je l'avais vu à Écueil, c'était fantastique. C'est un prestige de voir le Tour de France sur Reims. Hein.
27: C'est un moment sportif incontournable dans l'année française du sport. Heureux que ça soit ici.
6: Voilà pour 2028. En attendant, le Tour de France cette année s'élancera le 4 juillet de Barcelone. À Cannes, le maire David Lisnard a inauguré hier sous un soleil majestueux la nouvelle plage Brigitte Bardot. Il a rendu hommage à l'actrice révélée sur la croisette en 1955 et qui deviendra une légende du cinéma dans le monde entier. La plage Massé porte désormais son nom et sera accessible aux chiens du 1er novembre au 1er mai en souvenir du combat pionnier et visionnaire de bébé pour la cause animale. Et puis on termine ce journal des régions en Dordogne avec une histoire géniale. Un renard chapardeur qui depuis quelques semaines dérobe des boules de pétanque à Saint-Vincent de Conézac. Un couple a installé dans son jardin des caméras de surveillance pour connaître le profil du malfaiteur. Et leur surprise, Alexandre Alves, a été vraiment à la hauteur.
28: Damien, derrière son ordinateur, regarde les images de sa caméra de vidéosurveillance.
29: Ah bah il y va tranquillement, hein. Prend sa boule et il s'en va. Nous on a un renard qui préfère les boules aux poules.
28: C'est ça.
29: C'est quand même extraordinaire.
28: Le renard passe toutes les nuits, chaque matin avec leur café, il découvre de nouveaux vols.
30: On était sur le trognon. Vraiment, on était béat. On a ri et c'est quelque chose qu'on pourrait raconter n'importe où. On va dire, non mais bien sûr, ton histoire elle est rigolote et elle est bien réelle.
28: Elle ouvre le meuble de jardin.
30: Voilà ce qui nous reste à nous.
28: Le renard a volé 19 boules.
30: Toutes les bonnes.
29: Ouais, sur nos jeux là-bas, il y a
30: reste que celui-là, la tienne. C'est ouais, celle-là, celle-là elle coûte 250 balles, celle-là. Il y en a pour, je vous dis, entre 800 et 900 balles. Nous, la pétanque, c'est dans le sang. Mon mari, les siennes, c'est peut-être pour la Saint-Valentin. Il y a les 18 ans de mon fils. C'est pour ça qu'on a des boules de professionnels, du reste.
28: Pour les retrouver, ils sont prêts à tout. Ils ont même acheté des traceurs qu'ils vont accrocher sous les boules qu'il leur reste.
30: C'est un jeu qui s'est mis en route en fait entre nous, mais on va y aller voir si c'est autour du terrier. Et je vais être honnête avec vous, si c'est pas autour du terrier, je pense qu'on va creuser pour récupérer nos boules. Parce que j'ai le beau-père qui a la mini-pelle, il est déjà au courant. Dès qu'on l'appelle, on va récupérer nos boules.
28: Et si ça ne fonctionne pas, il pense déjà à appeler une entreprise spécialiste des traçages électroniques.
6: Histoire insolite pour le moins, signé Alexandre Alves pour ici, Périgord, il est 13h15.
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6: Dans Ma France et sur votre radio ici, vous le savez, les enjeux de santé et d'accès aux soins font partie des urgences et de nos sujets prioritaires. On vous en parle régulièrement, en dehors du constat, avec des solutions, avec des alternatives développées dans ces territoires face à ces difficultés, face aussi pour les patients à ces pertes de chance, face encore à des délais d'obtention de rendez-vous très longs. Certains patients changent de département, on l'a entendu tout à l'heure, pour se faire soigner et le parcours de soins devient un parcours du combattant. Il y a une enquête qui nous éclaire aujourd'hui sur cette carte d'accès aux soins et que l'on doit à Doctolib, dont vous êtes directeur général. Bonjour Jean-Urbain Hubeau.
0: Bonjour Annie.
6: Enquête que vous lancez conjointement avec la Fondation Jean Jaurès et que vous dévoilez sur nos antennes. Depuis ce matin, vous entendez les grandes données de cette étude qui traduit ces difficultés. 20 jours en moyenne pour un rendez-vous ophtalmo, dermato, cardiologue, mais des difficultés aussi quand les médecins généralistes partent à la retraite. Écoutez Jean-Urbain, ces habitants de Limoges pour ici Limousin.
1: J'ai mon médecin généraliste qui est parti à la retraite. J'ai eu énormément de problèmes pour trouver un autre médecin, oui. Les dentistes, c'est pareil. J'ai été obligé de téléphoner à 75 dentistes pour réussir à en avoir un à Saint-Maurice-les-Brousses qui est à 30 km de Limoges. Que ce soit un pneumologue, les cardiologues, c'est pareil en fait. Même pour les lunettes, pour les yeux, les choses comme ça, c'est très très long.
5: Moi, je cherche une dermatologue et les délais d'attente sont vraiment compliqués. J'ai beau appeler les cabinets ou même me déplacer directement à l'hôpital. Souvent, il y a un mois d'attente rien que pour pouvoir appeler pour après prendre un rendez-vous, sûrement en 2027 ou 2028.
8: J'appelle, à chaque fois on me dit non, le médecin ne prend plus de patients supplémentaires. Et voilà, ça devient difficile, quoi. Des fois, on demande comment on arrive à se faire soigner. Dentiste, gynécologue, dermato. C'est peut-être le triptyque le plus compliqué à avoir et on en a besoin. Hein.
6: Voilà le quotidien des Français, Jean-Urbain Hubeau. Dans les grandes lignes, ça ne s'améliore pas du tout, l'accès aux soins.
0: Alors, il y a plusieurs enseignements dans l'enquête. La première, c'est qu'il n'y a pas non plus de dégradation qui soit significative, heureusement, il y a deux ans à maintenant. Mais après, quand on regarde en détail, en fonction des territoires et des spécialités, de facto, on entend bien ce que disent les patients, il y a des difficultés spécifiques sur certaines spécialités, sur certains territoires.
6: Oui, dans un département sur deux, le délai moyen d'attente s'allonge pour obtenir un rendez-vous chez le généraliste. C'est ça la réalité, qui va très bien avec ce qu'on vient d'entendre, malheureusement.
0: Exactement. Alors, heureusement, aujourd'hui, le délai d'accès aux soins pour un médecin généraliste, c'est de 3 jours. Mm-hmm. Et on veut dire à peu près 40% des rendez-vous sont pris en moins de 48 heures. Donc, on va dire que les médecins généralistes font bien face en urgence à ces besoins-là. Mais malgré ça, on voit qu'il y a des territoires où c'est beaucoup plus compliqué, du fait de la démographie, du fait de l'organisation des soins.
6: Oui, ce que vous appelez soins de premier recours, c'est l'accès aux généralistes, justement.
0: Aux généralistes, aux pédiatres, aux sages-femmes, dentistes, kinés.
6: Ça, c'est tenu dans des délais raisonnables. C'est ce que vous diriez à l'issue de cette enquête. Ces 3 dernières années.
0: Ouais, 3 jours pour un généraliste, à peu près 8 jours pour un pédiatre, où c'est un peu plus difficile pour le coup.
6: En revanche, ça se complique toujours, et vous le disiez, Jean-Urbain Hubeau, pour les rendez-vous auprès des spécialistes. Là, en moyenne, on est à 15 jours, entre 15 jours et un mois.
0: Exactement. Et selon certains départements, moi je viens de Picardie, de l'Aisne par exemple, les dermatologues dans l'Aisne, à Saint-Quentin, les dermatologues, c'est plus de 90 jours en moyenne. Donc ça veut dire que vous avez des gens, comme vous l'avez entendu tout à l'heure, qui peuvent attendre 6 mois pour avoir rendez-vous chez un dermatologue. Mmh. Donc c'est sûr que dans les soins de spécialité, il y a des territoires où c'est beaucoup plus compliqué.
6: Qu'attendez-vous ? Alors on va la détailler de cette étude évidemment, mais qu'attendez-vous en publiant ces résultats qu'on peut, grâce à un moteur de recherche que nous avons développé avec ICI, justement, analyser département par département, Jean-Urbain Hubeau ?
0: Alors déjà, c'est quelque chose qui nous est beaucoup demandé par les soignants eux-mêmes, pour pouvoir agir sur les territoires. Donc soit les organisations en fait de médecins, soit les pouvoirs publics, ou les syndicats de médecins au niveau national, ils sont très très preneurs de ces informations pour pouvoir mettre en place des politiques de santé publique, oui, pour répondre à ces défis. Et en fait, il y a quand même des motifs d'espoir. Quand on regarde dans l'ophtalmologie, par exemple, en 10 ans, le délai d'accès aux soins à un ophtalmologue a diminué de moitié, alors qu'il n'y a pas plus d'ophtalmologues qu'il y a 10 ans.
6: Ils sont mieux répartis. Et ça, c'est intéressant, parce que vous dites que ce n'est pas une question de démographie, justement, c'est une question d'organisation du système de soins. C'est vraiment une filière qui s'est réorganisée.
0: Se réorganiser avec les orthoptistes, avec la téléophtalmologie, etc. Et donc, pas partout, mais dans beaucoup de départements, en fait, aujourd'hui, les délais d'accès aux soins pour un ophtalmologue, c'est beaucoup plus raisonnable que c'était il y a 10 ans. Et il n'y a pas plus d'ophtalmologues.
6: Ça veut dire quoi, réorganiser ? Qu'est-ce qu'ils ont fait ?
0: Ils ont mis en place un partage de compétences avec les orthoptistes. Ils sont organisés dans les les centres. Donc, ils travaillent ensemble parce qu'ils ont des investissements assez lourds, les ophtalmologues, en termes de matériel. Ils ont mis en place la téléophtalmologie, des protocoles de partage de compétences. Donc, ils ont mis en place beaucoup de mesures qu'on voit aussi dans d'autres spécialités ou sur certains territoires qui ont permis de faire face à la difficulté qu'ils avaient il y a 10 ans, puis ils étaient à 40 jours il y a 10 ans.
6: Oui, pour les dermatologues, pour les gynécologues, ça s'améliore aussi. Il y a un motif d'espoir pour l'ophtalmologie, mais aussi pour les deux professions. Oui,
0: exactement. Et puis sur les territoires, vous avez en fait les médecins et les paramédicaux qui s'organisent aussi en équipe de soins, ce qui permet en fait d'avoir un parcours de soins plus fluide. Vous allez chez le médecin généraliste, directement vous avez le spécialiste qui est à côté, ou le kiné, si vous avez besoin d'aller chez le kiné.
6: Oui.
0: Vous n'avez pas besoin de faire, comme vous le disiez plutôt, un parcours du combattant. C'est pas généralisé partout, mais c'est de plus en plus un exercice coordonné. Et on sait que le collectif, ça fonctionne mieux que l'individualité dans beaucoup de cas de figure.
6: Bien sûr, ça c'est pour ce qui va mieux que vous mettez en avant avec cette étude Doctolib, Fondation Jean Jaurès, et ici Jean-Urbain Hubaud, pour vous qui êtes directeur général de Doctolib, mais il y a aussi ce qui ne va pas du tout. Deux filières qui continuent de battre des records. On attend en moyenne 42 jours pour trouver un rendez-vous chez un cardiologue, 16 jours à Paris, 164 jours dans le Gers, 32 jours en moyenne pour un dermato, 7 jours en Savoie, 90 jours dans l'Aisne, vous citiez votre département. Conséquence concrète de ce problème, il y a des renoncements aux soins, Nicolas Joly, et là, le chiffre est aussi inquiétant.
9: 63% des Français interrogés ont renoncé à chercher un rendez-vous chez le médecin au cours des 12 derniers mois. Une réalité qui touche presque autant les zones rurales que les zones urbaines, les plus graves dans certains départements. La Drôme, l'Oise et la Sarthe en tête, alors que la Marne, la Somme et la Côte d'Or s'en sortent très bien, même mieux que Paris. Ce n'est donc pas une question de déserts médicaux, mais bien d'organisation. Car ceux qui renoncent le plus à consulter, ce sont les cadres et les jeunes actifs, bien plus que les ouvriers ou les retraités. Le premier problème pour eux, c'est de trouver un rendez-vous compatible avec leur quotidien, leurs horaires de travail, mais aussi, pour beaucoup, l'impossibilité d'avoir un rendez-vous en ligne.
6: Ça, c'est très intéressant parce que ça nous permet aussi de cartographier le profil de ces patients, Jean-Urbain Hubaud.
0: Exactement, c'est pas toujours une question de coût en fait de l'accès aux soins, c'est aussi une question de capacité logistique de s'organiser en fait quand on réussit pas à trouver un rendez-vous. Donc c'est sûr que c'est des données qui sont hyper précieuses pour pouvoir avoir des politiques ensuite qui permettent de répondre à ces problématiques, parce qu'en fait quand on entend les patients, il y en a qui sont vraiment en souffrance, et deux tiers des patients qui ont renoncé à un soin, c'est un vrai sujet. Mais de nouveau, je pense qu'il y a quand même des motifs d'espoir, on peut en parler aussi sur l'IA, sur le numérique, l'organisation des soins.
6: On va y aller, nous qui accompagnons la publication de cette carte de France de l'accès aux soins des professions libérales. On précise que vous avez exclu les professions hospitalières.
0: Oui, exactement, on n'a pas les données. Ce que vous disiez par exemple sur la cardiologie, c'est intéressant, il y en a beaucoup en fait qui vont pour des sujets d'urgence plutôt à l'hôpital en fait que dans un cabinet en libéral.
6: Alors, ces dernières années, on assiste en effet à plusieurs essors, plusieurs apparitions qui peuvent contrarier parfois justement cette fatalité d'un renoncement d'accès aux soins. La consultation d'abord, qui a un rythme intéressant se déploie, un rythme encore très marginal, Jean-Urbain Hubaud, mais vous voyez que ça peut être aussi une aide dans les territoires les moins dotés.
0: Ouais, la téléconsultation, donc c'est un très bon exemple. Donc par exemple chez les psychiatres, c'est très utilisé dans les territoires moins dotés. Bah, vous pouvez en fait avoir une téléconsultation avec un psychiatre. C'est pas la réponse à tous les maux, parce que la téléconsultation, faut pas que ça fasse sortir les patients du parcours de soins. Donc nous, par exemple, sur Doctolib, 80% des téléconsultations sont faites avec le médecin traitant ou avec un médecin que les patients connaissent. Donc il faut éviter un accès un peu à une médecine de ce qu'on appelle de supermarché. Mais par contre, ça peut répondre dans le quotidien des médecins et des patients à des problématiques sur des territoires un peu moins bien dotés.
6: C'est un levier de réponse. Hein. Vous dites en moins d'un jour, réponse rapide en moins d'un jour en médecin généraliste, à 4 jours en dermatologie.
0: Exactement.
6: C'est plus accessible.
0: C'est beaucoup plus accessible. La télé-expertise aussi, je ne sais pas si vous connaissez, c'est... vous allez voir votre médecin généraliste, vous avez un grain de beauté qui est un petit peu problématique, il va prendre une photo, il va pouvoir l'envoyer directement à un dermatologue sans que vous ayez à vous-même aller voir le dermatologue.
6: Oui. Donc avec les documents à l'appui.
0: Exactement.
6: Et puis, il y a aussi un sujet que vous veillez, que vous surveillez, comme peut-être le lait sur le feu, mais qui rend bien des services, c'est l'intelligence artificielle qui bouleverse les habitudes des patients. 45% des utilisateurs chez vous, chez Doctolib, déclarent avoir utilisé une IA conversationnelle pour une question de santé qui les concerne sur les 3 derniers mois. Écoutez ce reportage de Lola Salamon à Laval, où les utilisateurs de l'IA pour se soigner sont déjà très nombreux.
10: Pour Gabriel, 15 ans, l'intelligence artificielle peut parfois se substituer à un vrai médecin.
11: Ça évite de prendre un rendez-vous et de surcharger, surtout que tout le monde n'a pas accès aux médecins, en France et à Laval en particulier.
10: Après avoir questionné l'IA, 18% des utilisateurs renoncent à consulter un professionnel de santé. Mathieu, lui, utilise ChatGPT pour approfondir ses consultations, notamment pour les rendez-vous concernant sa fille de 2 ans.
12: Un médecin, il va vous dire « je pense que votre petite a telle maladie ». Donc j'ai été demandé un petit peu à l'IA, voilà les symptômes qu'elle a aujourd'hui, quels sont les risques plus tard.
10: Pour lui, ça n'a plus rien à voir avec les blogs ou forums de conseils médicaux que l'on retrouve sur Internet.
12: Quand on va être sur Google, on va tomber face à des pseudo-médecins, surtout sur Doctissimo, qui peuvent nous alerter un peu n'importe comment.
10: Alors certains ont même leurs petites astuces pour mieux utiliser l'IA. Samir a une façon bien à lui de poser ses questions.
13: Faut dire à ChatGPT qu'on est médecin. Donc si on dit « je suis docteur, j'ai un patient qui », déjà on va avoir une réponse du type « cher confrère » et avec tous les détails, et ça évite la phrase « mais n'oubliez pas d'aller chez le médecin », etc. Donc moi c'est ce que je fais. Je... Mais c'est vrai qu'il ne faut pas oublier d'aller chez le médecin.
10: Les jeunes sont les plus concernés. 75% des 18-24 ans déclarent utiliser l'IA pour leur santé.
6: Alors c'est un vrai sujet de société aussi. Jean-Urbain Hubaud, vous qui êtes directeur général de Doctolib, comment vous positionnez par rapport à cette réalité, à ce recours important à l'IA ?
0: Alors, l'IA donc, chez les patients, c'est une vraie opportunité parce qu'ils vont pouvoir être plus acteurs responsables de leur santé, avoir des réponses à des sujets, des questions simples sans avoir à consulter, sauf qu'il faut que ce soit encadré.
6: Il faut un accompagnement humain.
0: Il faut un accompagnement et puis surtout, il faut aussi que l'IA soit encadrée. C'est-à-dire qu'aujourd'hui, ils vont sur ChatGPT. Est-ce que la réponse, quand ils ont renoncé à une consultation ou est-ce que quand ils sont allés plus vite à une consultation, est-ce que la réponse était correcte ou pas ? On ne sait pas. Donc en fait, par exemple, nous, on est en train de travailler en ce moment sur une IA pour les parents d'enfants de 0 à 3 ans, mais on l'a fait avec la Société française de pédiatrie.
6: D'accord. Avec, vous le développez vous-même.
0: Exactement, qui sera dans l'application Doctolib pour les parents de 0 à 3 ans, où il y aura aussi un chat qui va pouvoir répondre à des questions simples de puériculture pour aider aussi à orienter dans le parcours de soins. Mais qu'on fait avec des soignants, avec de la donnée médicale qui est certifiée, etc.
6: Évidemment, ouais.
0: Et ça, c'est aussi le sujet. C'est qu'aujourd'hui, quand vous allez sur ChatGPT, les données vont aux États-Unis. La réponse, on ne sait pas si elle était correctement encadrée par des médecins. Et donc, c'est un peu le danger de l'IA. Donc, c'est une très bonne solution. Mais à encadrer dans les prochaines années.
6: Seul avantage, c'est qu'un quart des patients disent avoir finalement consulté plus rapidement. Après avoir consulté l'IA. Bon, ouais. Ça va dans le sens quand même d'un meilleur soin.
0: Et l'IA, 10
6: secondes pour terminer.
0: C'est aussi une super opportunité pour les soignants. Parce qu'en fait, nous, on met en fait de l'IA dans tous nos logiciels pour que les soignants aient plus du tout de travail administratif et qu'ils puissent se consacrer 100% aux soins. Donc c'est quand même une très très belle opportunité pour résoudre ces sujets d'accès aux soins.
6: Et c'est une étude formidable que je vous conseille de regarder sur ici.fr et notre module de recherche associé qui vous permet de voir justement où vous en êtes dans votre département sur les niveaux, les délais d'attente pour consulter médecin généraliste ou médecin spécialiste. Merci à Doctolib et merci à vous, directeur général de Doctolib, Jean-Urbain Hubaud.
0: Merci Wendy.
6: Merci beaucoup.
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6: On se quitte avec vous, Drazo. C'est pas vrai, ce rendez-vous anti-arnaque avec ces faux mails de la Sécu qui circulent et qui risquent de piéger pas mal de monde.
14: Et oui, parce que ces mails, je ne les avais encore jamais vus. Je vous parle souvent des faux messages de la Sécu pour renouveler la carte vitale. C'est l'arnaque la plus classique. Là, c'est pas ça. Assurance maladie, c'est écrit en gros. Bonjour, nos services procèdent à la vérification des coordonnées de contact. Et vous êtes invité à cliquer sur un bouton appelé remplir mes informations. Première chose à savoir, la Sécu, la vraie, ne vous demandera jamais de cliquer sur un lien pour une mise à jour urgente. Et là, dans le mail, c'est urgent, date butoir dans 2 jours, ça laisse pas beaucoup de temps. Deuxième alerte, le mail vous dit, de manière élégante, que si vous ne cliquez pas, vous risquez de ne plus être remboursé la prochaine fois que vous allez chez le médecin. Alors ce n'est pas écrit comme ça, on vous parle de garantir la continuité de vos prestations, mais derrière en fait le message c'est ça, et ça ne va pas non plus, la Sécu ne va pas interrompre vos remboursements pour une histoire de numéro de téléphone ou d'adresse mail.
6: Bien sûr, Aude, ce mail contient aussi un numéro de téléphone, de quoi s'agit-il ?
14: Alors là c'est assez drôle, je dois dire, c'est un numéro au cas où j'ai besoin d'aide. Donc je fais ce qu'il ne faut surtout pas faire, allons-y, j'appelle.
15: Bonjour et bienvenue chez Mondial Relais, merci de votre appel. Nous allons vous répondre dans quelques instants.
14: Ah, c'est pas la Sécu. J'ai vérifié, c'est vraiment le numéro du service client de Mondial Relais. Les escrocs l'ont mis là, sans doute histoire de faire sérieux. Copier-coller les numéros dans Google, bonne méthode aussi pour démasquer un malfaiteur.
6: Merci Audrazo, merci d'être à l'écoute et restez avec vos programmes, l'info locale, la proximité, la bonne humeur, c'est à retrouver sur ICI. Je vous dis à demain dans Ma France à partir de 13h.
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16: Lundi 25 mai prochain, la maison Arche, qui fabrique chaussures et articles de maroquinerie, ouvre les portes de son atelier de Château Renaud. Une journée conviviale pour découvrir en direct un savoir-faire français d'exception. Vous aurez l'occasion de rencontrer et discuter avec des artisans de talent. Il y aura aussi des animations familiales, des sessions de job dating, ainsi que des prix exceptionnels dans ce magasin d'usine. C'est lundi 25 mai, de 9h à 12h45 et de 13h15 à 16h. Ça se passe chez Arche, situé rue de Fléteau à Château Renaud. Samedi 23 mai, c'est la nuit européenne des musées. De 19h30 à 22h, le musée Maurice Dufresne vous ouvre ses portes pour une expérience hors du commun, la visite de ses réserves. C'est un privilège rare, car ces espaces remplis de trésors méconnus sont habituellement strictement fermés au public. L'ambiance promet d'être immersive, alors un petit conseil, n'oubliez pas votre lampe torche pour explorer les recoins les plus secrets. Et notez que la dernière entrée se fera à 20h30. Pour prolonger la soirée, le restaurant chez Jeannot proposera un panier repas.
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16: Allez, on se met la tête à l'envers pour commencer avec Diana Ross et Upside Down.

Upside Down, c'était Diana Ross. Vous écoutez ici Touraine, soyez les bienvenus. Nous passons l'après-midi ensemble jusqu'à 17h. Et pour démarrer, eh bien, un rendez-vous sur les initiatives écologiques, c'est plus de temps à perdre, qui vous invite à une sortie oiseaux et orchidées de Malpogne. Malpogne, c'est un site d'Amboise. Ça va se dérouler le 30 mai. C'est une animation de la Maison de la Loire qui vous est proposée. On en parle dans un petit instant avec l'animateur nature Éric Beaugendre. Mais d'abord, voici Gauvin Serre avec Silence Radio. Troisième extrait quand même de son dernier album, Boulevard de l'Enfance.

0: Organise donc cette sortie. Une sortie, on va voir de belles fleurs et de beaux oiseaux.
1: Et oui, on va baisser la tête et on va lever la tête. On va parcourir le long des chemins, là, donc au niveau de la zone de Malpogne.
0: Près de la pagode de Chanteloup.
1: Voilà, près de la pagode, voilà. Pas non loin du lycée viticole. On a des terrains qui sont avec des petits bosquets, avec des petites prairies. Et l'idée, ça va être de retrouver un peu les oiseaux qui fréquentent ces zones-là. Notamment, j'ai quelques souvenirs d'années. On avait des bruants, des petites mésanges, des oiseaux un peu plus communs, mais également on avait vu une pie grillèche écorcheur, qui est un oiseau qui aime bien ces zones avec des petits buissons, quelques ronciers. Et c'est un oiseau qui va chasser les gros insectes pour les manger, bien sûr.
0: Et les embrocher aussi.
1: Et puis il lui arrive, voilà, exactement, de les embrocher sur les épines de prunelier ou de ronces. Donc voilà, j'aimerais bien revoir cet oiseau là-bas. Et puis, c'est un des terrains qui sont un peu argileux, calcaires. Donc on devrait trouver des orchidées sauvages qui poussent le long des chemins la plupart du temps, dans les zones qui sont là plutôt ouvertes ou en lisière de bosquets. On aura probablement l'ophrys abeille, en fait, qui a une inflorescence assez clairsemée de petites fleurs. Et l'ophrys abeille a des pétales roses clairs. Et puis, un label qui va ressembler à un insecte, enfin, qui a pour but du jeu d'attirer les insectes pour la pollinisation de la fleur.
0: De belles fleurs, des oiseaux, des milieux différents, voilà ce que vous aurez l'occasion d'aller observer lors de cette sortie. Donc le 30 mai de 9h30 à midi, oiseaux et orchidées de Malpogne. Merci beaucoup Éric Beaugendre.
1: Merci.

0: Recommence-moi, c'était Santa. Dans quelques instants, un petit peu plus de 5 minutes, on va dire, vous allez pouvoir retrouver les infos à 14h. Mais d'abord, on va écouter dans un instant Sultans of Swing avec Dire Straits, bien sûr. Ils arrivent juste après ceci.
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0: Sultans of Swing, c'était Dire Straits.
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0: Vous écoutez Ici Touraine, soyez les bienvenus, il est précisément 14h. À 14h, les infos. Une battue citoyenne encadrée par les gendarmes sera organisée ce samedi 23 mai à l'ouest de Nantes, à Saint-Étienne-de-Montluc, pour tenter de retrouver Manon Grelandeau, mère de famille de 31 ans, portée disparue depuis le 27 mars. Son conjoint est incarcéré en Algérie. Il est soupçonné de l'avoir tuée. L'affaire Bruel fait réagir le gouvernement qui veut encourager les femmes à parler, même des dizaines d'années après. De nouvelles plaintes pour viol visant le chanteur vont être déposées dans les prochains jours. Annonce faite ce matin par l'avocate de Flavie Flamand. L'animatrice télé accuse elle-même Patrick Bruel de viol alors qu'elle était mineure. Des perquisitions sont en cours sur plusieurs sites de Nestlé, dont Perrier à Vergès dans le Gard et le laboratoire d'analyse de Vittel dans les Vosges, toujours dans le cadre d'une enquête judiciaire pour tromperie concernant le scandale des eaux minérales traitées. Une info Radio France à retrouver sur notre site ici.fr. Faut-il instaurer un âge minimal pour passer le bac ? C'est ce que souhaite le ministre de l'Éducation nationale cette année. Le plus jeune candidat a seulement 9 ans, Édouard Geffray, estime qu'il n'est pas souhaitable, je cite, d'inscrire un enfant aussi jeune. Cette étude dévoilée en exclusivité par votre radio ici avec la Fondation Jean Jaurès, elle concerne les délais moyens pour obtenir un rendez-vous médical. 3 jours pour le généraliste, 42 pour le cardiologue. Il reste relativement stable ces délais ces deux dernières années, selon Doctolib. Découvrez les délais de rendez-vous dans votre département grâce au moteur de recherche à retrouver sur ici.fr.
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0: Merci, l'info revient tout à l'heure à 15h. Alors, pour aujourd'hui, qu'est-ce qu'on a ? Encore quelques petites pluies faibles hein, par endroits, des éclaircies qui vont s'imposer a priori cet après-midi et des températures qui seront comprises pour les maxis entre 18 et 20 degrés. Ça remonte un petit peu, ça va remonter encore demain matin avec 9 à 10 degrés sur le thermomètre. On aura 21 à 22 au meilleur de la journée avec un ciel couvert quand même hein, dès le matin. Quelques éclaircies qui vont se former et se faire de plus en plus larges au cours de l'après-midi et ça, c'est la bonne nouvelle.
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0: Dans un petit instant, Pink avec All Out of Fight. Mais d'abord, la groupie du pianiste. Voici Michel Berger. Bon après-midi.

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0: Don't Stop Me Now, c'était Queen. Dans un instant, ce sont nos trois chansons françaises. À la suite, vous avez rendez-vous avec Françoise Hardy pour VIP. On va écouter aussi le titre de Charles Doré, Famille ou pas famille, c'est son tout nouveau single. Et puis ensuite, Laurent Voulzy refermera cette petite parenthèse en langue française avec Le rêve du pêcheur, juste après quelques infoservices. Je vous inviterai notamment, tiens, à faire quelques cafés tricots. Oui, c'est sympa ça aussi.
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0: Le rêve du pêcheur, c'était Laurent Voulzy.
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0: À découvrir pendant les horaires d'ouverture de la médiathèque, les ateliers L'Aine et l'autre à la médiathèque François Mitterrand à Tours. Ça se passera samedi 30 mai prochain dès 10h. Alors il s'agit tout simplement de passer un moment convivial entre adultes avec vos pelotes. Initiés ou débutants, vous tricoterez ou crocheterez ensemble pour vous entraider et échanger vos astuces. C'est très à la mode, hein, même chez les jeunes aujourd'hui. Alors n'hésitez pas à amener en plus de votre matériel des petites douceurs à grignoter. La mécanique du hasard, c'est le dernier spectacle de la programmation du Théâtre du Rossignolais à Loche cette saison. Ça va se jouer le vendredi 22 mai et il s'agit d'une pièce mettant en scène un adolescent et tout son parcours à travers son histoire et ses rencontres. Chloé Dubost, chargée de communication du Théâtre du Rossignolais.
2: C'est vraiment un récit d'aventure, c'est un parcours initiatique puisqu'on va suivre les aventures d'un adolescent qui va déterrer les souvenirs, retracer son histoire de son grand-père, de son arrière-grand-père, de son arrière-grand-père, et en comprenant son parcours historique va pouvoir se défaire de certains héritages, de certains déterminismes pour apprendre à devenir soi.
0: La mécanique du hasard, un spectacle du très renommé théâtre itinérant Les Tréteaux de France. Il va se jouer donc à l'espace Agnès Sorel de Loche, c'est ce vendredi 22 mai à 20h30. Tous les renseignements sont à prendre auprès du Théâtre du Rossignolais, théâtredurossignolais.com.
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0: Bon, ça donne envie d'aller danser sur la plage. On va attendre la fin de semaine, il fera un petit peu plus chaud. Voici Chico Buarque avec Esa Mossa Ta Diferente.

0: Let's stay together, c'était Tina Turner. Dans quelques instants, le retour des infos. Dans un petit quart d'heure, on va retrouver juste avant Johnny Hallyday avec la musique que j'aime. C'est juste après ceci.
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0: Ballerina Girl, c'était Lionel Richie.
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0: Vous écoutez Ici Touraine, soyez les bienvenus, il est précisément 15h. En 15h, les infos.
2: Devant les assises de Loire-Atlantique à Nantes, l'accusé nie toute implication dans le meurtre de Jonathan. Ce garçon disparu lors d'une classe de mer est retrouvé mort en 2004. L'Allemand de 55 ans jugé depuis ce matin est déjà condamné à la perpétuité pour les meurtres de trois garçons dans son pays. François Asselineau renvoyé devant le tribunal correctionnel pour des agressions et le harcèlement de deux collaborateurs. Le président de l'Union populaire républicaine et candidat à la présidentielle 2027 avait bénéficié d'un non-lieu en décembre 2024, décision dont le parquet avait fait appel. Gros coup de filet ce matin près de Lyon avec l'arrestation d'une quinzaine de trafiquants de drogue. Cette vaste opération contre le narcotrafic doit durer toute la journée. Plus de 1000 policiers et gendarmes sont mobilisés. Un plan engrais de plusieurs centaines de millions d'euros pour aider les agriculteurs qui ont des difficultés à s'approvisionner à cause de la guerre au Moyen-Orient. La Commission européenne doit le valider aujourd'hui. Des agriculteurs qui manifestent cet après-midi à Strasbourg car ils estiment que ce plan est insuffisant. À l'Assemblée, c'est la loi d'urgence agricole qui commence à être débattue ce soir, avec des mesures notamment sur la souveraineté alimentaire, l'élevage ou encore le stockage de l'eau. Faut-il instaurer un âge minimal pour passer le bac? C'est ce que souhaite le ministre de l'Éducation nationale cette année. Le plus jeune candidat a seulement 9 ans. Édouard Geffray estime qu'il n'est pas souhaitable, je cite, d'inscrire un enfant si jeune. Les épreuves du baccalauréat débutent le 15 juin par la philo.
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0: Merci, l'info revient tout à l'heure à 16h. Bon, cet après-midi, on va encore tondre un petit peu le dos avec ces nuages qui apportent quelques petites pluies faibles et les éclaircies, elles vont arriver un petit peu partout dans le département. Elles vont se généraliser cet après-midi. Les températures maxi 18 à 20 degrés pour aujourd'hui. On aura demain matin un ciel à nouveau couvert, mais des éclaircies vont se former peu à peu. Elles deviendront de plus en plus larges au cours de l'après-midi, hein, on va dire plutôt. 9 à 10 degrés, ce sont les températures pour demain matin. 21 à 22, ce sera les températures au meilleur de la journée demain.
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0: Dans un petit instant, un couple emblématique, hein, Me and Mrs. Jones avec Billy Paul. Mais d'abord, voici Étienne Dao tombé pour la France.

0: Lost on You, titre de LP sorti en 2016. Elle a sorti un nouvel album depuis, c'était en 2023. Allez, on retrouve maintenant nos trois chansons françaises à la suite. Elles arrivent dans un instant avec, pour commencer, Cookie Dingler et sa femme libérée. On aura le titre de Vita aussi, également sorti en 2023 d'ailleurs, Promets-moi. Et puis Alain Chamfort avec Bambou, avant de retrouver quelques infos services.
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0: vous, c'était Alain Chamfort.
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0: Participer à la création d'une peinture grand format avec la Ligue de l'Enseignement 37. Ça va se passer jeudi 28 mai à Gizeux, à la brasserie La Famille Honnête, de 18h à 20h. Ça se déroule dans le cadre du projet Agir Ensemble pour la Culture. L'artiste Patrice Naturel va accompagner un groupe de personnes dans la réalisation de deux œuvres de grande taille. Par un système de pochoirs, en fait, les participants pourront peindre les œuvres imaginées par l'intervenant. D'autres ateliers sont programmés les 4, 5 et 11 juin, toujours de 18h à 20h au même endroit. Ces ateliers sont gratuits. Les renseignements sont à prendre auprès de la brasserie La Famille Honnête. C'est à Gizeux. Et puis la bibliothèque de Jacques Weber, c'est ce jeudi 21 mai. C'est à 20h30 au Nouvel Atrium de Saint-Avertin. Ce monstre sacré du cinéma et du théâtre vient partager avec vous sur scène certains de ses immenses coups de cœur littéraires à travers un flot de lectures vibrantes. Notez bien la date, jeudi 21 mai. C'est à 20h30 au Nouvel Atrium de Saint-Avertin.
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0: Dans un petit instant, nouveau titre de Louane dans la playlist Ici Touraine, c'est Conduire. Elle reprend le cours de sa vie. Mais d'abord, voici Elton John avec Nikita. Bon après-midi.

0: Knocking on Heaven's Door, c'était les Guns and Roses, une chanson écrite par Bob Dylan pour le film Pat Garrett et Billy the Kid. C'était en 1977. Ça ne nous rajeunit pas. Alors on va retrouver Alain Souchon, qui ne nous rajeunit pas non plus, avec J'ai 10 ans. Il arrive dans un petit instant. Et juste après, là ce sera un petit peu plus jeune, je vous le promets, M. Pokora avec Quand même.
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0: Rando, c'était le groupe ABBA.
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0: Vous écoutez Ici Touraine, soyez les bienvenus, il est précisément 16h. À 16h, les infos.
2: Manon Rolando reste introuvable. Cette agricultrice de 31 ans, portée disparue depuis le 27 mars, une battue citoyenne encadrée par les gendarmes, sera organisée ce samedi, le 23 mai, à l'ouest de Nantes, à Saint-Étienne-de-Montluc. Son conjoint est incarcéré en Algérie. Il est soupçonné de l'avoir tué. L'affaire Bruel fait réagir le gouvernement qui veut, je cite, encourager les femmes à parler, même des dizaines d'années après. De nouvelles plaintes pour viol visant le chanteur vont être déposées dans les prochains jours, annonce faite par l'avocate de Flavie Flamand. L'animatrice télé accuse elle-même Patrick Bruel de viol alors qu'elle était mineure. Des perquisitions sont en cours sur plusieurs sites de Nestlé, dont Perrier à Vergès, dans le Gard, et le laboratoire d'analyse de Vittel, ça c'est dans les Vosges, toujours dans le cadre d'une enquête judiciaire pour tromperie concernant le scandale des eaux minérales traitées. Faut-il instaurer un âge minimal pour passer le bac? C'est ce que souhaite le ministre de l'Éducation nationale. Cette année, le plus jeune candidat a à peine 10 ans, Édouard Geffray, estime qu'il n'est pas souhaitable d'inscrire un enfant aussi jeune. Pour ceux qui déclarent leurs revenus sur papier, il faut le faire avant ce soir minuit. Sur internet, les dates varient. Ce sera jeudi si vous habitez les départements numérotés de 1 à 19, de l'Ain à la Corrèze, un peu plus tard pour les autres. Et puis le téléphone au volant sera désormais synonyme de suspension de permis dans les Deux-Sèvres. Le département va devenir le 15 juin le 6e à mettre en place cette mesure.
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0: Merci, l'info revient tout à l'heure à 17h. Cet après-midi, on prend notre mal en patience encore une fois avec des petites éclaircies qui vont arriver, c'est promis. Elles vont se généraliser sur le département, donc où que vous soyez, vous devriez voir quand même un petit peu le soleil. Les températures cet après-midi, 18 à 20 degrés, ça ce sont pour les maxis. Demain matin, on aura 9 à 10 degrés sur le thermomètre, ça va se réchauffer petit à petit. Rassurez-vous, la fin de la semaine va être très chaude. En attendant, aujourd'hui, on aura maximum 21 à 22 degrés avec un ciel couvert, donc demain matin, mais des éclaircies qui vont se former et devenir plus large en cours d'après-midi.
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0: Dans un petit instant, on entre dans le monde des abeilles avec les gens d'ici et Victoire Jacquet. Mais d'abord, pour commencer cette nouvelle heure à passer ensemble, voici Julien Clerc, Quand je joue.

0: nouveau single de Marine, c'était Escroc. Allez, il est temps de retrouver nos gens d'ici. C'est une série de portraits de Victoire Jacquet, des personnalités. Elle en a rencontré toute la saison. Et aujourd'hui, c'est un fasciné d'abeilles. Jean-Jacques, il s'occupe des ruches de l'abbaye de Seuilly avec beaucoup d'amour.
1: Donc là, ça bosse. Et vous voyez, elles sont pas agressives. Vous voyez, elles viennent même sur le micro, elles sèchent. Elles cherchent à venir se faire interviewer.
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1: Bon, je m'appelle Jean-Jacques Weiss. Eh bien, écoutez, je travaillais à EDF, hein. Je travaillais dans un service de maintenance, mécanicien de turbine. Donc voilà, je fais partie de l'association du rucher associatif, donc du CPE. Nous formons donc des jeunes apiculteurs qui viennent venir se former sur une année apicole. Et ensuite, nous faisons aussi des activités avec des scolaires.
3: Jean-Jacques nous donne rendez-vous au cœur de la très belle abbaye de Seuilly, à quelques kilomètres de Chinon. Nous sommes tout de suite habillés en tenue blanche, avec un voile grillagé, l'uniforme qui plaît tout particulièrement à notre apiculteur.
1: Quand je suis arrivé à la retraite, donc j'ai toujours été passionné par le monde des abeilles. Donc j'ai trouvé un mentor apiculteur qui m'a formé pendant 6 mois à l'apiculture. Et après, je me suis mis comme ça. On découvre toujours des choses sur les abeilles. C'est un monde qui est vraiment passionnant. C'est elles qui font. Et nous, on observe et on regarde ce qu'elles font.
3: Mise en pratique.
1: Et ici, là, vous avez deux, on appelle ça des hausses. Hein. C'est là qu'elles vont stocker le miel.
3: Très bien.
1: Voilà, et c'est ça qu'on récolte. Alors, je vais vous montrer. Donc, il y a beaucoup de miel dedans. On met ça dans un extracteur qui tourne. Et le miel, il sort, et c'est un produit naturel qu'on met directement au pot derrière. Il n'y a aucune modification. Donc, les butineuses, elles arrivent à l'entrée. Elles redéchargent leur nectar à une ouvrière dans leur jabot, elle le transmet. Et cette ouvrière, elle va venir le stocker ici-là. Ça vit pas très longtemps une abeille, hein, cette saison. Ça vit 4 à 5 semaines.
3: Hein. Nous sommes entourés de milliers d'abeilles. J'ai un peu les pétoches. Jean-Jacques est tout sourire.
1: Ça me rend heureux, ça, de partager avec tes gamins, tes gens qui sont intéressés. Et après, on les emmène avec des petites tenues, ce qu'on a fait tout à l'heure, là. Donc, ouvrir des ruches. Et là, on les voit, ils posent plein de questions. Ils sont toujours très intéressés. Et ils sont toujours émerveillés par ça. Et nous, ça nous fait plaisir parce que ça nous permet de voir qu'il y a la jeunesse qui...
4: Je me trompe ou vous êtes ému?
1: Ouais, je suis un peu ému. Ouais.
3: Ses yeux brillent comme du miel. On en oublierait presque qu'on parle aussi de gourmandise.
1: La récolte qu'on a fait la semaine dernière, donc on appelle ça le miel de printemps. Donc le miel de printemps, c'est une appellation, mais c'est un miel toute fleur. On fait pas de transhumance, on n'emmène pas les ruches spécifiquement sur des endroits de champs de colza. Donc voilà, donc c'est nos abeilles vont butiner ce qu'il y a dans leur environnement. Et donc c'est un miel de toute fleur.
4: Et où est-ce qu'on peut goûter votre miel après?
1: Eh ben, on pourra le goûter tout à l'heure. On va aller au CPIE puis le goûter.
3: Du bon miel à retrouver dans la chapelle de l'abbaye de Seuilly.
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1: Shape of you, c'était Ed Sheeran. Dans un petit instant, allez, si vous aimez chiner, si vous êtes à la recherche de bonnes affaires, restez avec nous. Je vous donne quelques petites infos. Mais d'abord, on va écouter Pour la femme veuve qui s'éveille, c'est Daniel Balavoine qui arrive.
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0: Là-bas, c'était Jean-Jacques Goldman avec Cyrim.
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0: Ce dimanche 24 mai, c'est la nouvelle édition du marché du Chineur dans le centre-ville de Loches. Vous pourrez flâner à la recherche de la perle rare, c'est à partir de 8h. Si vous préférez chiner, mais à Tours, eh bien notez la traditionnelle brocante bien sûr sur le boulevard Béranger, comme tous les quatrièmes dimanches du mois. On vous attend aussi place Foire-le-Roi à Tours, toujours pour le grand vide-grenier de la rue Colbert. Le festival du peuple de Loire, c'est toute la semaine à la guinguette de Tours-sur-Loire, avec notamment au programme samedi soir à 21h, de la liesse populaire et des chimères masquées. Oui, ne demandez pas de plus. Des créatures vont se rassembler autour de la Loire et vous faire partager leurs idéaux et leurs joies. C'est une création du Petit Monde. L'entrée est gratuite. Et puis notez dimanche également à 11h et 15h, une virée ligérienne qui vous est proposée avec Boutavant et le festival Tramoteur Tramotrice. Tous les renseignements sont à retrouver sur le site de la ville de Tours, tours.fr.
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0: Regardons dans le ciel, vous y verrez peut-être un œil. Oui, l'Eye in the Sky, c'est The Alan Parsons Project.

0: La recette de Jack et Carla. Allez, on va se régaler maintenant avec l'humour en tube, puisque comme chaque année, les qualifications ont commencé à Roland-Garros et les fans de tennis vont s'en donner à cœur joie dans les tribunes, et puis les autres aussi d'ailleurs, mais plutôt dans l'humour en tube avec Fred Ballard et ses rigolos de service.
1: L'arbitre, il m'énerve. Déjà, quand il annonce le score, on comprend jamais rien. Ça m'énerve, ça. Chaque fois, t'as vu comment il...
2: 1-0.
1: What the fuck? Articule, enfoiré, t'as que ça à faire.
3: Ah oui, visiblement, les pilotes d'avion et les arbitres de chaise sont recrutés sur les mêmes critères d'élocution. Mais bon, l'essentiel sur un court de tennis, c'est le jeu. Et ce moment fou où le joueur sert à plus de 200 km/h.
1: Si quelqu'un se la prend dans la gueule, il va se faire déglinguer la gueule. 210 km/h, il est déglingué, le mec. Et qui y mettent derrière les joueurs au cas où quelqu'un se la prend dans la gueule? Qui y mettent? Des petits-enfants!
3: Voilà, bah il était temps que cette pratique aberrante soit dénoncée par Kev Adams, même si d'autres comportements sont à ses limites aussi. Parfois, les commentateurs sportifs vont un peu trop loin dans leurs analyses techniques et tactiques.
4: Nous l'espérons, car il est certain qu'après le divorce d'avec sa femme, oui. Si je puis me permettre, il peut avoir quelques problèmes, mais cela ne nous regarde pas.
5: Tout à fait, force est constatée.

0: Hélé Chérie, Woman, vous écoutez ici Touraine dans quelques instants, c'est Alain Joly et toute l'équipe de Je serais pas étonné confirme que vous allez pouvoir retrouver après les infos de 17h. Mais d'abord, voici Benabar qui arrive avec Quoi qu'on dise, le voilà qui va chanter juste après ceci.
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0: I Will Survive, un hymne de Gloria Gaynor.
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0: Vous écoutez Ici Touraine, soyez les bienvenus, il est précisément 17h. Dans un instant, Alain Joly, et je serais pas étonné qu'on ferme, mais d'abord les infos.
2: La loi est votée mais ne s'applique pas. Ça fait plus d'un an que les femmes atteintes d'un cancer du sein attendent une meilleure prise en charge. Cette loi, promulguée en février 2025, prévoit un remboursement des soins et dispositifs spécifiques à cette maladie, mais les décrets d'application ne sont toujours pas publiés. En attendant, les 700 000 femmes touchées par ce cancer en France doivent débourser en moyenne 1 400 euros pour se soigner à leur dernier.
3: Oui, parce qu'il faut se payer des crèmes, des vernis, des gels spéciaux pour les corps abîmés par la chimiothérapie, se procurer des sous-vêtements adaptés quand on n'a plus de sein, renouveler ses prothèses mammaires, financer des séances de sport, de kiné et de psychothérapie, ce que n'a pas pu faire Véronique Mialier. Atteinte d'un cancer du sein en 2013, elle préside aujourd'hui une association d'aide aux malades.
4: Du jour au lendemain, vous êtes mutilée, vous avez une image de vous qui est totalement dégradée et psychologiquement c'est quand même très compliqué. Rien n'est remboursé. Vous voulez aller voir la psychologue, c'est pas remboursé. Vous voulez vous faire masser, vous en avez pour 50, 60 euros, etc. Tout est comme ça. Je vois des gens qui ont beaucoup de difficultés à acheter les crèmes adaptées, les gens qui n'ont plus que la moitié de leur salaire parce qu'ils sont en arrêt maladie et qui n'ont pas de mutuelle qui prennent en charge la suite, c'est dramatique pour eux.
3: La loi promulguée il y a plus d'un an prévoit justement la prise en charge de tous ces produits, mais les décrets d'application sont bloqués à Bercy, au ministère de l'économie, expliquent les élus communistes qui ont porté le texte et qui réclament son application immédiate.
2: Anne-Laure Danier, un plan en grève de plusieurs centaines de millions d'euros pour aider les agriculteurs qui ont des difficultés à s'approvisionner à cause de la guerre au Moyen-Orient. La Commission européenne le valide aujourd'hui. Conséquence, des agriculteurs manifestent à Strasbourg car ils estiment que ce plan est insuffisant. Et puis à l'Assemblée, c'est la loi d'urgence agricole qui commence à être débattue ce soir avec des mesures, notamment sur la souveraineté alimentaire, l'élevage ou encore le stockage de l'eau. Devant les assises de Loire-Atlantique à Nantes, l'accusé nie toute implication dans le meurtre de Jonathan, ce garçon disparu lors d'une classe de mer et retrouvé mort en 2004. L'Allemand de 55 ans, jugé depuis ce matin, est déjà condamné à la perpétuité pour les meurtres de trois garçons dans son pays. Gros coup de filet ce matin près de Lyon avec l'arrestation d'une quinzaine de trafiquants de drogue. Cette vaste opération contre le narcotrafic doit durer toute la journée. Plus de 1000 policiers et gendarmes sont mobilisés. Faut-il instaurer un âge minimal pour passer le bac? C'est ce que souhaite le ministre de l'Éducation nationale. Cette année, le plus jeune candidat a seulement 9 ans. Édouard Geffray estime qu'il n'est pas souhaitable, je cite, d'inscrire un enfant si jeune. Les épreuves du bac débutent le 15 juin par la philo. Et puis une piqûre de rappel pour ceux qui déclarent leurs revenus via les formulaires papier. Il faut le faire avant ce soir minuit sur Internet. Les dates limites varie. Ce sera dès jeudi si vous habitez les départements numérotés de 1 à 19 de l'Ain à la Corrèze. Un peu plus tard pour les autres.
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6: Eh bien écoutez, elle est plutôt pas mal cette fin de journée. Un ciel partagé entre nuages et éclaircies, le temps sera un petit peu plus sec. Les températures, on retrouve des valeurs de saison, 18 à 20 degrés. Demain, les nuages le matin avant le retour du soleil l'après-midi, le temps sera sec. Les températures, 9 à 11 degrés pour demain matin, 22 à 23 degrés pour demain après-midi. C'est ce que nous annonce Météo France.
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6: Et vos chansons préférées toute la journée à l'image de Michel Jonas, c'est La boîte de jazz. Nous sommes en 1985.

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1: La boîte de jazz, hommage au plus grand jazzman du monde avec cette chanson de Michel Jonas qui était sortie en 1985.
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1: C'est un vrai bonheur de les retrouver tous les jours et de vous retrouver tous les jours entre 17h et 19h. On a plein de choses à partager avec vous. Des invités exceptionnels aussi à vous présenter d'ici 19h avec aujourd'hui autour de cette table Mélanie Afonso, Julie Beauté, Léopold Bélanger.
4: Bonsoir.
1: Bonsoir à tous les trois. Bonsoir. Mélanie, c'est la bulle. La bulle avec un joli rayon de soleil qui arrive d'ici la fin de semaine. C'est l'espace bien-être de Montlouis-sur-Loire avec une vue sur les vignes et sur la ville. C'est un vrai bonheur, c'est une vraie carte postale quand on vient chez vous.
4: Je vois que vous connaissez bien.
1: Je connais presque bien.
4: Oui, alors on y chouchoute tout le monde en espace privatisé, en solo, en duo, en petit groupe, pour des événements aussi VJF bien-être, des anniversaires.
1: VJF
4: VJF, enterrement vie de jeune fille.
1: Ah,
4: voilà.
1: D'accord.
4: Et puis également pour des séjours bien-être, donc du vendredi au dimanche inclus. Voilà,
1: mais rien que du bonheur.
4: Que du bonheur et du bien-être.
1: Rien que du bonheur. Beauté concept, Julie Beauté, avec des créations uniques, made in Touraine aussi, c'est
5: incroyable.
1: C'est incroyable. On dirait que je vous connais presque, dites-moi.
5: C'est vrai, c'est vrai.
1: C'est quoi tous ces meubles?
5: Alors, des meubles vintage qui sont customisés par des artistes, graffeurs et autres, de la calligraphie, de l'abstrait. On peut faire du sur-mesure.
1: Des sur-mesures.
5: Des sur-mesures. Et deux nouvelles pièces arrivent la semaine prochaine. Incroyable.
1: À découvrir bientôt sur votre site, j'imagine. Léopold Bélanger, c'est notre comédien, notre musicien. Il est sur tous les fronts, sur grand écran bientôt ou derrière la caméra?
6: Alors sur grand écran
1: les
6: bientôt, ouais, mais pas encore de date officielle. Par contre, je repars en tournage dès le mois de juin sur le nouveau film de Cheyenne Caron qui s'appelle Isor. Donc ça, je suis très content parce que c'est la quatrième fois qu'on collabore ensemble. D'ailleurs, il y a L'Agneau, le dernier film que j'ai fait avec elle, qui est sur la plateforme Canal+. Donc n'hésitez pas à acheter un petit coup d'œil.
1: Voilà.
6: N'hésitez pas. Et puis musicalement, du samba. Très bientôt à la Guinguette de Tours le 26 juin. Grosse soirée samba à la Guinguette de Tours. Voilà,
1: ça va être du bonheur. On reste ensemble jusqu'à 19h.
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1: Allez, je vous emmène sur les routes en Touraine avec une moyenne de 3 à 5 minutes de ralentissement. C'est pas bien méchant au niveau du boulevard Winston Churchill à Tours. On a 3 petites minutes de ralentissement, un petit peu de monde au niveau du boulevard Hurteloup. Là aussi, 3 petites minutes de ralentissement du monde au niveau du boulevard Tonnelay. Nous sommes à Tours, toujours avec 5 minutes seulement. Là aussi, de ralentissement aux abords du CHRU Bretonneau. Puis avenue de Gramont en direction du Cher. C'est compliqué ces derniers temps avec 7 minutes de ralentissement. Vous êtes patient si vous êtes dans ces bouchons, et puis comme chaque jour vous le savez, vous partagez l'info, vous nous passez un petit coup de fil. Il y a Céline qui vous accueille au 02 47 38 10 20. C'est le nouveau titre de Florent Pagny, c'est la dernière chanson du monde, c'est extrait de son album Grandeur Nature qui était sorti en septembre dernier.

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1: La dernière chanson du monde, c'est le nouveau titre de Florent Pagny. 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C'est le spectacle de l'humoriste Elena Nagapétian. C'est à gagner dans moins de 5 minutes, dans moins de 30 secondes. C'est avec votre radio ici Touraine.
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1: Et avec mes invités pour animer cette émission, Mélanie Afonso, avec Julie Beauté. Bonsoir. Et avec Léopold Bélanger. Qu'est-ce qu'on cherche aujourd'hui? On cherche un lieu. Oui, on cherche un lieu. Il y a des indices pour tenter de gagner vos invitations pour aller voir Elena Nagapétian. C'est un spectacle vraiment qui est unique. Ça valait le coup, ça s'appelle. Ça vaut vraiment le coup d'aller voir ce spectacle. C'est le 31 mai prochain. C'est au Vinci. C'est l'un de mes coups de cœur du moment, d'ailleurs. C'est l'un de mes coups cœur parmi les femmes humoristes aussi, la nouvelle génération d'humoristes, elle en fait partie, allez la découvrir sur scène parce que c'est 1h15 de pur bonheur avec Elena Nagapétian le 31 mai. On cherche un lieu et pour ça il y a des indices et puis un petit indice musical aussi, ça c'est pour la fin, je le garde pour la fin cet indice, j'aime bien. Vous allez nous mettre forcément sur la voix et je vous donne un indice en cadeau quand je vous dis sur la voix, ça dépend comment on l'écrit d'ailleurs. Est-ce que vous allez nous aider vous aussi, Mélanie?
4: Avec plaisir. Là où les bateaux se posent, je longe souvent l'eau sans jamais naviguer.
1: D'accord, oui, effectivement, ça peut marcher aussi. Julie, ça nous met un petit peu sur la piste. Quand même, un petit peu, ça nous met sur la piste.
5: C'est sûr que quand on l'a sous les yeux, c'est facile.
1: Bah oui, c'est ça quand on a la réponse.
5: C'est un lieu où on attend avant de partir en voyage, entre les valises, les amarres ou parfois les trains.
1: Oui. Ah oui, c'est ça, c'est ce lieu-là. Ouais, ça se précise quand même un petit peu. Léopold,
6: un petit dernier
1: pour la route.
6: Je suis un lieu de départ et d'arrivée où le bruit des moteurs rencontre parfois l'agitation des passagers.
1: Bah oui, moi j'ai la réponse. Vous allez me dire, elle est sous les yeux, c'est facile aussi. Et puis c'est moi qui écris les indices, donc forcément c'est facile. Alors aussi,
6: je connais la réponse. Il est magnifique mon indice qui rime.
1: Il y a tout un travail, vous savez, tout un travail de bénévoles derrière.
5: Ascendant vers l'Aisne.
1: Il y a une cinquantaine de bénévoles qui travaillent sur le sujet, que je salue au passage. Il y a un petit indice en musique, on l'écoute, c'est celui-là. Oui.

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1: Françoise Hardy, Jacques Dutronc, magnifique chanson. Si on partait en voyage, ça serait une bonne idée. Avec le Zoulou Boulan, par exemple, c'est Johnny Clegg and Savuka. C'est Scatterlings of Africa.

0: Gardenings of Africa, c'est Johnny Clegg and Sabougast avec votre radio ici Touraine.
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0: Mais une équipe de fous ce soir. Mélanie Afonso avec Julie Beauté, avec Léopold Bélanger, puis Xavier qui nous appelle de Larcé. Bonjour Xavier.
3: Bonjour Alain, bonjour Mélanie, Julie, Léopold.
0: Oh, bravo, bravo, aussi, bravo. Bravo, bravo, bravo. Avec les quatre prénoms, moi
2: Xavier,
0: moi je dis bravo Xavier. Et comment s'appelle la personne qui réalise cette émission? Je l'ai dit tout à l'heure, Xavier.
3: Ah mince. J'ai dit bonjour à Céline, mais alors, c'est qui?
0: Céline, effectivement. Marc-Antoine. Voilà, absolument, ça c'était bon. Pour vous taquiner un petit peu. Bah, on était content de vous avoir au téléphone, Xavier. On vous souhaite une belle fin de journée.
3: À la prochaine.
0: Non, merci d'avoir joué avec nous. On vous a. On vous a donné.
3: Je suis resté sur le quai, je crois.
0: Là, vous vous rattrapez, bravo. Vous avez le mot de la fin, Xavier, parce que le lieu qu'il fallait trouver, c'est le quai. Est-ce que vous savez pourquoi il fallait trouver le mot quai, d'ailleurs?
3: Alors là, je n'ai pas la solution pour aujourd'hui.
0: Il y a un festival sur les quais, c'est ce week-end, c'est à Chouzé-sur-Loire. On va en parler d'ici quelques petites minutes avec le patrimoine, la Loire à l'honneur pendant toute une journée, pendant tout un week-end. Et puis nous, on vous offre des invitations pour aller voir une artiste qui est exceptionnelle. Enfin, moi, j'adore cette artiste. Je ne sais pas si vous la connaissez, c'est Elena Nagapetian.
3: Elle est très, très trash. Hein.
0: Ah ouais, elle est un peu trash, mais c'est pour ça que j'aime bien. Voilà, c'est sans doute pour ça que j'aime bien. Vous allez passer une super soirée. C'est donc le 31 mai, c'est au Vinci à Tours. Moi, je trouve qu'elle a un talent incroyable. Et puis une répartie incroyable aussi, Xavier. Hein.
3: Exactement. Je l'ai connue chez vos amis de la Maison Rouge, à côté. Là. C'est ça. Mais elle est partie un petit peu d'autre côté aussi, chez les concurrents.
0: C'est ça, on n'a pas besoin de citer leur nom, c'est pas la peine.
3: Voilà, c'est ça, on va rester sur France Inter et puis voilà quoi.
0: Voilà, en tout cas, le 31 mai au Vinci à Tours, vous allez passer un super bon moment. Merci pour votre bonne humeur et à très bientôt, Xavier.
3: Merci Alain, merci à tous, à la prochaine.
2: Au revoir.
0: C'est une merveille. J'en ai deux autour de la table. Allez, trois. C'est Jean-Louis Aubert, c'est merveille, c'est avec votre radio ici, Touraine.

0: Bah oui, c'est une vraie merveille. C'est Jean-Louis Aubert, c'est avec votre radio ici Touraine.
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0: Je vous emmène à Sainte-Maure de Touraine qui organise la fête de la nature. C'est ce samedi. C'est au parc Robert Guignard de 10h à 18h30. Il y aura un grand marché de producteurs avec pas mal de producteurs locaux. Il y aura aussi des artisans, des associations, des exposants autour de la nature et de la biodiversité. Il y aura aussi des concerts à partir de 19h et puis une séance de cinéma en plein air organisée par Cinéoff avec la projection d'un très beau film. C'est l'école buissonnière de Nicolas Vanier qui est sorti en 2007 avec François Cluzet, Éric Elmos-Nino, François Berléand. Et tout ça, c'est gratuit. Je voulais aussi vous parler de la troisième édition de la journée des familles en partenariat avec le centre social Maryse Bastier à Tours. C'est ce 23 mai de 13h à 18h aux casernes des Beaumont à Tours. C'est gratuit. Il y aura de nombreuses animations qui seront proposées pour les familles avec du sport, de la danse, du yoga par enfant. Il y aura aussi des stands d'information à destination des parents, des jeux en bois, une expo photo, de l'initiation au cirque et de quoi boire et se restaurer sur place. C'est très important.
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0: Avec une véritable équipe de choc autour de cette table avec Julie Botté, Mélanie Afonso et Léopold Bélanger. Vous nous avez donné trois indices exceptionnels. Ils nous ont emmenés sur un quai. Je vous emmène sur un autre quai, moi, en bord de Loire pour le festival des quais. C'est ce dimanche 24 mai à Chouzé-sur-Loire. On va en parler avec vous, Julie Delanoux. Bonjour.
3: Bonjour à vous tous.
0: Vous représentez la mairie de Chouzé qui organise cet événement. 23e édition, on le disait en aparté hors antenne. C'est un festival qui marie culture et patrimoine. C'est l'objectif d'ailleurs de cette 23e édition.
3: C'est exactement ça. C'est vraiment associer la culture, le patrimoine, la convivialité et amener tout ça au cœur de Chouzé pour une journée.
0: Alors c'est une véritable immersion aussi au cœur des traditions parce que autour du spectacle, des personnes qui animent également ce festival toute la journée.
3: Exactement, exactement. Il y a aussi le musée des mariniers qui organise des balades en tout cabanée sur la Loire tout au long de la journée avec les bateliers de la chapelle aussi. Donc on est vraiment dans l'esprit traditionnel de la Loire.
0: Alors c'est un rendez-vous qui est au cœur du village, vous le disiez, qui réunit toutes les générations, parmi les exposants et aussi les visiteurs. J'y suis passé il y a bien longtemps, j'ai l'impression qu'on a des visiteurs, des exposants de 7 à 77 ans qui nous accueillent, peut-être un petit peu moins, voire même un petit peu plus.
3: C'est exactement ça, et puis c'est l'objectif, hein. Vraiment rassembler toutes les générations, les familles, les jeunes, les plus anciens, les moins jeunes plutôt. Et puis rendre tout ça vraiment. Enfin, le maître mot, c'est convivialité.
4: Pour la partie spectacle, vous faites appel à des comédiens locaux, des artistes de notre région.
3: Oui, oui, ouais. Oui. Alors, pas que, hein, mais on essaye vraiment d'avoir une programmation locale avec notamment Gilles. Le groupe de musique irlandaise qui est bien connu des Tourangeaux.
0: On a aussi très bien d'ailleurs ce groupe-là.
3: Ah oui, c'est vraiment super ce qu'ils font. On a aussi Lumito qui est plus connu côté bourguignois. Something qui est aussi connu chez nous puisqu'ils sont chouséens. Donc c'est
0: vraiment forcément les locaux de l'étape.
3: Voilà, c'est ça. Et puis après on a aussi des programmations plus voisine, on va dire, avec des artistes qui viennent de la Vienne, du Maine-et-Loire. Donc ça reste quand même...
0: C'est la région centre. Voilà, ce sont des voisins et des copains.
3: Exactement.
0: Julie.
5: Oui, alors moi,
0: quand une Julie rencontre une autre Julie, il raconte les histoires de Julie, voilà.
5: Alors moi, j'ai regardé votre programme, c'est juste incroyable, tout ce qui est prévu, c'est très varié. Et j'ai vu qu'il y avait une randonnée, deux randonnées du patrimoine.
3: C'est ça, alors en fait c'est un...
0: Auquel vous allez participer, forcément.
5: Bah sûrement, parce que vu le temps qu'ils annoncent,
0: on connaît votre addiction pour le sport, en plus.
5: Bah, ça, c'est mal me connaître. Hein. Donc, potassez un peu vos dossiers avant
0: d'essayer
5: de balancer
0: des piques.
3: Oui, c'est une association en fait de Chouzé qui, grâce à l'aide d'un document établi par le parc naturel régional, propose une petite randonnée dans Chouzé pour montrer les monuments, l'histoire de Chouzé au temps des meuniers, à l'époque où les lavandières étaient encore de la partie et où les bateliers se promenaient sur la Loire, etc.
0: Combien de kilomètres d'ailleurs pour ces randonnées ?
3: Alors, randonnée, on va plutôt appeler ça une balade.
0: D'accord, ça me va bien.
5: Digestive.
3: Exactement. On est plus dans l'ordre de 1,5 km, 2 km.
0: Oh, c'est facile. Je suis capable. Est-ce qu'il y a un ravitaillement ?
3: Oui, bien sûr.
0: Bah oui, quand même.
5: Après l'effort.
0: Au bout du premier kilomètre, c'est important. Parmi les animations plutôt patrimoniales, vous proposez des choses aussi ?
3: Alors, au niveau patrimoine, cette randonnée, il y a les balades en tout cabanier, comme j'expliquais, le musée des mariniers, qui est ouvert toute la journée à des tarifs préférentiels. Et puis voilà, on est vraiment autour de ça. Le Cercle des peintres, notre association de la commune, qui va exposer ses tableaux autour de la Loire également, et puis des maisons de pêcheurs qui sont sur les quais.
0: Voilà. Et puis quelques producteurs locaux, j'imagine, parce qu'il y a un marché gourmand. On parlait de manger, on parlait de boire également. Je sais que j'ai des ventres ici autour de cette table.
5: Donc forcément, c'est là, pas vous me connaissez mieux, là.
0: Vous connaissez quand même un petit mot beaucoup mieux. Léopold.
6: Oui, est-ce qu'il y a toujours ce fameux feu d'artifice traditionnel?
3: Oui, il est toujours là, toujours, toujours. Et puis c'est vraiment le moment phare tant attendu par les Chouzéens et les voisins, qui vraiment ça amène beaucoup de monde, et puis on a la chance de pouvoir le tirer au-dessus de la Loire encore, donc ça devient rare. Et c'est vraiment un moment très attendu et à chaque fois très réussi.
0: Le Festival des Quais, c'est dimanche, c'est à Chouzé-sur-Loire. C'est gratuit d'ailleurs, cette manifestation. On va retrouver toutes les infos bien sur le site, bien évidemment, de la commune. Et puis avec la Loire pour toile de fond, c'est plutôt pas mal. Et puis on rencontre des producteurs, des artisans, des artistes également qu'on a envie de mettre à l'honneur pour passer un vrai bon moment. À bientôt, merci d'être passé par chez nous.
3: Merci à vous.
0: Au revoir.
3: Au revoir.
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0: Et vos chansons préférées, un peu comme celle-ci, c'est Visage, c'est Fade to Grey. Et c'est avec votre radio Ici Touraine.

0: C'est le groupe Visage, Fête de Grace, avec votre radio ici Touraine. Comment ça se passe sur les routes en Touraine? Tous les jours, on partage l'info avec vous et tous les jours, vous la partagez avec nous et les auditeurs de votre radio ici Touraine au 02 47 38 10 20. On a quelques petits ralentissements à vous signaler. Boulevard Tonnelet aux abords du CHR rue Bretonneau, 5 minutes de ralentissement dans le centre-ville à Tours. Boulevard Hortelou, boulevard Béranger, de chaque côté avec 8 minutes de ralentissement. Et d'après les cartes que j'ai sous les yeux, dans les deux sens de circulation, on a un petit peu de au niveau du pont Mirabeau aussi à Tours, c'est le cas quasiment tous les jours à cette même heure, avec 5 minutes de ralentissement à l'heure où je vous parle, et puis un petit peu de monde aussi dans le secteur de Chambray et de Joué, avec 5 petites minutes de ralentissement sur les principaux axes. Un petit peu de monde sur la rocade, je le découvre à l'instant même, de Ballan à Joué sur la M37. C'est assez anormal d'ailleurs ce que je découvre à l'instant, avec 5 petites minutes de ralentissement. Soyez patients et partagez l'info, comme je le disais, au 02 47 38 10 20. Rue de Cormerie aussi, 8 minutes de ralentissement. Nous sommes à Saint-Avertin et pour le bus et le tram, nous sommes avec Audrey au PC Fil Bleu. Bonjour Audrey.
1: Bonjour Alain.
0: La circulation en temps réel pour le bus et le tram sur le réseau Fil Bleu, qu'est-ce que ça donne?
1: Eh bien écoutez, à 17h37 précise, nous vous informons qu'en raison de difficultés opérationnelles, des courses sont supprimées sur la ligne 11. Donc le départ de Justice 18h26 et le départ de Mareuil 19h32 sont annulés. Concernant le tramway, tout circule normalement. Et pour plus d'informations, rendez-vous sur notre site filbleu.fr.
0: Tout simplement, vous l'avez parfaitement dit. À très bientôt Audrey.
1: À bientôt.
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0: Et tout ça avec mes invités aujourd'hui, avec Julie Beauté, Mélanie Afonso et avec Léopold Bélanger. Et puis comme tous les jours, tous les soirs à cette même heure, les plus beaux spectacles, les plus belles idées de sortie ici avec votre radio ici Touraine. Aujourd'hui on part à Saint-Pierre-des-Corps pour aller voir un spectacle qui s'appelle Amazonia. Amazonia, c'est vendredi soir à l'espace culturel de Saint-Pierre. Et on va en parler avec le créateur de ce spectacle, c'est Aurélien Labruyère. Bonjour Aurélien.
13: Bonjour.
0: C'est un seul en scène, un spectacle que vous avez vous-même imaginé. C'est un spectacle qui se joue dans un contexte où la question des plateformes, de la logistique, du travail est partout quasiment aujourd'hui. Pourquoi déjà avoir voulu mettre cet univers-là en scène et peut-être le dénoncer?
13: Déjà justement, pourquoi voilà, le mettre en scène? Parce qu'on n'en parle presque jamais en fait. Ou on en parle, mais de l'interface numérique sur lesquelles nous allons tous et toutes, par exemple pour acheter en ligne. Mais comment le gigantesque tour de magie de 24 heures entre le clic et la livraison du colis s'opère, ça on ne le sait pas. On ne le sait quasi jamais. Donc Donc grâce au spectacle, on va découvrir, grâce à un personnage qui infiltre un entrepôt, comment se passe le management dans ce genre d'entrepôt.
0: Alors vous nous ouvrez un petit peu les yeux sur les cadences infernales aussi avec ce spectacle. Je parlais de dénonciation tout à l'heure, il y en a un peu.
13: Absolument. Enfin, disons à notre endroit d'artiste de théâtre. C'est-à-dire que, évidemment, nous on a nos points de vue sur ce sujet-là. On a donc rencontré ce Christian qui est un syndicaliste qui a infiltré un entrepôt de la grande entreprise bien connue et qui a essayé de créer un groupe de travailleurs actifs pour faire gagner des droits à l'intérieur. Donc il y a cette dimension effectivement politique, sociale, syndicale, etc. Mais en tant qu'artiste, on a essayé, comme doit être le théâtre, d'être miroir du monde et donc de donner le point de vue de tous les protagonistes, donc à savoir même le géant mondial à la parole dans ce spectacle.
0: Alors on ne la cite jamais justement cette plateforme américaine. Si on la cite à un moment de donner du spectacle.
13: On la cite à l'intérieur du spectacle. On s'est dit que dans la démarche de Christian qui avait été la sienne, c'était lui une démarche d'action directe, comme on disait dans les années 70 et ou même avant. Et là, donc on s'est dit que nous-mêmes en théâtre, il était important de nommer de quoi nous parlions. Donc c'est pour ça qu'on est dans un théâtre à la frontière de la fiction et du documentaire.
0: Mais alors c'est un spectacle dans lequel on emploie le mot violence, il me semble aussi. Est-ce que le terme violence n'est pas un peu galvaudé, entre guillemets ?
13: Galvaudé en soi, non. Enfin, dans la mesure où, en fait, évidemment, on a comment dire des milliers de gens qui sont assignés à une fonction de scan de produits ou d'emballage ou etc. et qui sont comment dire quasi dans des cadences de robots quoi. En fait, c'est plus la machine qui se met au service de l'homme, c'est l'homme qui doit se mettre au service de la machine. Donc, par effet de système, on parle de cette entreprise, mais au-delà d'elle, il en existe plein dans le monde et d'ailleurs depuis que le spectacle a été écrit, il y en a même de pires. Qui sont arrivés. Donc, il est important de le nommer et de mettre un point d'interrogation là-dessus, quoi.
0: Mais est-ce que vous êtes allé traîner dans les entrepôts, justement? Est-ce que vous avez pris la place de Christian? Vous êtes vous-même infiltré dans ce genre d'entrepôt? Il n'y en a pas loin, d'ailleurs.
13: Alors, j'ai suivi les différentes étapes de recrutement que les intérimaires passent pour arriver dans cette entreprise.
0: En tant que client mystère?
13: En tant qu'intérimaire. Pour aller travailler. J'ai pas eu la chance de me faire engager pour pouvoir aller voir à l'intérieur. Mais en tout cas, j'ai pu voir, déjà, dans les entretiens d'embauche, plus les travailleurs que j'ai rencontrés, Christian et d'autres à différents endroits de France, qui témoignent de conditions de travail pas évidentes et des livres journalistiques aussi qui sont très précis et formidables sur le sujet.
0: Parce que Christian, c'est pas de la fiction du coup.
13: Alors Christian, ce qui n'est pas de la fiction, c'est son infiltration. Ce qui n'est pas de la fiction, c'est effectivement que Christian, au moment où il pense qu'il va réussir à fomenter quelque chose, se fait prendre un peu la main dans le sac par la direction, mais il va les attaquer quand même au prud'homme, et ça s'est vraiment passé, et donc on assistera dans le spectacle à deux plaidoiries, c'est pour ça que je disais que tout le monde a la parole, la plaidoirie de l'avocat de Christian et la plaidoirie de l'avocat du fameux géant mondial, et le spectateur repartira donc avec une grande question de savoir ce qu'il en pense, donc tout le monde a le point de vue là-dedans, même si nous on a notre point de vue, mais on a essayé de penser contre nous-mêmes aussi.
0: Léopold,
9: j'imagine que créer un spectacle comme ça, c'est un gros boulot de recherche. Combien de temps ça vous a pris à créer spectacle?
13: Je dirais à partir de 2021, on a commencé l'enquête, donc on a essayé d'interviewer des consommateurs, puis après des travailleurs, et puis j'ai pas rencontré Christian tout de suite. On avait beaucoup de lectures autour de livres journalistiques, et puis quand Christian nous a raconté ça, mon metteur en scène Jean-Baptiste Delcourt disait c'est comme si on avait allumé la lumière. Et puis on a demandé à Christian s'il acceptait déjà qu'on lui raconte son histoire, parce que nous notre idée c'était pas d'extraire son histoire puis d'aller faire notre tournée avec et que Christian n'ait plus rien. Donc Christian vient quand il le peut, malheureusement il sera pas là à Saint-Pierre-des-Corps, mais dans la tournée qu'on a fait France-Belgique sur les 30-35 dates déjà, Christian vient quand il peut et venir témoigner, discuter, ouvrir le débat sur ce sujet-là, quoi. Et donc voilà, il est co-auteur avec nous.
14: Oui, alors vous dites qu'effectivement vous abordez les

0: On dire mes opinions qu'on devine, mais je veux dire des gens qui n'avaient pas forcément le même opinion, qui étaient touchés, très touchés par l'histoire. Quel est le dénominateur commun entre des gens qui ne pensent pas pareil? C'est l'humanité. C'est leur humanité. Et à travers l'histoire de Christian, c'est une humanité qui résiste à un système d'oppression. Je crois que tout le monde, quelles que soient ses opinions politiques, peut se retrouver dans cette histoire. L'acte de résistance n'a pas qu'un seul bord, quoi.
1: Amazonia, c'est vendredi soir à l'espace culturel à Saint-Pierre-des-Corps. On va continuer à en parler juste après Francis Cabrel et Je l'aime à mourir.

0: Francis Cabrel, je l'aime à mourir, c'est avec votre radio, ici Touraine.
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0: Et avec mes invités pour animer cette émission, Mélanie Afonso, bonsoir. Avec Julie Beauté, avec Léopold Bélanger, puis toujours avec Arnaud Labruyère pour le spectacle Amazonia. C'est vendredi soir au Centre culturel à Saint-Pierre-des-Corps, c'est à 20h30. On le disait tout à l'heure, c'est un seul en scène. C'est à mi-chemin entre, pour planter le décor un petit peu, entre le one-man show, le stand-up. C'est un spectacle drôle, dramatique, qui va nous faire sourire, réfléchir. Il y a un petit peu de tout ça, et un petit peu de tout ça à la fois.
2: Ouais, un petit peu de tout ça à la fois. C'est-à-dire, mon metteur en scène se plaît à dire que c'est un faux seul en scène. C'est un faux seul en scène, puisqu'en fait, tout est en adresse au public. C'est comme si on proposait au public de retraverser l'histoire de Christian avec lui. C'est-à-dire que Christian nous le raconte au passé, mais en même temps, il est au présent avec nous, en malice, à changer de personnage selon qui il rencontre. Et donc, à des moments, on va être très ému par ce qui lui arrive, parce que le démarrage du spectacle, par exemple, c'est son éveil militant, où en fait, avec ses collègues, il résiste à un plan social dans sa première entreprise. Et ça génère souvent beaucoup d'émotions. Et puis après, quand on arrive dans la grande entreprise américaine, là, il y a des moments qui sont plus drôles, puisqu'il y a différents tests qu'on fait passer aux gens qui veulent rentrer, où les gens qui ont travaillé peuvent pas s'empêcher d'avoir une sorte de rire de résistance en disant, mais c'est pas possible. Mais c'est
3: des
2: pas vrai.
3: Voilà.
0: Il y a un questionnement de la part du public, j'imagine, tel que vous le présentez. Est-ce que le public participe et à la fois acteur et spectateur?
2: Disons qu'il, comment dire, J'ai par exemple pour direction de jeu de ne jamais faire de regards globaux. Je dois à chaque fois adresser une phrase à une personne précisément. C'est-à-dire que donc ça donne un rapport en fait à ça n'a rien de malaisant. Au contraire, c'est plutôt adressé à une personne précisément. Et puis donc il y a un vrai rapport avec le public dans ce sens-là, quoi.
3: Voilà. Alors moi,

0: J'avais une remarque à faire simplement pour vous dire bravo, parce que moi je travaille au quotidien et j'organise des ateliers bien-être qui sont destinés souvent à des salariés qui gardent le silence en fait, et pour lesquels la santé en fait devient de plus en plus mauvaise parce qu'ils n'ont pas eu le pouvoir ou n'ont pas pris le pouvoir de s'exprimer. Donc moi je vous dis merci pour ces personnes-là en fait qui n'ont pas...
1: Bien fait de venir Aurélien.
2: Non mais merci. Mais voilà, mais en fait, c'est vrai que ce qu'on se dit beaucoup avec Jean-Baptiste, c'est en fait bien loin de vouloir nous faire les porte-voix de travailleurs qui n'ont pas besoin de nous pour faire leur vivre leur lutte ou etc. C'était plutôt nous mettre dans leur sillage. Mmh. Et en fait, c'est là où on remerciera jamais assez Christian, c'est-à-dire que qui en 2026 décide de lui-même d'entrer dans l'entrepôt le plus grand, enfin la plus grande entreprise du monde, pour essayer justement d'y trouver, permettre plus de bien-être au travail pour ses collègues, quasiment en personne. Et cet élan qu'il nous a donné là nous a ouvert les yeux vers une possibilité de théâtre en fait, c'est-à-dire on peut raconter ça, on ne raconte finalement jamais ça, et donc ou peu, et donc on était on est très fiers de le faire. Mais dans le sillage de leur action.
1: C'est vendredi 22 à 20h30, voilà, à Saint-Pierre-des-Corps. Quand on a vu spectacle et qu'on cherche du travail, est-ce qu'on a envie de postuler dans ce genre d'entreprise?
2: Ça, je sais pas. Je pense, moi, à mon avis, pas. Mais en tout cas, quand on sort, on a envie de poursuivre la question et le débat. On a, là où je disais, on est à plus de 30, 35 dates. Et sur ces 35 représentations, les discussions qui se poursuivent avec des gens qui ne pensent pas pareil, avec des gens qui, dans la société, ne voteraient pas forcément pareil. À cet endroit-là, le théâtre a fait œuvre d'agora et la discussion se poursuit. Et ça, c'est important.
1: Avec les réactions des spectateurs, justement, est-ce qu'il pourrait y avoir une suite à Amazonia?
2: Là, nous préparons une suite d'un nouveau spectacle qui ne traitera pas précisément des entrepôts logistiques, mais on mène une enquête, d'ailleurs, avec l'université de géographie.
1: Juste à côté, là, ouais.
2: Juste à côté, autour d'un autre angle mort social que sont les espaces périurbains, dans lesquels moi j'ai grandi, par exemple, ici, en Touraine, et dont on parle peu, on raconte peu les histoires de ces espaces-là. Tout notre esprit, en gros, est souvent celui-là, c'est-à-dire pourquoi certains lieux de l'espace public, on va dire, de la vie publique, n'a pas acquis de dignité artistique. Pourquoi nous ne sommes pas emparés de certains espaces, parce que peut-être parce qu'il y a un art qui a été peut-être un peu confisqué à certains endroits, et donc d'aller poser nos yeux à cet endroit-là. C'est un peu notre mantra.
1: Je voudrais qu'on reparle un petit peu du personnage de Christian que vous jouez finalement sur scène. Il va infiltrer l'entreprise sous forme d'idéalisme militant, un idéalisme qui selon vous existe encore aujourd'hui?
2: Justement, c'est là où je trouve que Christian nous donne énormément de courage et de vie, mais en même temps, c'est pas que lui, c'est lui et ses collègues, comme on peut le voir dans la première partie. Bah c'est ce qu'on se dit, c'est-à-dire qu'effectivement on entend souvent la classe ouvrière est morte, on entend souvent la classe ouvrière est passée à l'extrême droite ou ce genre de choses. Et tant qu'il restera un Christian, tant que les luttes sociales, tant qu'on considérera que en fait tous les droits que nous avons eus viennent des luttes sociales du passé, alors ça existe, oui. Bah oui, pour répondre à la question, oui, ça existe.
1: Rendez-vous le 22 mai, vendredi, 20h30, à Saint-Pierre-des-Corps pour Amazonia. Merci Aurélien Labruyère.
2: Merci à vous.
1: À bientôt.
2: Merci.
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0: George Michael, c'est Freedom, c'est avec votre radio ici, Touraine.
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0: Merci d'avoir choisi ici, Touraine, il est 18h. À 18h, les infos avec vous, Philippe Père. Bonsoir.
2: Bonsoir Alain, bonsoir à tous. C'était une tache sur le tapis de gymnastique d'Avoine Beaumont qui va pouvoir être effacée. On parle de ces accusations d'emprise et de maltraitance contre les emblématiques entraîneurs du club, le couple Cyril Senko et Carole Bouin aussi, la mère de la nouvelle pépite de la gym française, Elena Cola. Déjà blanchis, tous les trois, après une première enquête administrative, ils viennent de l'être à nouveau au terme d'une seconde enquête. Bonsoir Annabelle Wanek.
3: Bonsoir Philippe, bonsoir à tous.
2: Le trio va donc désormais pouvoir enfin tourner la page d'une année particulièrement difficile.
3: Oui, tout débute en avril 2025, ou plutôt tout recommence, puisque le couple Cyril Senko avait déjà été visé par une première enquête administrative en 2022, puis blanchi en 2023. En avril de l'an dernier, donc, un premier signalement, puis d'autres, pousse à l'ouverture de cette nouvelle enquête. Le clou est enfoncé quelques mois après, avec l'apparition du livre de l'ancienne gymnaste d'Avoine Beaumont, depuis médaillée olympique pour l'Algérie et désormais partie s'entraîner à l'autre bout de la France. Kéliane Moore y dénonce l'emprise de ses entraîneurs, des violences psychologiques, des humiliations. Après des mois et des mois d'enquête, plus de 50 auditions, les instances ont donc fini par conclure. Aucune mesure d'interdiction ou de restriction d'exercice n'est prononcée à l'encontre des trois entraîneurs mis en cause. Il n'y a aucun élément qui caractérise un danger. Des recommandations sont quand même faites au club, comme un renforcement du dialogue avec les familles et du suivi psychologique des gymnastes. Marc Cyril Senko se dit tout à fait prêt à les suivre et même à aller plus loin. Il veut instaurer la présence d'un référent au quotidien, quelqu'un qui vérifierait tous les jours que les entraînements se sont bien passés.
2: Et quant à son avenir au sein de la Fédération française de gymnastique, dont il est exclu depuis des années, Marc Cyril Senko demande à pouvoir être réintégré parmi les cadres. Le dialogue doit pouvoir reprendre, dit celui qui a été approché par le Qatar. Il sera l'invité d'ici Touraine, demain matin à 8h moins le quart. Des lacunes dans la gestion de l'affaire des laits pour bébés contaminés. C'est ce que pointe un rapport parlementaire dévoilé cet après-midi et qui met en cause l'État, mais aussi les industriels dans cette affaire. Pour des rappels jugés tardifs et des contrôles insuffisants, on vous explique en détail sur ici.fr.
0: Avis aux viticulteurs.
2: Mais si vous avez des pertes liées aux fortes chaleurs de la deuxième quinzaine de juin dernier, sachez que l'état de calamité agricole a été reconnu sur toute l'Indre-et-Loire et la procédure pour demander une indemnisation, elle ouvre mardi prochain le 26 mai et vous aurez jusqu'à la mi-juillet. Nos poubelles, elles se refont une beauté et une santé environnementale. On dit bonjour aux 900 poubelles de tri sélectif qui vont bientôt faire leur arrivée à Tours. Certaines seront toutes nouvelles, d'autres vont juste venir s'ajouter à celles existantes.
0: C'est un anniversaire qui vaut cher.
2: Et oui, 50 ans. 50 ans et toutes ces cases dans la grille pour le loto. 50 ans que vous choisissez méticuleusement ou au hasard, ça dépend, les numéros qui pourraient faire basculer votre vie. 50 ans qu'on se demande, et toi, tu ferais quoi si tu gagnais au loto? Mais derrière ces quatre lettres, des milliers de cafés et autres bars où l'on joue et où surtout on aime se retrouver. Le loto, pourvoyeur de liens sociaux, vous l'avez constaté au bar tabac de l'île Bouchard, petite commune de 1600 âmes, près de Sainte-Maure de Tours.
4: Ça fait 40 ans qu'Alain joue toujours les mêmes numéros.
5: C'est le 3, le 11, le 13, le 37. Louis Lavara, c'est ma date de naissance. Un autre, c'est mon numéro de voiture que j'avais dans le temps. Je dis peut-être qu'un jour, ils vont sortir.
4: Stylo en main, il coche les cases de la grille. Il pourrait bien jouer sur le téléphone à distance, mais il n'y a pas le même plaisir.
5: Moi, je joue comme ça, comme dans le temps je faisais. Parce que je préfère, moi, je viens voir les gens. Enfin, c'est plus humain, moi, pour moi. Ceux qui jouent en ligne chez eux, c'est pas pareil. Que comme moi, je suis tout seul. Ah, pour rester à la maison tout seul tout le temps.
4: Juste à côté, à la caisse, celui que tout le monde appelle Bilou. Alors,
6: bonjour Anaïs.
4: Lui mise tout sur le hasard.
6: Un flash loto et tu mets un gagnant.
4: Le loto, c'est surtout une excuse pour voir ses copains.
7: Ah ouais, on boit un coup. C'est de l'eau avec un petit peu de couleur jaune dessus.
8: C'est du vin blanc, c'est ça?
7: Ah ouais, faut pas le dire.
4: Derrière le comptoir, Cyril, le gérant, ses habitués du loto, il les reçoit.
9: Tous les jours où il y en a qui viennent, qui font une grille pour toute la semaine et puis ils prennent un petit café.
4: C'est du chiffre en plus et c'est aussi de la vie dans cette commune rurale.
9: Les gens viennent... discuter, voir du monde, puis enfin connaître les actualités, les choses qui se passent dans leur petite commune.
4: D'autant que dans le village voisin de Parçay-sur-Vienne, plus possible de remplir une grille. Ça fait 2 mois que le café Loto a baissé le rideau.
2: Un reportage ici, Touraine, signé Eva Kling. L'histoire entre l'UFT et son entraîneur n'aura donc duré qu'une saison. On l'apprend aujourd'hui. Hervé Louba ne sera plus sur le banc la saison prochaine. Décision d'un commun accord, assure un communiqué de l'Union Foot de Touraine. Au terme d'une saison terminée à la 2e place de National 3. Certains partent, d'autres arrivent. Le Tour Volleyball continue d'annoncer ses nouvelles recrues. Officiellement, il annonce l'arrivée du passeur argentin Pablo Hurchevic. Le championnat français, ça va être une découverte pour lui qui évoluait la saison dernière au club espagnol de Teruel.
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2: On va enfin avoir du bleu, Alain.
0: Bah absolument, à partir de demain après-midi, le soleil revient. On a quelques petits coins de ciel bleu déjà ce soir, avec un ciel partagé entre nuages et éclaircies, un petit peu de vent. Les pluies devraient cesser pour cette fin de journée et cette nuit. Les températures 18 à 20 degrés, demain des nuages le matin et le retour du soleil l'après-midi. Les températures demain matin 9 à 11 degrés, demain après-midi entre 22 et 23 degrés. Bonne soirée.
2: Bonne soirée, bonne émission.
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0: Et vos chansons préférées toute la journée. À l'image de Jeanne Mas, vous l'avez reconnue dès les premières mesures, c'est toute première fois et c'est avec votre radio ici Touraine.

0: Jeanne Massé, toute première voix, et c'est avec votre radio, ici Touraine.
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0: Ah, ils sont là jusqu'à 19h, c'est rien que du bonheur. Avec Mélanie Afonso, avec Julie Beauté, oui. Avec Léopold Bélanger. Puis tous les jours, ici, on adore recevoir des personnes incroyables. On va parler de théâtre et d'amour. L'idée me plaît vraiment beaucoup, Mélanie.
2: Voilà, moi j'ai envie de vous dire, préparez-vous, ça va déraper, puisque je vais vous présenter Cathy Buisson de Poissy-sur-Cise, qui est comédienne passionnée et passionnante.
0: D'accord. Épicurieuse et épicurienne, peut-être. On va en parler d'ici quelques petites secondes. On va aller faire un petit voyage chez nos voisins pour parler d'un festival, Léopold, à 18h20.
3: Mais tout à fait. Aujourd'hui, j'ai le plaisir de recevoir le comédien Thomas Jouanet, qui est d'ailleurs actuellement en tournage dans la région pour deux nouveaux épisodes de La Brigade du Fleuve, une série France Télévisions, et qui vient nous présenter aujourd'hui un festival à ne pas manquer, une nouvelle édition d'Au fil du Loir, qui se tiendra les 5, 6 et 7 juin 2026 à la maison natale de Ronsard, à Couture-sur-Loire, au manoir de la Poissonnière, un festival de théâtre aussi.
0: Mais écoutez, vous avez tout dit, on le retrouve à 18h20.
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4: On ne vient pas habiter à Crissé comme ça, sans aimer le patrimoine. C'est un lieu où il y a beaucoup de convivialité, tout le monde se connaît, et puis c'est vraiment un lieu chargé d'histoire, c'est vraiment un lieu charmant.
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0: Et avec mes invités, Mélanie Afonso, avec Julie Beauté, avec Léopold Bélanger, de l'amour et du théâtre, ou du théâtre et de l'amour, on le met dans l'ordre que l'on veut. Vous vouliez nous présenter Cathy Buisson, qui est avec nous dans ce studio, Mélanie.
2: Et oui, bonsoir Cathy, bienvenue à vous. Vous arrivez de Poissy-sur-Cise et vous êtes comédienne, passionnée de théâtre et de vidéo, passionnante également par votre créativité, humanité et solidarité. Bonjour.
8: Bonjour.
0: Bonjour.
2: Alors Cathy, vous allez nous présenter une pièce dans laquelle vous jouerez Amour, Gloire et Canapes, les 6 et 7 juin à la salle Davidson de Nazel-Négron. Est-ce que vous pouvez nous en dire plus ?
8: Oui, en fait...
0: Eh ben non, elle peut pas.
8: Si, si. En fait, cette pièce Amour, Gloire et Canapes est proposée par la compagnie Démêler la Nuit, qui est une jeune compagnie créée il n'y a pas très longtemps par trois comédiens, deux comédiennes et un comédien. Donc, une première comédienne, Camille Lingelser, qui anime donc l'atelier théâtre et qui a mis en scène cette pièce. Laure Boudy et Adrien Blondamour. Et en fait, ces trois jeunes ont repris la salle Davidson, qui a été créée et longtemps gérée par Jean-Marc et Maryse Doron. Et donc, ils la gèrent depuis un an. Et j'ai envie aussi de parler de cette salle qui présente un programme, enfin un spectacle tous les 15 jours à peu près. En fait, c'est un café-théâtre, c'est super sympa. Donc, après chaque spectacle, on se retrouve tous au bar. Et puis, le programme est très varié. Il y a du théâtre, évidemment, mais il y a aussi des concerts.
2: Ouais, c'est très convivial. Hein.
0: Cette pièce, c'est le pendant des ateliers d'expression orale que vous animez, ou c'est deux situations bien différentes ?
8: Non, c'est deux situations très, très différentes. Là, c'est pour le plaisir, là.
2: Et alors pour cette pièce, Amour, Gloire et Canapes, comment est-ce que ça se passe ? Est-ce que...
8: Et en fait, le thème de cette pièce, c'est l'amour, donc, et c'est une succession de sketchs dont le fil conducteur est une émission de télé-réalité, et donc on va s'incruster dans des foyers.
0: Marié au premier regard ou ringard, voilà, peut-être.
8: Voilà, Alain ça, est ça fan nous a de inspiré. Ça nous a inspiré, et donc on va aller voir dans certains foyers comment ça se passe. 12, mais pas tous ensemble, ouais. Sauf à la fin, et il y a plusieurs formes d'amour de présenter, le parent-enfant, le couple, l'amitié aussi, par exemple il y a un sketch sur c'est un baby shower, et il y a plusieurs situations, alors l'amour qui s'en va, l'amour qui revient, l'amour qu'on découvre, l'amour qu'on veut raviver, enfin toutes les situations qu'on peut trouver dans la vie, mais là c'est du théâtre, alors il y a plus de créativité.
0: Et l'apport de fiction et de réalité justement dans toutes ces scènes que vous venez d'évoquer à l'instant.
8: Voilà. Comment
0: la part de fiction et de réalité, où est-elle dans toutes ces scènes là que vous avez évoquées?
8: La part de fiction, elle est dans les propositions faites de solutions pour trouver le chemin de l'amour. Mais ça peut donner des idées.
0: Oui. On va peut-être s'identifier d'ailleurs en voyant cette pièce, non?
8: Ah oui, je pense.
0: C'est une volonté peut-être.
8: Oui, bah oui, on se retrouve dedans, mais c'est pas la vraie vie, quoi.
2: Et alors, je crois, Cathy, que vous êtes lancée un défi durant ce spectacle.
8: Oui, je me suis lancée le défi de chanter. Parce qu'en fait, au départ, j'avais proposé un texte, le texte d'une chanson, et Camille Lingelser donc, m'a dit, tu veux pas chanter? Bah, je vais essayer.
0: Et alors, ça fait quoi?
8: Ah ben, j'avais déjà chanté, mais là, je vais chanter toute seule, une chanson entière. J'avais déjà chanté au théâtre, mais pas autant. Et ben, c'est beaucoup de travail, en fait, parce que faut travailler ben, le souffle, la voix, les nuances aussi, si on veut que ce soit bien. Et puis, mais voilà, je suis soutenue par mes partenaires qui seront derrière et qui feront une magnifique chorégraphie. Ça aussi, c'était un défi.
2: Alors, pour les spectateurs qui viendront vous voir, par exemple, le 6 juin, c'est à 21h.
8: Oui.
2: Le 7 juin, c'est à 15h et c'est suivi d'un petit goûter. Et après, il y a une deuxième pièce de théâtre à 17h30. Donc, le titre est...
8: Qui sera présenté par la troupe Schlack. Et ce sera la Mysteriosa Malatia. Et la mise en scène est d'Émilie Coustex.
2: D'accord. Et puis, donc, les tarifs, en fait, c'est au chapeau. Hein,
8: c'est au chapeau.
2: Donc, chacun donne ce qu'il a envie de donner pour, encourager les comédiens également. Et puis, on vous retrouve également avec cette pièce Amour, Gloire et Canapes le 13 juin à Amboise, au Théâtre Beaumarchais, au festival Carte Blanche.
8: Oui, alors ça va être super aussi, parce que bon, c'est un joli théâtre, quoi.
2: Ouais.
8: Donc ça va être très agréable de jouer là-bas, oui.
0: Mm-hmm. Merci Cathy d'être passée par chez nous.
2: Toutes les infos, vous les retrouvez sur la page Facebook de Cathy Buisson, mais également sur la page Facebook de Démêler la Nuit et leur Instagram, démêlerlanuit.com. Cathy. Oui.
8: Et pour réserver, vous pouvez par mail à camille.lingelser, lingelser@gmail.com ou téléphoner au 06 28 07 16 79.
0: Ah non, je vous ai laissé dire, mais j'ai rien retenu. Y compris les auditeurs qui nous écoutent dans leur voiture ou à la maison. On va garder toutes ces informations ici au standard d'ici Touraine au 02 47 38 10 20.
8: Merci
0: Cathy.
8: Merci beaucoup.
0: Et à bientôt. Un petit point sur vos conditions de circulation. On a du monde dans le centre-ville, à Tours, les quais de Loire et la levée du Cher. Oui, tous les jours, quasiment, aux mêmes endroits et à la même heure. Un petit peu de monde, boulevard Bérengère, Teloup, Winston Churchill aussi, avec 5 minutes de ralentissement. Partout ailleurs, écoutez, pas de difficultés importantes, pas de difficultés majeures à vous signaler. Et puis, comme chaque jour, vous partagez l'info au 02 47 38 10 20. Un voyage sur la Lune, il la décroche pour nous. C'est Christophe Maé, c'est son nouveau titre. Et ça s'appelle La Lune.

0: C'est la Lune, c'est Christophe Maé. 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
0: Mais avec Mélanie Afonso, avec Julie Bottet, avec Léopold Bélanger, on va encore parler de spectacle. On va dans le Loir-et-Cher, tout à côté, chez nos voisins, parce qu'il y a un festival, là, dans quelques semaines maintenant. Festival autour du théâtre. Et il faut absolument participer à aller voir les différents spectacles qui sont proposés.
3: Hein. Tout à fait. Le festival Au fil du Loir, pour sa 4e édition, qui revient à Couture-sur-Loire. Et pour présenter ce festival, eh bien, j'ai l'honneur de recevoir Monsieur Thomas Jouannet.
4: Eh bien, merci de me recevoir. Bonjour à tous.
0: Bonjour, bonjour Thomas.
4: Ravi.
3: Eh bien, Thomas, est-ce que tu peux nous présenter en quelques mots en quoi consiste ce festival pour ceux qui ne connaissent pas encore?
4: Ouais, le festival de Au fil du Loir, donc 4e édition. L'idée de base d'origine, c'était d'amener du théâtre un petit peu dans notre campagne, parce qu'on est on n'est pas à Tours, on est dans un lieu magnifique qui est le manoir de Pierre de Ronsard. Et donc, en fait, l'idée, c'était d'amener du théâtre qu'on va un peu sélectionner partout en France, que ce soit à Avignon, à Paris, etc. Et pour amener du théâtre de qualité auprès des gens. Donc, on a commencé, en général, c'est une idée qui est née sur un coin de table, hein, c'est toujours comme ça. On se dit, on le fait.
0: C'est un pari, on se dit, allez, on va le faire.
4: Au bout du
0: troisième verre, on se dit, allez, on le fait.
4: Troisième verre, et après, on signe, et on y va. Et donc là, c'est la 4e édition, ça marche très bien. Et donc, on propose du vendredi 5 juin au dimanche 7 juin, 2 spectacles par jour. Il y a de la restauration, il y a un bar dans un cadre qui est quand même assez génial. On monte un barnum, il y a une jauge de 450 places. Et puis autour de ça, pour qu'il y ait toujours du spectacle vivant, avec un petit collectif d'acteurs copains qui viennent nous rejoindre, on écrit des petites cartes blanches, ce qu'on appelle les cartes blanches, c'est-à-dire des happenings, des choses pendant qu'ils sont en train de boire des coups. Hop, il se passe un petit événement. Donc il y a toujours un peu de spectacle vivant au milieu de ça, entre les pièces ou entre les spectacles.
0: Pour la programmation, c'est plutôt des artistes émergents, des artistes qui ont besoin effectivement de se faire connaître.
4: Ou
0: vos coups de cœur?
4: En fait, c'est vraiment plutôt les coups de cœur. Et on essaie d'amener des alors, parce qu'on a des pièces qui sont moliérisées, on a des pièces qui ont quand même pignon sur rue, qui sont pas données non plus pour nous, pour l'organisation, mais c'est aussi d'amener, parce qu'il y a beaucoup de propositions, de théâtre amateur, de village, de troupes amateurs qui proposent des choses. Et nous, on voulait vraiment amener une qualité un peu exceptionnelle dans un lieu qui n'a pas l'habitude de recevoir ce genre de spectacle.
0: Et puis d'aller au-devant du public en milieu rural, vous le disiez tout à l'heure. C'est une chance, quelquefois, pour les campagnes. C'est pas péjoratif du tout,
4: Non, pas du tout. Et puis, on voit au fil des années, là, que, ça prend. Donc, en fait,
0: c'était attendu, quelque part.
4: Ouais, les gens viennent.
3: Donc là, c'est la 4e édition, comme je l'ai dit tout à l'heure, et du coup, on peut dire que c'est un succès jusqu'à maintenant.
4: C'est un succès. On a de la chance aussi parce que, je pense que on a osé amener des pièces parfois qui bousculent un peu. Je pense à Poyo Roro l'année dernière, où c'est une histoire d'amour entre deux mecs dans un vestiaire de sport où il n'y a pas une parole, où les gens étaient très réticents parce que ça bousculait un petit peu des codes peut-être habituels. Et à la fin, on avait une standing ovation, donc c'était génial. Et on ose leur proposer des choses un peu, des choses plus attendues, de temps en temps un peu bousculées et ça marche.
3: J'ai vu que cette année, il y avait Denise Jardinière, un copain, Thibaut Boisdin, et c'est absolument extra d'ailleurs. Si vous n'avez jamais vu ça, faut aller le voir parce que c'est fou. C'est un seul en scène dingue.
4: Franchement, c'est assez dingue. Et en plus, ça fait qu'une quinzaine d'années qu'il tourne ce spectacle, donc c'est pas tout jeune, mais les gens le connaissent pas. Enfin, en tout cas, autour de chez nous, pas forcément. Et franchement, c'est à découvrir.
3: Alors, ce que j'ai vu aussi dans la programmation, c'est qu'il y avait le premier soir, le vendredi soir, le baluche de la Saugrenue qui venait, nos copains du 37e parallèle.
4: Exactement, qu'on connaît, qu'on aime depuis longtemps, parce qu'on les connaît depuis un moment. Et puis en plus, pour le vendredi soir, on s'est dit, on va faire une première partie où ça va être du théâtre et après de la musique. Pour pas que ça soit peut-être un petit peu indigeste quand les gens sortent du boulot, tout de suite deux pièces, quand t'as pas l'habitude, c'est pas forcément évident. Et donc, je sais qu'ils vont mettre le feu.
0: Musette, effectivement, ça marche bien aussi. Julie,
5: est-ce que vous avez une programmation qui s'adapte aussi à du public un peu plus jeune?
4: On a une programmation pour le dimanche. Dimanche. Alors, on fait pas, c'est pas vraiment du théâtre enfant, pas du tout.
5: Oui, non, mais.
4: Mais en tout cas, c'est beaucoup plus accessible.
5: Okay.
4: On a Laura Elko le dimanche et Elle vécu heureuse. Où là, c'est de la comédie, c'est poétique. Elle, c'est une ventriloque. C'est magnifique, son spectacle, il est sublime, elle parle de sa grand-mère. Donc on part sur un univers vraiment, il y a un imaginaire qui peut plaire vraiment à tout le monde, aux enfants en priorité.
0: Alors je voulais justement revenir sur cette pièce, sur cette comédie, Elle vécu heureuse, c'est une pièce dans laquelle on parle beaucoup de bonheur aussi.
4: Oui, c'est ça. Ouais. Oui, alors c'est vraiment... Bah, de toute manière, le thème global, c'est-à-dire qu'on se dit quand même dans les, la période un petit peu moyen joyeuse pour tout le monde.
0: Morose, vous voulez dire,
4: voilà, on va dire ça. On s'est dit que voilà, il fallait quoi qu'il arrive programmer des choses où les gens ils sortent avec la banane et avec la pêche quoi.
0: Léopold, le mot de la fin.
3: Il y aura aussi de quoi se restaurer, j'imagine, là-bas.
4: Ah, c'est toujours la bouffe. Il y a de la bouffe, il y a à boire, il y a de la bonne ambiance. Et je voulais signaler aussi la présence de notre parrain, qui est un mec exceptionnel, qui s'appelle Lionel Abelanski.
3: J'adore.
4: Voilà, beaucoup de gens ne le connaissent pas de nom. En revanche, il fait partie de... Voilà, il a une carrière incroyable au cinéma, au théâtre, partout. Voilà. Et donc, il nous fait l'honneur d'être notre parrain cette année.
0: Festival Au fil du Loir, les 5, 6 et 7 juin à Couture-sur-Loire, le festival haut comme la voyelle, fildu-loire.com, festival-au-fildu-loire.com. Merci Thomas.
4: Merci à vous.
0: À bientôt.
4: À bientôt.
5: Merci.

0: C'est Axel Red, ma prière. J'étais super content de la revoir aux côtés de Renaud au Zénith de Paris. Il y a plein de petites vidéos sur les réseaux en ce moment. Elle n'a pas changé, Axel Red. J'aime beaucoup cette artiste.
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0: Et ben vous savez quoi, à partir de samedi jusqu'à lundi, on vous invite à participer à la nouvelle édition du pique-nique chez les vignerons. Vous pourrez aller pique-niquer entre amis, en famille, partager un vrai bon moment. Vous pourrez déguster les différents vins de chaque domaine. Il y aura des marchés de producteurs, d'artisanat, de nombreuses animations. Vous allez retrouver d'ailleurs toutes les infos sur le site vigneron-indépendant.com. Vous avez peut-être un trésor, oui, au fond de votre cave, au fond de votre grenier. Sachez qu'à l'hôtel des ventes Giraudot, on organise une journée d'expertise gratuite à Sachet ce vendredi 22 mai ainsi que le 24 juin à Fondettes. Les commissaires-priseurs seront présents pour estimer, expertiser gratuitement et sans rendez-vous les objets que vous allez leur présenter, des bijoux, des objets anciens, des tableaux, des collections, des curiosités diverses. Cette journée est ouverte à tous, elle permet souvent de découvrir bien l'histoire, la valeur de vos objets. C'est gratuit le 22 mai, je le disais, à Sachet et le 24 juin à Fondettes.
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0: Et vos chansons préférées toute la journée, comme les belles stars.

0: Qu'est-ce que c'est bien, les belles stars, Sign of the Time, avec votre radio ici Touraine.
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0: 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Et on fait quoi? On vous raconte des histoires. Oui, tous les jours à cette heure-là, avec aujourd'hui Mélanie Afonso, avec Julie Beauté, avec Léopold Bélanger. Je vais commencer avec vous, Léopold, parce qu'on va aller faire un petit tour en Touraine aujourd'hui. Il se passe un truc incroyable ce week-end, vous vouliez nous en parler. Ouais.
3: Et oui, tout à fait. C'est le festival La Rentroglo à Saint-Étienne-de-Chigny, à l'ouest de Tours. Un festival donc culturel qui invite des artistes et des artisans, pour la plupart locaux, au cœur des troglodytes. Ces habitations magnifique. Les visites se font en autonomie entre 14h et 19h le samedi et 10h et 18h le dimanche. L'entrée est libre et vous pourrez découvrir 23 sites cette année avec une sélection d'animations, de céramistes, de sculpteurs, de créateurs, d'expositions. C'est très éclectique ce qu'on peut y trouver dans un endroit très particulier.
0: Il y a 70 artistes et artisans qui vont exposer, je crois, cette année. 70-75,
3: il me semble. C'est ça, selon les sites, il y a plusieurs exposants. Et donc dans ces endroits magnifiques, c'est des demeures rocheuses, quoi, hein, on peut appeler ça. Et donc il y aura aussi des groupes de musique en déambulation, également de l'art de rue, un bal swing le samedi soir, un parcours total d'environ 5 km, donc de quoi passer un très bon moment en famille ou entre amis dans un cadre idyllique.
0: La Saint-Étienne de Chigny, c'est magnifique, on a vu sur Loire, c'est vrai que c'est très très très beau. Et puis tout le programme, on va le retrouver sur le site de la commune Saint-Étienne de Chigny. On va même en parler demain à 17h30 en direct avec Mélanie Lusso, qui est l'une des organisatrices de ce festival, finalement la Rentroglo, 23e édition je crois cette année.
3: Oui, c'est ça, ouais. Ça commence à faire et ça marche toujours autant.
0: Eh bien écoutez, tant génial mieux. Rendez-vous donc à Saint-Étienne de Chigny ce week-end et puis demain sur votre radio ici Touraine à 17h30, on en parle. On va aller en Dordogne, vous, on quitte un peu la région.
2: Je vous
0: Julie.
2: Fais voyager gratuitement, c'est cadeau. Oui, moi je vais vous parler d'un voleur en Dordogne qui suscite finalement la stupéfaction et l'amusement. On a Véronique et Damien qui constatent la disparition progressive de leurs boules de pétanque depuis le début du mois de mai. 19 boules au total, donc là quand même,
0: qu'est-ce qui se passe? 19 boules, ça fait beaucoup.
2: Donc là, investigation, on met une caméra et quand ils visionnent, ils se rendent compte qu'en fait c'est un renard qui vient et qui toutes les nuits ramasse dans leur gueule. Voilà, leur boule de pétanque. Donc du coup, là ce qu'ils ont fait, c'est que sur les dernières, ils ont mis des traceurs pour essayer de trouver le terrier pour aller rechercher leurs boules. Parce qu'ils avaient vraiment les boules.
0: Il avait vraiment fait un partout de pétanque, le renard, quoi.
2: Ils vont essayer de ruser le renard.
0: Des fois, de bouffer des boules, quoi. Non, mais à la limite, oui. Je suis sûr qu'ils préfèrent effectivement que dans cette région, là-bas, ils prennent des boules de pétanque plutôt que s'attaquer aux poules ou aux autres animaux.
3: Un renard dyslexique.
0: Maintenant, il s'est fait buter par une boule. maintenant, il va choper des...
2: La dame, elle est quand même bien énervée, hein, parce qu'elle a dit, bon, bah là, si ça continue, de toute façon, j'ai prévenu le beau-père, il a la mini-pelle, donc une fois qu'on a trouvé le terrier, on arrache tout. Je me suis dit, oula.
0: Ah non, faut pas faire ça, non,
2: madame, calmez-vous quand même, ne vous emballez pas. Mais bah oui, elle est déterminée. Hein.
0: Bah oui, c'est ça. Et le cochonnet, il en a fait quoi? Est-ce qu'on sait?
2: Non, on ne sait pas.
0: C'est quand même. Menez l'enquête. Menez l'enquête, Julie.
2: La suite au prochain épisode.
0: Une histoire en chanson, Mélanie.
4: Oui, tout à fait. Alors moi, je reste dans l'Indre-et-Loire et j'ai rencontré.
0: C'est bien.
4: J'ai rencontré un chanteur qui s'appelle Maxime, de son vrai nom Denis Bac, B-A-C. Il est de formation menuisier.
0: C'est déjà pris, hein, Denis Bac. Bac, c'est déjà été pris.
4: Il a exercé plusieurs métiers avant de pouvoir être chanteur depuis 2022. C'est un homme formidable, profondément humain et altruiste. Et il chante dans plus de 60 EHPAD et résidences seniors de l'Indre-et-Loire, de la Vienne également, en Loire-et-Cher. Et il va aider les résidents à retrouver la parole, à retrouver des paroles de chansons pour les personnes qui sont aphasiques, à apaiser des troubles du comportement pour les personnes qui sont anxieuses, notamment souvent en fin de journée, calmer les angoisses du soir, apporter de la joie dans leur cœur, stimuler...
0: Après une émission avec vous, moi je veux bien qu'ils viennent me chanter une ou deux chansons.
4: Pourquoi pas. Et stimuler les deux hémisphères également du cerveau, hein, le langage plutôt à côté gauche, la musique plutôt à droite, chanter plutôt que de pleurer et passer et partager un moment moments inoubliables avec lui. Donc voilà, il a une voix tendre, chaude, un répertoire de rock, blues, jazz, variété, et il intervient pour voilà lors de thés dansants, de karaoké parties, d'ateliers chansons.
0: C'est trop bien.
4: C'est génial. Et en fait, voilà, c'est un homme qui est plein d'humanité, d'humilité, d'amitié, créativité. Enfin, il fait rêver, sourire, il stimule les personnes âgées et puis les encadrants également qui travaillent dans des établissements. Et c'est pas toujours facile.
0: Est-ce qu'il joue à la pétanque ?
4: Non, je ne pense pas.
0: Ça va pas.
4: Et on parle de bonheur. Voilà, on retrouve le bonheur avec Maxime, de la joie, du bien-être et du partage. Donc, vous pouvez le contacter puisqu'en fin de compte, s'il y a des directeurs et directrices d'EHPAD qui nous écoutent,
0: ah, vous faites sa promo. Vous êtes comme
4: oui,
0: ça.
4: Tout
0: voilà,
4: à fait.
0: Ouais.
4: Il pourra peut-être venir en studio.
0: Il s'appelle Maxime. Vous dites.
4: Maxime, contact.37tours@orange.fr.
0: contact.37tours@orange.fr.
4: Ouais, c'est ça.
0: J'ai même retenu l'adresse, comme quoi c'est facile. Merci Mélanie pour ce joli portrait. C'est un phénomène, c'est Alex Warren, lui aussi, il chante, c'est Fever Dream, c'est avec votre radio ici Touraine.

0: C'est le nouveau titre d'Alex Warren, c'est avec votre radio ici de Rennes. Et ce soir, on regarde la télé avec mes invités.
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0: Et avec des invités remarquables, Mélanie Afonso, Julie Beauté, avec Léopold Bélanger. Est-ce qu'on va regarder la télé ou pas ce soir? Il y a une émission qui va peut-être nous faire déjouer les arnaques ce soir sur M6 avec Julien Courbet. Je sais pas si vous allez être nombreux à regarder ça, mais qu'est-ce que vous allez regarder vous ce soir, Mélanie?
6: Je trouve que Julien Courbet.

0: historique et très très documenté, donc j'ai un petit chat dans la gorge. Et donc du coup voilà, j'aime beaucoup cette émission, donc je ne sais pas quelle est la thématique de ce soir, mais
1: vous menez l'enquête vous aussi, vous essayez de vous dire ils ont fait ça comme ci,
0: et
1: comme
0: parfois,
1: ça,
0: etc. À la fin, ils peuvent dire que l'affaire a été résolue des années après grâce à l'ADN, etc.
2: Donc Grégory,
0: l'évolution de la science, non toujours pas.
1: Le T18, donc non élucidé ce soir. Julie, vous étiez en train de dire, bon, il n'y a rien ce soir
3: La télé,
1: c'est pas possible.
3: Bon, alors, si, il y a un truc qui n'est pas trop mal. Donc, ça sera pour moi France 2 avec Secret de la Science, où on a un ingénieur de la NASA qui va tenter de répondre à la question « Sommes-nous seuls ?» le fameux débat. Voilà, et je trouve que c'est très intéressant.
1: Vous avez 2 heures.
3: Vous avez 3 heures pour le sujet. Donc je pense que c'est plutôt intéressant, effectivement. Il y a apparemment des intervenants de qualité. Donc voilà, moi j'ai déjà ma petite réponse à la question.
1: On va voir ce soir, Secret de la Science.
3: Voilà.
1: Ben pourquoi pas, si vous avez envie de vous faire plaisir. On parlait de chansons tout à l'heure. Il y a On connaît la chanson aussi ce soir sur W9, les années 90 à l'honneur, avec Laurence Boccolini qui fait son grand retour d'ailleurs en prime time, qui va nous faire jouer. Je sais pas si je voudrais vraiment regarder ça, je vous en parle, mais j'ai pas envie finalement.
0: Oui,
1: non,
0: mais
1: finalement, non, je suis pas hyper motivé. Léopold, vous regardez quelque chose vous?
4: Tout à fait, je regarde Canal Plus ce soir à 21h10. Il y a mon coup de cœur de l'année dernière au cinéma. C'est même pas un film, c'est une expérience. C'est le film Sirat d'Oliver Latché, je sais pas si vous avez vu.
1: Non.
4: Qui a eu la Palme d'Or à Cannes l'année dernière et qui est complètement dingue. Je vous en dis pas plus parce que faut le voir. Il faut vraiment expérimenter cette chose qui est complètement... C'est un ovni.
0: Voilà. Donc ce soir, on va tous chez Léopold.
4: J'ai du rosé.
1: Et bon, nous sommes mardi, il y a Koh-Lanta, vous savez quoi? Je ne sais pas si vous avez remarqué, mais j'ai envie de vous dire que 2026, finalement, la vie, c'est devenu Koh-Lanta. Tu te lèves fatigué, la journée n'a pas commencé. Tu vas faire des courses, c'est une épreuve d'immunité. Tu trouves un appart correct, c'est le totem, quelquefois. Tu réussis à répondre, bon, ça va, avec le sourire, ça mérite carrément les poteaux. Le pire, c'est comme dans Koh-Lanta, là aussi, tout le monde dit, on est une équipe. Dès qu'il reste une part de pizza, tiens, à la fin, elle est où l'alliance? Elle est où l'alliance dans tout ça? Je regarde TF1 et Koh-Lanta ce soir, et sinon Julien Courbet qui va peut-être nous dire ce qu'il faut pas faire pour éviter de se faire arnaquer. En tout cas, ça va être une super soirée télé et une nuit sans Kim Wilde. Encore une fois.

Sandy Mouette, c'est Laurent Voulzy. Ils et elles étaient là depuis 17h. Mélanie Afonso, Julie Beauté, Léopold Bélanger. On a passé un super bon moment. On a parlé de théâtre et de spectacle vivant pendant 2 heures. C'était du bonheur. Je vous souhaite de passer une belle soirée. Je vous dis à très bientôt autour de cette table. Si on dansait, c'est le nouveau titre de Céline Dion. Ça s'appelle Dansons. Chanson écrite par Jean-Jacques Goldman, s'il vous plaît.

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0: Très bon début de soirée, vous écoutez ici, Touraine, votre radio, il est 19h. 19h, c'est l'heure des infos.
2: Devant les assises de Loire-Atlantique à Nantes, l'accusé nie toute implication dans le meurtre de Jonathan, ce garçon disparu lors d'une classe de mer et retrouvé mort en 2004. L'Allemand de 55 ans est jugé depuis ce matin. Il est déjà condamné à la perpétuité pour les meurtres de 3 garçons dans son pays. Et lors de cette première journée d'audience, Céline Loiseau, Martine Naille est restée sur la version qu'il maintient depuis le départ.
3: Oui, les faits sur Jonathan, je ne les ai pas commis. C'est dans sa langue maternelle, l'allemand, que Martine Naille répond à la cour. L'accusé, très grand à la stature imposante, semble ensuite volontiers se prêter aux questions-réponses de la présidente sur sa vie. Père absent, mère décrite comme douce et autoritaire à la fois, les deux sont morts. Quant à ses frères, l'aîné ne veut plus entendre parler de lui depuis sa condamnation en Allemagne en 2012 pour meurtre sur 3 jeunes enfants et des agressions sexuelles sur 9. Le Benjamin, de 12 ans plus jeune, est lui convoqué comme témoin, mais reste introuvable. Certaines parties civiles assurent que ce frère, condamné pour détention d'images pédopornographiques, aurait pourtant des choses intéressantes à dire sur l'accusé. Martine Naille, lui, ne cache pas sa pédophilie. Il la commente sans retenue. Cette attirance pour les jeunes garçons, elle démarre quand il est adolescent. Il fantasmait sur les camarades de son petit frère. Les deux relations qui ont compté pour lui, c'était avec des adolescents. Lui était jeune adulte. Sa sexualité, sa pédophilie, enchaîne-t-il. Il n'en parlait à personne, sauf sur des forums pédophiles qu'il fréquentait sous des pseudo et où il a évoqué l'affaire Jonathan.
2: Céline Loiseau, ici, Loire-Océan. On apprend ce soir qu'Édouard Philippe est visé par une enquête pour soupçon de détournement de fonds publics et favoritisme. Le maire du Havre, candidat à l'élection présidentielle de 2027, conteste les faits, mais précise ce soir qu'il répondra bien évidemment à toutes les questions que posera la justice. Sébastien Lecornu envisage de revoir les 6 milliards d'euros de gel de crédit, vraisemblablement à la hausse. Le Premier ministre l'a dit à l'Assemblée tout à l'heure et prépare les esprits à se serrer la ceinture dans un contexte de guerre au Moyen-Orient qui risque de durer. Toujours à l'Assemblée, c'est la loi d'urgence agricole qui commence à être débattue ce soir, avec des mesures notamment sur la souveraineté alimentaire, l'élevage ou encore le stockage de l'eau. Des pesticides interdits en Europe que l'on retrouve pourtant dans des produits importés. C'est le résultat d'une étude publiée aujourd'hui par l'ONG Foodwatch qui a mené des tests dans 4 pays européens sur une 60aine de produits, principalement du riz, du thé et des épices. Camille Dorioz est le directeur de campagne de l'ONG.
4: Le constat est sans appel, vu que sur cette 60aine de produits, il y en a 45 aujourd'hui qui contiennent des pesticides qui ne sont plus autorisés en Europe pour leur usage. C'est dénoncé depuis des années et des années par de très nombreuses ONG, mais aussi par les paysans et par les paysannes. C'est-à-dire que eux font le travail de protéger les populations en n'utilisant pas ces produits qui sont toxiques pour l'environnement ou pour notre santé. Mais de l'autre côté, on n'applique pas ces règles sur nos importations. Aujourd'hui, la demande, elle a toujours été la même de la part des ONG pour celle que porte Foodwatch au niveau européen, c'est que pour tous ces pesticides qui ne sont pas autorisés, la seule limite qui devrait exister dans notre alimentation, c'est zéro.
2: 19h passées de 3 minutes sur ici. Allez, on termine avec le rêve de tous les parieurs sportifs. Miser 2 euros et remporter le million. Eh bien, c'est arrivé à un joueur dans un PMU du Morbihan qui a remporté exactement 1 107 000 euros en trouvant les 5 chevaux dans l'ordre. Le nouveau millionnaire est un habitué du bar Argregam de Grandchamp. Il a validé donc son ticket gagnant, Jean-Michel Naga.
5: Et ici, depuis dimanche, forcément, on ne parle que de ça.
6: Oui, je suis au courant, ouais. Tout le monde est au courant.
5: Il faut dire que le gagnant est un habitué, comme Guillaume.
6: Je suis content pour lui. J'espère qu'il aura le temps d'en profiter.
5: C'est pas vous?
6: Ah non, c'est pas moi, non. Sinon, je serais pas là.
5: Si c'était vous, vous le diriez?
6: Non. Non, non plus.
5: C'est pas Jean-Louis non plus.
7: J'aurais préféré que ce soit moi. Ça fait 60 ans que je joue. 60 ans. Mais bon, j'ai pas eu la chance.
5: Et Bernard, lui, était là, dimanche, quand le regagnant a découvert la bonne nouvelle.
8: Je le connais bien, mais je sais pas son nom, son prénom.
5: Il a payé sa tournée?
8: Ah oui, il a payé sa tournée, ouais.
5: Mais vous avez déjà gagné, vous, au PMU?
8: Si, j'avais 21 ans. 6-8-2, le mur de ma voiture.
5: Et le parieur millionnaire a fait exactement la même chose.
9: Il a juste joué sa plaque d'immatriculation de voiture, comme tous les dimanches, et c'est ça qui est tombé.
5: Noémie Lemoigne, la patronne du bar, elle a été très surprise, elle aussi.
9: Bah oui, J'ai dû compter les chiffres pour être sûr de ne pas dire une bêtise, mais non, ça m'a fait bizarre. Mais lui aussi, ça lui a fait bizarre. Et si, c'est vrai. C'est une belle somme quand même.
5: 1 107 342 €. Il est le premier millionnaire au Quintet Plus depuis décembre 2024.
2: Et en attendant d'être millionnaire, cette piqûre de rappel pour ceux qui déclarent leurs revenus via les formulaires papier, il faut le faire avant ce soir minuit sur Internet. Les dates limites varient.
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0: Vous l'avez remarqué, le ciel est resté bien couvert tout au long de cette journée. Les températures, bien tout juste de saison, une moyenne de 18 à 20 degrés encore à l'heure où je vous parle. Demain, on aura des nuages le matin avant le retour du soleil l'après-midi. Le temps sera sec. Les températures, 9 à 11 degrés demain matin, ce sera encore un peu frais pour demain après-midi. Ça commence à grimper, on va commencer à retrouver des valeurs de saison entre 22 et 23 degrés. Vous restez avec nous. Vos chansons préférées, celles des années 80, elles arrivent. C'est avec Laurent Petit-Guillaume. Jusqu'à 20h.
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11: Bonsoir à tous, prêts pour un plongeon en apnée pendant une heure? Bon, rassurez-vous, c'est juste un bon bain de souvenirs, de musique, un plongeon dans les années 80 grâce aux tubes qui ont marqué à tout jamais cette décennie. Bref, on va nager dans le bonheur, ça commence comme ça.

0: C'était Phil Collins et c'était Two Hearts. 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
0: Et c'était un tube extrait de la BO du film Buster en 87. Phil Collins, qui en novembre prochain va faire son entrée au Rock'n'Roll of Fame, un musée mythique situé à Cleveland dans l'Ohio. Et ce jour-là, d'autres auront droit à cet honneur. Oasis, Billy Idol, Iron Maiden, mais aussi Sade. Et c'est un événement, ça sera la première femme d'origine africaine à recevoir cet honneur. Lui aussi, il en a reçu des honneurs et des récompenses. Mais la plus belle, c'est notre fidélité. Renaud, tout de suite, Morgane de Toi.
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0: La vie de la nuit, début de soirée. Un DJ d'Aix-en-Provence, un directeur d'une radio locale à Marseille qui deviennent en l'espace de deux tubes, dont La Vie la Nuit, un duo de légende, bah oui, des années 80, c'est l'histoire de Sacha et William, autrement dit début de soirée. Tout était possible dans ces années-là. Même une chanson au titre, disons, burlesque, didoudou dadada, de Police, pouvait devenir un tube. C'est la suite de 100% années 80, juste après ça.
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0: Ici Touraine, 100% années 80, ça continue. Mais avant, quelques infos près de chez vous.
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2: Vous savez quoi, vous avez du talent, on a besoin de vous. Saint-Cyr-sur-Loire, un incroyable talent. L'événement est ouvert à tous les talents, toutes les disciplines, du chant, de la danse, du stand-up, du cirque. Vous pouvez vous inscrire sur le site de la ville pour la grande scène ouverte qui aura lieu le 16 juin prochain. La prestation devra durer environ 5 minutes. La scène est ouverte à tous les habitants de Saint-Cyr-sur-Loire. Et d'ailleurs, vous pourrez remporter des premières parties sur le festival Quartier d'été lors des spectacles de la prochaine saison culturel. On a le Chambray Football Club aussi qui organise une grande collecte de denrées alimentaires au profit de l'épicerie sociale et solidaire de Chambray-les-Tours. C'est tous les mercredis du mois de mai. C'est de 13h30 à 17h au secrétariat du club. On vous invite à venir déposer vos dons de produits alimentaires non périssables. Ils ont besoin de farine, de sucre, de confiture, de biscottes, de céréales, de cocktails de fruits, de sauce bolognaise, de coulis ou de purée de tomates et de conserves en tout genre. Vous allez d'ailleurs retrouver toutes les infos sur le site de la ville de Chambray-les-Tours.
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0: Mylène Farmer, c'était sans contrefaçon.
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0: Alors autant Mylène Farmer, le retour sur scène, c'est pas du tout d'actualité. Autant The Cure sur scène, c'est dans les prochaines semaines. Et ça, c'est une bonne nouvelle. Robert Smith et sa bande seront en concert les 24, 25 et 26 juillet dans les arènes de Nîmes. Le 28 août à Bordeaux au Pagaille Festival. Et le 30 août à Saint-Cloud pour Rock en Seine. Il reste des places à Bordeaux, qu'on se le dise. Allez, en attendant, sans trépigner, on révise un de leurs plus gros succès. Close to Me, c'était en 85.
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0: Imagination, c'était Music and Lights. Le groupe a raconté qu'il s'était baptisé Imagination en hommage à la chanson de John Lennon Imagine. Bon, en revanche, au niveau du look, rien à voir avec l'ex-Beatles. Hein. Ils se sont inspirés, sans le leur dire, du contrebandier de Star Wars. Allez, bientôt 20h à suivre Décibel avec Émilie Mazouillet qui reçoit ce soir la chanteuse Lynn. Mais ce sera après, entre autres, Daniel Balavoine, Vivre ou survivre, juste après ça.
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2: Sur votre radio ici, c'est l'heure de Décibel, toute l'actualité musicale avec ce soir une jeune chanteuse, autrice et compositrice qui a sorti son premier album il y a quelques mois, porté par un tube, il faut le dire, imparable.

0: s'appelle Lynn, elle vient nous voir pour la première fois dans Décibel. L'occasion de mieux se connaître et aussi de prendre de ses nouvelles, car il lui est arrivé le pire cauchemar pour une chanteuse. Lynn a perdu, momentanément heureusement, sa voix. Mais alors aujourd'hui, comment ça va?
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0: Salut à toutes, salut à tous et bienvenue dans Décibel. On est en direct ensemble jusqu'à 21h en ce mardi soir, histoire de faire le tour de l'actualité musicale. L'anniversaire de Pete Townshend, l'immense guitariste des Who, qui a 81 ans aujourd'hui. On célébrera ça évidemment en écoutant du rock des années 60, ce qui ne fait jamais de mal. Ça sera à la fin de l'émission. Le coup de cœur découverte du jour, c'est une jeune artiste belge qui s'appelle Geneviève et qui nous propose un duo avec Loose and the Yakuza. Elle, vous la connaissez déjà si vous vous intéressez un peu à la scène indé belge. Leur chanson s'appelle Fleur de Lys et ça sera le coup de cœur du jour. Le blind test avec un thème qu'on aime bien ce soir, la paix. Oui, écoutez, il n'y en a jamais trop, surtout en ce moment. Alors si la paix en musique vous inspire, vous devriez nous appeler dès maintenant. Alexandra vous attend au standard d'ici pour prendre les inscriptions pour le blind test. Un seul numéro à retenir, 0810 055 056. Je sais, ça fait beaucoup de numéros, alors je le répète, 0810 055 056. Venez jouer avec nous au blind test autour des chansons qui parlent de paix. À gagner, c'est l'album de Lynn, Boîte à musique. On va en parler avec elle, je file la rejoindre. Bonsoir Lynn.
3: Bonsoir.
0: Bienvenue dans Décibel. Lynn, votre premier album, Boîte à musique, qui est sorti au mois d'octobre dernier. Un premier album qui était très très attendu parce que tout le pays s'était mis à chanter votre chanson.

0: Je pense à vous, c'est vraiment la rencontre avec le public. C'est un single de diamant qui a été streamé des dizaines de millions de fois, qui était numéro 1 au Top Shazam. Ça, c'est drôle, le Top Shazam, c'est l'application qui fait qu'on entend une chanson, on dit « Mais qu'est-ce que c'est ?» Et on lance l'appli et on nous dit « Eh ben, c'est Lynn. Eh ben, la chanson la plus streamée là-dessus, c'était la vôtre. »
1: Exactement.
0: Les gens se disaient mais qui a une voix pareille ? Donc voilà, c'est vraiment un énorme tube très, très diffusé en radio, vous le savez, vous qui écoutez ici, à la télé également. Alors, ça tient du conte de fées, hein, l'énorme tube, l'album, la tournée à guichet fermé. Et donc, on va pas faire durer le suspense plus longtemps. Un soir, sur scène, là, récemment, il y a quelques mois, vous avez perdu votre voix, mais c'était vraiment pendant un concert ?
1: Oui, en fait, ça s'est passé... effectivement, comme vous le dites, c'était un peu un rêve,
0: ouais.
1: Un conte de fées. Tout s'enchaînait, c'était magnifique. Et puis, surtout la tournée, c'était ma première tournée. Donc, voilà, c'était fou. Beaucoup d'amour, beaucoup de bienveillance du public. Et ce soir-là, oui, en plein milieu du concert, j'ai perdu ma voix.
0: C'était en Bretagne. J'ai rien contre les Bretons, mais sachez-le, c'était en Bretagne.
1: Non, mais les pauvres, parce qu'ils ont été tellement bienveillants avec moi.
0: Mais alors, concrètement, c'est-à-dire que vous sentez qu'il se passe un truc bizarre dans votre gorge ?
1: Alors, j'ai rien senti. C'est simplement quand j'ai commencé à chanter la prochaine chanson,
0: ouais.
1: Je ne pouvais plus chanter, en fait. Donc, ça a été compliqué, mais j'ai quand même essayé de me battre pour continuer, parce que dans ma tête, ce n'était pas possible que j'arrête. Ouais. Donc, j'ai essayé et j'ai vu que c'était vraiment impossible. Donc, malheureusement, j'ai annoncé au public que j'allais arrêter de chanter et du coup j'ai vu tous ces gens déçus et j'ai fait des photos avec tout le monde.
0: Ouais.
1: Donc ça m'a un peu réchauffé le cœur, mais après voilà, je me suis rendu compte quelques jours plus tard que c'était pas anodin quoi, c'était quand même quelque chose d'assez d'assez grave, donc
0: ouais.
1: Du coup j'ai dû prendre beaucoup soin de moi ces derniers temps.
0: C'est horrible de vous poser cette question et en même temps, n'ayant jamais été à votre place, j'ai quand même envie de comprendre. C'est la chose, une des choses les plus importantes de votre vie, votre voix. Il y a ce moment d'incertitude entre le moment où vous perdez votre voix sur scène et le moment où, voilà, aujourd'hui tout va mieux, et la tournée reprend, etc. Quand vous avez pensé qu'éventuellement vous ne pourriez plus chanter, qu'est-ce que ça a provoqué chez vous ?
1: Ça a été dur. Franchement, j'ai encore de l'émotion parce que c'était quand même il n'y a pas si longtemps. J'avoue que c'était un peu un trou noir parce que je fait que chanter, moi c'est ma vie en fait. Donc je me vois pas ne pas chanter, je n'imagine même pas en fait. Donc quand ça m'a effleuré l'esprit, parce que en vérité ça m'a juste effleuré l'esprit, j'ai pas voulu aller plus loin, je me suis dit non, c'est pas possible. Donc j'avoue que pendant les 3 ou 4 premiers jours, j'étais un peu abasourdie, un peu choquée. Mais tout de suite je me suis dit ok, là ça m'arrive, c'est comme ça, j'y crois, je sais que je vais aller mieux. Donc là, qu'est-ce que je peux faire pour que ça devienne finalement une force, quelque chose de positif. Donc c'est vraiment ça que j'ai fait. Et du coup, je me suis mis au piano, j'ai composé dans le silence, parce que c'est une expérience aussi hein, d'être dans le silence total.
0: Alors oui, on avait entendu parler de ça pour Céline Dion, à qui il est arrivé la même chose, hein, elle avait perdu sa voix et on lui avait dit, c'est pas compliqué, il faut se taire complètement, communiquer avec la famille sur des post-it, etc. Interdiction, ne serait-ce que de murmurer,
1: oui.
0: Pendant des semaines, c'était le même traitement pour vous ?
1: Exactement.
0: Le silence ?
1: C'était le silence complet. Donc ça veut dire même pas tousser, même pas, enfin rien. Donc
0: personne ne vit ça dans sa vie, c'est incroyable quand même.
1: C'est incroyable. Et en fait au début, ça fait très très peur. Ouais. Voilà, il y a beaucoup de peur, de doute, d'angoisse. Et en fait quand on le vit, on arrive à puiser quelque chose au fond de nous. En tout cas moi c'est ça que j'ai vu les choses autrement. J'ai du coup composé différemment. J'ai appris en fait à vivre dans le silence. Et en fait c'est pas si facile.
0: Ah oui, on doit avoir tellement envie tout le temps de participer, enfin même à la vie autour en fait.
1: Surtout moi qui étais pipelette partout à l'école. Oui, je vous avoue que c'était difficile, mais aujourd'hui ça fait partie de mon chemin. Et
0: d'accord.
1: En fait.
0: Et alors en logistique pure, ça a duré combien de temps le fait de se taire ? Et est-ce que c'était la seule chose à faire pour que votre voix aille mieux ? Et oui, là, vous deviez vous en remettre à un médecin de toute façon.
1: C'était la seule solution. Là, les médecins, ils étaient catégoriques. C'était okay. Silence complet. Donc ça a duré un peu plus d'un mois.
0: Ouais.
1: Et ensuite, j'ai commencé à émettre des sons, mais c'était pas tout de suite parler comme ça. Hein. C'était vraiment quelques sons dans la journée. Pas n'importe lesquels, travailler, être suivi aussi par une orthophoniste, une ORL, on voit l'état des cordes vocales, etc. Donc Ouais, c'est tout un...
0: C'est un chemin. Hein.
1: Tout un chemin, tout un travail. Et bien sûr, dans, voilà, beaucoup, ouais. On passe par beaucoup d'émotions. Je suis passée par le bas, le haut, le, voilà.
0: Je pense que vous vous êtes posé plein de questions qui ne sont pas forcément de votre âge aussi, des trucs un peu intenses,
1: oui.
0: Qu'on se pose peut-être en milieu ou en fin de carrière. Il y a plein de chanteurs qui disent, bah oui, à 50, 60 ans, ma voix a changé, j'ai moins de notes, donc il faut que je change et tout. Mais pas vous, pas au premier album, quoi.
1: Non.
0: Et alors, maintenant, vous le savez, ce qui s'est passé, pourquoi elle est partie, la voix, et peut-être des mauvaises habitudes que vous aviez qu'il faut laisser tomber?
1: Complètement. Là, c'est vrai que j'ai appris beaucoup de choses que je connaissais pas, et c'est là aussi qu'on se rend compte que même si moi je chante depuis que je suis toute petite, en fait j'ai encore beaucoup beaucoup à apprendre. On a toujours en fait à apprendre. Et oui, il y a une hygiène de vie à avoir. C'est comme un sportif de haut niveau.
0: C'est ça.
1: Et surtout, comme elle m'expliquait mon médecin, les chansons que je chante, elles sont beaucoup en intensité, très puissantes. Oui. Donc on peut pas se permettre d'arriver comme ça et de chanter, voilà. Donc elle m'a dit c'est tout un travail au quotidien, et voilà, comme un sportif de haut niveau qui prépare un marathon en fait.
0: Mais c'est ça, parce que par exemple, on peut pas comme ça, Carl Lewis, arriver le matin au réveil, taper un 100 mètres, on va se claquer la jambe. Bon ben imaginez Lynn au réveil qui fait ça, maintenant on s'échauffe.
1: Exactement, c'est vraiment ça. Hein, parce que
0: s'échauffer.
1: Les cordes vocales, ce sont des muscles.
0: Ouais.
1: Donc c'est échauffement. Après, même après avoir chanté, on fait redescendre la voix tout doucement. Et tout ça, j'ai appris. Voilà, beaucoup s'hydrater. Voilà, il y a plein de choses à faire pour que ça soit cool.
0: Formidable. Alors, on va parler de votre parcours et puis de tout ce qui va arriver aussi, notamment en termes de concerts. Mais hydratons-nous. Lynn va boire un petit verre d'eau et nous, on va écouter et chanter très fort. Là, ça va, on est en fin de journée. La voix est parfaitement échauffée. La chanson qui a fait qu'on s'est rencontré avec Lynn, ça s'appelle « Je pense à vous ». Lynn est l'invitée de Décibels.

0: Céline, je pense à vous. Alors, puisque j'ai Lynn sous la main ce soir dans Décibels, vous pensez à qui quand vous écrivez cette chanson? Car oui, c'est une info que je n'ai pas encore donnée, mais Lynn est autrice, compositrice et interprète. Donc, je pense à vous, cette chanson qui est un talisman pour vous, un porte-bonheur et votre premier succès. Ça parle de qui? Ça parle de quoi?
1: Ça parle de moi, mon histoire en fait, qui ai quitté ma ville natale Nice pour m'installer à Paris, pour tenter d'être artiste, de réaliser mon rêve. Et en fait, un soir dans un studio, je pensais que j'étais contente parce que je faisais ce que j'avais envie de faire, mais que ma famille, mes parents me manquaient. Et j'avais envie de leur dire que malgré à la
0: les
1: distance,
0: kilomètres.
1: Voilà, ouais. Mais je pense à vous. Donc c'est une chanson pour mes parents.
0: Ils l'ont reçue, j'imagine, comme telle. Mais alors là, maintenant qu'ils doivent la partager avec des millions de personnes, elle prend évidemment une autre dimension. Alors Nice, vaste sujet quand on aime la musique en France. On pense à Santa, Hyphen, on pense à Rose aussi, hein, la liste, oui. C'est Rose. Elle est niçoise. Tout un tas de musiciens aussi, alors qu'ils sont pas forcément connus sous leur nom, mais qui ont accompagné plein d'artistes, des musiciens de Daran, qui étaient des Nice. Les musiciens de Johnny aussi à une période. Mais de toute façon, au-delà des musiciens niçois, vous êtes d'une famille de musiciens. Donc dans n'importe quelle ville, de toute façon, vous auriez baigné dans la musique. Tout le monde est musicien chez vous, Lynn?
1: Oui, tout le monde. Ma maman, mon papa, mon frère, mon oncle, ma grand-mère, enfin vraiment tout le monde, mes cousines. J'ai baigné en fait là-dedans. Quand je suis née, dans mon salon, il est partagé en deux. Il y a un côté canapé télé et l'autre côté, c'est vraiment comme une scène en fait, avec batterie, piano, guitare, contrebasse. Enfin, c'est
0: un rêve, non, ça?
1: C'est incroyable.
0: Ah ouais.
1: Et c'est plus tard qu'on se rend compte, parce que moi je me rendais pas compte quand j'étais enfant et que tous les jours, enfin pas tous les jours, mais allez, trois fois par semaine, mes parents qui jouaient avec même des amis, la famille, moi qui chantais avec eux.
0: Vous pensiez que c'était pareil chez tout le monde?
1: C'était normal en fait pour moi, vraiment. Et c'est en grandissant que je me suis rendu compte que c'était une grande chance de pouvoir partager ça avec sa famille. La musique en fait, c'est incroyable.
0: Et alors, ayant donc sous les yeux et à portée d'oreille tous ces gens différents qui font de la musique avec, j'imagine, aussi des goûts différents, etc. À quel moment vous avez formé votre goût à vous? À quel moment vous avez découvert ce que vous aimiez, ce qui vous inspirait?
1: C'est le truc, c'est que j'aime tellement de choses différentes.
0: Ah ouais?
1: Oui, je suis très éclectique, j'écoute beaucoup de musique, plein de sortes différentes. Et en fait... comment dire, j'ai pris du temps à trouver en tout cas ma voix pour moi en fait, pour composer, interpréter, parce que j'ai essayé plein de choses différentes, tellement que j'aime la musique et tellement que j'aime tout, ça a été compliqué même de me trouver moi en tant qu'artiste.
0: Ouais, je comprends. Et est-ce que assez rapidement quand même on s'est dit que dans la bande, la chanteuse c'était vous?
1: Oui,
0: hein.
1: quand même. Après, mon frère chante très très bien aussi.
0: Ouais.
1: Il a une voix, il a une super voix d'ailleurs. Mais oui, souvent c'était moi. Qui chantait.
0: D'accord. Alors, c'est une famille de musiciens, mais la seule musicienne professionnelle, c'est vous. Qu'est-ce qui a fait la différence, vous pensez?
1: Déjà, je pense que ma famille, ils se sont jamais dit dans leur tête qu'ils allaient être professionnels.
0: Oui, musiciens. C'était pas un métier.
1: Non, eux, c'était vraiment un loisir qui prenait beaucoup de place, c'est sûr. Mais c'était pas, ils ont même pas pensé, je pense, à en faire leur métier, en faire une carrière.
0: Et vous, alors, comment ça a commencé à arriver dans votre tête que ça pouvait être votre métier?
1: Mais moi, en fait, depuis vraiment toute petite, j'avais envie d'être chanteuse, mais j'osais pas le dire. Je sais pas pourquoi, mais je disais que je voulais être maîtresse ou j'osais pas.
0: Oui, j'ai lu même orthophoniste.
1: Oui.
0: C'est bien, ça fait sérieux, Lynn, mais donc c'était pas vrai.
1: C'était un peu par dépit.
0: Ouais.
1: En fait, je m'étais dit, bon, je vais être orthophoniste pour les chanteurs, pour les voix chantées.
0: Ouais.
1: Parce que je peux allier ma passion avec un vrai métier.
0: C'est fou, donc, de faire le pas psychologique, de se dire, mais attends, plutôt que d'entraîner des chanteurs, je vais être moi chanteuse.
1: Oui, mais ça a pris beaucoup d'années. Parce que au début, non, c'était pas possible. Et après, j'ai pris des cours de chant, des trucs comme ça. Et on me disait, tu devrais faire des concours, tu devrais faire ci, tu devrais faire ça. Et après, des rencontres aussi. Et puis moi, des déclics petit à petit aussi en grandissant. Quand je voyais que j'étais pas du tout, je me sentais pas à ma place au collège, au lycée, à la fac, tout ça. En fait, c'est plein de choses extérieures et plein d'expériences en fait et des années qui ont fait qu'à un moment donné, je me suis dit, mais... pourquoi pas au moins tenter ma chance?
0: Ouais. Est-ce que vous avez été tentée par la Starac, Nouvelle Star, ce genre de choses, ou est-ce que vous sentiez que c'était pas votre chemin?
1: Bah, la Starac, oui, mais j'avais pas l'âge à l'époque, puisque quand je regardais Jennifer, tout ça, je rêvais, je me disais j'aimerais tellement, mais ça correspondait pas. Quand j'ai grandi, il y avait plus la Starac, enfin, quand j'avais l'âge, et donc je suis passée à côté, mais ça m'aurait plu à l'époque. Après, aujourd'hui, je suis contente de tout ce chemin, parce que j'ai quand même fait des concours, et j'ai pris des cours, j'ai vu des concerts.
0: Vous avez pris votre temps aussi, parce que c'est vrai que parfois, être jeté comme ça, dans la, j'appelle ça la fosse aux lions, mais ne serait-ce que dans la télévision ou devant le grand public, quand on a 18 ans, 19 ans, ça peut être violent.
1: Oui, et moi je pense que j'aurais pas été capable. Enfin, pas capable, mais c'était pas mon heure, quoi. Ouais. Je suis très contente d'avoir justement pris ce temps et d'arriver là, à cet âge-là. Je suis beaucoup plus... je comprends beaucoup plus qu'avant. Ouais, avant, je pense que j'aurais été trop faux-folle dans tous les sens.
0: Alors, il faut qu'on parle de Gims. Oui. Ça, c'est quand même une rencontre incroyable, parce que quand on entend votre musique et qu'on entend la musique de Gims, on se dit pas, bah oui, cousin Germain, évidemment. Non, il faut que vous nous expliquiez le lien et le rôle qu'il a joué dans votre chemin.
1: Après, attention, Gims, très éclectique aussi. Il chante vraiment, il a une large palette.
0: Je sais pas oui, comment une dire. Palette, ouais, très large.
1: Il chante même de l'opéra. Donc vraiment, Gims, grand artiste. Et en fait, moi, je mettais beaucoup de musique sur les réseaux sociaux à l'époque. J'avais quitté Nice et j'étais à Paris. Et voilà, je savais pas trop quoi faire. Donc je mettais plein de chansons. Et à un moment donné, j'ai contacté mon frère qui était en école de cinéma. Et je lui ai dit, viens, on fait un clip énorme. On fait un truc de fou, une vraie proposition artistique. J'ai envie de proposer ça sur YouTube et tout. Donc on l'a fait, mon frère m'a aidé. Et en fait, en postant cette vidéo, elle a été repérée par l'équipe de Gims qui lui a envoyé et il a adoré. Et en fait, du coup, on s'est rencontrés.
0: Le coup de téléphone a dû être génial, non?
1: Bah, j'y croyais pas du tout. Je vous le dis honnêtement. Je disais, Gims, vous êtes sûr? Oui, vraiment Gims. Donc non, c'était un honneur pour moi que Gims ait autant apprécié ce que je faisais. Et puis je l'ai rencontré, il y avait un beau piano et je me suis dit, vas-y, chante devant lui. Et là, je pense que ça a été vraiment le déclic. Et il m'a dit, j'aimerais trop que tu fasses mes premières parties, etc.
0: Ah, il vous a emmené en tournée avec lui.
1: Exactement.
0: C'est pas de la petite tournée, là. C'est des zéniths et tout.
1: Là, je suis passée des bars, restaurants aux zéniths. Donc ça a fait un choc, mais ça a été une expérience incroyable. Et je le remercie encore aujourd'hui.
0: Et ça nous amène donc à ce premier album, hein, Boîte à musique. Et il y a un nouveau single qu'on va découvrir maintenant, Dans ton téléphone. Alors justement, c'est intéressant parce que pour celles et ceux qui vous ont découverte avec Je pense à vous, voilà, qui est quelque chose de très vraiment sentimental, etc. Dans ton téléphone, c'est un peu plus coquinou.
1: Oui, dire. c'est vrai. Hein, voilà. Mais moi, j'ai plusieurs pareilles facettes. Hein. Je suis très dans l'émotion. Très sensible, hypersensible, mais j'ai aussi envie de bouger, j'ai aussi envie de parler de choses qui me tiennent à cœur. Et cette chanson, je voulais que je vous explique comment je l'ai.
0: Je veux bien. Racontez-moi.
1: C'est une vraie histoire. Donc j'étais chez quelqu'un.
0: Et cette personne... Un quelqu'un bien particulier.
1: Non, mais en vrai, bon, je vais le dire, mais c'était mon frère qui était avec une fille hein, depuis un bout de temps. Mais cette fille, elle regardait dans son téléphone. Et j'étais chez lui. Et moi, quand je vais chez mon frère, je suis toujours avec mon petit. Il a un petit piano, donc je joue toujours un peu des accords comme ça. Et je la vois de loin regarder dans son téléphone. Et en fait, là, j'ai rien dit. J'ai commencé à jouer ces accords au piano. Et j'ai commencé à dire, dis-le-moi, qu'est-ce qu'il y a dans ton téléphone? Et du coup, il y avait plusieurs amis et on a commencé à chanter tous ensemble. Et ça s'est fait comme ça.
0: Voilà comment cette chanson est née, nouveau single de Lynn.

0: d'amis pour Lynn, la copine de son frère, toutes celles et tous ceux qui nous écouteraient. Si vous fouillez dans un téléphone, vous trouverez forcément des trucs. N'y allez pas. N'y allez pas. Et restez bien sur votre radio ici. Lynn est dans Décibel. À tout de suite.
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0: Merci de nous avoir choisis pour passer votre mardi soir. Votre bon goût est récompensé puisque vous entendrez les Woo pour l'anniversaire de Pete Townshend. Bah oui, chanson anniversaire du jour, My Generation. On va se régaler tout à l'heure à la fin de l'émission. On jouera aussi autour des chansons qui parlent de paix. Ça ne fera de mal à personne. Suivez mon regard, la paix en chanson. Pour vous inscrire au blind test, 0810 055 056. Alexandra vous attend au standard, 0810 055 056. Le cadeau du jour, eh bien c'est Boîte à musique, le premier album de Lynn. Lynn que vous aviez découverte avec son premier tube, je pense à vous.

0: en ce moment nous présente son nouveau single dans ton téléphone.
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0: Alors vous nous expliquez à quel point des chansons peuvent naître, voilà, d'une petite scène de la vie quotidienne que vous voyez. C'est un travail solitaire pour vous au départ, les paroles, la musique, vous faites tout toute seule?
2: Alors, c'est vrai déjà ce que vous dites, parce que les chansons, moi quand je les compose, c'est toujours voilà, comme un, il se passe quelque chose, ou alors je ressens quelque chose très fort. Alors oui, ça commence toujours, en tout cas 90%, moi sur mon piano, en train de faire des accords. C'est vraiment ça, et c'est après que vient la mélodie, et en troisième temps, les paroles.
0: Ok. Et est-ce que là, le fait justement, alors on parlait de Gims tout à l'heure, mais de croiser évidemment plein d'artistes, de partir en tournée avec des musiciens, etc., ça vous nourrit? Vous avez envie aussi de travailler avec d'autres, ou bien la cellule de base sera toujours la même?
2: Oui, moi je suis ouverte. C'est juste que pour l'instant, j'avais vraiment besoin de construire mon univers, mes messages, tout ça. Et ouais. Après, pourquoi pas travailler avec d'autres personnes.
0: Oui, ou avec des producteurs, je sais pas de quoi vous avez envie, en fait. Là, en gros, vous êtes à un stade où vous avez 5 autoroutes devant vous et il faut en choisir une. Et ça veut pas dire que vous allez rester d'ailleurs cette autoroute-là pendant toute votre carrière.
2: Bien sûr.
0: C'est à la fois, j'imagine, très joyeux et puis ben un peu vertigineux de faire ces choix-là maintenant.
2: Ouais, je pense que aussi ça dépend de... Moi, je suis beaucoup avec les ressentis et tout, et les rencontres, tout ça, donc... Je pense que ça va dépendre aussi de ce qui se passe.
0: Ouais.
2: Je réfléchis pas trop. Je suis très dans l'émotion, en fait. Donc je vis un peu au jour le jour. Mais pour l'instant, là, c'est vrai que ces derniers temps, j'ai beaucoup composé. Donc on verra ce que. Ouais.
0: Alors j'ai oublié de dire tout à l'heure, mais j'ai trouvé ça très mignon, pendant la période où vous n'aviez pas le droit de parler, puisqu'il fallait soigner votre voix, vous avez beaucoup communiqué avec votre public sur les réseaux sociaux, alors par écrit.
2: Oui.
0: Je ne sais pas si l'algorithme d'Instagram a beaucoup aimé que vous fassiez des trucs écrits, ils aiment bien quand on fait des vidéos, quand on parle, etc. N'empêche, ça a noué quelque chose entre vous et le public?
2: Oui, et d'ailleurs, je ne m'attendais pas non plus, parce que quelque chose d'écrit comme ça, je ne pensais pas qu'il y allait avoir autant de réactions et de vues.
0: Et oui,
2: de
0: les
2: likes.
0: Gens prennent le temps de lire, en fait.
2: Oui.
0: Ouais.
2: Et j'ai été surprise, mais vraiment dans le bon sens. Et surtout, j'ai vraiment voulu être transparente avec le public. Parce que je sais que ce n'est pas évident de parler de choses comme ça, surtout voilà, des problèmes de voix, etc., quand on est chanteur. Mais moi, j'avais vraiment envie d'être honnête. Et d'être transparente, et je pense qu'ils me l'ont rendu tellement bien, parce que j'ai eu beaucoup, beaucoup de messages, beaucoup de bienveillance, beaucoup d'amour, en fait.
0: Bon, vous avez rancard avec eux, hein, de toute façon. Quelques festivals d'été, mais bon, raisonnables, on va pas, on va pas se faire mal, notamment le festival de poupées, qu'on aime beaucoup. Ça sera le samedi 11 juillet à Saint-Malo-du-Bois. Vous ferez aussi la première partie de Gims au festival de Nîmes, le 21 oui. juillet. Les Franco de Spa, en Belgique. Et puis ensuite, il y a votre tournée qui va démarrer au mois de septembre, à la rentrée, comme les enfants. Et vous allez faire le Tour de France dans tous les sens. Je note un passage à l'Olympia à Paris le 4 octobre, Lille le 6. Pendant le mois d'octobre-novembre, vous vous baladez vraiment partout, le Mans, le Havre, Poitiers, Tours, Bourges, Lyon, Limoges, Calais, etc., etc. Au mois de décembre, il y a Strasbourg, Bruxelles aussi évidemment, et puis ça continue tout ça jusqu'en mars 2027. Donc ça nous fait un sacré carnet de balles. Racontez-nous alors, est-ce que cette première tournée, si on met à part cet accident de voix qui n'aurait pas dû avoir lieu, est-ce qu'elle ressemble à ce dont vous rêviez quand vous imaginiez chanteuse? Petite fille, vous nous l'avez dit, vous rêviez d'être oui. chanteuse. La vie de tournée, est-ce que c'est aussi bien que ce qu'on imagine quand on est enfant?
2: Bah franchement, oui, encore mieux.
0: Ah
2: parce
0: ouais
2: que, en fait, c'est tout est bien, en fait. C'est, bah déjà, j'ai la chance de partir avec une équipe déjà incroyable, donc ça c'est énorme, c'est une chance de partir comme ça, visiter plein de villes de France, oui. C'est fou, enfin c'est, je sais pas, j'ai du mal à réaliser d'être sur scène devant toutes ces personnes là qui me regardent avec le sourire, où on partage vraiment des émotions, on passe du rire aux larmes ensemble, on chante, on danse, enfin c'est incroyable, c'est mieux que ce que j'avais imaginé,
0: ouais.
2: En fait.
0: Est-ce que vous êtes retournée jouer à Nice? Parce que là, je vois pas d'étape à Nice dans votre tournée.
2: J'y suis allée.
0: Alors, c'était comment ça? Ça devait être dingue.
2: C'était fou. Vraiment fou. J'ai eu un accueil, mais exceptionnel. Vraiment. Et non, c'était dingue. J'ai dit au public, mais la dernière fois que vous m'avez peut-être vu ou croisé, c'était dans un des restaurants de la région ou un bar. Et là, on se voit là. Incroyable. J'avais des étoiles plein les yeux.
0: Ah là là. Alors, est-ce qu'il vous en reste des rêves à réaliser maintenant ?
2: Toujours, hein.
0: C'est vrai.
2: Moi, je suis une rêveuse. Déjà, je rêve de. Enfin, vous parliez de paix tout à l'heure. Moi, je rêve
0: de
2: paix.
0: La paix. Oui.
2: Je rêve de d'un monde meilleur. Je rêve de. Je suis un peu un bisounours, moi.
0: Vraiment. Mais ça fait du bien. Parce que, pardon, mais on a tous vu ce qui se passait quand les méchants étaient au pouvoir. On est en plein dedans. Donc maintenant, si on pouvait passer sur une ère à bisounours, ça ferait de mal à personne.
2: Ouais, moi, je crois en tout cas à des choses meilleures. Même, peut-être grâce aussi à la musique.
0: Ouais.
2: Voilà, au partage, aux émotions.
0: Vous pensez que la musique, ça peut faire changer des choses? Alors, dans les années 60, on disait la musique va changer le monde. On a vu que non, mais ça peut changer quand même des parcours, des vies, des moments.
2: Moi, je pense que oui. Ça peut être une thérapie, la musique.
0: Ouais.
2: Ça peut être tellement de choses. Ça rythme notre vie. Donc, oui, pour moi, ça peut changer beaucoup de choses. Et aussi, des rêves de continuer à chanter. Continuer à partager tout ça, en fait, hein, et de vivre cet échange de. Qu'on peut pas expliquer quand on est sur scène avec le public.
0: Ben non, faut aller la voir. Et là, peut-être, on comprendra. Lynn, oui. La tournée Paris, l'Olympia, le 4 octobre, Angers, le 13 décembre, Rennes, le 14 janvier 2027, Toulouse, le 3 mars 2027. Vous l'avez compris. Vous ne pouvez pas la rater. Et c'est une bonne chose. Je vous souhaite le meilleur pour la suite.
2: Un grand merci.
0: Merci d'être venu nous voir. On se quitte en écoutant J'avoue.
2: Allez.
0: Ça vous va, vous validez?
2: Oui.
0: Et la boîte à musique de Lynn. Cet album qui est à gagner tout à l'heure au Blind Test. À bientôt, Lynn.
2: À bientôt.

0: était l'invité de Décibel et son album est à gagner au Blind Test. Il est encore temps de vous inscrire. 0810 055 056.
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0: En 1994, à la radio, toute la journée, on écoutait les Counting Crows, un groupe californien qui a fait des trucs depuis, mais à moins d'être vraiment super méga fan, on n'a pas vraiment tout suivi. Ils sont de retour, ben oui, ils vont venir jouer en France, dites-vous, à Paris, le lundi 22 juin, à l'Olympia. S'il y a des Lyonnais qui nous écoutent, ou des gens de la région, et qui avaient pris des tickets pour aller les voir à Lyon, au Transborder, le 17 juin, sachez que malheureusement, cette date a dû être annulée, on l'a appris il y a quelques jours. En revanche, la date de Paris, l'Olympia, le lundi 22 juin, marche toujours bien. Mr. Jones, vraiment, c'est une période, c'est complètement fou, je me souviens que c'était une chanson qui passait beaucoup à la radio. Et alors, bizarrement, hasard de calendrier, ça coïncidait avec la mort de Kurt Cobain. Donc en fait, à chaque fois que j'entends cette chanson, bah, je repense aussi à ce spleen adolescent qui a envahi une bonne partie des jeunes Français à l'annonce de la mort du chanteur de Nirvana. Donc voilà, une époque, 1994. Peut-être même que le soir, on écoutait des libres antennes avec un doc et un certain Difool. Enfin, vous voyez quoi. Normalement, ça devrait vous rappeler de bons souvenirs. Counting Crows et Mr. Jones, bienvenue en 94.

0: pour retrouver les Counting Crows. Rendez-vous à Paris, à l'Olympia, le 22 juin, date unique en France.
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0: La paix en chanson, c'est maintenant que ça se passe. Nous jouons au Blind Test avec Muriel. Bonsoir Muriel.
2: Bonsoir.
0: Comment ça va en ce mardi soir?
2: Ah bah ça va, quand je suis avec toi, ça va bien.
0: Ah oh, merci Muriel, ça me fait trop plaisir. Moi aussi, je suis bien contente que tu viennes jouer avec nous et avec Elisabeth. Bonsoir.
3: Coucou Émilie, bonsoir Muriel,
2: bonsoir Elisabeth.
0: Alors vous êtes là toutes les deux ce soir, oui, pour gagner l'album de Lynn. Vous l'avez découvert, oui, tout à l'heure en interview, elle est absolument délicieuse cette jeune femme.
3: Oui, ça c'est, oui, je viens l'écouter.
0: Bah oui.
3: Alors, juste avant, je peux te dire, ça n'a rien à voir avec la jeune.
0: Vas-y, vas-y Elisabeth.
3: Allez, je te dis, puisque Roland Garros va commencer.
0: Oui.
3: Donc, alors ma fille Magali vient de m'envoyer une photo, elle est à Roland-Garros jusqu'à jeudi. Elle a été prise en photo avec Mansour Barami.
0: Oh, je l'adore! Mon Dieu, mais ça c'est vintage, hein, comme...
3: Ah oui, et j'ai regardé justement ça, hein, au niveau de Tennisman.
0: Oui.
3: Donc 1987-1989, et c'est le célèbre moustachu.
0: Bah oui!
3: Voilà. Donc, elle vient de m'envoyer la photo... Il y a une petite,
4: oui, il est génial, il est tellement drôle.
0: Mais c'est ça, hyper drôle, Mansour Barami. Oui. Il était iranien, je crois, mais un super joueur.
3: Franco-iranien.
0: Ah ouais, c'est ça.
3: J'ai tout noté.
4: Je l'ai vu, iranien de
0: titre. Ah ouais.
3: Oui, c'est ça.
0: Et donc, chaque année, à Roland-Garros, il y a le trophée des légendes, où on fait jouer nos vieux joueurs préférés. Et lui, c'est un des plus drôles, un des plus chouettes. Ah, mais elle a du bol, ta fille.
3: Ah, elle a du bol parce que je te promets, elle m'a envoyé la photo, je me suis dit... Alors, il a les deux raquettes de tennis, hein.
0: Ouais.
3: À sa main, il est vraiment pris, alors, vraiment bien avec ma fille en photo. Et je me suis dit, ça doit être un ancien joueur de tennis. Mais j'ai regardé un instant pour confirmation, et puis elle me l'a noté, effectivement.
0: Eh ben voilà, bon, bah formidable. Merci Elisabeth pour ce petit point sport qui n'arrive que très rarement dans l'émission. Et c'est vrai que moi, alors je ne touche pas une bille, aucun sport du monde, sauf le tennis, où là tu peux même me sortir un joueur des années 80, je suis au taquet. C'est vrai Muriel?
4: Non mais voilà. Ah ben moi je suis une grande fan de tennis, je regarde
3: Agassi, John Borg, Noah, mais mon préféré c'était Agassi moi.
0: Ah bah avec ses
4: son look.
0: Bah oui, il était super.
3: Mec.
0: Bon, alors on sent bien qu'Elisabeth va bien se rincer l'œil.
4: Quand même,
0: oui, voilà. Ouais, on va se rincer l'œil pendant 15 jours en regardant Roland Garros. Déjà, ça c'est clair. Ah, on aime bien les petits shorts, hein, Elisabeth.
3: Oh là. Beau mec.
0: J'adore. Et oui, en attendant.
3: J'en demandais simplement.
0: Ah non, mais de toute façon, même la technique est très belle. Voilà.
3: Oui.
0: C'est tout. Oh, moi, je suis très amoureuse de Raphaël Nadal, par exemple, si on me parle de ça.
4: Moi, c'est Federer. Hein.
0: Ah! Ah, Muriel!
4: C'est l'élégance, suprême, quoi.
0: Ouais, c'est un peu coincé du cul, quoi.
3: Il croit pas, mais il se lâche.
0: Je l'imagine pas se lâcher, alors que Nadal, tout de suite, je me dis, on va faire une petite lambada tous les deux. Alors que la lambada avec Federer.
4: Il est toujours en train de sortir de ses fesses, justement.
0: C'est pour ça, je me dis, la lambada doit être intense.
3: Bon, écoute, on va tous les mettre dans le même paquet, et puis on s'en servira si on peut de temps en temps.
0: Allez! Oh là là, bon, on a pris beaucoup de retard pour ce blind test, qui pourtant partait très bien, parce que c'était des chansons qui parlaient de paix.
4: Allez,
0: voilà. Après, pour ramener la paix dans le monde, vous nous donnez à chacune un tennisman et vous aurez la paix, vous l'avez compris. Okay. Voilà. Donc, Muriel et Elisabeth, nous y allons. Première chanson qui parle de paix et on cherche l'interprète. C'est parti.
5: Peace and violence,
3: Alors, je dirais Elisabeth, peut-être Johnny Clegg.
0: C'est pas lui.
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0: Il est
4: M, non?
0: C'est pas M, c'est un Belge.
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0: dire. Oui!
5: Serait-ce un signe de paix? Rien levé de violence. 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
0: Peace or violence, la paix ou la violence, c'est Stromae. Bravo, mesdames.
3: Ah oui, non, j'aurais pas trouvé.
0: Mais c'est pas grave, c'est Muriel qui a trouvé.
3: Oh, du tout, du tout. Oh, connais-ni.
0: On change de style, on change de pays et on cherche toujours qui chante ça.
3: Muriel.
0: Alors,
3: Elisabeth,
0: ah oui.
3: Née en
0: oui.
5: C'est
0: Déjeuner en paix, bravo à toutes les deux. Vous avez trouvé,
3: oui.
0: Stéphane est cher. Bon, on est tellement à la bourre, on va pas se faire le

0: était très bonne au
1: tennis. Non, il faut arrêter,
2: on commence déjà à faire revenir du monde et tout, je vous jure. Bon, les filles, bravo, je vous offre l'album de Lynn et merci beaucoup d'être venues jouer avec nous.
0: Bisous.
2: À bientôt.
0: Bisous.
2: Ah, et j'ai une très bonne nouvelle à propos de Zazie, mais là j'ai plus le temps parce que la chanson commence dans 3 secondes, donc je vous le dirai juste après. Bisous.

0: bonne nouvelle qui concerne Zazie et que je brûle de vous donner, c'est que nous sommes à J-3 de la sortie de sa toute nouvelle chanson. Zazie, de retour avec un nouveau single ce vendredi, et elle sera l'invitée de Décibel mardi prochain.
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0: Très beau duo, c'est notre coup de cœur du jour. L'artiste américaine Geneviève, qui vient de Miami en Floride, et Loose and the Yakuza, une chanteuse qui sait aussi rapper et qui vient de Belgique. Ensemble, elles livrent une chanson canon qui s'appelle Fleur de Lys et qui n'a pas volé son statut de coup de cœur du jour. Et oui, il fait un peu chaud. Et ça fait pas de mal. Merci, Loose and the Yakuza. Merci, Geneviève.

0: avec Luce and the Yakuza apparaît sur Chrysalis, le deuxième album de Geneviève. Ça s'écrit au début avec un J. Elle a le droit, elle est américaine.
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0: Il y a un peu plus de 60 ans, en 1965, les Who, avec My Generation, chantaient « I hope I die before I get old ». J'espère mourir avant de devenir vieux. Eh ben, c'est raté. Pete Townshend, mythique guitariste des Who, à 81 ans. Bon anniversaire !

0: Townshend, les Who, en 1965, Pete Townshend a écrit cette chanson le jour de son 20e anniversaire. Aujourd'hui, c'est le 81e anniversaire de Pete Townshend. Oui, vous entendez My Generation qui sort de mon téléphone. Voilà, ça y est, je l'ai coupé, j'ai fait n'importe quoi. Et oui, on l'écoutait à la radio, mais je l'écoutais aussi sur mon téléphone en même temps. Ce sont les bizarreries du direct. Merci d'avoir été avec nous ce soir. Merci à l'équipe de Décibel qui était là. Iris Guitoni, Sarah Bécard, Elodie Biancamaria, Alexandra Sackberg et Franck Moilier. Et les soirées se suivant, mais ne se ressemblant pas, demain, on sera avec Mario de Image pour célébrer les 40 ans des Démons de Minuit. Hé, hey, à demain!
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0: Et la chanson que j'entendais, c'était un titre absolument incroyable de Daniel Lavoie, une chanson qui s'appelle « Il s'aime ».
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0: Deux ans après la disparition de Charles Aznavour, Danny Briand décide de célébrer son héritage. En 2020, il lance un premier volume de reprises, mais le confinement vient bousculer ses plans.
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0: Forcé de limiter sa sortie, l'artiste se retrouve à chanter des duos improvisés lors de ses passages télé. C'est sa rencontre éphémère avec Chimène Badi qui provoque alors un véritable déclic. Plutôt que de continuer l'aventure en solo, Danny décide de transformer le second volet en album de duo. Il rassemble ses amis, de Florent Pagny à Pascal Obispo, tous unis par leur amour du grand Charles.

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3: Ferdinand, le temps qui reste.

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1: Ferdinand, le duo Mayennais réinvente la chanson française. Entre mélodies envoûtantes et textes ciselés, authentiques, sensibles et puissants, Ferdinand, c'est l'émotion à l'état brut.
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0: Et si on décodait l'hymne officiel de la mauvaise foi, le dîner de Benabar?
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0: En 2005, Benabar décide de briser un tabou, la corvée du samedi soir. Vous savez, ce moment où vous préférez une pizza tiède devant un mauvais film plutôt que d'aller manger chez des inconnus. Le secret du tube, un décalage total. La musique est explosive, digne d'une fête de village, alors que le texte chante, lui, la gloire du pyjama et de la paresse.

0: Le morceau a fait un tel carton que l'expression « faire une Benabar » est presque entrée dans le dictionnaire pour désigner une excuse bidon.
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0: Ben Mazuet, J'arrive, la chanson préférée d'Axel Red.
3: J'arrive.
4: Moi, je l'ai rencontré en 2009, parce que, en fait, je faisais l'album Un cœur comme le mien.

0: visée. Il a imposé un style parce que s'il y avait Solar au départ pour le rap, lui aussi il a apporté quelque chose, un style de rap, de ce phrasé actuel, mais avec quand même une grande culture de cette langue française.
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1: Jules Levert, Courant Éclair.

seulement 20 ans, Jules Lavert, originaire des déserts près de La Fécla dans les Bauges en Savoie, sort son premier single, Courant éclair. Étudiant en triple diplôme et sportif de haut niveau, Jules a aussi participé à The Voice Kids il y a quelques années.

0: 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Jules Leverte, courant éclair. Dans le vent
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0: 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Il s'appelle Frédéric Brand et ça fait maintenant 17 ans qu'il travaille à l'élaboration des créments, des 4 millions de bouteilles de créments de l'entreprise Louis Bouillot à Nuit-Saint-Georges. Il nous fait voir l'envers du décor. Mais d'abord, on s'équipe de chasubles orange fluo.
2: Sur le site, il y a une centaine de personnes qui travaillent sur le site. Et c'est un site classé IFS BRC, c'est-à-dire qu'on respecte des normes qualité et sécurité consommateur. Et donc, mettre des chasubles qui permettent l'identification des visiteurs avec un enregistrement bien adéquat.
0: Eh bien, allons-y, ouvrons cette porte.
2: Oui, on va y aller.
0: Oula!
2: Donc, en fait, ici, nous n'avons pas de cave enterrée. Les cuves font jusqu'à 7 mètres de haut.
0: Wow.
2: 7 mètres de haut et une seule cuve représente le volume d'un petit domaine viticole. Ça représente environ 520 hectolitres de vin. Ici, nous avons dans cette cuverie-là 50 cuves différentes. Et cette diversité de cuves, cette quantité de cuves est importante parce qu'en Crémant de Bourgogne, nous sélectionnons les zones géographiques. Mais également, nous avons un grand travail au pressurage où nous séparons la cuvée et la taille que nous vinifions séparément. Et afin d'avoir une grande diversité de profils aromatiques qui vont nous servir de nos assemblages crémants futurs, nous avons besoin d'avoir une grande quantité de cuves qui vont pouvoir mettre en musique nos assemblages pour la suite.
0: Donc malgré le fait qu'on soit dans un environnement plus ou moins industriel et gigantesque, on a quand même cette notion de terroir, c'est important de le rappeler.
2: C'est important. Si maintenant je mélange tout, parce que c'est effectivement une seule appellation que l'on vinifie, mais si je commence à tout mélanger pendant les vinifications, après les assemblages qu'on va faire n'auront plus aucun sens. Il faut vraiment respecter ces trois principes, donc le cépage, le terroir et le fractionnement au pressurage qui vont nous permettre justement d'accorder. Il faut savoir que Louis Bouillot a plus d'une dizaine d'assemblages différents et il faut que chacune de ces assemblages ait une personnalité bien précise avec son moment de dégustation et de plaisir propre. Et donc c'est grâce justement à ces diversités qu'on peut avoir ça.
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3: Bonjour, je suis Pierre Bourguignon, je suis un ancien officier de gendarmerie. J'ai depuis quelques années écrit quelques polars. J'habite en bordure de côte. Le but de mon écriture, c'est de faire connaître les Landes et faire connaître un peu la gendarmerie, comment elle fonctionne, parce que ces films télévisés et autres ne reflètent pas du tout l'esprit gendarmerie.
4: D'où est née cette idée d'écrire justement a posteriori de votre profession de gendarme?
3: J'ai eu envie de donner une image précise de la gendarmerie et de la justice plus largement parlant. C'est pour cette raison que j'ai commis une dizaine de polars dont les enquêtes sont menées par les gendarmes. Mais le dernier, bizarrement, il est mené par un détective. Ce détective, il s'appelle François Latournerie. D'accord, mais comme c'est pas très vendeur, c'est Jack Larson.
4: Est-ce qu'il y a un peu de vous dans Jack Larson?
3: Ouais, disons que je fantasme un peu. Certainement, oui, peut-être.
4: Et alors justement, les diaboliques de Segor, l'histoire en elle-même, vous l'avez complètement inventée?
3: Ah, complètement inventée. Elle se passe dans une boîte échangiste, c'est pas graveleux, c'est simplement de l'humour, ce que je tiens à maintenir dans tous mes polars. Les Landes, j'aime bien, je les connais bien, pour y avoir vécu depuis tout petit. Les secteurs dont je parle, je les connais particulièrement, qu'il s'agisse du courant du Chêne, de Molietz, de Messanges ou de Dax. J'ai travaillé dans le Tursan, Jaune, Air-sur-Adour. J'ai eu aussi envie d'en parler, puisque j'ai un titre qui se déroule dans ces lieux mêmes, Palombe, Tursan et Salami, le titre. Si vous voulez, on m'a comparé souvent à San Antonio, mais dans le rural. Donc j'ai envie d'avoir des titres qui fassent sourire. Tous mes polars, il y a du suspense. Vous savez pas qui a fait quoi jusqu'à la dernière page. Ce que je souhaite, c'est pas forcément le cas, mais ce que je souhaite, c'est que le lecteur ait envie d'en lire un autre. J'écris quand j'en ai envie, quand j'ai 10 minutes, 5 minutes, je reprends où j'en étais, et j'ai aucune pression. Je me mets dans la peau de l'enquêteur que j'ai été, et bien sûr, je me mets dans la peau du truand. Je me dis, si j'étais truand, pour contrer les enquêteurs, qu'est-ce que je pourrais faire? Et ça vient tout seul.
4: Ce métier de gendarme, finalement, c'était une vocation?
3: C'est arrivé par hasard, mais c'est une vocation, parce qu'être gendarme, c'est être à la disposition des gens, être prêt, être humain, essayer de comprendre, de trouver des solutions, d'éviter des drames. C'est ça, être gendarme. Et aujourd'hui, ça a beaucoup changé. Les gendarmes sont à l'image de la société aujourd'hui. C'est-à-dire que de la rentabilité, de montant, c'est pas ça.
4: Vous voulez dire que leurs conditions de travail ont changé ?
3: Ah, complètement. Ils sont débordés. On leur colle sur le dos de plus en plus de tâches. On peut pas tout faire. On peut tout faire, mais pas forcément bien. Dans le temps, les gendarmes étaient accueillis par la population. Aujourd'hui, on se fait agresser. C'est pas du tout pareil.
4: Donc, on rappelle quand même que le nouveau roman, ça s'appelle Les Diaboliques d'Osor, c'est publié aux éditions Terre de l'Ouest, qui, mine de rien, est une maison d'édition de Seignos.
3: C'est un nouvel éditeur qui s'appelle Benjamin Jugiot, à Seignos, qui porte une attention particulière à l'orthographe et à la syntaxe. Et cet éditeur est au top niveau pour ça.
4: Moi, j'ai un petit truc à vous demander, là, quand même, Pierre, avant de se quitter. On va pas le faire à la façon commandant, mais j'aimerais bien quand même qu'assez rapidement, vous me donniez le nom de la radio qui vient de vous tendre le micro ce matin.
3: C'est ici, Gascogne.
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6: En vous baladant du côté d'Ahun, dans le bourg, peut-être que vous avez déjà fait une petite pause pique-nique au jardin Jacques Lagrange, qu'on appelle aussi le jardin lapidaire. Mais c'est quoi son histoire ?
7: Nathalie Manot, je suis animatrice à l'Office de tourisme Creuse Sud-Ouest. C'était le jardin de la maison qui est là face à nous, ce très bel hôtel particulier, l'hôtel Joran. Mais avant même d'être le jardin de cet hôtel Joran, on imagine qu'ici nous sommes dans les fossés de la ville médiévale. Et ce jardin, eh ben, il donne de la profondeur avec cette grande allée et ça donne encore plus de valeur et d'importance à cette belle maison. C'est vraiment une mise en scène architecturale. Le premier portail semble suffisamment large pour qu'un petit véhicule y passe. Le deuxième est tout petit, mais ça donne cet effet de longueur.
6: Pourquoi on appelle aussi ce jardin le jardin lapidaire ?
7: Parce que autour de nous, eh bien, il y a plein de pierres. Alors, ce sont toujours des pierres anciennes qui sont là pour témoigner de l'histoire d'Ahun. C'est un peu comme un musée à ciel ouvert qui nous raconte l'histoire d'Ahun depuis l'époque gallo-romaine, Acitodunum à l'époque, jusqu'à nos jours. Jacques Lagrange, il a acheté dans les années 90 cette maison et à sa mort, sa compagne a légué le jardin à la municipalité et elle a demandé à ce que ce jardin devienne un jardin lapidaire, donc un jardin souvenir, historique, promenade. Jacques Lagrange, c'était un artiste. Alors, il n'était pas creusois d'origine, mais il a beaucoup aimé la Creuse. Il est venu ici pour aller auprès de Jean Lursa, faire des tapisseries à Aubusson. Il était peintre, il était cartonnier, il était grand collectionneur. C'est aussi pour ça qu'il voulait une grande maison. Il collectionnait les horloges de gare, les enseignes de magasins. Ça prend beaucoup de place. Il a contribué à l'architecture. Enfin, c'était vraiment un artiste avec plusieurs facettes. Et il aimait se trouver ici, dans la Creuse, dans cet espace très naturel, avec une histoire riche. Alors, je vais te dire mon coup de cœur. Et en regardant bien la frise végétale qui est là sur le pignon, on va le trouver ce cœur. Il est en bas, à gauche, il est très stylisé. C'est vraiment un motif que Jacques Lagrange utilisait beaucoup dans ses tapisseries, dans ses peintures. Donc cette frise, elle représente une branche. Il l'avait dessinée pour illustrer le poème d'un de ses amis, Eugène Guivic. Et ce poème s'intitule « Temple du Merle ».
8: Marie-Ève,
9: et Geoffroy.
8: Notre fille prend des cours de piano juste à côté. En attendant son cours, on aime bien se promener ici, oui.
9: Il y a des urnes funéraire. C'est un petit site archéologique. C'est sympa. Puis il y a de jolis des petits buis qui sont bien taillés. C'est un joli jardin.
6: La prochaine fois que vous passez par le jardin Jacques Lagrange, jetez un œil à ce petit cœur sur la façade.
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1: Depuis Brébant, à mi-chemin entre Arcis-sur-Aube et Vitry-le-François, avec Benjamin Guyot, bonjour.
2: Bonjour.
1: 35 ans, vous êtes agriculteur ici et vous pratiquez l'agriculture de conservation des sols. Qu'est-ce que ça veut dire ?
2: Alors l'agriculture de conservation des sols, effectivement, ça n'a rien à voir avec du traditionnel. Premièrement, alors c'est déjà de couvrir au maximum son sol. Et du coup, de faire travailler les plantes, travailler les racines et toute l'activité biologique qui est liée, en fait. De ce fait, c'est plus des terres où le sol reste comme ça pendant des semaines et des semaines avec aucune plante. Dès que les récoltes sont faites, on essaie de toujours remettre une plante, voire des plantes, pour être plus performant, aller soit dans l'hiver ou jusqu'à l'implantation de la nouvelle culture. Et du coup, de remplacer toute cette activité biologique, ce qu'on appelle les couverts végétaux, qui vont venir petit à petit remplacer justement le travail du sol et surtout le travail excessif et en profondeur.
1: Il n'y a plus de labour ?
2: Alors tout à fait, l'agriculture de conservation des sols, du coup, la charrue, le labour est complètement proscrit, puisqu'en fait, le labour fait un reset à chaque fois qu'on utilise cet outil-là. Alors, il a aussi des avantages, bien entendu. Mais voilà, du coup, faut pas bouleverser ce qu'on appelle les horizons. Donc, bien entendu, la couche superficielle de sol, par exemple, les 5 premiers centimètres, on veut surtout pas qu'elle se retrouve à 20 centimètres. Donc, il faut absolument proscrire, effectivement, la charrue.
1: L'agriculture de conservation des sols, c'est plus ou moins de travail pour l'agriculteur ?
2: Pour moi, je pense que c'est moins de travail. Mais malgré tout, pour ma part, c'est plus de pics d'activité. Quand on dit plus de sol nu, implantation des couverts végétaux le plus rapidement possible, et ben, ça veut dire qu'on sort déjà d'une récolte. Et les périodes de récolte sont déjà très tendues. Donc en fait, on enchaîne ces pics-là. Mais malgré tout, plus de travaux vraiment en profondeur ou au cas par cas. Donc on gagne du temps quand même dans les champs. Au niveau des couverts végétaux utilisés, on est sur des multi-espèces, hein, jamais d'espèces solo. Hein. Chez moi, ce qui fonctionne bien, mais c'est aussi mon propre système, il y a toujours une base facélie, moutarde, et également une base tournesol. Donc ce tournesol-là, pour mes voisins, ça ne correspondrait pas, mais pour moi, ça correspond, puisque j'ai accès en fait à des matières organiques sur lesquelles voilà, je peux rééquilibrer ce qu'on appelle des rapports C sur N, carbone sur azote.
1: C'est aussi utiliser moins de produits, de pratiquer ces couverts végétaux, cette agriculture de conservation.
2: Alors tout à fait, hein, le but c'est d'atteindre le système entre guillemets vertueux et de faire travailler donc les plantes à notre place et bien entendu réduire les intrants petit à petit depuis 3 ans maintenant. Et notamment en azote, on arrive vraiment à lever le pied et continuer de produire en quantité.
1: Merci Benjamin Guyot, agriculteur à Brébant dans la Marne.
2: Bonne journée, au revoir.
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3: On fait une petite pause à la poste.
4: Belle vie.
5: Vous êtes de la télévision ?
3: Non, c'est la radio.
5: Parle un peu plus fort, parce que j'ai un petit problème.
3: Problème d'audition ?
5: Oui, oui.
6: Virginie et vous ?
7: Avec Salomé, la technicienne du son, nous sommes devant le bureau de poste Béziers-Clémenceau. La double porte vitrée s'ouvre sur une grande pièce style loft. 250 mètres carrés avec du parquet neuf en bois clair et des espaces délimités par service. Tout est fait pour que les gens se sentent bien. Et c'est le cas. À 9h, il y a déjà du monde. Aujourd'hui, la poste est multi-activité. Courrier, mais aussi banque, forfait téléphone, assurance, service à la personne et achats en tout genre. Les gens font la queue pour un rendez-vous avec leur conseiller bancaire et passent devant des téléphones à vendre ou des paquets de bonbons. L'organisation des équipes et des locaux a donc beaucoup évolué. Ici, par exemple, on accueille le public qui veut poster du courrier, mais on ne fait plus le tri du courrier. Malgré les explications de Jean-Michel Thomas, le directeur du bureau, j'avoue que j'ai eu du mal à comprendre.
8: On est ce qu'on appelle grand public, c'est-à-dire qu'on reçoit des clients toute la journée pour des opérations bancaires, des opérations courrier-colis et plein de nouveaux services. Hein.
3: C'est long parce que je viens de poser une question, vous m'avez répondu, j'ai toujours pas compris. Donc c'est vrai, ça va être long.
8: Oups.
3: Donc nous, on arrive ici, on peut poster notre lettre ici quand
8: voilà.
3: Même, avenue Clémenceau.
8: Donc on va vous montrer des boîtes aux lettres à l'intérieur et des petits chariots.
3: Ouais.
8: Et ça, ça part à midi une première fois ou plusieurs fois dans la matinée et dans la journée, d'accord, de l'autre côté. Et après, on ne s'occupe plus de rien.
3: D'accord, vous faites juste là, on vous le donne.
8: Voilà.
3: Ok, excusez-moi.
8: Et le matin, on a des structures pleines qui arrivent, je vais vous montrer où ça arrive. Allez, venez.
3: Ok. Donc là, on a un couloir avec à gauche plein de placards.
8: Salle de pause.
3: Salle de pause, avec une petite table avec le petit frigo.
8: Voilà.
3: On doit avoir le petit micro. C'est très bien. Voilà. Oui, mais c'est bien de se dire qu'effectivement, ouais, c'est pareil chez vous.
8: Je vous emmène dans les.
3: Et là, on ouvre la porte, c'est comme une porte avec un hublot, c'est avec un. Hop,
8: c'est pour éviter, comme la porte est ouverte tout le temps, c'est comme dans les cuisines en fin de compte. C'est une zone de passage, il faut absolument qu'on puisse voir s'il y a quelqu'un derrière.
3: Ah oui, bien sûr.
8: Ensuite, dans l'espace co, il y a quatre zones. Une zone pour les pros, une zone pour les courriers-colis, les gens qui viennent faire des affranchissements ou venir chercher une lettre, etc.
3: Et ça, c'est pour le coup, on est vraiment dans l'entrée. Là, les gens, ils font la queue et hop, c'est le premier poste. Les gens, ils vont tout droit et il y a une dame qui est là pour affranchissement, etc.
8: Oui.
3: OK.
8: Ensuite, ici, vous avez un relais pick-up. On flash sur cet automate et on peut retirer des colis, en fin de compte.
3: Bah, pour le coup, là, c'est comme devant tous les grandes surfaces.
8: Exactement.
3: Mais il y en a un aussi spécial poste.
8: Ouais.
3: Ça fait partie des questions que je me posais. Aujourd'hui, il y a la poste pour recevoir des colis, mais il y a Amazon, FedEx, machin. Est-ce que ça passe aussi par la poste?
8: Non.
3: C'est des réseaux de vous ou c'est des réseaux parallèles?
8: FedEx et puis Amazon, comme vous l'avez cité à l'instant, c'est des sociétés externes. En fin de compte, ça n'a rien à voir avec le groupe La Poste.
3: Okay.
8: Alors, on a des partenariats avec UPS, okay, avec DHL.
6: C'est la particularité d'Amazon.
7: Guillaume Mancerat de la communication.
6: C'est notre premier client, puisqu'aujourd'hui, les flux de colis passent par la Poste.
3: Ah, d'accord.
6: Mais ouais, c'est aussi notre premier concurrent parce qu'ils développent eux-mêmes leur propre ligne logistique.
3: Ah, okay. Ouais.
6: Donc, ça se passe très bien avec eux. Hein. Mais est-ce que demain, avec les flux Amazon, est-ce qu'ils passeront toujours par la Poste?
3: Pick-up, c'est la Poste.
6: Voilà. Nous, on veut développer les consignes pick-up.
3: Ah, bien sûr.
8: On va continuer la visite.
3: Mm-hmm. Allez.
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14: Alors avec toi, des histoires de clés, des histoires de clous, moi je sais plus, je te laisse raconter.
15: Aujourd'hui, je vais vous raconter l'expression « ne pas valoir un clou ». Et locutio verbial courent nabe nat merit nad balou destad ocio utilitat donc endus mot est nul.
16: Ah, c'est vrai que c'est joli.
17: C'est nul. Zéro.
15: C'est une locution verbale courante d'avoir presque aucun mérite, n'être presque d'aucune valeur, d'aucune utilité, donc en deux mots être nul. Par exemple, qui collectionne le Skyhouse n'est bon pas sur Cloud, mais que vous avez mis tout. Par exemple, je collectionne les cailloux, mais ce n'est bon pas sur Cloud, mais je les aime quand même.
18: La vie ne vaut rien, rien. La vie ne vaut rien.
14: Il y a tellement de choses qui valent pas un clou, mais qu'on aime quand même. Merci Zoé.
15: Merci, ça dit chat.
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1: Philippe et Jean-Noël de Paris, ce sont les frangins les plus connus de Savoie et de Haute-Savoie. Ils parcourent la région avec leurs caméras, nous racontent chaque jour leurs rencontres les plus marquantes dans la place du village. Aujourd'hui, Philippe, rencontre et dégustation au programme en Haute-Savoie à Balaison.
2: Balaison, dans le Bas-Chablais, on domine le lac Léman. Et là, nous rencontrons Henri Détourche. Il est viticulteur, producteur d'un vin tout à fait exceptionnel. Un vin qui est déjà appellation depuis 1948. C'est le fameux Crépy, ah, évidemment. Oui. Aujourd'hui, on le connaît sous le nom de l'AOP, appellation d'origine protégée. Vin de Savoie Crépy aujourd'hui. Et Henri nous rappelle que le Crépy a été un temps la seule appellation d'origine contrôlée en Pays de Savoie avec un autre vignoble très connu, Laurent.
3: La Roussette.
2: La Roussette de Frangy, bravo.
3: Eh oui. Alors, c'est quoi le Crépy?
2: Alors le Crépy, c'est d'abord un cépage Chasselas. On l'a déjà dit, mais un cépage qui se plaît énormément sur les bords du Léman, vu les conditions climatiques. Et Henri nous explique qu'il s'agit d'un cépage de première époque, qui a un cycle de végétation très court. Et comme on est à 500 mètres d'altitude, il lui faut beaucoup de soleil, qu'il soit bien exposé, contrairement au cépage Chardonnay, Laurent, que vous connaissez aussi. Et là, on trouve le Crépy uniquement sur trois communes, Douvaine, Balaison et commune d'à côté, Laurent, peut-être.
3: Ça peut être Loisin.
2: C'est bravo. C'est Loisin à côté, trois communes. Et en tout, il y a 85 hectares de production de ce bon Crépy. Henri nous explique qu'il y a aussi des contraintes de production. Ils doivent produire pas plus de 72 hectolitres à l'hectare. En gros, 85 hectares, 72 hectolitres, faites le calcul, c'est 4000 à 4500 hectolitres Crépy par année, c'est le calcul.
3: J'ai jamais été bon dans ce genre de calcul. Hein. Quelles sont les qualités du Crépy?
2: Je vous vois dire, Laurent, c'est un vin tranquille. C'est un vin blanc qui
3: comme
2: n'est
3: moi.
2: Pas pétillant, comme vous. Comme vous. C'est un vin à boire rapidement. Attention, un vin frais, comme on dit. Il faut le boire dans les 2 ans qui suivent la mise en bouteille. Ah. Parfois, il se boit encore un peu plus vite.
3: C'est pas un vin de garde, alors.
2: C'est pas un vin de garde, pas du tout. Il ne faut pas attendre pour le boire, nous dit-il. C'est un vin léger, qui a un goût, tenez-vous bien, de pierre à fusil, on aime ces expressions-là, ou de violette, selon les années, et parfois même, Laurent, il sent l'aubépine, l'abricot, ou même la brioche, imaginez.
3: Donc on peut le prendre au petit déjeuner, c'est ça.
2: On peut le prendre au petit déjeuner ce matin, pour votre matinale.
3: Ouais.
2: C'est un vin extrêmement agréable, qui se boit facilement. Et c'est surtout pas un vin gras, nous dit-il. Un vin gras, ça nous fatigue, nous dit Henri. Et il s'accompagne merveilleusement bien des poissons du lac, des filets de perche, des fondus, des raclettes. Et aujourd'hui, ce domaine continue, domaine de Sénoche, famille Détourche. Ils sont en agriculture bio. Voilà, tout sur le vin. Crépy, le bon vin à consommer avec
3: modération.
2: Évidemment.
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4: Quand il y a des prédateurs, bah mais sa tête dans le sable, au moins ils disent que c'est un pot avec des roses qui dépassent.
5: Pourquoi l'autruche met de temps en temps sa tête dans le sable?
6: Pour peut-être manger les bêtes dans le sable.
7: Pour manger ce qui est dans le sable, pour tout simplement voir ce qu'il y a dans le sable.
8: Pour dormir.
5: Si elle veut voir ce qu'il y a dans le sable et qu'elle met sa tête dans le sable, elle voit plus rien.
7: Bah, peut-être qu'elle résiste au sable.
5: Ou alors elle a une frontale.
7: Je pense pas.
9: C'est peut-être pour manger ce qu'il y a dans le sable, mais plus profondément avec sa bouche.
4: Quand il y a des prédateurs, bah, met sa tête dans le sable. Au moins, ils disent que c'est un pot avec des roses qui dépassent.
10: Oh, les jolies fleurs!
9: Comme ça, elle voit pas ce qui se passe autour et elle a plus peur.
5: Qu'est-ce que vous faites si quelqu'un vous court après?
9: Courir. Dire à quelqu'un qu'on a besoin d'aide.
5: Tu vas pas mettre ta tête dans le sable?
9: Bah non, sinon il peut nous attraper facilement.
4: Ou alors sinon on lui met un coup de poing dans la figure, au moins bah, c'est lui qui a la tête dans le sable et nous on s'en va.
5: Mais pour l'autruche alors elle?
7: Pour l'autruche c'est facile, elle court plus vite que nous.
5: Et vous savez comment on fait des petits autruches?
7: Une fois qu'ils sont dans l'œuf, bah, ils cassent la coquille et ils sortent.
5: Donc c'est avec des œufs?
7: Bah oui.
5: Vous avez déjà vu un œuf d'autruche?
7: J'ai cru en voir un en vidéo, mais non. Comme les œufs normaux, mais quand même un peu plus gros.
11: Oh, plus ils sont gros, plus les œufs.
7: Bah, l'œuf, j'en ai déjà vu, mais pas en vrai. L'œuf, il est gros comme ça.
5: Il est en effet très gros. Comment est-ce qu'on peut avoir une poêle suffisamment grande pour faire un œuf au plat d'autruche?
7: Tu fabriques soit une grande poêle ou...
10: Non, pas la poêle à frire!
7: Soit t'essaies de trouver une grande poêle, bah comme ça, c'est bien. Nous, on a des poêles grandes, mais ça suffit, des poêles comme ça suffit. Ou alors on le fait tout simplement pas cuire, on les laisse vivre.
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8: Nous sommes avec une des dernières et la plus ancienne fabrique de pâtes de fruits en Auvergne. Avec Anthony Vallat, qui est le directeur général. Merci de nous recevoir, Anthony. Nous sommes face à une vieille photo qui montre, je pense, le tout début de cette maison Cruzy, c'est ça ?
12: C'est pas le début historique, hein, puisque la maison Cruzy a été fondée en 1880, mais c'est effectivement une photo du site de fabrication ici, sur la zone du Brézé, telle qu'il était en 1956, au moment où la maison Cruzy a déménagé du centre de Clermont pour venir s'installer sur la zone du Brézé.
8: Construction de l'usine Goffredi, avenue Jean-Mermoz, sur le champ d'Angélique. Et on aperçoit des angéliques sur ce champ.
12: Et l'angélique étant un des produits un petit peu signature des confiseurs et de la confiserie. Et donc c'est un beau clin d'œil de l'histoire que de penser que voilà, notre site de fabrication ici est basé sur un ancien champ d'angélique. Voilà.
8: L'angélique, ces petits bâtonnets de couleur verte, hein, c'est
12: exactement.
8: Ça, je ne dis pas de bêtises.
12: Il y a beaucoup de particuliers qui ont aussi de l'angélique à la maison.
8: Voilà. C'est la tige.
12: On confie la tige, tout à fait.
8: D'accord. Oui. Ok. Et aujourd'hui, vous en faites toujours. Vous avez toujours des producteurs d'angélique qui bossent avec vous.
12: Oui, tout à fait. C'est un agriculteur qui vient nous livrer en tracteur chaque année. Tout à fait. C'est au mois d'août, quand la récolte est prête, on se met d'accord avec lui l'année d'avance sur les quantités dont on aura besoin, et puis il vient nous livrer. On la travaille, on la prépare, et puis après on va la faire confire. Donc c'est un produit auquel on tient beaucoup.
8: Il y a toujours une grosse tradition autour de ça. Enfin, en Auvergne, on offrait des pâtes de fruits. C'était un incontournable.
12: Effectivement, la création de la pâte de fruits a été faite en Auvergne. Hein, à la base, la pâte de fruits s'appelait la pâte d'Auvergne. Et c'était vraiment une spécialité, on va dire, régionale. Ce qui a fait que l'Auvergne était une terre de fruits confits, c'est que, on va dire que la noblesse venait, descendait de Paris dans le 16e, 17e siècle et venait dans les cures, à Roya ou autre. Ils découvraient, ils dégustaient les fruits d'Auvergne. Et la méthode de conservation à l'époque, hein, puisqu'on n'avait pas toute la pasteurisation, etc., là, c'était de confire les fruits.
8: Ouais.
12: Ce qui faisait que, du coup, les confiseurs auvergnats ont prospéré sur la base des gens qui venaient en cure et qui ramenaient leurs fruits à Paris en général. C'est comme ça que la confiserie et le métier de confiseur a démarré en Auvergne.
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1: Aujourd'hui, c'est dans le nord des Deux-Sèvres que je vous propose de me suivre. On va tester la confiture. On va même fabriquer de la confiture avec les champions du monde confiturier 2025, Guy et Colette. Ils vont nous présenter un petit peu leur façon de faire. Je vous propose de me suivre. Bonjour.
2: Bonjour.
1: Merci à tous les deux de nous recevoir ici. Vous êtes les champions du monde confiturier 2025. Rien que ça. C'est-à-dire que chez vous, forcément, on va se régaler.
2: Oui, on devrait, oui. Normalement, avec ce titre-là, c'est la moindre des choses.
1: Bon, on va découvrir comment vous faites de la confiture. Surtout que c'est pas des confitures qu'on retrouve dans les magasins, les trucs classiques, quoi. Il y a des petites choses en plus, quoi.
2: Il y a rien à voir, puisque déjà, nous cultivons tous nos fruits, hormis les oranges et les citrons. Donc, nous, évidemment, quand on a pu, on ne fait plus. On travaille qu'avec notre propre produit.
1: Bon, on va aller découvrir comment on fait une bonne confiture. On va, je crois, enfiler une tenue et on part dans les ateliers. Donc là, on vient de rentrer dans le cœur de votre atelier. C'est ici que vous fabriquez les confitures.
3: C'est ici que je fabrique mes confitures, les sirops, toute notre production, en fin de compte. Donc, on va commencer une confiture de fraises à laquelle on va y ajouter notre poivre de Sichuan.
1: Ok. Très bien.
3: Ces fruits ont été mis hier soir avec le sucre,
1: okay.
3: Toute la nuit. Et le poivre également, il a été mis dans un tout petit peu d'eau tiédie à 70 degrés. Voilà. Maintenant, on va mettre les fruits dans la bassine en cuivre.
1: Ok, donc ça, on va commencer par
3: on
1: mettre
3: va
1: ça
3: commencer
1: dans
3: par
1: la bassine
3: ça.
1: En cuivre. Et là, on mélange. Là, vous allez laisser cuire pendant combien de temps, grosso modo ?
3: 30 minutes.
1: 30 minutes, ok.
3: Pendant ce temps-là, on va mettre les pots vides,
1: okay,
3: à stériliser. Ils sont prêts, on n'a plus qu'à mettre l'eau.
1: D'accord. Hop, là, on arrive dans la toute dernière étape.
3: Oui, bon, la confiture, elle a bien bouilli de tous les côtés de la bassine. Alors, je crois que c'est bon. Voilà, vous voyez le petit frissonnement, ça y est. C'est presque terminé et qu'on va pouvoir... On est tout près du but pour la goûter.
1: C'est le meilleur moment, ça.
3: Bah, oui, hein. On va pouvoir mettre dans les pots.
1: Et là, vous allez mettre combien, du coup ?
3: Là, je vais mettre 220 grammes.
1: Ok.
3: À vous l'honneur.
1: On le met, hop, dans
3: dedans,
1: le pot.
3: Dedans, voilà. Ouais. Bien brassé à chaque fois pour que vous trouviez des morceaux et du jus. Voilà, très bien. Voilà, c'est bon.
1: Et alors, la ça. Verdict.
3: Voilà, verdict, allez-y. Tac. 225,93. Vous êtes pas mal. C'est bien. C'est très, très bien.
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4: Bonjour et bienvenue à Prades, Virginie.
5: Merci Vincent, vous êtes guide accompagnateur.
4: Surtout sur la destination Conflans-Canigou, donc avec la chance d'habiter à côté du massif du Canigou et de pouvoir emmener les groupes et les gens à la découverte du Canigou et surtout faire l'ascension du pic du Canigou.
5: Et pas que, parce qu'il y a aussi des randonnées, des excursions que vous proposez.
4: Tout à fait, il y a un vaste choix de randonnée dans le Conflans. Et puis bah, aujourd'hui, je vous propose de faire une petite excursion et puis d'aller sur les balcons nord du Canigou pour prendre un petit peu de la hauteur et avoir une belle vue sur le massif du Canigou.
5: Eh bien, on embarque. Allez, c'est parti. Et là, nous allons prendre quelle direction, Vincent ?
4: On va aller en direction de Kaya.
5: Vincent, vous venez de vous arrêter. Qu'est-ce qu'il y a dans le ciel ?
4: Eh bien, il y a un circaète là qui vient de passer, qui est assez bas parce qu'il est en train de chasser. Donc, le circaète Jean Leblanc. C'est un oiseau qui est reconnaissable parce qu'il est très clair, dessous, tout blanc. Son régime alimentaire est spécialisé sur les reptiles.
5: Donc, alors là, il vole au-dessus de nous.
4: Ah, il est passé tout proche. Donc là, on s'est arrêté au bord de la route pour l'apercevoir parce que c'est pas aussi fréquent de le voir d'aussi près.
5: Donc là, on est sur la route de Sournia.
4: La route pour aller dans les Fenouillèdes. Puis on va donc aller jusqu'à la chapelle de Saint-Jacques de Calaron.
5: Déjà là, Vincent, c'est Prades là que nous voyons.
4: Oui. Alors, on a pris un peu de hauteur. Donc, on va faire un petit bout de cette route qui va nous procurer un belvédère remarquable sur tout le massif du Canigou et le pic du Canigou.
5: Voilà, on est sorti du 4x4 et ça y est, on prend le départ de la petite marche.
4: Oui, on récupère la piste et puis donc on va faire la petite marche pour se rendre jusqu'à la chapelle.
5: Là, on a un panorama incroyable déjà. Hein.
4: Très beau panorama sur sur une bonne partie du Conflent. Et puis on est dans une végétation qui est là pour le coup. On a pris un petit peu d'altitude. On est toujours dans une végétation qui est marquée par le climat méditerranéen. Alors là, on a plein de genévriers. Vous voyez tous ces arbustes. Il y en a certains qui montent un petit peu plus. Le genévrier qui fait la baie de Genièvre. On fait notamment, on s'en sert dans la cuisine et ça participe aussi à la confection. Peut-être vous connaissez cet alcool du gin.
5: Et Vincent, nous sommes arrivés au pied de la chapelle.
4: De la chapelle Saint-Jacques, et donc on peut voir en étant là devant le panneau qui explique un petit peu l'histoire et les dates importantes de la chapelle, de la vie de la chapelle, les fameuses coquilles pour matérialiser Saint-Jacques. Et donc on va faire un petit tour.
5: Vincent, on est ici sur ce qu'on appelle les balcons du Canigou.
4: Oui, sur la partie qu'on dénomme ainsi, les balcons nord du Canigou.
5: Au pied de la chapelle qui surplombe ce très très beau panorama avec plein de petits chemins autour.
4: Dans la forêt. Là, on a une petite forêt de chênes, et puis c'est très joli parce que c'est varié, c'est bien entretenu. Il y a de la lavande, du romarin. Voilà, comme on avait une petite paire d'heures devant nous et qu'on était sur l'heure du repas, j'ai pensé que c'était un lieu sympathique à vous faire découvrir. On sort le panier repas donc, qui a été préparé par le Rastaï, avec donc des produits locaux. On a le jus de pomme d'Adama, le pain de Jérémy.
5: Ça, c'est le fromage d'Escouloubre.
4: Un petit peu de jambon, le jambon d'Alex, du camp de Mathilde. On a le saucisson à l'ail. On va se régaler.
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6: Comme ils sont susceptibles d'entendre ce petit cours, je vais faire attention, je vais être sympa avec nos chers petits anges aujourd'hui.
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6: Pote Péplard. Garçon ou fille, c'est la question que tous les futurs parents entendent évidemment. Bah, dans tous les pays du monde, quand on attend un heureux événement, l'entourage demande souvent « Anéhé, alors, pote Péplard, hein ?» Garçon ou fille, ça permet de choisir, de bien choisir le cadeau de naissance évidemment. Pote, c'est un gars, leur pote. En breton, ça fonctionne à tout âge. Leur pote, un gars ou un garçon. Et plard, leur plard, c'est une fille ou une femme d'ailleurs. Pote, péplard, gars ou fille. Mais on peut préciser, si on veut être sûr, pour les jeunes enfants, leur potric, un petit gars, un jeune garçon, potredigou au pluriel, un peu plus dur à retenir. Hein. Potredigou. Et plaric, c'est pour une jeune fille, une petite fille, plarigou au pluriel. Voilà, c'est simple, mais comme toujours, c'est simple quand on connaît. C'est sûr, c'est plus facile après. Donc, pour les gars, pote, potric, potredigou. Pour les filles, plar, plaric, plarigou au pluriel.
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6: Et maintenant, un nom de bateau. Ça change et on en voit souvent dans les ports avec le mot avel, en mot composé. Avel, c'est le vent. Bon, c'est sûr que du vent, ça aide quand on est en mer. Donc les marins choisissent souvent des noms en rapport avec le vent. Avelvour, par exemple, du vent de mer, Avelvour. Mais on entend aussi, on peut lire Aveldro, le tourbillon. Ça, c'est le vent qui tourne, Aveldro. Autre possibilité, toujours, Avelpen ou Avelaben. Expression moins appréciée car ça indique où ça parle du vent de tête, avec la benne, le vent de face qui n'aide pas beaucoup en mer, et sinon avec le dré ou avec la dré, ben là c'est pour ceux qui veulent du vent arrière. Mais voilà, ce sont de très beaux noms qu'il faut préserver évidemment, comme les noms-lieux, comme les noms de famille, comme notre belle langue en fait. Mais ça se fera que si l'on fait tous un petit effort. Je vous laisse et je vous dis à demain, même heure, d'Ahenta et bon vent.
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1: Parfois dès l'enfance, on connaît son destin. Lionel Terrain est à Grenoble le 25 juillet 1921. Sa famille, aisée, envisage pour lui un futur bourgeois, alors que lui n'a déjà que la montagne en tête. À 3 ans, il chausse les skis. À 5 ans, il cherche à escalader tout ce qu'il croise. Durant sa jeunesse, le grenoblois sèche régulièrement l'école pour aller crapahuter en montagne.
2: Du coup,
1: son déménagement à Chamonix pour accompagner son père malade ne va pas arranger les choses. À seulement 12 ans, il devient chef de cordée pour la première fois. Parallèlement, il se lance dans les sports de glisse et se taille en grandissant un petit palmarès, notamment en combiné descente slalom.
2: Ça c'est mes skis, ils ont fait deuxième à Grand Montana, ces skis-là. Moi j'ai une pêche les gars. Wouh !
1: Nous sommes alors en 1941, la future légende de l'alpinisme rentre à la formation Jeunesse et Montagne, ancêtre de l'UCPA. En plus de vivre pleinement sa passion, c'est là qu'il va rencontrer l'un de ses futurs grands amis, Gaston Rébuffat. C'est une nouvelle conception de la montagne que Lionel Terrain découvre. Rébuffat, en avance sur son temps, anticipe déjà les ascensions de grands sommets. Pendant plusieurs années, les deux hommes alterneront expéditions en montagne et travaillent dans la ferme de Lionel. Leur coopération prendra une pause

0: Celui qu'il découvre lors d'une ascension et qui ne le lâchera plus, Louis Lachenal. Alliance de l'audace de Lachenal et de la réflexion de Terray, le duo démarre une des plus grandes épopées de l'ascension des Alpes.
1: Je vais faire le maximum, je me lance, je suis prêt.
0: Cette cordée mythique enchaîne les performances et les records. La face nord des Grandes Jorasses, l'éperon nord des droites, la terrible face nord de Lager en Suisse qui leur prend seulement 2 jours.
2: Plus que quelques kilomètres et bientôt nous serons dans une bonne auberge.
0: Après ce dernier exploit, il est alors temps pour le duo de fusées alpines de se tourner vers un autre défi. Direction l'Himalaya. Il participe à la seconde expédition pour tenter de monter au sommet de l'Annapurna, soit la première fois qu'un homme marcherait au-dessus de 8000 mètres. L'expédition est un succès. Si Herzog et Lachenal sont les seuls à atteindre le sommet, Lionel Terray jouera un rôle considérable de soutien, notamment en portant son ami qui avait les pieds gelés pendant la descente du sommet. Les Français rentrent à Orly et sont accueillis en héros.
3: J'avais des papillons dans le ventre, c'est comme ça.
0: Pendant les 14 années qui suivront, Lionel Terray continuera de réaliser des exploits. Que les sommets impossibles soient dans les Andes ou dans l'Himalaya, il laissera sa marque dans l'histoire de l'alpinisme.
4: Ce Lascar est une légende comme le grand Manitou.
0: Mais quelle que soit l'altitude ou l'expérience, le danger est toujours là. Le 19 septembre 1965, dans le Vercors, Lionel Terray chute avec un ami lors de l'ascension des arêtes du Gerbier. Leurs corps sont retrouvés quelques jours plus tard. Le monde de l'alpinisme se rendra à Chamonix, où le Grenoblois sera inhumé pour lui rendre hommage. Lionel Terray, l'un des plus grands alpinistes de l'histoire, est un Isérois, illustre Isérois.
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6: C'est l'heure de vous écouter, le rendez-vous des authentiques azuréens. Et aujourd'hui, c'est un jeune garçon de 19 ans de Beaulieu-sur-Mer. 5 mois après un gros accident duquel il est sorti amputé d'un bras, il a repris la compétition de son sport de prédilection, c'est-à-dire la voile. Il compte pas s'arrêter là. Il s'appelle Nathan et son histoire, il l'a raconté à Alias et Gaoula. Il se décrit d'abord en 3 mots. Écoutez.
7: Résilient, têtu, je suis très têtu. Je dirais que je suis drôle. J'espère que je suis drôle en tout cas. Je me dis que j'aurais pu y passer. J'aurais pu être tétraplégique, paraplégique. Et finalement, en fait, un bras, c'est pas grand-chose. Voilà, je décide de sauter sous un train en rentrant chez moi après les cours. Mon pronostic vital était engagé toute la soirée. Moi, j'ai eu beaucoup de chance finalement. Je suis pas passé loin d'y passer, mais j'ai eu de la chance. Les deux images que j'ai, c'est le train qui m'éboulait avec ses phares avant de me percuter. Et ensuite, moi, sous le train, parce que du coup, le train s'est arrêté une fois que j'étais dessous, en train de crier de douleur et avec les secours qui essayaient de me sortir de là. C'est les images que j'ai. Après, je sais pas si elles sont réelles, mais en tout cas, c'est les images que j'ai depuis le début.
8: Vous étiez passionné de sport avant cet accident et ça a décuplé, j'ai l'impression, tous les cas, cette envie de faire quelque chose de ce sport.
7: Cette passion de la voile, c'est ce qui m'a permis de me relever en fait après mon accident. En fait, je me suis dit que si j'ai eu la chance de rester en vie et que si j'étais en vie ce soir-là, c'était pour une raison. Donc il fallait que j'en fasse quelque chose quoi et je me suis tourné vers la voile. C'était ce que j'aimais quoi. De vivre des choses difficiles, forcément, ça renforce le mental. En tout cas, j'essaye juste d'être le mieux possible quoi. Et je sais pas si je suis mature, mais en tout cas. Moi, je suis content de ce que je suis aujourd'hui, de ce que j'ai fait après cet accident.
8: Alors justement, est-ce qu'on se sent pas un peu porte-drapeau? Il y a un message, vous, derrière ce parcours qui est le vôtre, ce côté, oui, j'ai perdu un bras, j'ai que 19 ans, mais je suis plein d'envie et je vais pas m'arrêter.
7: Pour tous ceux qui ont des doutes, à qui on a dit que c'était impossible, leur projet, voilà, qui ont eu des moments difficiles dans leur vie, pour montrer que c'est possible, que la vie, elle est belle, elle est courte et qu'on doit réaliser nos rêves et on a le droit de réaliser nos rêves et on n'est pas trop jeune, pas trop vieux, en fait, on est qui on est et aujourd'hui, si j'ai un regret, c'est pas de plus avoir de bras, où j'aimerais revenir comme avant, pas du tout. Moi aujourd'hui mon regret c'est d'avoir fait du mal aux gens qui m'entourent, que ce soit mes proches ou pas d'ailleurs, ceux qui étaient présents en gare ce jour-là, que j'ai peut-être traumatisé, le cheminot notamment je pense. Si je devais avoir un regret en tout cas c'est celui-là. J'ai envoyé une lettre pour m'excuser, pour lui dire que j'allais bien, parce que c'est vrai qu'après eux, ils n'ont pas de retour, ils ne savent pas si je suis vivant ou pas. Enfin il n'a rien demandé, il est à son travail comme tous les jours et il percute un gamin de 15 ans donc ouais.
8: Qu'est-ce que ça a changé dans votre vie ce soir de 2022, Nathan?
7: Maintenant, j'ai goût à la vie, quoi. J'aime vivre et je suis content d'être là et je profite de chaque instant parce que je sais que tout peut s'arrêter du jour au lendemain. On peut avoir des moments difficiles dans notre vie. Enfin, la solution, elle n'est pas de partir. La solution, justement, elle est de se relever et juste croyez en vous, quoi. Personne ne le fera à votre place. Moi, on m'a beaucoup dit que c'est impossible ce que je faisais, même après mon accident d'aller au championnat de France. Mais en fait, juste, j'ai cru en moi, j'ai préféré écouter personne et j'ai bien fait. La vie, elle est belle et vous êtes plus capable que ce que vous pensez.
8: Le prochain gros objectif pour vous, Nathan, c'est lequel?
7: Là, à court terme, ça serait la qualification de la course, qui je vais faire sûrement en mai-juin. On doit partir en solitaire pendant 10 jours autour de la Méditerranée. Je dirais qu'à moyen terme, ça serait la course. Du coup, la Mini Transat 2027, ça serait mon objectif à moyen terme. L'objectif ultime, ça serait de faire le Vendée Globe. Je rêve depuis que j'ai 6 ans, donc un jour, j'y serai.
6: Et Nathan Mesiano qui donne rendez-vous ce soir pour une vente aux enchères caritative pour l'aider à financer l'achat de son bateau qui va permettre de participer à cette compétition. Rendez-vous à

0: 18h au casino de Beaulieu-sur-Mer.
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2: Ne paniquez pas, ça arrive même au meilleur. Vous n'avez pas forcément besoin d'adopter un chat, même si c'est la solution la plus radicale. Après, ça coûte assez cher en veto et en croquettes. Une voisine de ma grand-mère en a eu récemment, pas des chats, des souris. Une petite invasion dans sa cave. Bah oui, elles ont froid aussi l'hiver, c'est quand même quelque chose. Mais cette voisine,
3: ça fait
2: pas
3: ça
4: difficile.
2: Ah,
4: c'est difficile.
2: Mais rien que de l'imaginer, ça vous fait ça. Ouais, bon, la voisine, elle, c'est un peu pareil, mais elle est pacifiste. Elle ne voulait pas installer de piège à glu, ni d'autres pièges, vous savez, ça le fout claque comme dans le dessin animé. Ni adopter un serial killer poilu, je parle toujours du chat. Ma maman lui a donné un truc. Comme les rats, les souris ont un odorat très développé. Les souris sont sensibles à certaines odeurs puissantes qui les gênent dans leur recherche de nourriture. Elles détestent notamment l'odeur de la menthe poivrée, du clou de girofle, de l'eucalyptus et de la lavande. Ces senteurs très intenses perturbent leur système olfactif et ça les incite à fuir. Et comme chez cette voisine, Topelkenheit hebt besser, cousu deux fois ça tient mieux, elle a tout mis. Tout, la lavande, les clous de girofle, tout. Sacré mélange, hein. Bon, ça fonctionne. Ni les souris, ni la voisine n'osent retourner dans la cave à cause de l'odeur.

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1: Vous écoutez Sierra Marios avec Mort à la guerre, chanson co-signée avec Serge Lama.